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1: L'artiste toulousain Rudy Dez, c'est toi.
2: C'est toi qui me séduis, la belle au teint bronzé. 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
1: Rudy Dez, de la pop teintée de soul et une écriture d'une grande sincérité. Le timbre chaud de l'artiste, parfois fragile, donne vie à des textes qui racontent les élans et les doutes du quotidien sans jamais tricher.

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2: Ils sont jeunes et ont un avis sur tout. Ici Picardie donne la parole au Tchou Picard. 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
3: Qu'aimeriez-vous planter dans votre jardin ?
4: Dans mon jardin, j'aimerais bien faire un potager avec par exemple des tomates, de la salade, des melons, etc. Pour pouvoir après les récolter et faire des petites salades. Et pour l'été, ce serait bien.
5: Moi, c'est pour les planter à, voilà, à manger illimité.
6: Et moi, je veux planter des fraises, des fleurs par exemple. Et aussi des carottes et plein d'autres choses et des salades aussi. Plein.
7: Des framboises, des myrtilles. Parce que moi, j'aime les fraises, framboises, myrtilles parce que c'est incroyable.
8: Bah, moi, ce que je voudrais planter, c'est de la pastèque. Tout ce qu'il y a de nécessaire pour vivre, pour manger.
3: Et tu manges des fruits et des légumes ?
8: C'est presque mes aliments préférés. J'adore les légumes, les tomates, concombres, courgettes, carottes.
4: Oui, beaucoup de légumes et aussi des arbres comme des plantes, des tulipes, des roses, etc. Mais oui, les légumes, c'est trop bon aussi, les fruits.
3: C'est vrai, tu manges des légumes ?
4: Ah oui, j'en mange beaucoup. Je me fais plein de salades. Maman, elle m'a appris à tout faire. Je mets dans un petit bol, je mets de la salade avec de la vinaigrette, des tomates, je coupe des avocats. Quelquefois, je mets des fruits aussi pour donner un petit peu de sucré.
8: Moi, j'aime pas trop la salade et les avocats. C'est les seuls fruits et légumes que j'aime pas trop.
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9: Jolie bouteille, sacrée bouteille, veux-tu me laisser tranquille ?
10: Je veux une petite révolution est en train de se jouer et elle ne pèse pas bien lourd, juste 55 grammes. 55 grammes en moins par bouteille, autant dire même pas le poids du cassis que l'on met dans un kir royal.
11: Tu bois des kirs, toi ?
10: Bah oui, je bois des kirs, avec modération, bien sûr. Mais revenons à notre bouteille. 55 grammes en moins, je disais.
12: Elle est légère, légère !
10: Ce régime minceur pourrait bien alléger sérieusement le bilan carbone de toute la filière, racontent nos confrères de Lyon Républicaine. Testé par les caves de Bailly-la-Pierre à Saint-Brie et conçu par Veralia, le géant européen du verre, cette nouvelle bouteille passe de 775 à 720 grammes. Visuellement, rien ne change. À l'œil nu ou en main, on n'y voit que du feu. Mais derrière cet allègement invisible se cache un vrai coup de pouce pour la planète.
13: Eh bien, c'est une merveilleuse invention,
14: Merveilleuse invention.
10: Car aujourd'hui, le gros problème environnemental du vin, c'est la bouteille. Produire du verre, ça chauffe fort, des fours à 1800 degrés et beaucoup d'énergie. Alors forcément, chaque gramme économisé, c'est du CO2 en moins dans l'air. À grande échelle, le calcul est vite fait. 1 million de bouteilles allégées, c'est 18 tonnes de CO2 économisées.
15: Tu sens l'impact là ?
16: Ah oui, je sens l'impact.
10: Un gros impact, hein, mais il a fallu 2 ans de tests, de modélisation et d'essais en conditions réelles. Eh oui, encore raté. La bouteille devait tenir le choc, supporter la pression, le transport, le vieillissement en cave. Et les gens qui font de la musique avec. Maintenant, la transition va se faire en douceur. Chez Bailly-la-Pierre, cette démarche s'inscrit naturellement dans une philosophie déjà bien ancrée, stocker, produire et avancer pas à pas vers un crément plus éco-responsable.
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1: Et à Tahiti, vous étiez déjà en train de fabriquer des glaces ?
0: Oui, oui. Pendant presque 7 ans aussi, mon père avait racheté une fabrique de glace là-bas. Et on servait tous les archipels de Polynésie en glace pour la restauration. Les hôtels, les cafés, les restaurants. Et je me suis régalé là-dedans. Et c'est là que j'ai appris à découvrir tout ce qui est le goût, les produits locaux, exotiques, etc. L'appétence sur le goût et le produit. Ouais.
1: Partir en vacances à Tahiti et vivre à Tahiti, c'est deux choses qui n'ont rien à voir, c'est très différent j'imagine.
0: C'est toujours pareil, c'est différent, c'est comme, faut comparer ça à la vie dans un village, parce que tout le monde se connaît à peu près. Moi je crois que j'ai jamais passé une fois à aller faire mes courses dans un supermarché sans croiser quelqu'un que je connaissais, donc c'est comme un village, c'est la belle vie quoi. C'est quand on s'en va qu'on se rend compte qu'avoir la mer à proximité, l'océan, la mer bleue, les lagons, et puis Moréa qui est juste en face, c'est quand on s'en rend plus trop compte. Quand on y est, ça paraît évident, mais quand on en part, on a effectivement ce manque qui revient, quoi.
1: Revenons à la crème glacée. Il paraît que c'est dans le Nord-Pas-de-Calais qu'on en mange le plus, c'est vrai ?
0: Il fait pas très beau dans notre secteur, donc on se réchauffe avec des produits froids, j'en sais rien, ça réchauffe le cœur.
1: Et qu'est-ce qu'elles ont de commun avec Tahiti, vos crèmes glacées ?
0: La générosité. Parce que là-bas, c'est une population qui est très généreuse, très accueillante. Là-bas, il y a pas de règles. C'est-à-dire, tu passes, t'es là, oh bah viens, on t'accueille, tu manges. Enfin, c'est vraiment rassembleur. Et moi, je pense que dans l'éthique que j'ai de mes recettes, c'est ça, c'est de la générosité, de l'intensité, du goût, donner du goût, quoi. Voilà, et de l'amour dans ce qu'on fait. Ça, c'est très important. Alors moi, c'est ici à l'Étrême où j'ai eu la chance de pouvoir m'installer dans notre entreprise Les Glaces de Marc, juste en face de chez Roquette, où on essaye de vraiment respecter la tradition de l'authenticité, de la naturalité, de la générosité, comme j'ai pu connaître à Tahiti et dans le cœur des gens du Nord-Pas-de-Calais.

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1: Quand la guerre des armes semblait être finie, c'est la guerre des arts qui a commencé. 1940, Paris est occupé. Pour éviter que des chefs-d'œuvre comme la Joconde ou la Victoire de Samothrace soient confisqués par Hitler, le directeur des musées nationaux Jacques Jaujard fait transférer en lieu sûr toutes les œuvres du Louvre en province. Les nazis s'attaquent alors aux biens des familles juives et centralisent leurs actions au musée du Jeu de Paume. C'est dans ce musée que se trouve la dernière ressource de Jacques Jaujard pour contrecarrer les plans allemands, une jeune iséroise originaire de Saint-Étienne-de-Saint-Jouard, Rose Valland.
2: Tu as choisi judicieusement.
1: Rose est issue d'un milieu modeste. Grâce à des bourses que sa mère l'a aidée à obtenir, elle a un parcours scolaire remarquable. L'école normale d'institutrice de Grenoble, puis l'école nationale des beaux-arts de Lyon, Rose est douée pour le dessin, et après l'obtention de nombreux prix, elle entre à l'école nationale supérieure des beaux-arts à Paris, tout en se formant parallèlement à l'archéologie.
2: Mais respect à Toutankhamon du con.
1: Spécialisée en histoire de l'art moderne, en archéologie médiévale et en archéologie grecque, elle voyage durant ses études et en profite pour apprendre l'allemand en autodidacte.
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1: En 1932, elle devient attachée bénévole au sein de la structure du musée du Jeu de Paume. Et c'est de ce poste et de ses capacités dont Jacques Jaujard va avoir besoin en 1940. Il lui demande de rester en activité au musée pour surveiller les actions des Allemands, de la spoliation au stockage des œuvres des familles juives.
4: Tout ça est si déplorable, si inutile.
1: Rose Valland effectue un travail incroyable. Pendant plus de 4 ans, en toute discrétion, elle note tout. Le nom des victimes spoliées, les informations sur les œuvres, leurs mouvements, déchiffrage de papier carbone, écoute des conversations, fouille des poubelles, Rose Valland ne recule devant rien. Dans le musée même, Rose cache sous le nez des nazis plus de 500 peintures et sculptures qu'ils ne découvriront jamais.
5: En voilà une surprise, Hans.
1: Elle officie malgré la pression et le danger qui pèse sur elle. Elle côtoie par exemple, lors de leur passage, des hauts dignitaires nazis, comme Hermann Göring ou Alfred Rosenberg. Ses actions et les infos qu'elle transmet permettent d'éviter pendant la guerre que les œuvres volées soient détruites. Les sabotages de trains ou les destructions de dépôts sont scrupuleusement évités par les alliés grâce à ces messages.
6: Victoriae mundis et mundis lacrima. Ça veut absolument rien dire, mais je trouve que c'est assez dans le...
1: Son action, combinée à celle des cheminots résistants, permettra d'empêcher le départ d'un train dans lequel se trouvaient les plus grands chefs-d'œuvre de l'art français. 967 peintures, parmi lesquelles des Gauguin, des Cézanne, Degas, Modigliani ou encore Picasso.
7: Monsieur le Président, ce tournant décisif de la guerre est aussi le plus dangereux pour tous ces trésors qui sont le patrimoine de l'humanité.
1: À partir de 1944 et après la guerre, Rose Valland devient le pilier de la recherche de toutes ses œuvres. Elle travaille avec les fameux Monuments Men américains pour interroger les hauts dignitaires nazis aux commandes des pillages. Elle arpente l'Europe, en zone alliée, en zone soviétique. Son action permet de rapatrier plus de 60 000 biens culturels qui ont été volés aux institutions publiques et aux familles juives.
8: Et maintenant, j'ai l'intime conviction que je suis précisément là où je dois être.
1: En 1952, elle deviendra d'ailleurs chef du service de protection des œuvres d'art qui a été créé pour elle et continuera d'œuvrer dans ce domaine jusqu'à sa retraite qu'elle prendra à 70 ans. Rose Valland décède à 81 ans en 1980. Médaillée par la France, les États-Unis, l'Allemagne, la Lettonie, celle que l'on surnommait Capitaine Beaux-Arts est l'une des femmes les plus décorées de l'histoire de France. Rose Valland est une iséroise, une illustre iséroise.
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9: Bonjour à toutes et tous, bienvenue dans Affaires classées, le podcast. On vous parle beaucoup de Notre-Dame de Bétharram actuellement. Figurez-vous qu'en 1840, il y a de cela bientôt deux siècles, un enseignant de l'établissement qui se destinait à une vie au service de Dieu va soudain passer à la rubrique des faits divers. Vincent Elisabide, officiellement enseignant dans le vénérable collège, va assassiner une jeune mère de famille et ses deux enfants. Comment ce trentenaire émérite a-t-il soudain vendu son âme au diable ? Réponse dans un instant.
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9: Vincent Elisabide vient au monde le 15 juin 1810 à Mauléon, capitale de la Soule. Son père, bien que modeste, est si fier de ce fils aîné qu'il ne recule devant aucun sacrifice pour lui offrir la meilleure éducation. Premier de sa classe, le garçon fait l'admiration des enseignants qui le décrivent précoce et fort intelligent. Vincent affiche très tôt une vocation pour le sacerdoce. Le dimanche, il sert la messe et ne rate jamais une occasion d'échanger avec le curé du village de Gotin. Élie Sabide a 14 ans lorsqu'un matin, son père le conduit au séminaire d'Oloron-Sainte-Marie. Il réussit l'examen d'entrée si brillamment que l'évêque de Bayonne, Monseigneur d'Astros, se déplace pour le féliciter. Le fils prodige décide qu'il consacrera sa vie au service de Dieu. Dans les campagnes pauvres de ce Béarn et de ce Pays basque si fervent, l'Église offre ainsi le moyen à un élève méritant, qu'il soit riche ou pauvre, de parfaire son éducation et devenir un personnage respecté. Vincent souffle sa 18e bougie. Il entre au séminaire de Notre-Dame de Bétharram où il apprend la philosophie. Il rejoindra ensuite celui de Bayonne où il suivra l'enseignement de théologie. Lorsqu'il revient parmi les siens, le jeune homme est accueilli avec les honneurs, lui qui croise fréquemment le prélat du diocèse. Vincent se destine à devenir prêtre. Un beau jour, il prend tout le monde de court en annonçant qu'il ne se sent plus aucune vocation pour le sacerdoce. Tiens donc, son supérieur se console en se disant que la brebis égarée finira bien par rentrer au bercail. En attendant, Élie Sabide dispense des cours particuliers au sein de riches familles installées à Bordeaux. Pris de remords, l'ex-séminariste revient à Bétharram. C'est là qu'il fait la connaissance de Marie, une jeune maman domiciliée à Pau. Joseph, son fils aîné, est un élève d'Élie Sabide. Peu à peu, l'enseignant tombe discrètement amoureux de la jeune veuve.
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9: Comme lui, Marie est née en Soule, dans le village de Montcaillol. Elle avait 20 ans à peine lorsqu'elle a pris pour époux Pierre Anisa, un représentant de commerce avec lequel la jeune femme s'installe au soleil d'Oran, en Algérie. Le couple ouvre une hôtellerie sur place. Deux enfants illumineront cette union. Joseph, qui naît en 1829, et Mathilde, sa cadette, qui naît 2 ans plus tard. En 1833, un drame frappe la petite famille d'origine basque. Le papa est tué à Mostaganem alors qu'il a été mobilisé pour combattre l'ennemi. Isolée, la jeune veuve rentre au pays, à Pau. Elle travaille sans compter pour offrir la meilleure éducation possible à ses deux orphelins. On lui suggère pour cela d'inscrire Joseph, son fils aîné, à Notre-Dame de Bétharram. Voilà comment, en 1840, Marie Anisa rencontre Vincent Élie Sabide, cet enseignant dont on murmure qu'il est excellent, mais très sévère. Le charme de la jeune veuve plonge l'ex-séminariste dans le trouble. L'instituteur se prend à visiter régulièrement la jeune maman à son domicile palois. Ses attraits féminins l'attirent davantage que les progrès en français du jeune Joseph. Élie Sabide confie au passage que le métier d'instituteur l'ennuie. Il rêve de s'installer à Paris. Là-bas, croit-il, il fera fortune. Octobre 1839, le jeune enseignant boucle ses valises et part tenter l'aventure. Logé dans un modeste hôtel, Élie Sabide réalise qu'à Paris, personne ne l'attend. C'est la désillusion. Vincent ne rate pourtant jamais une occasion de prendre sa plume afin d'écrire à l'élu de son cœur. Il l'encourage à le rejoindre avec ses deux enfants. Ici, à Paris, ils pourront étudier dans les meilleures écoles. Ici, écrit-il, l'argent coule à flot. Vincent affirme même qu'un établissement envisage de le recruter. Pur mensonge. Séduite, Marie tombe dans le piège. En attendant que le couple soit réuni, pourquoi ne pas lui envoyer son fils ? Le 11 mars 1840, le jeune Joseph quitte Pau pour Paris.
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9: Il y a foule dans la grande cour de cette gare parisienne. Le jeune Joseph Anisa débarque, valise à la main, dans l'après-midi du 14 mars 1840. Comme prévu, Vincent Élie Sabide est là. Il se jette sur le gamin qu'il prend dans ses bras et comble d'embrassades. Épuisé par ce long voyage en diligence depuis Pau, Joseph serre, confiant, la main de cet homme qu'il entraîne à pied à la découverte de plusieurs quartiers de la capitale parisienne. Le bambin est émerveillé. L'heure du dîner arrive, Avant de regagner ce qu'Elisabide dit être son domicile, le trentenaire pousse la porte d'un restaurant. L'adulte et l'enfant font bombance. Rien n'est de trop. À la fin du repas, Elisabide se met à écrire une lettre sur un coin de table. Il y raconte que Joseph est bien arrivé, qu'il est émerveillé et qu'il serait ravi que la jeune femme et sa fille cadette viennent les rejoindre ici, à Paris. Elisabide tend même le stylo au garçonnet afin qu'il écrive un petit mot à sa maman. Ma chère maman, je suis bien arrivé, Paris est bien beau. Je crois que je m'y plairai beaucoup. Adieu. Je t'embrasse tendrement ainsi que ma sœur Mathilde, signé ton fils Joseph. La jeune maman reçoit la lettre quelques jours plus tard. En lisant ce mot si tendre à Pau, Marie n'imagine pas un instant que son fils n'est déjà plus de ce monde. En sortant du restaurant, Elisabide la conduit dans un endroit sombre, près des abattoirs du quartier de la Villette. Dans un recoin, il s'est emparé d'un marteau qu'il dissimulait sous sa veste. Il a frappé l'enfant à plusieurs reprises avant de l'égorger. Des passants ont découvert son corps le lendemain. Le gamin n'ayant aucun document d'identité sur lui, il n'a pu être identifié. Elisabide fait comme si de rien n'était. Il envoie de nouvelles lettres d'amour à Marie qu'il presse de les rejoindre à Paris. « Joseph se porte à merveille », écrit-il. Le 6 mai 1840, Marie Anisa se décide enfin. Elle part rejoindre son amant.
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9: La jeune mère et sa fillette franchissent le porche de la gare de Pau. Elles montent à bord d'une diligence qui les conduit à Bordeaux. C'est là que Vincent Elisabide leur a donné rendez-vous, histoire qu'ils fassent ensemble ce long trajet jusqu'à Paris où Joseph, le fiston, est, paraît-il, impatient de les retrouver. La jeune maman ne nourrit aucun regret à l'idée de quitter le Béarn. Son nouvel amant affirme lui avoir débusqué un emploi de femme de maison dans les faubourgs huppés de Saint-Germain-des-Prés. Mais avant, Elisabide suggère à Marie et Mathilde de faire étape durant une nuit en Gironde. Il veut en profiter pour les présenter à sa sœur, employée de maison chez de riches propriétaires à Artigues, près Bordeaux. En ce matin de mai, le soleil est de la partie. Pourquoi ne pas profiter de ce temps printanier pour s'y rendre à pied ? Le trio part donc à travers champs. Soudain, le ciel se gâte. De gros nuages apparaissent à l'horizon. Sur la commune d'Ivrac, le trio arpente un chemin tortueux. La jeune femme et sa fillette sont épuisées par cette marche interminable. Elles n'ont même pas remarqué qu'Elisabide marche légèrement en retrait, tenant un marteau dans sa main droite. Le jeune homme se met soudain à les frapper l'une et l'autre au point de les assommer. Il les étend ensuite à ses pieds avant de leur sectionner la gorge à l'aide d'un couteau. À 2 mois d'intervalle, usant d'un mode opératoire strictement identique, l'ex-séminariste de Bétaram a assassiné le fils, la mère et la jeune sœur. Elisabide dissimule les deux corps avant de s'enfuir. Plus tard, des passants feront la macabre découverte. L'annonce du double crime se répand le soir même à Bordeaux. Un aubergiste signale à la police qu'un étrange client porte des vêtements tachés de sang. Elisabide est démasqué et aussitôt interpellé. Il doit maintenant livrer les clés de l'énigme.
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9: Comment un séminariste respecté est-il devenu un triple assassin ? Plusieurs témoins brossent le portrait d'un Elisabide au tempérament brillant. Son caractère était sombre, peu communicatif, mais était-il violent ? Plusieurs le décrivent parfois sévère avec ses élèves, n'hésitant pas d'ailleurs à les châtier physiquement. En chœur, plusieurs témoins pointent un orgueil démesuré qui l'a déterminé à abandonner Bétaram pour le rêve d'une brillante carrière à Paris. De vilains mensonges jaillissent lorsque Vincent dissimule à l'élu de son cœur qu'il vit dans une profonde misère, lui qui affirme mener grand train. Pourquoi alors faire venir le garçonnet à ses côtés alors qu'il n'a même pas de quoi se nourrir ? Pour lui dérober les quelques 100 francs que Joseph avait dans sa poche, selon certains. Mais pourquoi alors ensuite assassiner la mère et la fillette ? Pour éviter que Marie ne lève le voile de ses mensonges, lui, l'enseignant brillant qu'elle plaçait sur un piédestal. En septembre 1840, une impressionnante foule se presse au palais de justice de Bordeaux. Le triple assassin sous le teint s'affiche tantôt sarcastique, tantôt angoissé. « Je ne demande aucune grâce, ma mort sera bien méritée. » L'accusé confirme qu'il n'est pas fou, mais un autre homme en proie à des idées sombres. À la barre, le banc et l'arrière-banc de l'évêché de Bayonne et de Notre-Dame de Bétarame défilent. Chacun souligne la piété, la bonté de l'accusé qui a pourtant tué une mère et ses deux enfants. Selon ses proches, une puissance maléfique s'est emparée de son âme. Le diable, voilà une explication qui n'enchante guère l'avocat général. L'accusateur public réclame la tête de l'assassin. Sans surprise, la cour prononce la peine capitale. Le président lui lance un commentaire. Elisabide, vos crimes étaient trop grands pour que vous échappiez à la justice des hommes. Le jeune sultan finira en enfer après un crochet par la guillotine.
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9: Vendu au diable, c'était ce nouvel épisode des affaires classées. Je vous retrouve dans un prochain numéro à la découverte d'un fait divers qui fit couler beaucoup d'encre il y a deux siècles en 1827. C'était entre Oloron et Barcus. Le 1er mai était longtemps ce que l'on appelle un jour de foire dans la capitale du Haut-Béarn. Que s'est-il passé en l'an 1827? Réponse dans un prochain numéro. À bientôt.
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11: Bonjour, je m'appelle Antoine. Comme j'ai l'habitude de le dire, je suis un petit con d'école de commerce, orienté finance d'entreprise. J'ai eu l'occasion de reprendre l'agence immobilière familiale et j'ai décidé de changer de voie suite au Covid.
12: Bonjour Antoine. Alors Antoine, vous avez 37 ans et c'est déjà votre troisième vie que vous êtes en train d'écrire ici à Périgord. C'est quoi un petit con qui sort d'école de commerce?
11: C'est une personne qui applique ce qu'on lui apprend. Le sketch des inconnus sur le monde de la communication est très parlant et notamment il y a une expression qui reflète bien l'enseignement qu'on a en école de commerce. Ne jamais prendre les gens pour des cons mais ne jamais oublier qu'ils le sont. Et que ce soit en marketing, que ce soit les business plans où on valorise le chiffre d'affaires futures, ce qui était vraiment très prégnant.
12: Et pourtant, c'est ce parcours qui vous a fait venir là, à Périgord, parce que vous dites que la crise Covid a joué un rôle majeur. Je crois que vous tombez sur une vidéo sur Internet où vous découvrez le métier de boucher-charcutier, c'est ça?
11: Oui, un jour, je regardais un fonds de commerce à reprendre et on me parle d'un charcutier, le charcutier Charlot à Piégut-Pluvier. Et j'arrive la dernière semaine avant qu'il ferme et je trouve que les productions qu'il fait sont assez exceptionnelles. Et je me renseigne sur un métier que je ne connaissais pas, qui était le métier de charcutier. Et je tombe sur la vidéo de Bernard Marie, un meilleur ouvrier de France, qui était le monsieur charcutier de Paul Bocuse. Je me suis vraiment plongé dans le métier de ce charcutier. C'était vraiment un hasard que le saint patron des charcutiers, c'était Saint-Antoine. M'appelant Antoine. Et donc, suite à ça, j'ai travaillé en Alsace, à Deauville et en Périgord vert.
12: Et là, depuis quelques semaines, vous vous êtes installé à Périgueux. Vous avez repris le commerce d'un périgourdin qui était bien connu, Christophe Orteil. Quelles sont les surprises ou les nouveautés qu'on va pouvoir retrouver, par exemple, sous la halle du Coderre, les mercredis et samedis, jour de marché à Périgueux?
11: On garde tout pareil. Ça, c'est important. On fera des petites modifications, petit à petit. J'aime bien tout ce qui est à base de croûte. On continuera peut-être à augmenter le feuilletage, ce qu'on appelle les pâtisseries charcutières. Peut-être offrir différentes recettes. Christophe avait une très grande variété de produits frais et fait maison à disposition des clients, qui était déjà en soi un tour de force. Donc on va garder cette production et au fur et à mesure, on changera des petites touches. Là, on vient de lancer les crèmes caramel. On va voir si le public est réceptif.
12: Cette aventure, elle est toute nouvelle. Ils ont dit quoi, vos anciens collègues d'école de commerce, quand vous leur avez dit que vous étiez maintenant patron d'une PME à Périgueux, dans le secteur de la boucherie-charcuterie?
11: Mes anciens collègues d'école de commerce ne le savent pas forcément. Et mes amis ne sont pas forcément surpris. Mais comme certains clients me l'ont dit, j'ai la tête du boucher. Voilà. Je ne sais pas ce que je dois en penser. Sûrement de très bonnes choses, parce que, comme je le disais avant, j'ai l'impression d'être à ma place. Mais voilà.
12: Merci beaucoup, Antoine.
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1: Ma tata, elle est petite. Quand elle a un truc qui est haut, elle n'arrive pas à l'attraper.
2: Vous préférez être grand ou petit ?
1: Moi, j'ai envie d'avoir 15 ans comme ma cousine Olivia qui a un appareil dentaire. Parce que j'ai envie d'être grande comme elle et j'ai envie de sortir avec mes copines quand il fait beau. Ma mère, elle est très grande. Mais elle y arrive quand même à rentrer. Elle n'est pas obligée de baisser la tête. Mon papa, elle est grand, mais a des grands doigts. Elle ne peut pas lâcher les chouchous de ma petite Lisa.
2: T'as envie d'être grande ou de petite ?
1: Comme ma maman. Ma maman, elle est moyenne. J'ai envie d'être pas trop petite, mais pas trop grande. Ma tata, ouais. Elle est petite. Et du coup, quand elle a un truc qui est haut, elle n'arrive pas à l'attraper. Et mon père, il est plus petit que ma mère. Je préfère être grande, mais être petite, c'est aussi bien parce que, on peut passer partout, c'est un peu plus pratique, c'est tout ça. Juste être un peu plus grand, mais pas beaucoup. Je rêve que je sors avec mes copines, que j'ai 15 ans et que j'ai mon portable.
2: Donc, en fait, quand on est grande, on a...
1: un portable, et mon père, il m'avait donné son portable qu'il avait cassé quand il était grand. J'ai envie d'avoir un portable parce que comme ça, je pourrais appeler mes copines, je pourrais envoyer des messages et je pourrais envoyer des photos. Moi, ça, j'ai envie d'avoir un portable pour faire des jeux, pour faire plein de choses. Moi, j'ai un téléphone rose, mais il est pour enfants. Il y a des jeux, des vidéos, de la musique... On peut envoyer des messages, on peut envoyer des photos et je peux jouer à mes jeux. Et même, j'ai envie d'avoir un portable pour de vrai, comme ma mère, vu que ma mère, elle a un jeu de Disney et un jeu pour construire des manèges. Moi, j'ai trop envie d'en avoir un.
2: Pour faire quoi ?
1: Je sais pas.
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3: La Lorraine regorge de trésors et elle ne le sait pas assez. Des villes, par exemple, qui sont superbes et riches en histoire, parfois à un jet de pierre de chez soi et qu'on ne pense pas toujours à aller voir au moins le temps d'une balade. Vic-sur-Seille est de celle-là. Une cité de caractère en Termes-et-Lannes, à moins d'une demi-heure de Nancy, au cœur du riche pays du Saulnois, le pays de la verdure et du sel. Un sel qui a fait la fortune des Gaulois des environs, puis des Romains, puis des évêques de Metz, puis des ducs de Lorraine. Il faut dire que le sel, autrefois, c'était l'or blanc. C'était le seul moyen de conserver longtemps les aliments, la viande notamment. Alors, qui avait la main sur le sel, avait la main sur les réserves. De cette époque très riche, Vic a su garder le meilleur, un patrimoine qui raconte une histoire. Le château des évêques a gardé la porte fortifiée, qui continue d'impressionner ceux qui la découvrent, elle qui prend ses racines au Moyen-Âge, mais qui a tellement bonne mine, parce que la ville en prend bien soin, il faut le dire, tout comme elle prend soin des batraciens qui vivent dans les anciennes douves, qui sont protégés et qui pourraient vous dire en langage grenouille que la Vic est belle, si j'ose dire. Il y a aussi le bel hôtel de la Monnaie, construit à peu près au moment de la bataille de Nancy. Il a donc 550 ans, à peu de choses près. Un bâtiment coiffé d'un étonnant balcon en bois qui fait tout le tour. Et dans lequel vous trouverez d'ailleurs l'office du tourisme avec plein d'idées de randonnée dans le coin. Vic, c'est aussi le musée départemental Georges de la Tour qui affiche une collection exceptionnelle de peintures du XVIIe siècle. Et c'est quand on entre à l'intérieur de ce musée qu'on se demande pourquoi on n'a pas eu envie plus tôt de voir de vrais tableaux, vous savez, ceux sur lesquels on voit la trace du pinceau. Et puis Vic-sur-Seille, ce sont de jolies rues avec de beaux hôtels particuliers. En partant, faites un détour par Marsal, la ville de sel des ducs de Lorraine, ville d'histoire, fortifiée par les Français qui voulaient absolument mettre la main dessus et quand ils l'ont eu, la garder, puisqu'elle était véritablement le bas de laine des ducs de Lorraine. On y voit encore les remparts, la porte de France et dedans l'étonnant musée du sel. Vic-sur-Seille, ville d'art et d'histoire, le Saulnois, pays d'héritage et de nature, c'est fin bien. En même temps, c'est Lorrain.
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4: C'est la Camini Minute, votre chronique de la joie et de la bonne humeur. Comment ça va les amis ? Enfin, je dis comment ça va les amis, je pourrais dire CMTV. Oui, parce que je ne sais pas si vous avez remarqué, mais je ne sais pas si c'est la nouvelle génération, mais il y a des gens, quand ils parlent, ils mettent de moins en moins de voyelles, de moins en moins de lettres. Pour dire « il n'y a rien », ils disent « il y a R ». Pour dire « mort du rire », ils disent « MDR ». Pour dire « pété de rire », ils disent « PTDR ». Et pour dire « à ce qui paraît », ils disent « à skip ». Il y a de moins en moins de lettres, de moins en moins de mots. Mais si on continue comme ça, ils vont parler comment dans 10 ans, les gens ? C'est quoi cette façon de parler, là ? Je veux dire, il n'y a rien, c'est pas une longue phrase. Je comprends qu'on veuille écourter des trucs, mais il n'y a rien, c'est pas long, il y a R. Comment on va parler dans 10 ans ? Moi, je dis, on parle de plus en plus des extraterrestres et des ovnis. Moi, je pense que si les extraterrestres viennent sur Terre, c'est à cause des gens qui parlent comme ça, qui réduisent les mots. C'est quoi cette façon de parler, franchement ? C'est abusé, quoi ! Parler français, c'est une belle langue, le français. Il y a R, MDR, PTDR, ASKIP, il est BG pour dire beau gosse. Et c'est bien de dire qu'on est beau gosse, ça fait plaisir d'entendre beau gosse. C'est plus plaisant que BG. Ils enlèvent les voyelles comme ça. Ça me rappelle les films coquins qu'on voyait sur Canal+, au début du mois, le samedi du mois, quand c'était encrypté. Vous vous rappelez ça ? Faites pas semblant, hein. Lui, à tous les auditeurs d'ici Picardie, vous aussi, vous êtes tombés au moins sur du crypté sur Canal+, dans les années 90. Et ben c'est pareil, cette nouvelle façon de parler là. Des mots courts, de plus en plus courts. Et d'ailleurs, même les rappeurs de nos jours ont des noms d'artistes de plus en plus courts. ZKR, PLK, SCH, MHD. Après, il y en a qui gardent même les voyelles. Gims, Jules, Vald. Et bien sûr, on terminera par les groupes asiatiques, les Coréens de BTS. Alors eux, ils n'ont pas mis de voyelles, mais BTS, c'est quand même Bac plus 2.

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1: L'oreille de Sam Berda fait des merveilles depuis 2016. Il s'occupe de masteriser les albums de vos artistes préférés ou encore de s'occuper du son de leur vinyle. C'est un travail précis et unique en Moselle. Bonjour Sam.
2: Bonjour Jérémy.
1: Vous avez commencé par des études dans des domaines très différents avant de tourner vers la musique. Comment cette transition s'est-elle opérée ?
2: Effectivement, ouais, différentes études, même que je dirais avortées. Puis après, j'ai travaillé pas mal d'années en restauration, en faisant de la musique à côté en fait. Et puis, c'est des concours de circonstances et d'opportunités qui ont fait qu'à un moment, j'ai eu la possibilité de me lancer comme d'abord comme producteur et mixeur en musique électronique en essayant de produire d'autres personnes. Et puis, petit à petit, à transitionner vers le mastering par intérêt et puis par opportunité et par demande aussi des clients simplement.
1: Est-ce qu'on peut expliquer ce qu'est le mastering à nos auditeurs qui sont pas forcément dans le milieu de la musique ?
2: Pour faire simple, c'est la dernière étape entre la production de la musique et sa distribution ou la fabrication des disques si on parle d'un support physique.
1: Vous avez l'occasion de travailler avec des artistes de renommée comme Cœur de Pirate, Gims, Lio, Claudio Capeo. Vous êtes occupé de masteriser le tout premier vinyle qui sert ensuite pour le pressage commercial. Comment ces collaborations ont pu voir le jour ?
2: Pour ces artistes-là, je fais ce qu'on appelle donc le master vinyle. Donc c'est le disque témoin qui est ensuite dupliqué pour le pressage et puis la vente des disques comme on les connaît, qu'on achète chez soi. Moi, j'ai pas contact directement avec ces artistes-là, je travaille beaucoup
1: avec les maisons de disques.
2: Les maisons de disques, ouais.
1: Quelle est votre méthode, Sam Berda, de travail pour faire ressortir l'âme de la musique d'un artiste ?
2: Je pense que ça passe beaucoup par énormément d'écoute de musique déjà, de manière générale, être un peu curieux de choses différentes. Et il faut savoir mettre ses propres, des fois ses propres goûts, et je dirais même de manière plus générale,
1: de côté,
2: de côté, et essayer de comprendre les intentions de l'artiste et les sens, puisqu'au final, nous, on est des techniciens, des artisans au service d'artistes, et c'est pas du tout l'inverse, quoi.
1: Il y a de plus en plus d'artistes qui font appel à l'intelligence artificielle pour la création de morceaux. Qu'en pensez-vous ? Est-ce que vous trouvez que votre métier est en danger ?
2: Pour la partie purement créative, je reste assez dubitatif pour l'instant avec tout ce que j'ai entendu, mais bon, j'imagine qu'il en faut quand même pour tout le monde. Pour ce qui est de mon métier, je me sens pas du tout en danger pour l'instant. C'est-à-dire que ce sera peut-être des outils pour
1: perfectionner,
2: pour gagner du temps sur certaines tâches répétitives. Mais tant que les outils IA sont dépourvus de sensibilité, bah justement, aller comprendre l'essence d'un morceau et mettre en avant des fois ses imperfections, parce que c'est ça qui fait que c'est joli, on n'y sera pas, quoi.
1: On souhaite longue vie à The Wall, hein, votre studio de mastering, et puis bonne route pour la suite, Sam Berda.
2: C'est gentil, merci beaucoup.
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3: Bonjour Nicolas Villerette.
4: Bonjour Olivier.
3: Responsable zoologique, c'est tout mignon, hein, raton laveur. Décrivez-nous cet animal.
4: C'est un animal qui fait à peu près la taille d'un renard, qui va être tendance gris avec cette belle queue annelée, avec des anneaux qui sont noirs un peu plus foncés. C'est comme un petit ourson. Et puis c'est très dynamique.
3: Il vit où ?
4: On peut le trouver de plus en plus d'ailleurs, parce que les densités augmentent ces dernières décennies. Nous ici, dans notre secteur, on va dire en Argonne-Ardennaise, autour de tous les villes, si on sort la nuit en voiture, il n'est pas rare de croiser un ou quelques ratons laveurs maintenant. Au départ, les ratons laveurs, c'est nord-américain. On les retrouve au Canada. Ça n'est pas une espèce de chez nous, mais qui a été importée notamment dans notre secteur par les militaires canadiens au sortir de la Seconde Guerre mondiale. Et en fait, ils retrouvent ici tout ce qui leur correspond. Des forêts de feuillus dans les zones tempérées qui leur permettent d'avoir des refuges. Que quand ils se sentent agressés ou en danger, ils montent à la cime des arbres et là, ils sont inatteignables.
3: Qu'est-ce que ça mange, un raton laveur ?
4: Eh bien, c'est omnivore, ça mange de tout. Donc, quelqu'un qui a un beau jardin, eh bien, ça en fait une belle assiette pour les ratons laveurs.
3: Qui va se servir dans le potager.
4: Ah oui, il va se servir dans le potager. Alors voilà, effectivement, donc, ils vont manger des légumes, des fruits bien sucrés, ça c'est ce qu'ils aiment bien, et de la viande, et c'est là où ils posent problème. Sur les passereaux, notamment les populations de mésanges, de moineaux, parce qu'ils vont aller prélever les petits ou les œufs directement. Et puis, ils vont manger aussi beaucoup de grenouilles, par exemple, dans les milieux humides. Ils vont manger aussi beaucoup d'amphibiens. Donc c'est là où effectivement en surdensité il peut poser des problèmes à la biodiversité.
3: On le trouve souvent en lisière de village. Est-ce qu'il rentre dans les villages? Est-ce qu'il fouille dans les poubelles?
4: Alors oui, typiquement si on retrouve un jour une poubelle un peu éventrée, c'est pas nécessairement un chien errant, ça peut être un raton laveur.
3: Ça reste actif toute l'année, hiver comme été?
4: Alors il n'y a pas d'hibernation au sens strict, mais il y a une hivernation, c'est-à-dire que les périodes froides, et lorsqu'on va dire qu'on descend en dessous de 0 degré, ils vont se mettre dans une cachette et ils vont en rester là, tranquilles, s'endormir. La température de leur corps baisse un petit peu, ils ne vont plus chercher à manger, ils restent au chaud, ça peut durer quelques semaines, 2-3 semaines, et dès que les températures sont plus clémentes, hop, ils restent en activité, ce qui est très pratique. Quand il fait froid, ils n'ont pas besoin de chercher à manger.
3: En matière de reproduction, comment ça se passe?
4: C'est comme les chats, on va dire. Les petits naissent au printemps, 3-4 petits par femelle en général, et je fais le comparatif avec les chats, et on en parle ici au parc, parce que parfois des gens trouvent un jeune raton laveur à la traîne, vont le prendre, c'est trop mignon, on peut le biberonner facilement. Les gens vont parfois les garder chez eux, mais quand vient le moment de l'adolescence, ça devient bougon, c'est compliqué, ça met le bazar à la maison. Donc on déconseille vivement, qui que ce soit, de ramasser des ratons laveurs. Laissons-les là où ils sont. S'il est à la traîne, ça arrive. C'est pas grave, il n'est pas nécessairement oublié par sa maman.
3: D'ailleurs, en préparant cette interview, vous me racontiez qu'il y a des ratons laveurs qui passent par les chatières dans des habitations.
4: Ah oui, tout à fait. Si jamais, parce que c'est la bonne taille, si jamais il y a à manger pas très loin après la chatière, ils sont tout à fait capables de rentrer dans la maison, manger les croquettes et ressortir presque incognito. Et puis autre chose, leur particularité, ils aiment bien ouvrir les robinets. Et ils les ouvrent, mais généralement, ils ne le referment pas. Donc ça, c'est souvent signe qu'il y a un raton laveur par ici.
3: Ces animaux tout mignons, on les a mis à l'honneur aujourd'hui dans Terre de Champagne-Ardenne. Avec vous, Nicolas Villeretz, les ratons laveurs de notre région.
4: Avec grand plaisir, Olivier.
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5: Salut, Brésisel.
6: Salut, toi. Qui est cette charmante personne? Voulez-vous me présenter?
5: Ah, c'est encore Sylvie.
7: Je suis Sylvie.
6: Vous avez quel âge?
7: J'ai 50 ans.
5: Tu crois que je te vois pas?
6: Vous faites quoi dans la vie, en fait?
7: Je suis vendeuse en boulangerie.
5: Mais tu me prends pour une conne, hein, ou quoi?
8: Elle est jalouse, tu sais pourquoi?
7: Je suis dans les petits bonheurs.
9: C'est exactement ça qu'on a pensé, nous.
10: Qu'est-ce que vous faites ici, à part foutre la merde?
7: J'habite à Port-Salle.
11: Et alors?
7: Port-Salle, c'est sauvage, bleu turquoise.
11: Comme sur les cartes postales?
7: Il y a une super vue au Guiligui qui surplombe le port, et c'est le paradis.
12: Un petit commerce, une petite femme, c'est pas beau ça, c'est pas le paradis?
13: C'est quoi votre endroit préféré?
7: Mon coin de balade préféré, c'est Boutrouille à Kerlouan.
14: Et on peut savoir pourquoi?
7: C'est une grande plage avec des rochers. Quand j'étais jeune, je montais sur les rochers. J'allais attraper des poissons, des crabes, des étrilles. Il y a trois petits rochers qui se situent au milieu de la plage. L'eau ne part pas quand la mer descend. Et ça fait des petites mares. Et quand j'y retourne maintenant, je vois les enfants qui jouent là où je jouais. Par contre, les rochers sont tous usés, puisque les enfants glissent dessus.
15: Allez, je glisse. Moi, tous les matins, je casse le vent, je fais chier les gens, ça me purifie, c'est important.
5: C'est quoi Mégatube?
7: Ma chanson d'enfance inavouable, c'est Son Kukai.
16: En l'an 70 du calendrier spatial, des êtres humains quittèrent la Terre pour rejoindre différents systèmes galactiques, comme le 15e système solaire, par exemple.
7: C'est un générique de dessin animé qui passait dans les années 80. J'adore.
17: Je ne comprends toujours pas.
18: Tu leur as jamais demandé.
7: Quand je me suis mariée, on l'a passé avec le MP3.
19: Très bien, ma chérie. Après tout, c'est ton mariage.
7: Son Kukai au mariage. Ah bah oui.
20: Sur quelle planète?
21: Allez, vas-y, fais nous rire.
22: Raconte-nous une histoire, allez.
7: Si, j'en ai une quand même.
20: Ah oui?
7: La maladie du boulanger.
23: Ah, mais je crois que je la connais.
24: Non, c'est peu probable.
7: C'est la brioche qui gonfle et la baguette qui tombe.
25: Mais c'est énorme d'entendre des trucs comme ça.
7: C'est une tradition. Allez, salut!
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3: On raconte, on vous rappelle aussi les mille raisons d'aimer la Côte d'Azur. Tout ne se passe pas que sur le plancher des vaches. Salut Tom Aubry.
26: Salut Quentin, bonjour à tous.
3: C'est un bon moyen justement d'ouvrir la page du jour.
26: Allez, c'est parti.
3: Allez hop!
26: Raison numéro 5, journée spéciale. Aujourd'hui, ce 28 novembre, on célèbre une vieille dame. Une vieille dame que l'on connaît tous. C'est la mère de centaines de millions de personnes, car elle borde notre littoral. Je parle bien sûr de la Méditerranée. Méditerranéum, la mer au milieu des terres en latin. Ou Mare Nostrum, notre mer. Et il faut bien dire, ici dans les Alpes-Maritimes, on est tous méditerranéens.
1: Alors, ça veut dire que la Méditerranée fait aussi partie de notre patrimoine.
26: Bien évidemment, un patrimoine que l'on partage avec des millions de personnes. C'est un carrefour de culture, un pont entre trois continents. La Méditerranée a vu naître des civilisations, des philosophes, des poètes et les plus anciennes routes commerciales. Et aujourd'hui encore, elle abrite l'une des plus fortes biodiversités du monde. Des herbiers, des coraux, des tortues, des mérous. Un patrimoine naturel incroyable, juste sous nos yeux.
1: Alors, qu'il y ait une journée mondiale de la Méditerranée, pourquoi pas? Mais pourquoi le 28 novembre? Pourquoi aujourd'hui précisément?
26: Car il y a 30 ans, jour pour jour, une décision historique a été prise. À Barcelone, le 28 novembre 1995, l'Union européenne et 12 autres pays bordant la Méditerranée se sont réunis pour signer un accord fondateur. C'est le lancement du processus de Barcelone, dont l'un des piliers stipule qu'il faut renforcer les échanges entre les peuples, promouvoir l'éducation, la culture, les droits humains et développer une identité méditerranéenne partagée. En bref, il faut faire de cette mer un lieu de dialogue plutôt qu'un lieu de fracture. Alors aujourd'hui, que l'on vive à Nice, à Menton, à Barcelone, à Tunis ou à Alexandrie, on partage tous un bout de cette mer, de cette histoire et de cette culture commune.
1: Mais on le sait, Tom, hein, la Méditerranée est aussi en danger.
26: Le changement climatique détruit cet écosystème hors norme. Des cachalots aux phoques moines, en passant par le corail rouge et le mérou brun. Car oui, il y a du monde qui vit sous la surface. 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
1: Tiens donc.
26: 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J'ai mis toute mon énergie dans ce projet, alors je vous invite vraiment à écouter notre série audio « Mer en vue ».
1: Et ça, c'est une très belle raison d'aimer la Côte d'Azur et d'aimer la Méditerranée.
26: En plein dans le mille.
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3: Bonsoir Marc Dolizy.
4: Bonsoir Amélie.
3: Bonsoir, bienvenue dans Décibel. Je suis ravie que vous soyez là. Marc, vous êtes journaliste, écrivain. Alors dans votre CV, on trouve par exemple la rédaction en chef de grands magazines comme VSD. Vous avez écrit sur la musique aussi. On voit que votre spectre est large, hein, de Carla Bruni à David Guetta. Là, on est ensemble pour parler de votre nouveau livre, Marc Dolizy. Ça s'appelle La nuit de l'Amérique. Au centre de ce livre, il y a un artiste, un grand artiste, qui s'appelle Sam Cooke. Sam Cooke, il a, selon vous, et selon d'ailleurs beaucoup de spécialistes de la musique, changé la face de la musique aux États-Unis, oui. Parce que c'est un des premiers artistes noirs américains à atteindre une popularité égale à celle d'Elvis Presley, par exemple.
4: Alors, il a une particularité. Il a été, il est né dans ce qu'on appelle le berceau du blues. Il est né à Clarksdale, donc dans l'État du Mississippi. Et il a été, alors, on est quand même à la fin des années 50, au début des années 60. On a beau être un siècle après la guerre de sécession, il faut savoir que le racisme est quelque chose de terrifiant.
3: Oui, c'est ça, on est après l'esclavage, mais on n'est pas à l'égalité.
4: Pas du tout. Les États du Sud, d'ailleurs, l'esclavage, c'est toujours une vaste fumisterie. Il y a toujours une ségrégation terrible envers notamment tous les Afro-Américains. Mais Sam Cooke, il a une particularité, c'est que sur son premier album, il a les cheveux lissés, plaqués. Et sur le deuxième album, il a les cheveux crépus. C'est-à-dire qu'il accepte ce qu'il est, il accepte cette différence. Et il va être effectivement un des premiers chanteurs populaires, un des premiers chanteurs afro-américains extrêmement populaires, dont certains titres vont faire de l'ombre à ceux d'Elvis Presley au tout début des années 60.
3: Alors, le problème avec Sam Cooke, et qu'on n'a pas résolu encore aujourd'hui, c'est sa mort. Que s'est-il passé, Sam Cooke, en fait, donc vous racontez très bien et très vite d'ailleurs sa vie au début du livre. Petit garçon qui chante à l'église, ouais. Du gospel, une voix d'ange. Samu à 14 ans se passe très bien, donc il continue à avoir une voix absolument magnifique. Et puis, on enchaîne, hein, premier amour, premier contrat, mariage, les premiers passages radio, etc. À 33 ans, il est assassiné en 1964. Ouais. On le retrouve mort dans un motel pourri.
4: Exactement. Alors effectivement, sa mort est quelque chose d'assez... Il y a eu énormément de théories conspirationnistes. Il ne faut pas oublier qu'on est quand même une dizaine de mois après la mort de l'assassinat de Kennedy. Non, on est même un an après, puisque Kennedy, c'est novembre 63, et là, on est la nuit du 10 au 11 décembre 1964. Sam Cooke avait une réputation... il était devenu très connu, et il avait la réputation d'être un homme à femme. Et il va dans un des endroits les plus, un des restaurants les plus sélects de Hollywood à l'époque, où il y avait Sinatra, Presley, John Wayne, enfin absolument tout le Rat Pack. Et il étale 5 000 $ sur le comptoir et une jeune femme voit tout l'argent. Et à l'époque, 5 000 $, c'est une énorme somme. Il va laisser 1 000 $ pour rincer absolument toute la salle, il va en rembarquer 4 000. Et la jeune fille, qui est assez jolie, va commencer à lui faire un peu de rentre-dedans. Et lui, parce que la chair est faible, et puis parce que son mariage avec son épouse est en train de battre un peu de l'aile, il va accepter de suivre cette jeune fille qui va l'amener dans un motel pourri, ce qui est assez surréaliste quand on est une star du niveau de Sam Cooke à l'époque. Et après, c'est là où les choses se gâtent. C'est-à-dire que moi, je reste sur la notion... Moi, je ne crois pas aux thèses conspirationnistes. Je pense que c'est un fait divers. Je pense que la fille qui se prostituait occasionnellement était de mèche avec la taulière, avec la gérante du motel, etc., qui devait prendre un petit peu un pourcentage sur ce que gagnaient les filles qui venaient. Je pense qu'elle a piqué les fringues de Sam Cooke avec l'argent, ce qui restait, donc 4 000 $, que lui était en train de se doucher. Il sort, il ne voit plus ça... Il était un peu saoul, il se demande où est la fille. Il faut savoir qu'il sort, excusez-moi du détail, il a juste une veste et une chaussure. Le reste, ouais. C'est...

0: On va malheureusement bâcler l'enquête. Et toutes les théories de la conspiration vont naître de cette enquête.
1: Ça, c'était en 1964. Alors, ce que je vous propose pour vous mettre dans l'ambiance et pour vous rendre compte de la dimension presque christique de cet homme, Sam Cooke, de cet artiste. On va écouter ensemble une chanson qui s'appelle « Change is gonna come ». Le changement arrive. C'est une chanson qui est synonyme d'espoir pour la communauté noire américaine quand elle sort. C'est une chanson qui est, vous le racontez dans le livre, citée par Barack Obama. Oui.
0: Quand il est élu en novembre,
1: quand il est élu en 2008.
0: Il y a à peu près 500 000 personnes qui viennent acclamer son élection à Grand Park, donc au bord du lac Michigan à Chicago. Et quasiment les premiers mots de Barack Obama, ça, un changement est peut-être enfin arrivé. Ouais. Mais il faut savoir que Martin Luther King, que Sam Cooke admirait énormément, tous ses meetings jusqu'à sa mort en 68, sont précédés de And Change Is Gonna Come. Et puis le morceau a été repris par Céline Dion, Beyoncé, énormément de gens. Ouais. C'est une merveille. Pour la petite anecdote, ce morceau qu'il écrit en 63 est un peu une réponse au Blowing the Wind de Dylan. C'est-à-dire que tout à coup, il se dit, il aimait beaucoup Dylan.
1: Il allait reprendre la chanson de Dylan.
0: Il l'a chanté quelques fois sur scène. Mais sa réflexion, ça va être, mais c'est incroyable que nous, noirs, ne soyons pas capables de nous défendre nous-mêmes. C'est un blanc qu'il admire énormément, Bob Dylan, qui fait une des premières protestations, qui est Blowing the Wind, qui est écrite en 62. Et en fait, Change is Gonna Come est une réponse au morceau de Bob Dylan.
1: Écoutez, cette merveille. Et ensuite, on vous dira pourquoi, finalement, c'est problématique la mort de Sam Cooke et pourquoi on pourrait penser qu'il y a énormément de gens qui le voulaient mort, malheureusement. A Change is Gonna Come.

0: Sam Cooke, Change is Gonna Come. Voilà, je suis sûre que même si son nom ne vous disait plus rien, la chanson, forcément, vous avez dû la croiser une fois dans votre vie. Puis si c'était la première fois, bah écoutez, je suis ravie parce que normalement, c'est une chanson qui fait énormément bien, une chanson pleine d'espoir. Donc, une chanson, Marc Dolisi, qui fait de Sam Cooke le porte-parole de la condition des Noirs américains, de ce mouvement pour les droits civiques.
1: Oui.
0: Donc, c'est politique.
1: C'est politique avec une particularité, c'est-à-dire que Sam Cooke était très proche de Mohamed Ali, Cassius Clay qui
0: est devenu Mohamed Ali.
1: Mohamed Ali
0: après sa rencontre, etc., avec Malcolm X.
1: Mais ouais, justement,

0: entre Sam Cooke, il y a Malcolm X d'un côté, Martin Luther King de l'autre. Et oui. Sam Cooke trouve que Malcolm X est trop radical.
1: Pour celles et ceux qui n'ont pas révisé la civilisation américaine, en gros, le mouvement des droits des Noirs aux États-Unis, c'est soit la bagarre avec Malcolm X, soit essayer de prêcher la bonne parole, et ça c'est Luther King.
0: Et justement,
1: les deux ont été assassinés. Hein.
0: Exactement, voilà. L'un en 65 et l'autre 3 ans plus tard en 68. Ouais. Une des envies les plus fortes de Sam Cooke, c'est d'avoir un public mélangé dans les États du Sud. C'est-à-dire qu'il veut que les Blancs et les Noirs soient ensemble dans le public.
1: Est-ce que c'est le cas? Est-ce que les Noirs et les Blancs l'écoutent? Et est-ce que les Noirs et les Blancs peuvent aller ensemble?
0: Alors, y a un concert en Louisiane où ils refusent de monter sur scène parce que les organisateurs refusent que le public noir et le public blanc se mélangent. C'est la seule fois où il va refuser de monter sur scène. Ça va le rendre fou. C'est-à-dire qu'il va se dire, c'est pas possible, je ne monte. Alors que c'était un type qui adorait la scène.
1: Oui.
0: Mais il était beaucoup plus proche de Martin Luther King, qui d'ailleurs a eu son prix Nobel de la paix en 1964. La même année, l'année de la mort de Cooke. Il en était proche parce que il se souvient, il aimait beaucoup les prêches de Martin Luther King, notamment le prêche Drum Major, qui était celui qui avait été lu à la mort aux obsèques de Martin Luther King, qui disait que Martin Luther King, contrairement à Malcolm X, disait, il faut défendre toutes les couleurs. Il faut défendre les Noirs. Il faut défendre les Indiens. Mais il faut défendre aussi les Blancs qui sont pauvres et qui sont à la marge et qui sont délaissés. Donc ça, c'était un discours qui était beaucoup plus rassembleur et qui correspondait beaucoup plus à l'idée que Sam Cooke se faisait de la musique. Et d'ailleurs, quand on regarde la musique de Sam Cooke, il naît dans le berceau du blues.
1: Et du Ku Klux Klan.
0: il chante des gospels. Mais il est aussi un des premiers chanteurs noirs. Alors on dit que c'est un des inventeurs de la soul music, c'est vrai.
1: Ouais.
0: Mais dans les années 50, avant A Change Is Gonna Come, etc., qui pour moi est un morceau à part, sa musique, c'est à la fois une musique un peu pop et un peu rhythm and blues.
1: Ouais.
0: Donc il est entre les deux, il veut séduire, en tout cas il veut aller à la conquête et rassembler deux publics qui sont a priori... qui sont pas prêts de se rassembler. Elvis y était arrivé. Faut jamais oublier qu'Elvis avait été aussi élevé à Tupelo, et ensuite à Memphis, il avait été élevé dans le blues et le gospel. Faut jamais oublier ça. Faut rendre ça aussi à Elvis.
1: Alors, on n'a pas encore parlé, de ce qu'en pensait le gouvernement américain, le FBI, etc. Dans le livre, vous racontez, Marc Dolizzi, que dans certains documents du FBI, donc qui est, un service de renseignement, oui. D'ailleurs, il est décrit, Sam Cooke, comme un Negro Recording Star, voilà, star de la musique nègre. Il dit, on lit aussi toute une série de questions que le FBI se pose sur Sam Cooke. Ça va de...
0: Est-ce qu'il est homosexuel? Voilà. Est-ce qu'il trompe sa femme? Est-ce que sa femme le trompe?
1: S'est-il rendu en URSS? À Cuba, quels sont ses vices? Alcool, drogue, dette de jeu? Alors vous faites comme ça cette énumération, c'est très très très très très angoissant, parce qu'on se dit vraiment, il était considéré comme un ennemi de la tranquillité nationale, la tranquillité étant que les Noirs et les Blancs ne puissent pas se blairer, définitivement.
0: Alors, en fait, tout vient de... Sam Cooke avait été invité par Mohamed Ali à un combat célèbre à Miami au printemps 1964.
1: Okay, combat de boxe.
0: Un combat de boxe. Où d'ailleurs, face à Sonny Liston, où Mohamed Ali va écraser celui qu'il appelle le vieil ours, Sonny Liston, il va gagner. Et il se passe après une réunion, Mohamed Ali qui va organiser ça, il va y avoir une réunion dans un hôtel de Miami, où il y aura des gens de National Islam, mouvement radical
1: De Malcolm
0: noir,
1: X,
0: etc., et où il y aura Malcolm X. Et à partir du moment où cette rencontre a lieu dans un hôtel de Miami avec Mohamed Ali, Malcolm X, Sam Cooke et Jim Brown, qui est un joueur de football américain très célèbre, Malcolm X immédiatement est sur écoute du FBI, tout de suite.
1: Parce que
0: il fréquente Malcolm X. Mohamed Ali, il était déjà. Il, à partir du moment où il adhère où il suit Malcolm X et il adhère à National of Islam,
1: il devient musulman.
0: Il était déjà sous surveillance. Sam Cooke n'était pas particulièrement sous surveillance avant, mais à partir du moment où il fréquente Malcolm X, etc., ça y est, il est sur les radars du FBI. Il est considéré comme ce qu'on appelle une personne of interest, ouais. Mais pas au même niveau, bien entendu, que Malcolm X.
1: Des années plus tard, John Lennon le sera aussi.
0: Oui.
1: Mais n'empêche que c'est partant de ces faits-là, du fait qu'il était surveillé par le FBI et qu'il y avait tout un tas de gens aux États-Unis qui avaient tout intérêt à ce que les Noirs et les Blancs ne s'entendent pas, continuent à ne pas s'entendre. C'est pour ça qu'il y a cette théorie qui dit qu'en fait, le crime crapuleux que vous nous avez raconté oui. tout à l'heure, à savoir la prostituée et la patronne du motel qui se mettent d'accord pour dépouiller la star et qui lui tirent dessus, eh bien, on dit, bah non, c'est pas ça, c'est un assassinat, c'est commandité, les ficelles sont tirées, et alors là, il y a effectivement tout un tas de théories que vous égrenez d'ailleurs.
0: Oui,
1: hein,
0: mais
1: vous
0: moi, alors,
1: vous en parlez dans le livre, vous n'y croyez pas.
0: Absolument pas, pour une simple et bonne raison, c'est que personne n'a essayé d'assassiner Bob Dylan, qui prend la défense des Afro-Américains et qui est blanc, qui
1: ouais.
0: pourrait donc passer aux yeux des blancs suprémacistes, il pourrait passer pour un traître.
1: Oui, c'est vrai.
0: Et Blowing in the Wind, c'est la défense des Afro-Américains. D'ailleurs, morceau sublime, parole sublime. Personne n'a menacé Bob Dylan à cette époque. Moi, je pense qu'on est dans une Amérique qui est totalement paranoïaque. Il y a eu l'assassinat de Kennedy en novembre, juste avant. Ne pas oublier aussi que l'été 1964 est un été particulier, puisque début juillet 1964, ce qu'on appelle les Civil Rights Act sont promulgués par ouais. Lyndon Johnson en présence de Martin Luther King. Et ça va réveiller le Ku Klux Klan qui était un peu assoupi, enfin vaguement
1: sud.
0: Assoupi,
1: ouais.
0: et qui va faire des massacres absolument abominables d'étudiants autant blancs que noirs dans l'état du Mississippi. Non, j'y crois pas. En fait, il y a une phrase de Mohamed Ali qui, pour moi, est quasiment une clé. Il dit « Si ça avait été Elvis Presley ou Willie Nelson, l'enquête aurait été bien faite. » Et là, l'enquête a été bâclée en 3 jours. En plus, enquête sur laquelle on ne retient que le témoignage de la gérante du motel et de la jeune fille qui se prostituait occasionnellement. Quand vous regardez, moi j'ai regardé les PV, c'est surréaliste.
1: C'est bâclé.
0: Ils s'en foutaient. Pour eux, c'était... En plus, les premières heures, ils ne savent pas que c'est Sam Cooke qui s'est fait descendre.
1: Ouais.
0: Donc il y a des photos terribles qu'on trouve, que j'ai retrouvées. Vous voyez comment ils sortent le corps de Sam Cooke du motel. En fait, sur un diable.
1: Il est tout nu en plus. Il est retrouvé
0: à moitié
1: tout nu.
0: Hein. Il a ouais, juste voilà. une veste, etc. Ouais. En fait, il lui met une couverture de déménageur dessus et il le sort à la verticale sur un diable de déménageur. Les photos existent.
1: Wow.
0: C'est-à-dire que on voit là l'idée qu'il se faisait d'un noir qui venait de se faire descendre dans un quartier un peu populaire.
1: Ouais. Heureusement, il y a des théories du complot rigolotes
0: oui.
1: dans le livre. On parlera notamment de l'extraterrestre de Roswell.
0: Ouais.
1: Je vous renvoie à la page 187, vous allez rigoler. Non mais voilà, parce qu'effectivement, le sujet est lourd. L'artiste était sublime, donc
0: ah, oui.
1: Évidemment, tout ça est très triste. Mais voilà, le livre est en 3 parties. Hein. Il y a avant le meurtre de Sam Cooke, il y a la nuit de son meurtre, et puis il y a après. Alors, avant de parler justement de son héritage et de pourquoi il est pertinent et important de continuer à parler de Sam Cooke aujourd'hui et de l'écouter, justement, on va mettre en pratique et écouter. Alors ça, c'est ma petite chanson préférée de Sam Cooke. Elle s'appelle What a Wonderful World, mais c'est pas Louis Armstrong, c'est Sam Cooke, et c'est très beau, mmh. et ça a la fraîcheur des années lycée et des premières amours.
0: Ah,
1: hein.
0: Ouais, c'est beau.
1: C'est magnifique.

0: Il a laissé un grand vide, évidemment, à sa mort, Sam Cooke. Ceci dit, toute la dernière partie du livre, qui s'appelle Après, oui. Après sa mort, donc, il y a des moments comme ça. En 1986, il rentre au Rock'n'Roll Hall of Fame, oui. Notre Sam Cooke. En 1994, son étoile sur le Walk of Fame, oui. D'Hollywood. En 2008, Barack Obama, qu'il cite dans un discours. Il est toujours là. Est-ce que les jeunes américains, les jeunes noirs américains, fans de rap, connaissent Sam Cooke? Est-ce que sa mémoire est célébrée aux États-Unis? C'est vrai qu'en France, il fait pas partie des grands artistes noirs américains, non. Militants des droits civiques qu'on peut connaître. On connaît mieux Aretha, par exemple, Aretha Franklin ou d'autres. Est-ce qu'aux États-Unis, sa mémoire est entretenue?
1: Oui, elle est entretenue parce qu'il y a une filiation. C'est-à-dire que l'avant-dernier album qui s'appelle Nightbeat de Sam Cooke, si vous regardez la pochette, il y a marqué Sam Cooke et Mr. Soul. C'est une des premières fois où on voit ce mot
0: le
1: apparaître,
0: mot soul.
1: Le mot soul. Et la soul, qui est la musique de l'âme, donc musique qui est un héritage direct du blues, va nous amener au funk, va nous amener aussi à Aretha Franklin, à Marvin Gaye, tous les grands chanteurs, artistes noirs, il y a une filiation. Alors, en même temps, Sam Cooke, il vient pas de nulle part. Il y a eu le gospel, il y a eu le blues. Et en plus, il naît à Clarksdale, qui est... c'est un peu loin du delta du Mississippi, mais on estime que John Lee Hooker, Muddy Waters, tous ces bluesmen qui sont natifs de Clarksdale, c'est le blues du delta, le berceau. Ouais. Il vient pas de nulle part lui-même, mais il a cette chance... Je veux dire, et ce courage d'être le premier à essayer de faire un crossover entre différents publics.
0: Ouais.
1: Et entre le public noir et le public blanc. Et ça, c'est quelque chose d'extraordinaire parce que ça ouvre la voie à tout ce qui va suivre derrière, même si, attention, tout n'a pas été réglé derrière. N'oublions jamais qu'un autre disque très important pour moi, c'est What's Going On de Marvin Gaye en 1971. Autre année terrible, guerre du Vietnam. Chaque morceau de cet album parle des souffrances des gamins qu'on envoie là-bas. Il faut jamais l'oublier, même si ça semble politique. Mais sans Sam Cooke, je ne sais pas s'il y aurait eu tout ce qu'il y a eu derrière, ou ça aurait peut-être mis un peu plus de temps. Et puis bon, il a une voix sublime, faut jamais oublier qu'il composait, qu'il écrivait ses paroles, et il a une voix merveilleuse.
0: Ça méritait bien un livre. Marc Dolisi, merci pour cette nuit de l'Amérique aux éditions Éric Bonnier, la collection Encre Rock, fort recommandable. La nuit de l'Amérique donc, et merci d'être venu nous voir.
1: Merci à vous.
0: Merci.

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2: Bienvenue dans Décibels.
3: Bonsoir, merci beaucoup.
2: Je suis très très contente de vous rencontrer. Mais il faut que je démarre, Alex, avec une confession.
3: Ah oui.
2: Vous allez dire que je suis folle comme un lapin, peut-être. Mais en fait, ça fait des mois que je vous écoute et que je pense que vous êtes canadien.
3: Ah bon ?
2: Oui.
3: Ah bah c'est un compliment.
2: Alors pourquoi est-ce que... Parce que là, évidemment, les gens chez eux... Vous êtes du Maine-et-Loire, donc ça n'a rien à voir, Alex, entre Nantes et Angers, voilà. Mais en fait, comme vous vous appelez Montembeau, et qu'on vous a découvert grâce au rôle de Marie-Jeanne dans Starmania, qui lui-même avait été chanté par Fabienne Thibault, alors moi, Montembeau, Thibault, Starmania... Il est canadien.
3: Mais franchement, c'est pas idiot parce qu'il y a une partie des Montembeau qui vient de Canada, étymologiquement. Enfin voilà, bon. si on retrace l'arbre généalogique. Mais non, moi je viens bien du Maine-et-Loire.
2: C'est ça. Voilà. Voilà. Bon, maintenant ça va mieux. Il fallait que je l'avoue parce que je me sentais bête. Parce que, évidemment, on prépare un peu l'émission, un peu. Hein, vous me connaissez. Et donc je lis la biographie d'Alex et là je fais ah mais pas du tout de Québec en fait. Non. Bon, pas du tout. C'est gentil de dire que étymologiquement, il y a peut-être une partie de la famille.
3: Non, c'est vraiment pas idiot.
2: Alex, vous êtes chanteur, auteur, compositeur. On va parler évidemment de votre premier album. Mais avant, dire qu'on vous a découvert donc dans ce rôle de Marie-Jeanne qui avait été merveilleusement chantée par Fabienne Thibault pour le souvenir, pour le plaisir.
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2: Alex Montembeau.

0: très beau guitare-voix que vous nous avez offert ici à la Maison de la Radio pour France Culture, France Musique, pardon, qui faisait une spéciale sur les comédies musicales. Alors, les comédies musicales, cette comédie musicale là, Starmania, c'est comme ça qu'on vous a découvert. Est-ce que c'était un rêve d'être dans une comédie musicale, particulièrement Starmania? Parce que c'est pas de votre génération, hein, vous avez 26 ans. Ça vient d'où?
1: Ça vient d'où? Bah, mes parents écoutaient beaucoup Michel Berger, France Gall, Véronique Sanson, voilà toute cette clique de chanteurs et chanteuses. Donc j'ai un peu grandi avec la musique quand même de cette époque-là. Ma mère avait l'album de Starmania à la maison, l'album bleu, je m'en souviens très bien.
0: Oui.
1: Je l'ai récupéré avant de savoir même que j'allais jouer dans Starmania. Donc il y a quand même une petite histoire, ça vient pas de nulle part. Et en fait, ça n'a jamais été un rêve dans le sens où j'ai jamais osé m'imaginer faire partie d'un spectacle comme ça. C'est arrivé un peu comme un cheveu sur la soupe. Je suis arrivée à Paris dans l'espoir de développer mon projet personnel.
0: Parce que vous êtes auteur, compositeur et chanteur.
1: C'est ça.
0: Donc,
1: J'avais une volonté en fait de développer mon projet, de défendre mes chansons personnelles. Et puis en fait, très rapidement, j'ai rencontré des différents directeurs artistiques, différents directeurs de labels, dont Raphaël Amburger, le fils de France Gall, Michel Berger. Et de fil en aiguille, voilà, il m'a proposé en fait une place pour le rôle de Marie-Jeanne.
0: Alors, quand on vous propose cette place-là, qu'est-ce qui se passe? Vous hésitez? Vous foncez? Est-ce que vous êtes du genre à vous précipiter?
1: Franchement, je me souviens assez précisément le moment où j'ai reçu l'appel de Raphaël.
0: Ah, racontez-moi.
1: en fait, j'ai explosé de rire, mais de nerfs en fait. Enfin, je voulais pas y croire. Donc j'ai appelé mon père dans la foulée. J'ai appelé mes parents. Je crois que j'ai lâché un gros rire nerveux parce que ça me paraissait assez irréel en fait de m'imaginer faire partie de ça. Moi, je venais d'arriver à Paris. C'était un peu l'effervescence déjà en l'espace de quelques semaines, quelques mois. Donc c'est au-delà d'un rêve. C'est au-delà d'un rêve.
0: Donc, Alex, les informations que nous avons jusqu'à présent. Vous êtes du Maine-et-Loire et pas du Québec. Mmh. Vous avez été biberonné à la grande variété française et vous allez donc sortir L'envie folle, cette chanson que vous portez en vous depuis longtemps ou alors qui vont un petit peu nous donner une idée de qui vous êtes là après cette expérience Starmania et le fait d'avoir fait le tour des zéniths de France.
1: C'est un petit peu tout ça mélangé. L'envie folle, c'est le titre de la première chanson de mon projet. C'est une chanson que j'ai écrite avant Starmania. Donc c'est une chanson que je porte depuis un moment et j'avais envie qu'elle fasse partie de ce projet puisque elle représente un peu ma façon d'écrire que j'ai depuis un petit moment et puis à la fois des chansons plus récentes, plus intimes comme Chez moi, Vanille Choco, où avec l'expérience Starmania justement j'ai appris à mettre des mots plus précis sur mes sentiments, mes émotions, mon rapport à ma famille, etc., mon identité, chose que j'étais pas forcément capable de faire il y a quelques années. Donc
0: Il y a ça. Non, mais le fait d'avancer en âge aussi. Il y a l'expérience de Starmania, mais aussi, juste bêtement le fait de grandir, quoi. Mmh.
1: Le fait de grandir. L'envie folle, c'est un projet, sur l'émancipation quelque part. Ces quatre dernières années, je suis partie de mon Maine-et-Loire pour arriver à Paris. Il s'est passé plein de choses. Je crois que j'avais envie de raconter avec simplicité, ce que ça peut être le parcours de quelqu'un qui s'envole, quoi, de ses propres ailes.
0: Ah, c'est beau. J'ai dit tout à l'heure, vous êtes chanteur, auteur, compositeur, mais on n'a pas parlé des instruments. Vous jouez de la guitare, vous jouez du piano. Vous avez grandi dans un environnement extrêmement musical. Comment vous composez?
1: C'est très variable. Souvent c'est au piano quand même.
0: Ah ouais.
1: C'est le premier instrument que j'ai appris, comment dire. J'ai commencé à 5-6 ans, école de musique, puis conservatoire, parcours classique, puis très rapidement je me suis rendu compte que ça fonctionnait pas avec moi le parcours académique. Donc
0: et ça passe du côté obscur.
1: Du côté obscur. Donc j'ai fait des musiques actuelles, j'ai fait du jazz et en fait je passais surtout énormément de temps à casser les oreilles de ma famille, à jouer dans le salon des heures et des heures durant. Mais tout sauf ce qu'on me demandait de travailler au conservatoire. Donc j'ai commencé à écrire. Ça a été vraiment avec le piano que j'ai établi un vrai rapport. C'est là où j'ai l'impression que je peux me montrer vulnérable aussi, exprimer mes émotions. C'est sur le piano. La guitare, c'est un rapport un peu différent. Je raconte les choses, mais ça vient dans un second temps souvent.
0: Et la guitare, vous en jouez sur scène, vous vous accompagnez?
1: Ouais. Oui, oui.
0: Ah oui, c'est ça aussi. Mmh. Donc,
1: ça me permet d'avoir un rapport différent avec le public, puisque je suis debout, je suis debout en face du public, et j'aime bien cette proximité que j'ai davantage avec la guitare. Là où le piano, c'est plus ma petite bulle de confort, quoi.
0: On va écouter une chanson qui s'appelle « Chez moi » et qui, comme son nom l'indique, va nous permettre de regarder par le trou de la serrure et voir comment ça se passe chez les Montembeaux. C'est une chanson, et même depuis qu'on a commencé à parler, là, on se rend compte à quel point la famille est importante pour vous. Il y a vos parents, mais il y a aussi vos grands-parents, mais il y a aussi vos sœurs. Enfin voilà, c'est vraiment un de vos piliers, votre famille.
1: Évidemment, ça m'a forgé. Pendant longtemps, j'ai fait de la musique avec deux de mes sœurs. On avait un groupe ensemble, on chantait à trois voix. Donc, notre parent nous aidait à faire les arrangements. On faisait écouter à notre maman qui nous donnait son avis. Enfin, voilà, on a vraiment grandi dans la musique, dans cet univers-là. Ça a été notre façon de communiquer depuis très jeune.
0: Ils l'ont entendu, évidemment, cette chanson avant tout le monde. Nous, on va l'écouter maintenant. Juste avant, j'aimerais savoir qu'ont-ils dit quand ils l'ont entendu pour la première fois chez moi.
1: Je crois que tout est dit dans la chanson. On est des gens pudiques, donc un sourire un peu timide et un câlin, et voilà.
0: Ça va vous faire l'effet d'un câlin, à vous aussi. Chez moi, Alex Montembeau est l'invité de Décibel.

0: Quelle tendresse! Oh là là, puis vous chantez comme un ange, hein, bravo, Alex Montembeau. À la fin de la chanson, vous parlez des CD de Sanson, puisque vous avez parlé tout à l'heure de vos influences Berger, Gall et compagnie, mais Sanson, évidemment. C'est une artiste qui est importante pour vous, Véronique Sanson?
1: Vraiment, elle m'a marquée. Je pense que je devais avoir 10 ou 11 ans quand je l'ai découverte, avec son album Plusieurs Lunes, un album assez récent.
0: Ah, c'est drôle! Mais oui!
1: Et en fait, j'ai découvert.
0: Parce qu'il sortait à ce moment-là?
1: Il sortait à ce moment-là.
0: Ah, mais oui!
1: Et donc, ma mère l'a acheté, elle l'a mise dans la voiture. Et là, j'ai découvert une voix que je n'avais jamais entendue, une émotion, une sensibilité. Et j'étais jeune et ça m'a vraiment marquée. Et donc, j'ai écouté tous ses autres albums. Je pense que je connais toute sa discographie par cœur. Elle m'a vraiment accompagnée dans toute ma vie, quoi, tout mon parcours de musicien.
0: Et 15 ans plus tard, petit musicien est devenu grand et va faire les premières parties de Véronique Sanson.
1: Eh oui, je l'ai appris hier.
0: Mais bravo.
1: Merci.
0: Waouh. La fameuse tournée, j'ai eu envie de vous revoir, Véronique Sanson. Ici est d'ailleurs la Fière Radio partenaire. Et alors, vous allez ouvrir pour Véro, quoi.
1: Ouais, pour Véro. Wow. C'est fou. Je l'ai pas fait exprès, hein. Je l'ai pas placé dans ma chanson.
0: C'est ça.
1: Je vous jure.
0: Alex Montembeau, on peut aussi parler de coup de cœur. Je me souviens la première fois que j'ai entendu votre voix, j'étais avec ma fille, Maya, dans les tribunes de Bercy, au concert de Clara Luciani. Et c'était

0: en duo donc avec Clara pour ce Monde et Stone. C'était en janvier 2023, donc ça va faire bientôt 3 ans. Elle a eu un coup de cœur, Clara, pour votre voix, votre musique. Elle décrit votre voix, elle dit c'est comme une comète, quoi. Ça passe une fois tous les 100 ans. Ça vous fait quoi ce genre de soutien, Alex ?
1: Ça m'émeut vraiment, ça me touche vraiment beaucoup et c'est vrai que c'est un cadeau qu'elle m'a fait et ce cadeau qu'elle m'a fait, c'est aussi comme les comètes, c'est assez rare de vivre des moments comme ça. Je me serais jamais imaginé chanter avec une des artistes que j'admire beaucoup. J'ai beaucoup écouté Clara Luciani avant de la rencontrer en fait.
0: Ouais.
1: Et donc c'était un peu comme un rêve. Je vis des rêves après d'autres rêves. Clara Luciani, puis là les premières parties de Véronique Sanson. C'est un rêve éveillé que je vis depuis quelques années et c'est vrai que le Bercy, je m'en souviendrai très longtemps, je pense.
0: Et ben moi aussi, parce que vous dites qu'elle vous a fait un cadeau, mais à nous aussi, son public, elle a fait un cadeau parce qu'elle nous a dit, voilà, là vous pouvez aller écouter. Là, il y a quelque chose qui se passe, Alex Montembeau, et c'est vrai. Alors, L'envie folle, donc cette chanson, c'est plus qu'un EP, mais c'est moins qu'un album, c'est une espèce de format un peu hybride. C'est parce que vous vouliez sortir tout de suite quelque chose ?
1: Ben alors justement, j'avais envie de prendre mon temps et pour ça, sortir un album, je pense que ça m'aurait demandé de prendre plus de temps pour réfléchir, pour bien faire les choses. Et je crois que les entre-deux, ça me définit bien. le côté hybride, voilà, que j'essaie d'injecter dans ma musique, d'avoir à la fois de l'organique et à la fois de l'électronique. Voilà, quand je parle de Vanille Choco et mon identité, je raconte que je suis un peu entre les deux ou alors ni l'un ni l'autre. Et je crois que j'avais envie de sortir un format aussi qui est pas totalement qui est pas vraiment conventionnel, quoi.
0: C'est un disque non binaire.
1: On peut dire
0: il veut pas le disque. Est-ce que tu es un EP ou est-ce que tu es un album? Eh bien débrouille-toi, j'ai 7 chansons.
1: Voilà. Et ce sera comme ça. Non, mais j'avais envie de prendre le temps avec Starmania. C'est vrai qu'il m'a fallu un peu de temps pour revenir à la réalité, remettre les pieds sur terre, renouer aussi avec mon entourage, retrouver une vie à peu près normale puisque c'était génial Starmania comme expérience et à la fois c'est voilà un rouleau compresseur qui m'est passé dessus.
0: Ça doit bouffer une énergie folle. Ah
1: ouais. Mais c'est ce qui fait la magie aussi de l'expérience, c'est que c'était tellement fou, tellement intense dans tous les sens du terme, que ça en fait une expérience inoubliable. Mais voilà, j'ai eu besoin de reconnecter et pour ça sortir un album, je pense que il m'aurait fallu 3 ans, 4 ans pour m'en remettre.
0: Ah ouais non, nous on voulait pas attendre.
1: Et moi non plus.
0: Ça c'est sûr. Vous bossez en solitaire ou vous avez un gang qui travaille avec vous?
1: Mais encore une fois un peu des deux. Ce serait trop facile d'avoir une réponse claire.
0: J'aime bien. Allez, on y va. Rentrons dans les complications, dans les méandres créatifs d'Alex Montembeau.
1: J'aime bien toujours initier l'écriture et la composition seule. Ça me permet d'être plus authentique, proche aussi de mes émotions, de ce que j'ai envie de raconter. Et puis voilà, souvent, au bout d'un moment, si c'est pas du one shot, je vais un peu bloquer pour aller au bout d'un texte, trouver les mots justes. Et là, je vais m'entourer un petit peu. Je m'entoure de Séverin, avec qui je collabore énormément. C'est mon éditeur. C'est mon associé aussi, avec qui voilà, je produis en partie mon projet. Et il m'aide parfois sur certains bouts de texte ou certains bouts de mélodie quand je bloque. Je me suis entourée de Fiskara aussi, Marc, qui m'a aidée sur des textes, notamment sur À l'autre bout du tel. Je me suis entourée de Sage, donc, qui collabore avec Clara Luciani sur la production de ses disques. On travaille plus la musique ensemble. Donc voilà, j'essaie de prendre un petit peu à droite, à gauche, de m'entourer pour compléter, on va dire.
0: La chanson Vanille Choco, c'est évidemment celle qu'on va écouter d'ici quelques minutes. Avant qu'on l'écoute, vous l'avez mise en avant, cette chanson. Il y a même un clip. Enfin voilà, c'est une chanson qui est importante pour vous. Est-ce que vous pouvez nous raconter son histoire ?
1: C'est une chanson que j'aurais jamais pensé réussir à écrire. Alors, je sais pas trop comment expliquer ça, mais moi je suis donc non binaire. Ça fait 8-9 ans à peu près que je suis raccord avec mon identité et que je vis ça pleinement, mais je pensais ne jamais avoir envie d'en parler ou ne jamais avoir envie d'en faire un sujet en fait.
0: Oui, c'est pas parce qu'on le vit que c'est un sujet de chanson.
1: Oui, voilà.
0: Effectivement.
1: Voilà, en fait dans mon entourage etc., évidemment que j'ai eu à avoir des discussions entre guillemets pour essayer d'expliquer. Pour qu'on me considère ou qu'on me genre comme j'ai besoin qu'on me genre, à savoir au masculin. Et en fait, assez récemment, j'ai pris conscience de beaucoup de choses et comme je vous disais tout à l'heure, notamment avec l'expérience Starmania, je crois que j'ai eu envie / besoin de raconter avec précision les choses pour créer de la proximité aussi avec les personnes qui m'écoutent. Et j'avais l'impression que si je ne mettais pas des mots là-dessus, ça laissait encore peut-être une barrière pour essayer de me comprendre un peu mieux et de connecter en fait avec l'entourage musical.
0: Et puis petit bonus, ça donne aussi à entendre un témoignage d'une personne non binaire à qui, en l'occurrence, en tant que groupe social, on tend pas beaucoup le micro.
1: Non, pas vraiment. Pas vraiment. Et en temps normal, je pense que j'aurais pas forcé la main pour prendre le micro.
0: Ouais.
1: Prendre le micro, justement, c'est pas tellement mon tempérament. Et en fait, j'avais envie de le dire avec simplicité. Moi, je reproche rien à personne. Je suis pas là pour faire la morale ou pour revendiquer quoi que ce soit. Et je pense que le fait de le dire simplement, moi, je me sens comme ça. Ouais. Bah, personne ne peut rien dire contre ça, puisque c'est comme je me sens, quoi.
0: Ouais. Et peut-être même que ça file un coup de main à des petits jeunes.
1: J'espère.
0: Hein?
1: C'est le but aussi, évidemment, d'essayer de donner confiance aux personnes qui sont peut-être moins bien entourées que ce que j'ai eu la chance d'être entourée.
0: Ouais, de dire c'est possible. C'est marrant parce que là, dans la construction de l'émission, juste après, on écoutera David Bowie. Mmh. Et très, très souvent, j'ai entendu, moi, des témoignages de gens, quand ils ont vu David Bowie à la télé en Angleterre à Top of the Pops dans les années 60 et qu'ils ont vu un gars avec du rouge à lèvres et ils ont dit, c'est possible! On a le droit! Et ça fait un bien fou, en fait. Ouais. Et en fait, c'est vraiment quelque chose, la libération des esprits par l'art, quoi.
1: Bien sûr. Mais c'est vrai qu'on manque toujours de représentation. C'est une évidence que la musique et l'art de manière générale, c'est un levier indispensable pour justement essayer de normaliser toutes les identités qui existent, en fait.
0: Ça vous rend heureux de sortir L'Envie Folle le 7 novembre prochain?
1: Ouais. Je suis sur ex pour tout vous dire.
0: Ah, il faut attendre encore un petit peu, encore un petit mois, un gros mois.
1: Ouais.
0: Un gros mois. Moi aussi, j'ai hâte. 7 chansons d'Alex Montembeau qui sortiront le 7 novembre. L'Envie Folle. Écoutons Vanille Choco. Et merci beaucoup d'être venu nous voir.
1: Merci.
0: À bientôt.

0: c'est déjà ça et c'est déjà vachement bien. Alex Montembeau, vanille, choco.
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2: Avec Catherine Quicandon. Bonjour à toutes et à tous. J'espère que vous allez bien en cette fin de semaine. Bon courage si vous êtes sur la route. Bison futé, voie rouge sur une très grande partie du sud de la France, dans le sens des retours. Pour vous accompagner donc jusqu'à 13h et peut-être dans les bouchons, voici Valérie Damidot et Eric Bastien et nos super candidats avec des histoires au ski, dans une forêt et même à la cité interdite en Chine. Ça commence juste après Michel Jonas, la boîte de jazz sur votre radio ici.
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0: Sur scène le 16 octobre à Hyères en Essonne et le 24 à Gérardmer, Michel Jonas, la boîte de jazz sur votre radio ici. Place à Valérie Damidot et Éric Bastien qui sont maintenant avec Didier d'ici Picardie, qui nous avoue une drôle de chose lors de son service militaire. J'espère que vous ne l'avez pas croisé. Et Marilyn d'ici Alsace qui a une technique bien à elle pour ranger et c'est radical.
1: Nous sommes au taquet avec Didier qui joue avec ici Picardie qui a 4 et Marilyn qui joue avec ici Alsace qui a 7. Alors, notre petit Didier, ah Didier, il lui est arrivé des bobos, il a souvent des petits trucs. Et oui, vers 10 ans, il paraît que t'es parti chercher des cerises dans l'arbre et que t'es tombé, mais t'es tombé pas n'importe où, t'es tombé où ?
2: Je suis tombé dans une grande touffe d'orties.
1: Aïe, aïe, aïe, aïe, aïe, aïe, et alors ?
2: Je t'ai bien piqué.
1: Oh là là là là là là.
2: Je suis retourné à la maison en courant. Je me suis allongé dans le canapé et j'ai dormi toute l'après-midi.
1: Oh là là là là là là là là là là là là là là.
3: C'est sûr que c'était que des orties. Dormir toute l'après-midi.
2: J'ai peut-être mis du somnifère dans les orties.
3: Ah bah oui, parce que ça pique.
1: C'est horrible les orties, c'est terrible. Alors il paraît que pendant ton service militaire, on t'avait mis au service santé.
2: Oui.
1: Alors que tu avais fait des études de mécanique, donc bon, voilà. Et il paraît que oui. Tu as fait des piqûres pendant tout ton service, c'est-à-dire ?
2: À chaque arrivée de contingent, il y avait des piqûres obligatoires à faire. Et donc, j'ai fait 200 piqûres à chaque fin de mois. Donc, j'en ai fait, je ne sais pas, plus de 1000 pendant tout mon service militaire.
1: Ah, bah, t'es devenu.

0: et d'anchois se tartinent souvent à l'apéritif. Quelle préparation à base d'olive, de capre et d'anchois se tartine à l'apéritif? Top chrono, 10 secondes.
1: Je pense que c'est la tapenade.
0: Et c'est une bonne réponse. Alors, ça vient de Marseille. Elle tire son nom du mont provençal Tapenot, qui signifie capre. Elle est déclinée en noir ou en vert, mais c'est très très bon, hein, la tapenade. Bravo, ça fait 7 pour Didier.
2: Ça donne faim. T'as pas envie d'une petite tapenade, Marilyn?
3: Oui, si, si. J'aurais bien aimé la question, surtout.
2: Mais oui, je comprends. Mais... Non, t'inquiète pas, il y a d'autres questions qui arrivent. Et ta question, je suis sûr.
3: C'est vrai.
2: Oui, non, ça va aller. Elle est... T'es à combien, là? T'es à 7 points, Marilyn, Didier?
0: 7.
2: Ah, on est sur une égalité. Là, Marilyn, va falloir un petit peu se distinguer, on est d'accord. Alors, je voudrais revenir quand même sur ce dossier de la maniaquerie. Parce que on a évoqué ce côté bien rangé, tout ça. Bon, on en a parlé rapidement. Mais je découvre, parce que je vais un petit peu plus loin dans ma fiche, que c'est de pire en pire. Tu nous as pas tout dit, Marilyn? Attends, il paraît que tu vas jusqu'à souvent jeter les affaires des autres.
3: Mais oui,
2: mais ça,
3: oh
2: va
3: là
2: pas
3: là.
2: Mais ça va pas bien.
0: Mais c'est-à-dire?
3: Non. Ben, je jette à la poubelle. Hein.
0: Mais pourquoi?
2: Ben parce que c'est pas bien rangé.
3: Ben voilà, je veux ranger et puis surtout les cuillères après des yaourts.
2: Tu jettes les cuillères à la poubelle?
3: Voilà, avec le yaourt.
0: Ah oui, d'accord.
2: Et les cuillères en argent, c'est tout ça, c'est t'as plus de service, quoi.
3: Trop rapide, voilà.
0: Ah voilà.
2: Non, mais, c'est un papier qui traîne, un papier important, genre en ce moment tu vois c'est les impôts.
3: Voilà, voilà aussi, oui. Alors les enfants ça va là.
2: Poubelle.
3: Je suis chez eux. Oh là là.
2: Poubelle.
0: Parce que excuse-moi, je viens d'entendre une phrase qui m'a interpellée. Tu dis chez eux, c'est-à-dire que tu fais le ménage quand tu es chez tes enfants?
3: J'essaye, mais elles ne veulent pas. La fille, elle ne veut pas.
2: Alors, rappelons qu'Alexandrine a 43 ans, bien sûr, et Benjamin, 34 ans. Enfin, il s'appelle Tanguy, c'est leur deuxième prénom.
0: Mais excuse-moi, c'est normal qu'elle ne veuille pas, parce que si tu lui jettes ses affaires, c'est pas très sympa quand même.
3: Voilà, me dis, tu viens, mais tu ne touches à rien.
2: Voilà, j'ai encore un dossier. Là, j'enquête depuis tout à l'heure, je suis comme Doum Doum dans Les Traîtres. Faut avoir la ref. C'est quoi cette histoire de bouchon dévié?
3: Ah bah alors là, pareil, hein. Pareil, je jette le bouchon d'évier quand je fais la vaisselle. C'est souvent, on ne fait que acheter des bouchons d'évier.
2: Et pourquoi?
3: Et puis je l'ouvre. Alors, après, c'est les égouts qui sont bouchés. Voilà, bon, okay. Les égouts, quoi.
0: J'ai une pensée émue pour Alain, mari de Marilyn.
2: Voilà. Une pensée pour tous les bouchons d'évier aussi.
3: Il est près de moi, il vous entend.
2: Oui, oui, bah salut Alain.
0: On t'embrasse, Alain.
2: Voilà.
3: Bonjour.
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0: Vous écoutez ici Sia, Gimme Love. Valérie Damido et Rég Bastien sont à présent avec Lydia d'ici Loire-Océan. Lydia qui est allée une seule fois au ski et ça sera la dernière. Quant à Florian d'ici Normandie, il partage son amour d'un certain style de film qui ne plaît malheureusement pas vraiment à sa copine.
1: Mmh. Alors, ah là là là là, notre petite Lydia, il paraît qu'un jour, une seule fois dans ta vie, tu as fait du ski. Pour faire, enfin, à la montagne, voir du ski. Parce que oui, ça a été une expérience très dure. Hein. Tu t'es totalement fait tirer par le tir-fesse, t'as pas pu rester debout. Donc, tu t'es fait tirer par le tir-fesse, et puis t'as descendu toute une piste noire sur les fesses. Qu'est-ce qui s'est passé ?
2: Bah, j'étais avec ma fille, c'est la première fois qu'on y allait, donc j'avais 45 ans. Et j'étais avec ma fille, elle me fait monter sur un télésiège, du coup, et arrivé en haut, on s'aperçoit que pour redescendre, c'était une piste noire. Donc moi, j'en avais jamais fait, j'ai dit, je descends sur les fesses.
1: Eh ben oui, mais tu t'es quand même, du coup, cassé le coccyx parce que t'es tombé sur une plaque de glace.
2: C'est en arrivant au bar, on devait aller boire un chocolat chaud, il y avait une plaque de glace que j'ai pas vue et je me suis vautrée.
1: Aïe.
2: Et j'ai cassé deux bâtons de ski pendant la semaine.
1: Oh là là là là là là, oui, non, donc là on est sur. T'as jamais refait de ski en fait.
3: Non, mais faut pas insister.
2: Non, je suis jamais retournée à la neige, non.
1: Ah, mais en même temps.
3: C'est mieux.
1: Bah oui, si quand tu vas, tu te casses le coccyx et tu pètes les bâtons, c'est pas bien, on n'est pas. Bon. Par contre, t'as adoré la tour de l'enfer de Disney. Ça, tu t'as.
2: Ah ouais.
1: Ah là, tu t'es régalé là.
2: Ah ouais. Ouais. Ah ouais. Mes enfants m'ont offert ça c'était mon Noël, là. Donc j'étais avec mon gars et ma fille, tous les trois.
1: Oh.
2: Ils m'ont offert un week-end là-bas, j'avais jamais été, c'était mon rêve d'y aller. J'ai pris mon courage à deux mains, j'ai dit, si tu te ramènes dans 10 ans, tu vas peut-être faire un AVC. Donc là, j'en ai profité, j'ai tout fait tant que j'ai pu. Et je suis rentrée vidée, mais hyper contente, avec des très bons souvenirs. Et j'ai pu voir le spectacle de la Reine des Neiges qui venait juste d'ouvrir. Et...
0: Je ne mentirai plus jamais.
3: Ça toute la journée.
1: C'est
3: encore.
1: Pour. Alors, je sais que c'est la Saint-Éric, mais un auditeur du Poitou nous a appelé pour nous dire vous êtes bien gentil, mais c'est aussi la Saint-Corinne.
3: Non, je ne partage pas, madame.
1: Bonne fête à toutes.
3: Saint-Éric aujourd'hui.
1: Corinne. Alors.
3: Ouais, bonne fête, Corinne.
1: Bonne fête, Éric. Bonne fête, Corinne.
3: Ouais.
1: Alors, ma petite Lydia, c'est la question à choix multiples. Je vais te poser la question, te proposer des réponses, et puis tu me donneras, après les 10 secondes, ta réponse, ton choix. Et tiens, je t'emmène. Hop.
3: Bouchka ?
1: Ah non, c'est Karin Schell. C'est Karin Schell. Alors, écoutez bien, aujourd'hui, lundi 18 mai, c'est la Saint-Éric, c'est la Sainte-Corinne, mais c'est aussi le début du tournoi de Roland-Garros. J'embrasse Benoît Paire qui va démarrer le tournoi. Alors, écoute-moi bien, à toi de me dire, alors, vraiment, de quoi est principalement composée la terre battue des courts de tennis ? De sable rouge ? De briques pilées, de roches volcaniques ou de sueur d'Éric Bastien.
3: Oh, c'est horrible.
1: Alors, de quoi est composée la mythique terre battue ? Sable rouge, briques pilées, roches volcaniques, sueur d'Éric Bastien. Oh, top wow. Chrono, 10 secondes.
2: J'aurais bien dit Eric, mais c'est un peu gros. Je vais rester sur la brique pilée.
3: Alors Eric est gros, j'aime pas trop l'association. Hein.
2: Oui, c'est vrai que j'ai pas le visuel, je m'excuse, je retire.
3: Ouais. Oh, bah.
1: Eh bien oui, c'est de la brique pilée. C'est une fine couche de brique rouge broyée. C'est elle qui donne à tous ces terrains la couleur ocre et les rebonds magnifiques. Ouais. Voilà, allez, ça fait 3 points. Tu es à 6.
3: Et qui va faire un jeu 7 et match ? C'est mon Florian, c'est mon petit Gaulois, c'est mon Normand. Mais oui, mon Florian qui...
4: Oui.
3: Ouais, alors, on parlait de trucs qui fait un peu peur là, à Disney avec Lydia. Toi, t'aimes bien te faire peur aussi avec des films.
1: Ah.
4: Les films d'horreur, j'adore ça.
1: Ah, moi aussi.
3: Alors, Lucie, qui est ta chérie, aime pas trop ça, visiblement.
4: Non, elle aime pas trop ça, non. Elle veut pas trop quand je regarde avec moi. Ouais.
3: C'est quoi tes films préférés, films d'horreur préférés, du coup ?
4: Oh là là, il y en a plein.
3: Hein, écoute celui-ci.
4: Il y a Saw,
3: Mais celui-là, là. Tu le reconnais, celui-là ?
4: Massacre à la tronçonneuse.
3: Mais oui, il est fort, hein.
1: Et Massacre à la tronçonneuse.
3: Oh là là là là là. Bon, pourquoi pas, c'est bien de se faire peur.
1: Moi, j'adore.
3: Ben oui. Tu as quelques défauts aussi. Tu t'emportes assez vite. Tu es un Normand. C'est logique.
4: J'aime bien avoir raison, mais j'aime pas avoir tort.
3: Ouais, je comprends.
1: T'aimes bien dire que le Mont-Saint-Michel est normand, mais bon.
3: Oui, bah oui. D'ailleurs, la réalisatrice nous a dit qu'Alain Barrière, qu'on écoutait tout à l'heure, était breton.
1: Eh oui, bien sûr.
3: C'est
1: bah oui.
3: Aujourd'hui. Hein. Tu t'emportes assez vite, je le disais. Tu es joueur, tu es taquin. Et en même temps, si tu étais un animal, tu serais quoi? Et tout s'explique.
4: Le lion.
3: Eh oui, voilà, c'est ça.
1: Oh là là, mon Dieu, le signe astrologique d'Éric Bastien.
3: Bien sûr, ça rugit de plaisir.
4: Et moi aussi, c'est mon signe astrologique d'ailleurs.
1: Oh là là là là là là.
3: Salut Régis, votre mari aussi qui est lion. Bah si, c'est vrai.
1: Oui. Mon mari est lion, c'est vrai.
3: Bah oui, votre mari est
1: lion. Nous ne sommes pas mariés, je vous rappelle.
3: Oui, enfin bon, vous connaissez bien quand même.
1: Oui, 25 ans que je le supporte, qu'est-ce que tu veux faire?
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1: Merci d'écouter votre radio ici. Les meilleurs moments d'Otake avec Valérie Damido et Eric Bastien. C'est jusqu'à 13h. Et on écoute la suite juste après Michel Berger. 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

0: Michel Berger dans la playlist d'ici, il n'y a pas de honte. Et si on faisait un petit quiz musical maintenant? Essayez de faire aussi bien, voire mieux, que Maud d'ici Touraine et Benjamin d'ici Poitou. Il faut découvrir les interprètes des titres sélectionnés par Éric Bastien et Valérie Damido sur votre radio ici.
1: Nous sommes avec Maud qui a 2 points, Benjamin qui a 1 point, Maud qui joue avec ici Touraine, qui habite à Charentilly. Et Maud,
2: Maud
1: tutu,
2: oui.
1: On dort encore avec son doudou.
2: Bien sûr.
3: Oh là là.
2: C'est important.
1: Bah oui, mais je
2: ça me rassure.
1: Alors c'est quoi le doudou? Parce que je voudrais savoir.
2: C'est un petit bout de couverture en fait qui a plus de forme, mais le petit biais autour là qui est tout doux, qui réconforte, ça fait du bien.
1: Mais attends, ma fille a 33 ans, elle dort encore avec son doudou. Alors si tu veux, comment te dire?
2: Je pense qu'on est de plus en plus en fait, donc il faut qu'on se pose des questions peut-être.
3: Je vais rappeler le docteur Kirsek peut-être.
1: On ne vit pas dans un monde facile, j'entends.
2: Non. C'est réconfortant pour moi et que je dors bien.
1: Voilà.
2: Le petit doudou, je suis partout.
1: Eh ben, tu as bien raison. Voilà, tu pars en vacances avec, il est sous ton oreiller. Voilà. Bon.
2: Ouais.
1: C'est très bien. Comme ça, tu dors. Alors.
2: On va le savoir maintenant.
1: Ouh, c'est pas grave. Alors, mon chat, est-ce que tu chantes? Est-ce que tu fais du karaoké? Est-ce que tu. Tout ça?
2: Ouais, j'aime bien, mais je chante pas. Hein. Mais j'aime bien les blind tests. J'aime bien tout ça, en fait. À ici Touraine, j'aime bien participer à tout ça, en fait.
1: Ah, eh ben, ça tombe bien.
2: Pas trop vieux, hein. Pas des années d'EHPAD, hein.
3: Oh là là, hey.
1: Alors chérie, là c'est pas du tout des années d'EHPAD. Et alors j'ai envie de te dire, c'est même des énormes tubes. Ça s'enchaîne, écoute bien, il y a 2 artistes, 2 filles qui vont s'enchaîner. Il faut que tu me donnes une ou deux. Enfin en tout cas, ça serait bien les deux, comme ça t'as 2 points. Écoute bien.
2: Ok.

0: en plus, elle est en...
1: Alors, nous avons...
0: Madonna.
1: Ouais.
0: Madonna et l'autre, je sais plus le prénom, mais en fait...
1: Baby,
0: sais,
1: one more time.
0: One more time, elle est en cure de désintoxication.
2: Oh là.
0: Je sais plus.
2: Il a fait une belle pub, là.
1: Ben, tu nous as bien vendu Britney Spears.
0: Oh là là.
1: Like a Virgin. Bon, bah ça, c'est Madonna.
2: Eh oui.

0: Eh ben oh tu, là tu là. T'as quand même un point,
1: ah, c'est déjà. J'ai l'indice, hein. Ah ouais, ouais.
0: Bon, bah t'en as trois. Voilà.
2: 12h28, j'ai faim, je vais chez Benjamin parce que je sais que Benjamin adore cuisiner. Quelle est ta spécialité, mon Benjamin?
3: Le bourguignon.
2: Ah, oh, le bourguignon.
0: Non, là.
3: Tout simplement.
2: Comment tu fais un bon bourguignon, ta petite recette à toi?
3: Déjà une bonne viande.
2: Ouais.
3: Une bonne viande et on n'est pas obligé de se ruiner, on peut aller chez son petit boucher à côté de chez soi. Déjà, il vous conseillera un super produit et puis au pire, en acheter moins, mais de meilleure qualité. Quoi.
2: Ouais, bien sûr, le bourguignon. Alors, il n'y a pas que ça, un côté spécialité.
0: Ah, le couscous, c'est dur à faire. Hein. La très bonne semoule, non, c'est du travail.
3: Non, ah oui, oui, mais sinon, c'est pas compliqué. Le plus long, c'est de préparer les légumes. Après la cuisson, c'est long, mais c'est pas compliqué.
2: Ah, ouais.
0: Non, mais il faut bien soi. Travailler la semoule.
2: Oui, oui, oui, il faut qu'elle soit douce, comme de la farine, c'est bien. Tu sais également préparer le pot-au-feu, pas de dessert,
3: oui.
2: Par contre, si on vient chez toi.
3: Non, je suis pas bec sucré, non.
2: On emmènera les gâteaux, salé. Valérie. Vous notez, on doit aussi passer à Poitiers hein, cet été.
3: Oui, bah oui.
2: On a tout le périple.
3: On vient dire les filles qui doivent finir leur séjour pour aller jusqu'à Saint-Jacques. Bah, si elles ont fait tour Poitiers l'année dernière ou avant, bah, si elles commencent à Poitiers, elles auront qu'à s'arrêter à la maison pour prendre un petit
0: café.
2: Tourner manège dans cette émission. Ah oui,
0: alors,
2: quand même célibataire, Benjamin. Bref.
3: Oui, mais pas Maud.
2: Oui.
0: Maud, elle n'est pas célibataire. Hein. Tu vas arrêter de vouloir marier tout le monde. Pose ta question.
2: Voici ton quiz musical. On a deux chansons, c'est mixé, c'est deux garçons. Pour le coup, à identifier, il y a deux points à gagner. On y va.

0: Alors, qui chante
1: t'as dit
2: Elton John.
0: Premier,
2: ouais. Et George Michael, peut-être Wham, quand il était à l'époque de Wham.
0: Ben voilà, Carlos Whisper, vérifions tout de suite, Elton John, bien sûr. Et le deuxième, c'est bien George Michael, ce qui fait 2 points de plus, Benjamin.
1: Allez, 3 points pour Mo, 3 points pour Benjamin.
0: On
1: vous
0: adore.
1: Êtes à égalité, vous êtes parfait.

0: Un des derniers titres de Bruno Mars, On My Soul, sur votre radio ici. Nous sommes toujours avec Maud d'ici Touraine, Maud dont la mère aime bien lui faire des blagues, heureusement qu'elle a de l'humour, et Benjamin d'ici Poitou qui n'a aucun sens de l'orientation, mais vraiment aucun, comme il le raconte à Valérie Damido et Eric Bastien sur votre radio ici.
1: Alors, notre petite Maud, dis donc, il paraît que t'as une maman un peu sympa, un peu genre, je fais des blagues, l'air de rien.
2: Bien
1: il paraît
2: sûr.
1: Que quand t'avais 20 ans, ta maman t'a demandé d'aller acheter des tringles à rideaux dans un magasin.
2: Oui, c'est ça.
1: Et au moment de payer, qu'est-ce qui s'est passé?
2: Eh ben en fait, elle sait que j'ai un gentil caractère, en fait, et puis la caissière... Et du coup, elle m'a fait des... J'ai dû vider tout mon sac, je savais que j'avais rien pris. Et puis c'est tout, la caissière, elle s'est vraiment mise en colère et tout ça. Je me suis mise en colère aussi. Je retourne chez ma mère. Et puis arrivée là, bah oui, elle m'avait collé les antivols dans mon dos, en fait. J'étais partie au magasin comme ça. J'étais pas contente. Bon, elle était bien contente.
1: Mais...
2: en même temps, c'est un petit jeu sympa, parce que je suis un peu... J'aime bien les bêtises, quoi. D'ailleurs, j'ai fait un petit coucou à Claudine et à Patrick de Chouny, en fait. Ils sont contents
1: voilà.
2: Comme ça.
1: Voilà, donc parce
2: elle
1: que ça...
2: Elle va être contente. Mais bon, on aime nos mamans, hein.
1: Oui, on aime nos mamans. Bah, moi, oui.
3: C'est la fête des mères, d'ailleurs, dans quelques jours.
1: C'est la fête
2: bientôt,
1: des...
2: Bientôt.
3: Bah, c'est dimanche.
2: D'ailleurs, j'espère que mes enfants, ils entendent, hein. C'est bientôt la fête des mères.
3: Ils comptent.
1: C'est dimanche, la fête des mères.
3: C'est pas ce dimanche, c'est dimanche d'après, ouais. C'est ça.
1: Alors...
2: D'après.
1: Oui. Le dernier dimanche du mois de mai, c'est la fête des mamans.
3: Exactement.
1: Pensez à vos mères qui ont souffert pour vous mettre au monde, bande
3: enfin,
1: de petits ingrats.
3: C'est l'occasion de rappeler que c'était la Saint-Éric hier. Bon, après, je dis ça... Voilà.
1: Est-ce que
2: oui,
1: tu vas me me laisser en placer une ou pas? Je ne sais plus là. Alors écoute bien, là t'as 3, il a 6, c'est la question à 5 points. Donc il faut que tu la marques, il faut que tu l'emportes, tu vas l'emporter. Allez. Quel chanteur. Mais si t'es au taquet, vas-y ma chérie, écoute bien. Quel chanteur français était surnommé l'homme à tête de chou? Quel chanteur français était surnommé l'homme à la tête de chou? Top chrono, 10 secondes.
2: Peut-être Serge Gainsbourg, peut-être.
4: Dieu est un fumeur de
1: gitane. Eh oui, c'est Serge Gainsbourg. Bien sûr, parce
2: que... Avec
1: en fait, il a sorti un album en 1976, inspiré d'une sculpture qui représente un homme à la tête de chou. J'ai ce vinyle à la maison, c'est très très beau. Et donc, c'est lui, l'homme à la tête de chou. Tu as 5 points de plus, tu passes à 8.
3: Benjamin, il y a un domaine dans lequel tu es nul. J'adore. C'est quoi?
5: Rappelle-le-moi parce que ça me parle pas. Je sais que là-dedans, dans la mémoire, que je suis nul.
3: Eh bien, c'est l'orientation. Voilà, ah. T'aurais pas
5: oh là
3: pu
5: là,
3: faire.
5: Oui, mon Dieu.
3: Voilà.
5: Oui, je m'étais perdu dans mes réflexions.
3: Ah oui, non,
5: oui,
3: toi, l'épreuve de Koh-Lanta d'orientation, c'est pas possible.
5: Ah oui, non, je trouverais même pas à l'aéroport pour aller dans l'avion. Donc,
3: D'accord.
5: Oh, non.
3: Te voilà parti en forêt, la cueillette, hein, bien sûr, des champignons.
5: Et là,
3: t'as tourné combien de temps dans cette forêt?
5: Les heures passent, le soleil se couche et mon pauvre Benjamin était perdu dans les bois comme un couillon.
3: Ah non, mais le soleil se couche, c'est-à-dire que tu as quand même tourné, a priori, 5 heures dans la forêt pour retrouver ta voiture.
1: Ah là là.
5: Oui, aisément, tout à fait.
3: Et finalement, tu as trouvé une route?
5: Oui, voilà, j'ai trouvé une route, je suis remonté sur 1 ou 2 kilomètres, j'ai trouvé des maisons et puis j'ai pu retrouver mon chemin après grâce aux gens qui habitaient pas loin des bois.
3: Oui.
5: Bon. Et puis la flippe, quoi, quand la nuit commence à tomber, là.
3: Et bien sûr,
5: on est
3: bien
5: loin
3: sûr.
5: De chez soi.
3: Et je
5: puis
3: sais.
5: À l'époque, on n'avait pas de téléphone portable, alors
3: oui.
5: Notre fumée, ça passe pas dans les forêts. Enfin, faut éviter de faire du feu en forêt, mais... Non, c'était...
3: Bon, puis Benjamin,
5: j'ai eu la peur de ma vie.
3: Quand t'avais 18 ans, tes parents, ils t'ont dit de pas la prendre, cette 2 chevaux. Ben oui.
5: Non, c'était la Mégane, la 2 chevaux, c'était ma voiture à moi.
3: Ben oui, mais on t'avait dit de pas toucher la voiture. Qu'est-ce que t'as fait?
5: Et oui, ben non. Ben, je l'ai prise.
3: Ah oui, mais tu l'as prise, mais tu l'as mis dans un mur, surtout.
5: De chez planté. Ah oui, elle était explosée. Du pare-choc avant au pare-choc arrière, il n'y avait pas un centimètre carré de tôle qui était...
3: Une belle Mégane. En fait, ses parents étaient partis en vacances. Et lui, il s'est dit, je vais choper la belle Mégane. Et il voulait faire un petit tour, quoi. Mais ça
5: oui.
3: a été... Ouais, t'as dû drôlement te faire gronder, hein, Benjamin.
5: Quand les parents ont vu l'état de la voiture, ils étaient plus rassurés que quand
3: j'allais
5: bien. Quoi.
3: T'as des parents qui sont...
5: Ouais.
3: Allez, voici ta question à 5 points. Question cage, pas de proposition de réponse. Un extrait pour t'aider. Himalaya, et c'est Johnny Hallyday. Quel personnage folklorique vit, selon la légende, dans les montagnes de l'Himalaya? Top chrono, 10 secondes.
5: Serait-ce le Yeti?
3: Attends, c'est moi qui pose les questions là. Tu me demandes si serait-ce le Yeti.
5: Oui, tout à fait.
3: Écoutez, je vais vous répondre, Benjamin. Oui, c'est le Yeti, l'abominable homme des neiges, qui est le poilu gigantesque, objet des récits dans Tintin, notamment, dans l'île Noire. Oui, c'est bien le Yeti. Bravo.

0: C'était Carmel, j'oublierai ton nom dans la bande-son d'ici. Allez, à suivre dans quelques instants Catherine d'ici Loire-Océan, qui n'est pas du tout douée en ski, et Christophe d'ici Brézizel, qui aime beaucoup un des personnages de Star Wars. A tout de suite avec Valérie Damido et Eric Bastien sur votre radio ici.
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2: Notre Catherine qui chante, qui coud, qui peint, qui marche, qui saute en l'air, qui danse, oh là là là là là là, mais qui n'est pas très très douée en ski. Ah là là là là, il paraît que donc ton mari t'a emmené au ski, t'en as jamais fait bien évidemment, et tu te retrouves en haut de la piste, et t'as dévalé la piste en arrière en fait, hein. Comment tu mais t'as oui. fait?
3: Ben, en fait, j'ai essayé de me retenir à des poteaux, mais les poteaux, c'était pour indiquer le chemin. Alors, ça ne tenait pas du tout, je l'ai ramené dans les mains à chaque fois, et j'ai fini dans le filet.
2: Ah oui, d'accord, bah écoute, c'est super. Bah c'est bien, tu t'es pas fait mal quand même.
3: Ah non, pas du tout, non, non. C'est comme pour le tire-fesse, hein. On me dit, tu tiens bon, oui, je tiens bon, bah j'ai pas lâché, mais j'étais pas dessus.
2: Ah bah voilà.
3: J'étais complètement à côté.
2: C'est très dur le tire-fesse, on pense que c'est simple, mais pas du tout. C'est très compliqué.
4: La neige, elle est trop molle.
2: Et oui, j'ai trop mal. Alors, mais tu as refait du ski depuis, c'est pas resté...
3: Oui, une fois.
2: Ah oui, d'accord.
3: Une fois, et j'ai descendu une noix sans savoir que j'avais descendu ça.
2: Ah bah c'est magnifique, voilà, te voilà skieuse maintenant. Alors il t'est arrivé une petite aventure quand tu as été voir ta fille en Chine, parce que tu es partie toute seule visiter la cité interdite. Et alors là, pas de chance, t'es ressortie par une autre porte que celle par où t'es entrée. Qu'est-ce qui s'est passé?
3: Et bien comme je ne parle pas anglais ni chinois, je ne pouvais pas rentrer chez moi, j'avais plus la même orientation, quoi. Je ne savais pas, puis ma fille ne pouvait pas m'aider au téléphone. Bon, j'ai fait confiance, moi je fais très très confiance aux gens, et ben, je suis revenue une heure et demie après devant la porte de ma fille, et là j'ai dit waouh.
2: Ah oui, t'as fait un petit...
3: Je dirais que j'ai eu peur hein, quand même, hein. J'avais des larmes aux yeux, hein, parce que je me suis dit mince, comment je vais rentrer. J'avais pris le taxi, mais ce jour-là il pleuvait tellement que j'étais mouillée, et les taxis ne nous prennent pas quand on est mouillé.
2: Ah, sympa. Bon bah du coup t'as mis une heure et demie pour rentrer chez ta fille quand même.
3: Oui, mais je suis rentrée vraiment devant la porte.
2: Ah ben ça, c'est magnifique.
3: Je fais confiance au monsieur qui a dit au chauffeur et puis à la personne de derrière, parce qu'ils sont deux dans le bus, hein, qu'il fallait pas que je descende, qu'il fallait que j'attende. Et elle m'a fait reprendre un autre bus et je suis revenue, je vous dis, une heure et demie après,
2: magnifique,
3: devant la porte.
2: Alors, tu vas essayer de marquer 5 points. C'est la question cash. Oui. Et tiens, une petite ambiance.
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4: Ouais.
2: Alors, l'encre de tes yeux, on va parler d'encre. Autrefois, qu'est-ce qu'on utilisait pour absorber l'encre et éviter les bavures lorsqu'on écrivait au stylo-plume? Qu'est-ce qu'on utilisait pour absorber l'encre et éviter les bavures quand on écrivait au stylo-plume? Top chrono, 10 secondes.
3: Un buvard,
2: est-ce que c'est une bonne réponse? Oui, c'est une bonne réponse. Et oui, on s'en servait pour absorber l'excès d'encre, et puis comme ça évitait les taches. Et l'effaceur, bravo, tu as 5, ça te fait 7 points.
4: Et on embrasse Philippe, évidemment. Philippe Buvard. Bon, c'était... Allez, je rends hommage aux grosses têtes. Hein. Là, on est digne des... Bah si.
2: Non, je regarde Basile, ça va, il n'a pas l'air de trop souffrir aujourd'hui, mon petit Basilou. Je suis avec toi, chérie. Tu sais que je t'aime, mon Basile.
4: Il a plus de 90 ans, Philippe Buvard, qui vit dans le sud de la France.
2: C'est Basile qui a 90 ans.
4: Non, ça va, Basile, il est jeune. Christophe. Alors, vous savez quoi? Christophe, il aime bien déjeuner avec ce monsieur. Dark Vador, tu es ton père.
2: Christophe, t'aimerais déjeuner avec Dark Vador?
4: Mais oui, parce qu'il est fan de Star Wars, oui. Christophe.
2: Oui, mais tu pourrais.
6: Ouais, j'aimerais bien.
2: Mais tu pourrais manger avec, je sais pas, Leia, avec Harrison Ford, je sais pas.
4: Ah non, mais il a des porte-clés. Ouais, mais... La tasse.
6: Oui, Dark Vador, il a une prestance.
4: Bon, alors, ça s'arrête pas là, l'histoire de Dark Vador, parce qu'il adore se déguiser. Hein. Ah oui, non, Christophe,
2: et.
4: Bah, à ton avis.
2: En Dark Vador.
4: Bah, évidemment, raconte quand tu t'es déguisé en Dark Vador.
6: Alors oui, on avait une soirée déguisée comme tous les ans chez des copines, et puis du coup il fallait trouver un costume. Le thème c'était se déguiser dans un personnage connu.
4: D'accord.
6: Et du coup, comme j'aimais bien Dark Vador, j'ai fabriqué le costume de Dark Vador.
2: Ah.
4: Alors, voilà. Le masque, le sabre laser, tu l'as trouvé sur un site Vinted, pour ne citer que lui. Mais attends, raconte ce que tu as fait quand même pour avoir la fameuse voix. Tu as fait un truc particulier.
6: Oui, alors sous mon costume que j'ai fabriqué, j'avais téléchargé sur mon téléphone la marche de l'empereur et puis la marche impériale et puis derrière il y avait la respiration de Dark Vador et j'avais glissé une petite enceinte Bluetooth et que je faisais marcher sous le costume quoi. Donc il y avait la respiration. Donc je suis arrivé comme ça.
4: Génial.
6: Je suis arrivé comme ça.

Il sera le 2 septembre à Foire-en-Seine, à Châlons-en-Champagne, puis en tournée dans toute la France. Claudio Capéo, un homme debout. Les meilleurs moments d'Otakès, c'est déjà fini. La suite demain, la suite lundi plutôt, c'est mieux, avec Valérie Damido et Eric Bastien sur votre radio ici. 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

0: Véronique Sanson, qui sera le 3 octobre à Vichy. Besoin de personnes sur votre radio ici.
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0: Bonjour à toutes et à tous, j'espère que vous allez bien. Ce matin, l'équipe d'ici des 5h, c'est Saveria au standard, Ange à la technique, Emmanuel à la rédaction en chef et Valentin Bertrand aux infos. Bonjour Valentin.
2: Bonjour Catherine, bonjour à tous.
0: Ce matin, Valentin, retour sur le premier débat de la présidentielle.
2: Et ce tour de chauffe pour les 7 principaux candidats réunis hier devant un parterre de patrons.
0: Et puis, manger au restaurant, c'est sympa, mais ça peut vite coûter cher. Heureusement, Valère Correa a des idées pour faire baisser la note. 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
0: Très bon vendredi avec votre radio ici. Vendredi 28 août, il est 5h. Les informations, Valentin Bertrand. Les retraites et la dette au cœur du premier grand oral de la présidentielle.
2: 7 candidats face à face pendant 3 heures devant 6000 patrons. Ce premier débat organisé hier par le MEDEF sur le cours central de Roland-Garros a jeté les bases de la campagne à venir. Avec pour Marine Le Pen une mission, rassurer le patronat, Hélène Terzian.
4: Après des atermoiements au sein du RN, Marine Le Pen se savait attendue sur les retraites. Fini les réflexions envisagées par Jordan Bardella. Elle défend sa réforme initiale, un choix de société, dit-elle.
5: Tous ceux qui ont commencé à avoir un emploi avant 20 ans cotiseront 40 ans et partiront à 60 ans. Puis progressivement, on arrivera à un âge légal de 62 ans.
4: Mission délicate pour celle qui, de l'aveu même d'un de ses lieutenants, doit rester mariniste, c'est-à-dire social-étatiste. Tout en se montrant responsable, Marine Le Pen propose un plan drastique de réduction de dépenses.
5: Nous présenterons notre trajectoire de rétablissement des finances publiques avec 125 milliards d'euros d'économies.
4: Applaudie lorsqu'elle affirme que l'État doit baisser son train de vie, elle appelle enfin les patrons à s'éloigner des caricatures autour de son programme.
5: Jugez sur ce que vous lisez, sur les engagements que nous prenons, et pas sur ce que vous pouvez entendre de ci, de là, qui est souvent effectivement assez éloigné de la réalité.
4: Merci. Marine Le Pen voit toutefois le départ d'un des proches conseillers de Jordan Bardella, le libéral François Durvy, qui faisait jusque-là le lien entre le RN et les patrons.
2: Hélène Terzian, des pare-brise transpercés par la grêle dans le Doubs, des toits envolés en Saône-et-Loire et des arbres sur les voies ferrées en région parisienne. Les orages fulgurants de cette nuit ont fait des dégâts matériels, mais pas de blessés graves à signaler ce matin. Il reste 14 départements de la Haute-Loire au Bas-Rhin en vigilance orange avant le prochain bulletin de Météo France, attendu dans une heure.
0: Après la tornade dans l'Aude, la rentrée scolaire maintenue.
2: À Poma, où l'école a été en grande partie détruite, le maire annonce avoir trouvé une solution. Les élèves de la commune vont pouvoir reprendre les cours dans une école provisoire à Coufoulins, à une quinzaine de kilomètres de la commune. Dans plusieurs académies, par contre, la rentrée s'annonce perturbée après une cyberattaque des serveurs de l'éducation nationale. Ils ont été débranchés par précaution en Corse, autour de Toulouse et autour de Nantes, avec pour les professeurs les mails bloqués et pour les familles des démarches en ligne impossibles. Résultat, toujours pas d'inscription pour la fille d'Alice à 4 jours de la rentrée. Ça préoccupe forcément cette maman tout juste arrivée au Mans, jointe hier par Issimène.
6: J'ai ma petite fille qui va rentrer au CP. On a fait une préinscription à la ville du Mans. Malheureusement, avec la cyberattaque, on ne peut pas l'inscrire en direct à l'école. On va devoir certainement faire des formulaires papier et il en est de même pour tout ce qui est périscolaire. On n'arrive pas à joindre l'école pour le moment. Ce que l'on va faire, c'est qu'on va imprimer tous les papiers pour faire une inscription et tenter de se rendre à l'école demain. Ça rajoute beaucoup de stress. Déjà que c'est pas facile, c'est une étape particulière et de déménager et une rentrée scolaire en CP pour une enfant. Donc ça nous rajoute, nous, en tant que parents, beaucoup de stress. De pas savoir où va être notre enfant, si elle va pouvoir bien manger, si le soir elle va pouvoir bénéficier du périscolaire. Et également, on aimerait bien lui acheter ses petites fournitures scolaires avant mardi prochain.
2: Alice, cette maman qui attend donc de pouvoir inscrire sa fille au Mans. Le député insoumis de Marseille, Sébastien Delogu, est sorti de garde à vue hier soir après 8 heures d'audition. Il est convoqué en novembre où il sera jugé pour outrage envers des policiers. Il est accusé de les avoir insultés arrêter et bloquer leur accès à son immeuble en début de semaine. Le député a de son côté porté plainte contre X pour injures et violences physiques.
0: Des retrouvailles réussies pour Victor Wembanyama et les Bleus à Bercy.
2: 2 ans après la finale des JO de Paris 2024, retour gagnant de l'équipe de France de basket à Paris. Victoire hier 92-67 contre la Slovénie pour ce match de qualification avant la Coupe du Monde organisée dans un an au Qatar. Xavier Monferrand, les Bleus font donc un pas de plus vers ce mondial.
7: Quand on demande à Victor Wembanyama s'il a aimé ses retrouvailles avec Paris,
8: ouais, toi.
7: Difficile de lui dire le contraire. Des Bleus solides et victorieux avec un Wemby à 22 points.
8: On a bien travaillé, on a pris le match sérieusement, on a abordé tous les cartons plus ou moins comme il faut. C'était pas parfait, mais c'est un pas en avant.
7: Un pas de géant, même aux côtés de son pote Maxime Reynaud, le pivot des Kings de Sacramento, vit sa première campagne avec les Bleus et ça donne envie de revenir.
9: Bah, ce qui est important pour nous, c'était de gagner les matchs. Ça, c'était la première chose et c'est ce qu'on est en train de faire pour l'instant, les matchs qui comptent. C'est-à-dire la Slovénie et ensuite la Suède dimanche. Et puis après, bah, naturellement, on crée plus d'automatisme au fur et à mesure du temps. Honnêtement, là, ouais, je pense que les gars se sentent bien, le groupe vit bien, donc que du positif.
7: Les Bleus ont déjà un pied à la Coupe du Monde, mais à savoir quand ils seront officiellement qualifiés, le sélectionneur Frédéric Fautoux l'avoue.
10: Pour être très sincère, j'en sais absolument rien. Je ne sais pas, je sais le plus tôt possible. Je suis désolé.
7: Bon, en gros, si les Bleus font le boulot en Suède dimanche, ils pourront valider leur ticket dès les prochains rendez-vous internationaux à la fin du mois de novembre.
2: C'est pas encore fait, mais c'est quand même bien
0: on
2: parti.
0: On y croit, Valentin.
2: Catherine, on jette tout de suite un coup d'œil dans le
0: oui,
2: ciel.
0: Oui, on y croit un peu moins, là, du
2: voilà,
0: coup.
2: C'est perturbé aujourd'hui.
0: C'est ça. Ce matin, le temps est très orageux sur une majorité du pays. Seule la Corse et l'extrême sud-ouest devraient être épargnés. Je vous rappelle qu'il y a une vigilance orange aux orages dans 14 départements. Cela va du Bas-Rhin à la Haute-Loire en passant par la Côte d'Or et le Jura. Pour les températures, ce matin à Amiens, Aurillac, 17 degrés, Brest, 18, Paris, Limoges, 19, Bordeaux, 20, Auxerre, 22, Nice, 29, oui, 29 ce matin à Nice. Cet après-midi, les orages devraient se dissiper un peu et se concentrer sur la Bretagne, l'Île-de-France et la Provence-Alpes-Côte d'Azur. Pour les températures cet après-midi, on gagne quand même quelques degrés. On ira jusqu'à 26 dans la moitié nord, de 21 à 26 dans la moitié nord et de 26 à 34 dans la moitié sud. 34 étant pour la Corse. Corse qui est en vigilance orange canicule. Et puis demain, le ciel devrait être moins agité. Enfin, on l'espère, c'est ce qu'annonce Météo France. Et le soleil reviendra par le sud du pays.
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0: Calogero qui est sur scène ce soir et demain au Parc des Oiseaux de Villars-les-Dombes. Je joue de la musique sur votre radio ici, 5h10. Bon réveil.
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0: Valentin, il y a quelques jours en Italie, une cliente a eu une drôle de surprise en lisant la note qu'elle a eue à la fin de son repas. Le problème, c'était pas le montant, mais l'annotation qui était mentionnée. Je cite, hein. Une vraie casse-couille, celle-là, brûle les œufs et crache dedans. C'est sympa, non ?
2: Ah ben oui.
0: Voilà. Alors en fait, la cliente avait simplement demandé à ce que ses œufs soient brouillés et bien cuits et servis sans salade. Alors figurez-vous que le jeune serveur qui a pris la commande, lui, il a interprété ça un petit peu différemment, comme vous avez pu le comprendre. Il a mis donc un petit mot au cuistot qui n'était évidemment pas destiné à être mentionné sur l'addition. Voilà. La famille de la cliente est bien sûr partie très fâchée. Elle a refusé les excuses du manager et la proposition de leur offrir le repas. Et elle a posté sur Internet la fameuse addition.
2: Avec on peut pas voir... beaucoup d'étoiles, on imagine.
0: Non, voilà. On peut voir le petit commentaire. Alors, le très jeune serveur, il avait 17 ans, il a été licencié, puis réintégré quelques jours plus tard, parce que bon, on lui donne une seconde chance quand même.
2: Oui.
0: Voilà, donc il faut être sympa au resto avec les serveurs, Valentin.
2: Oui, vaut mieux, visiblement.
0: On ne sait jamais ce qui peut se passer. Bon, sinon, ce matin, Valentin, on revient sur le grand concert caritatif organisé hier soir pour les sinistrés du feu de la Gironde.
2: Il a permis de récolter 1 300 000 euros et d'amener aussi un peu de légèreté, plus que bienvenue. Reportage à suivre dans les toutes prochaines minutes.
0: Et puis, pour la musique, d'ici 5h30, on aura Survivor. Survivor, qu'on retrouve d'ailleurs sur la bande originale du film Rocky 4. 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Et pour faire des économies, c'est Valère Coréard qu'il vous faut. Il est maintenant avec nous sur votre radio ici. Bonjour Valère Coréard, chaque jour avec vous un bon plan pour notre pouvoir d'achat. Aujourd'hui, on va parler restaurant sans plomber l'addition.
3: Parce qu'un bon repas à l'extérieur, ça fait plaisir, mais la note grimpe vite parfois, hein, en moyenne 25 à 30 euros par personne en France, bien plus dans les grandes villes, alors autant dire qu'un dîner en couple peut rapidement dépasser les 70 euros. Mais bonne nouvelle, il y a des solutions pour faire baisser un peu l'addition, que ce soit au restaurant ou à la maison d'ailleurs, à condition d'avoir les bonnes adresses sur Internet.
0: Et concrètement, Valère, comment ça marche pour payer moins cher ?
3: L'application la plus connue reste The Fork. Le principe

0: est simple. Vous réservez votre table via l'application et selon les établissements partenaires, vous bénéficiez de 20, 30, parfois 50% de remise, hors boisson en général. À chaque réservation, vous cumulez aussi des points de fidélité qui sont appelés des Yums, que vous transformez ensuite en réduction supplémentaire. Autre piste, Too Good To Go. Ici, il ne s'agit pas d'une remise sur l'addition, mais de sauver les invendus de restaurateurs ou de traiteurs à petit prix. Vous payez quelques euros et vous repartez avec un panier surprise. Vous ne choisissez pas forcément votre plat, mais vous divisez la facture par 2, 3, voire 4. Et puis, vous contribuez à réduire le gaspillage alimentaire. Et puis, il y a certaines applications de livraison comme Uber Eats ou Just Eat qui proposent régulièrement des codes promo ou encore des réductions de bienvenue. Et ça, bien sûr, c'est pas le même plaisir qu'en repas en salle, mais enfin, ça reste un bon moyen de limiter la dépense tout en se faisant plaisir. Résultat, en combinant ces solutions, vous pouvez économiser facilement 10 à 15 euros par repas, hein, soit plusieurs centaines d'euros par an si vous y allez souvent. Une vraie bouffée d'air pour le budget loisir sans se priver de bons moments autour de la table. Si vous aussi, vous avez des bons plans resto d'ailleurs, écrivez-moi. Comme ça, ça va aider tout le monde. Mon mail, c'est parici.les.economies@radiofrance.com.
1: Merci Valère Correa pour ces bonnes idées qui sont à réécouter sur ici.fr, comme tous les autres bons plans de Parici les économies.
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1: 5h15, Valentin Bertrand, opération réussie pour le grand concert caritatif après le méga-feu de Gironde.
5: Oui, plus d'1 300 000 euros récoltés pour les sinistrés, pour les 240 familles dont la maison a été totalement détruite par les flammes et pour tous les autres dont une partie de la vie a brûlé. Ce concert organisé en un temps record par Pascal Obispo a mis du baume au cœur hier soir à l'Arena de Bordeaux, Marie Mutricy.
6: Un moment de communion, bienvenue. Un grand karaoké collectif spontané quand Mathieu Chédid dirige les 10 000 spectateurs. Les chansons de Gaëtan Roussel, de Zazie, de Julien Clerc, de Gims, reprises à tue-tête, l'expérience collective a beaucoup plu à Hélène de Sissac dans le Médoc, bénévole pendant le sinistre.
7: Les gens chantaient, je pense que les gens avaient besoin de s'éclater et je pense qu'ils avaient besoin de se changer les idées. Donc là, ce soir, ça a été fait. C'était le faire la fête avec tout le monde.
6: Fred, un habitant de Teuillac près de Blaye, ressort aussi ravi.
8: J'ai plus un seul mot, j'ai plus de voix, j'ai plus rien. On a tout donné ce soir.
9: Les gens, ils ont donné aussi bien par des dons, mais par leur présence aussi à ce concert, et ça a vraiment été magique.
6: Il avait dessiné avec sa femme un t-shirt fait maison pour remercier les pompiers, longuement applaudi au début du spectacle. Cyril est monté sur scène comme ses collègues des Landes.
10: L'atmosphère est différente, les gens autour sont joyeux, on se retrouve dans d'autres conditions, dans de meilleures conditions, on va dire.
6: Les soldats du feu salués par Gauvin Serre.
11: Oui, qu'elle tombe pas dans le panneau de ceux qui promettent tout là-haut, mais qui porteront jamais de leur vie la moindre lance incendie.
12: Bah, j'ai réécrit un petit peu ma chanson pour vue. J'ai adapté les deux derniers couplets en essayant de soutenir à la fois tous les gens qui sont sur le front en première ligne, les pompiers, et qui sont malheureusement pas forcément soutenus par les gens qui sont tout en haut de la pyramide au quotidien. Donc je pense que c'est important de le rappeler. Ouais.
6: Quasiment 3 heures de musique pour remonter le moral. Ça compte aussi pour la chanteuse Zazie.
13: Si on récolte des sous, il y a les ventes de t-shirts, tout ça, il y a une diffusion sur une chaîne nationale, ça suffira pas à reconstruire toutes les maisons. En revanche, ça peut-être met un petit bûche dans le moral de ces gens qui sont découragés et terrifiés de recommencer leur vie. Voilà. Donc c'est ce qu'on sait faire, nous, dans l'urgence aussi, mais avec de la joie.
6: Ce qui serait encore plus terrifiant, ça serait d'oublier ce qui s'est passé cet été, lance-t-elle au public.
5: Gains de cette soirée seront redistribués par la Fondation de France qui poursuit en parallèle sa collecte en ligne soutenue par toutes les antennes de Radio France. Cette collecte a dépassé les 5 millions d'euros.
1: 5h18, dans quelques minutes, Patrice Gascoigne sera avec un ancien vainqueur de la Star Academy. Mais d'abord, musique, Survivor, Burning Heart sur votre radio ici.

Survivor avec Burn It Hurt sur votre radio ici à 5h21. Et bon anniversaire si vous êtes né un 28 août comme le réalisateur et auteur de bande dessinée Johannes Farr, 55 ans. L'acteur canadien Jason Priestley, inoubliable Brandon Walsh dans la série Beverly Hills, il a 57 ans aujourd'hui. Et puis c'est aussi l'anniversaire de la chanteuse Shania Twain.

0: Shania Twain. Bon anniversaire également au réalisateur David Fincher, 64 ans. Et puis cela fait déjà 9 ans que Mireille Darc nous a quitté. Bonne fête aux Augustins et Augustines qui nous écoutent. Le dicton du jour à la Saint-Augustin. Les orages sont proches de la fin. Eh bien, c'est tout ce que l'on espère. Que regardiez-vous à la télé dans votre enfance? C'est ce que Patrice Gascoigne va demander à un ancien vainqueur de la Star Academy sur votre radio ici.
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0: Bonjour Patrice Gascoigne. Alors aujourd'hui, dans les coulisses TV, vous êtes parti à la rencontre d'un ancien vainqueur de la Star Academy, aujourd'hui musicien reconnu, un doux rêveur qui prête sa voix au cinéma à un héros de dessin animé.
2: Allez, on remonte le temps, nous sommes en 2008 et voici celui qui va gagner cette année-là, la Star Academy. Il s'appelle Moziman et depuis il a fait un sacré bout de chemin. DJ, producteur, chanteur, animateur, chroniqueur chez nos amis de France Inter, invité partout à la télévision. Et depuis mercredi, il est la voix d'un dessin animé au cinéma, Tad l'Explorateur et la Lampe Magique. Tad l'Explorateur qui va rencontrer Archéo Robot, le personnage à qui Moziman prête sa voix. L'occasion de lui demander d'essayer de se souvenir de la télé de son enfance. Qu'est-ce qui vous revient, Moziman ?
3: Bah, je te parle probablement tout de suite des Minicums. Il était une fois la vie. Ça, c'est vraiment mes Madeleines de Proust ultimes.
2: Moi, on m'a dit aussi un certain Denver le dinosaure.
3: Oh, j'adorerais Denver. Mais parce que tout ce que je te cite là, c'est lié à des musiques. C'est moi le dernier dinosaure, Minicum. Oh, je peux te faire un medley. En fait, ce serait ça mon dream track. Ce serait tous les trucs de mon enfance.
2: Alors, on me dit dans l'oreillette que votre émission préférée, c'est L'Amour est dans le Pré.
3: Bien renseigné, l'oreillette. C'est une de mes émissions préférées. Peut-être avec Koh-Lanta et puis la Starac, j'aime bien. Mais c'est vrai que ça me rappelle mon enfance. Je viens d'un village où il y a plus de vaches que d'habitants. Entre la Haute-Savoie et la Suisse allemande, j'ai grandi vraiment entre les deux. Et que ce soit la version française d'ailleurs avec Karine Le Marchand ou la version suisse allemande, exceptionnelle.
2: C'est quoi, c'est la ruralité ou c'est ce petit côté la quête d'amour qui vous plaît?
3: Je crois que c'est la simplicité des gens. J'ai le sentiment que dans les villages et dans cette ruralité, les gens trichent pas. On n'a pas cette espèce de folie urbaine qui nous crame le cerveau là.
2: Parce que finalement, sans la télé, est-ce que vous auriez pu faire ce personnage, cette voix d'Archéo Robot dans la nouvelle aventure de Tad au cinéma?
3: C'est une bonne question. Peut-être pas. De toute façon, si on part du point de départ qui est la Star Academy, qui a changé ma vie, je dirais que oui. Surtout que ce petit robot, il est doté d'une intelligence artificielle exceptionnelle, nouvelle génération, et qui, je crois, d'ailleurs, se nourrit aussi beaucoup des médias et de la télé. Il y a plein de références, ne serait-ce que dans sa manière de faire des blagues, par exemple, qui sont très télévisuelles.
2: Voilà, vous saurez que Moziman adore L'Amour est dans le Pré et qu'on retrouve sa voix au cinéma dans le film d'animation Tad l'Explorateur et la Lampe Magique. Quant à moi, la magie, bah, c'est que je reviens demain pour de nouvelles coulisses télé.
0: Des coulisses TV qui sont à fort Boyard avec Cyril Ferraud. Merci Patrice Gascoigne. Dans l'histoire de France, il y a quelques révoltes et révolutions. Eh bien, figurez-vous que certains se sont faites en jupon. Stéphane Bern vous explique pourquoi, juste après un des derniers titres de Céline Dion, qui est bientôt en concert à Paris. Bonjour, pardon, merci sur votre radio ici, 5h25.
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0: Le dernier titre de Céline Dion, écrit par Icar. Bonjour, pardon, merci sur votre radio ici. Chaque jour, avec ici un peu d'histoire avant l'actu, avec Stéphane Bern. Et ce matin, on voyage au temps où des paysans se déguisaient en femmes pour mener une guérilla contre l'État français.
1: Des demoiselles surgissent la nuit avec jupons et fusils, et une profonde envie d'en découdre. On a connu des soirées costumées moins agitées. Direction le Couserans, au sud de l'Ariège. Ici, la forêt fait vivre tout le monde. On y prend le bois pour l'hiver, on y fait paître les troupeaux et on y nourrit les cochons. Mais en 1827, catastrophe. Le nouveau code forestier interdit aux paysans de couper du bois et de faire paître les bêtes librement. Bouh ! Enfin, bêh ! Autant dire qu'on leur retire à peu près leur garde-manger, leur chauffage et leur patience. Dans les villages, c'est une déclaration de guerre. La résistance s'organise et elle choisit une méthode inattendue, le déguisement.
2: Oh là là là là, ça va pas du tout!
1: Parce que quand il ne reste plus beaucoup d'espoir, il reste toujours un dressing. La nuit, des hommes débarquent habillés en femmes. Robes, chemises blanches, visage noirci au charbon, voix forcée en falsetto. Un mélange de carnaval et de commando.
3: Au bal masqué, ohé, ohé.
1: On les appelle les demoiselles. Elle désarme les gardes forestiers, brûle les registres administratifs, démonte les clôtures et distribue quelques coups de bâton. Le plus humiliant pour le pouvoir, impossible de les arrêter. Les villages protègent les insurgés. Les soldats tournent dans les montagnes en vain. Niveau cache-cache, les Ariégeois étaient très forts. L'État finit par envoyer jusqu'à 2000 soldats.
4: Et si nous mettions un terme à cette partie de cache-cache puérile ?
1: Malgré cela, la révolte dure près de 10 ans. Des demoiselles de l'Ariège aux drag queens d'aujourd'hui, le déguisement, c'est aussi une façon de défier l'ordre établi et de rappeler qu'un jupon peut parfois faire plus peur qu'un uniforme.
0: Et oui, merci Stéphane Bern pour ce voyage dans le temps. 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Il y a le cadeau ce matin, une petite radio portative qui fait réveiller lampe et Bluetooth, 0810 055 056. Appelez-nous maintenant si vous voulez la gagner, 0810 055 056. 5h30, c'est l'heure de l'actualité en France et dans le monde avec le 90 secondes, Valentin Bertrand.
5: Fin de garde à vue pour le député insoumis de Marseille, Sébastien Delogu, est sorti hier soir avec dans les mains une convocation. Il sera jugé en novembre pour outrage après l'altercation survenue lundi dans son immeuble. Il est accusé d'avoir insulté et bloqué l'accès à des policiers dans le cadre d'une enquête pour vol de montre. Lui aussi a porté plainte contre X pour injures et violence. Deux jours après les coulées de boue spectaculaires au Népal et au Tibet, le ministère français des Affaires étrangères confirme être sans nouvelles de plusieurs ressortissants. Sans avancer de nombre, l'Office du tourisme du Népal évoque lui 4 Français disparus. Le bilan global s'est encore alourdi. Près de 400 morts et 1400 personnes recherchées. Pascal Obispo, Gaëtan Roussel, Zazie, Julien Clerc, Gims, ils ont donné de la voix hier soir pour les victimes des incendies de Gironde. Le concert caritatif organisé à l'Arena de Bordeaux a permis de récolter 1 300 000 euros. La dernière vague des retours de vacances commence dès ce vendredi. Toute la France est en rouge sur la carte de bison futé. Ça s'annonce très chargé dès le milieu de matinée en remontant du sud-est et le long de la côte atlantique. Dans l'autre sens, celui des départs, c'est orange sur la moitié ouest. À l'euro de volley féminin, les Françaises se hissent en 8e de finale. Elles ont battu hier soir les Suédoises chez elles, 3-1. Prochaine étape affrontée, les Grecs. Ce sera dimanche ou lundi pour accéder au quart de finale. Et puis, après l'éclipse de soleil, à celle de lune qui est disparue. Le maximum de l'éclipse lunaire est attendu à 6h12 et pas besoin cette fois de lunettes pour en profiter.
0: Ce ne sont pas des balles de tennis, mais les idées et les tacles qui ont fusé hier soir à Roland-Garros.
5: Avec le premier débat de la présidentielle organisé à l'occasion des universités d'été du MEDEF, 7 candidats conviés pour exprimer leur vision de l'économie. Marine Le Pen, Bruno Retailleau, Gabriel Attal, Raphaël Glucksmann, Édouard Philippe, Jean-Luc Mélenchon et Marine Tondelier. Des échanges pendant près de 3 heures et une bataille qui se dessine, Mathieu Bonnour, pour espérer atteindre le second tour derrière la candidate du Rassemblement National.
6: Pendant le débat, Marine Le Pen n'est pas vraiment dans le viseur des autres candidats. C'est la bagarre de la deuxième place. Les Français font le tri entre les candidats utiles et ceux qui ne servent à rien, glisse l'entourage d'Édouard Philippe, lui qui s'en prend plusieurs fois à Jean-Luc Mélenchon.
7: Vous avez dit que vous ne compreniez pas la réalité dans laquelle vous évoluez.
8: Mais j'ai pas dit ça, bah, si, je parlais d'autre chose. Arrêtez de caricaturer tout le monde.
9: Vous l'avez dit, vous regarderez la VAR.
6: L'ancien Premier ministre d'Emmanuel Macron met en avant son passage à Matignon, mais s'éloigne de la suite. Gabriel Attal suit le mouvement, des tricotages en règle, règles de l'héritage, Raphaël Glucksmann tente de renvoyer la balle.
10: Je m'attendais à votre culot sur l'économie, avec 1000 milliards de dettes en bilan, de nous faire des leçons d'économie, mais alors des leçons d'écologie. Il y a une limite à l'arrogance.
6: Une écologie que Marine Tondelier essaie d'imposer plusieurs fois. Bruno Retailleau campe, lui, la position de l'ultralibéral contre les normes. Pour terminer, Marine Le Pen semble finalement avoir choisi son adversaire.
11: Nous avons fait un travail extrêmement sérieux. Ça fait 2 ans qu'on fait. On a fait un contre-budget. Nous avons été les seuls... La France Insoumise également a fait un contre-budget.
6: Elle interpelle directement les patrons avec ces mots. Jugez-moi sur les engagements, pas sur ce que vous pouvez entendre. Appel aussi lancé par Jean-Luc Mélenchon. Tentative pour les deux d'effacer l'histoire des campagnes passées pour écrire un autre récit.
5: Résumé de cette soirée signée Mathieu Bonnour. Ça a donc tonné hier soir à Roland-Garros et ce matin, les orages sont toujours présents.
0: Effectivement. Alors ce matin, jusqu'en fin de nuit, début de matinée, 6h pour certains, 9h pour d'autres, il y a 14 départements en vigilance orange orage, mais ça va évoluer au cours de la matinée et de la journée. Cela va du Bas-Rhin à la Haute-Loire en passant par le Jura ou bien la Côte d'Or. Donc tout le pays sera un peu sous les orages par ailleurs. Seule la Corse et l'extrême sud-ouest, mais vraiment la pointe sud-ouest, devrait avoir du soleil. Pour les températures, c'est plutôt agréable ce matin. Lille, Nantes, 18 degrés. Paris, 19. La Rochelle, Toulouse, Bourges, 20 degrés. Strasbourg, Chalon-sur-Saône, 21. Marseille, 26. Et puis, sur la page Facebook, Frédéric, qui est à Aulnoy-sur-Odon, nous confirme que ça tonne chez elle. Barbara est à Orbigny. Elle relève 16 degrés sur son thermomètre. Thierry, qui est à Barville, en Gâtinais, lui, c'est 16 degrés 7. Du côté de Vissembourg, où est Doris. Doris nous indique qu'elle a 20 degrés. Et puis, Eddy, il est sur la Lavandou. Alors, lui, Eddy, il a 28 degrés carrément ce matin. Cet après-midi, donc, les orages devraient s'éloigner, mais rester quand même bien présents en Bretagne, en Ile-de-France et en Provence-Alpes-Côte d'Azur, selon les prévisions de Météo France. Pour les températures, jusqu'à 26 dans le nord, 34 dans la moitié sud. Et puis demain, normalement, ça devrait être un petit peu plus calme. On croise les doigts.
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0: Et pour la musique, mais aussi la bonne humeur de mon matin, voici Nick Kershaw, The Riddle, sur notre radio ici.

0: The Rider, Nick Kershaw, 5h39.
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0: Faites-vous au quotidien pour faire attention à votre impact sur l'environnement? Est-ce que, par exemple, vous triez vos déchets? Est-ce que vous faites du compost? Est-ce que vous récupérez l'eau de pluie? Est-ce que vous produisez même de l'énergie solaire? Est-ce que vous avez diminué la voiture? Vous essayez de limiter les déchets ménagers? Il y a vraiment plein de petites choses qu'on peut faire au quotidien. Valentin, vous faites quoi, par exemple?
2: Alors, j'ai mon petit compost dans la cuisine et de plus en plus, j'essaie d'aller chercher des habits de seconde main. Est-ce que vous validez?
0: Ah oui, bah, complètement, effectivement. Très bien. Alors, est-ce que, comme Valentin, vous avez des petits gestes comme ça? Est-ce que vous aimeriez que votre commune mette des choses en place, comme des ramassages de déchets, une consigne pour les bouteilles en verre, par exemple, 0810 055 056? Peut-être que votre commune a déjà mis quelque chose en place. N'hésitez pas à venir témoigner, 0810 055 056. Appelez-nous maintenant et on en parle juste avant 6 heures. Alors, les fomelles, on en a souvent dans notre boîte de réception.
2: Ça, c'est sûr, ça déborde. Ces mails, ils confirment une commande que nous n'avons jamais passée. On parle souvent d'une grosse somme d'argent, ce qui nous fait forcément réagir. Et Audrazo nous explique pourquoi c'est une arnaque et comment elle fonctionne dans quelques minutes. C'est notre rendez-vous, c'est pas vrai.
0: Et puis d'ici 6 heures, la musique, ça sera avec Félix Grey et aussi Amir.
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0: Complémentaire, Amir. Et puis, bah. Bonjour Isabelle.
4: Bonjour.
0: Et vous allez bien Isabelle?
4: Très bien, merci.
0: Bon Isabelle, vous êtes en Loire-Atlantique à Vallon-de-l'Erdre.
4: C'est ça, exactement.
0: Pourquoi vous êtes debout si tôt Isabelle?
4: Eh ben, je me réveille tôt pour être efficace ce matin et me reposer cet après-midi peut-être.
0: C'est une bonne organisation de la journée.
4: Je suis tranquille, je suis au calme.
0: C'est ça, avec Valentin on fait pareil, hein. Nous on a décidé ce matin.
2: Exactement, sieste l'après-midi. Quel est le programme pour vous Isabelle?
4: Plutôt papier administratif aujourd'hui et jardin parce que ça donne énormément, donc il y a du boulot.
2: Bon, on vous envoie bien du courage.
0: Vous avez quoi dans votre jardin, Isabelle?
4: Ben, on a un peu de tout. On a des tomates, on a des courgettes, on a des concombres, on a des piments, du poireau, des pommes de terre.
0: Tout pour faire quelque chose de sympa. Quoi. D'accord.
4: Voilà.
0: Et vous êtes partie en vacances cet été, vous avez eu la chance de prendre quelques jours?
4: Oui, on est parti une semaine en Creuse.
0: Où ça, en Creuse?
4: Une location au calme avec un étang d'un hectare. Donc voilà, c'était très, très bien.
0: C'était où en Creuse? Pas très loin de la Bourboule. Très bien, vous y retournez?
4: À une de la Bourboule, mais il y en avait pour tout le monde, voilà.
0: Très bien. Eh bien, merci de nous avoir appelé donc si tôt pour gagner votre radio portative. Effectivement, radio ici, vous avez gagné. Puis pour faire toute votre petite paperasserie administrative, il faut la faire. Voilà. Il faut faire les papiers, Isabelle.
4: C'est ça, pour se décharger mentalement après.
0: Reprise du travail quand, Isabelle?
4: Je reprends lundi.
0: Lundi?
4: Donc, tranquille, ça va. J'ai eu mes 2 mois de vacances, je vais pas... Je travaille en école, donc c'est très bien.
0: Eh bien, je vous souhaite une bonne rentrée et un bon week-end d'ici là. Je vous embrasse, Isabelle.
4: Merci beaucoup, bon courage à vous, bonne journée.
2: Merci.
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0: C'est pas vrai, c'est le rendez-vous anti-arnaque d'Audrazo et des fomelles d'Arty et Cdiscount ce matin. On va y nos boîtes mail depuis d'ailleurs le début de l'été.
8: Oui, et vous êtes tellement nombreux, vous, les auditeurs, à m'en parler que j'ai décidé d'appeler ça l'arnaque de l'été. Voilà, tout simplement. Ces mails, on va les regarder ensemble. Je vois soit le logo d'Arty, soit le logo Cdiscount. Je vois écrit commande validée, reçu de paiement ou information sur votre panier. Et je vois surtout une liste d'achats assez angoissante. Hein. Un smartphone, une PlayStation, un chargeur, bilan des courses. Ça dépend des messages, mais ça va de 1500 à 2000 euros. Dans tous les cas, c'est vraiment beaucoup. Je n'ai jamais acheté tout ça. Ça doit être une arnaque. C'est ce que m'écrit Sébastien, un auditeur. Et je confirme, Sébastien, c'est une grosse arnaque. Donc, qu'est-ce qu'on fait ? On met le mail à la poubelle. Ne vous inquiétez pas, vous ne serez pas prélevé. C'est un tissu de mensonges.
0: Aude, est-ce que des auditeurs se sont fait piéger ?
8: Oui, malheureusement, et c'est pour ça que je voulais absolument vous en parler. Ces mails, en fait, ils veulent que vous paniquiez. Ils veulent que vous appeliez un prétendu numéro d'assistance. Je le vois, il est écrit là en très gros, en rouge, tout en bas du mail. Au cas où, dit-il, vous n'êtes pas à l'origine de cet achat. Véronique a appelé ce numéro, c'est une autre auditrice. Et elle me dit qu'en discutant avec la personne au bout du fil, elle a compris, elle a réalisé que tout était faux. En fait, cette personne n'est pas du tout là pour aider Véronique, bien au contraire. Elle cherche à lui soutirer des infos pour siphonner son compte en banque. Ne donnez jamais d'informations confidentielles, carte bleue, identifiant, mot de passe, à quelqu'un que vous ne connaissez pas, même s'il est très gentil, qu'il vous jure qu'il est là pour aider. Cette personne est forcément malhonnête.
0: C'est évident, mais il est toujours bien de le rappeler. Merci Aude. C'est pas vrai, est disponible en réécoute, sur ici.fr et sur l'appli ici. Vous pouvez retrouver tous les épisodes anti-arnaque d'Aude Razo. 5h45, sur quoi pousse la banane? Vous allez avoir la réponse avec Bono Prospero qui vous en dit plus juste après Amir. Complémentaire, bon début de journée sur votre radio ici.
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1: Complémentaire Amir dans la bande son d'ici 5h48. Bonjour Benoît Prospero et nous rentrons dans le monde merveilleux du vivant. Aujourd'hui, trois choses à savoir sur un fruit qui donne le sourire.
2: On pourrait dire qu'il donne la banane. Bonjour à toutes et tous. Pour rappel, avant de commencer, la banane qui est verte avant d'être mûre et devient généralement jaune avec des taches brunâtres à maturité. Et donc au programme, arbres, singes et bonbons. Première chose à savoir, vous pensez savoir ce qu'est un bananier? Eh bien, détrompez-vous, car non, le bananier n'est pas un arbre. Aussi étonnant que cela puisse paraître, cette plante qui peut atteindre jusqu'à 7 mètres de haut n'a rien d'un arbre au sens botanique du terme. On parle souvent de mains de bananes qui poussent sur ces grands végétaux, mais en réalité, le bananier est une herbe géante. Il ne possède pas de tronc en bois, mais un faux tronc constitué de feuilles enroulées, ce qui fait de lui tout simplement la plus grande herbe du monde.
1: C'est vrai que c'est pas tout à fait ce qu'on imaginait.
2: Et c'est pas terminé. Autre idée reçue bien installée dans nos têtes, deuxième chose à savoir, est-ce que les singes mangent des bananes? Ah ben voilà, je vois hocher de la tête, eh bien pas vraiment. Même si l'image du singe tenant une banane est profondément ancrée dans notre imaginaire collectif depuis l'enfance, elle est en grande partie trompeuse. On a toutes et tous tendance à y croire parce que oui, ça paraît logique et presque évident. Eh ben pourtant, dans la nature, les singes ne consomment quasiment pas les bananes telles que nous les connaissons. En fait, ces fruits cultivés et transformés par l'humain sont bien différents de ceux que l'on trouve à l'état sauvage. Et donc, leur régime alimentaire est en réalité beaucoup plus varié, composé de feuilles, d'insectes, de graines ou encore de fruits sauvages.
1: Et pour terminer, Benoît, une petite curiosité qui va parler aux plus gourmands.
2: Alors là, oui. Troisième chose à savoir, les bonbons à la banane ont-ils vraiment le goût de banane? Vous les connaissez, ces petits bonbons? Ben oui. Eh bien, la réponse est oui et non à la fois. Oui, parce que leur arôme est bien inspiré d'une banane, mais non, parce qu'il ne s'agit pas de celle que nous consommons aujourd'hui. Cet arôme est en fait basé sur une ancienne variété de banane, aujourd'hui quasiment disparue, qui dominait le marché il y a plus d'un demi-siècle. Une banane plus parfumée, au goût plus intense, et qui survit désormais surtout dans nos souvenirs. Venir sucré. Appelle-moi escargot et admire ma vitesse fulgurante. Le monde vivant est merveilleux. Préservons-le. Et pour toutes ces précieuses informations, merci au biologiste et défenseur du vivant, Marc-André Sellos.
1: Et nous pouvons dire désormais que la banane ne pousse pas dans un arbre. Merci Benoît Prospero.
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1: Cet été, si vous avez eu la chance d'aller à la plage, est-ce que vous les avez trouvés propres? Est-ce que les vacanciers ont bien ramassé leurs déchets? La question de la propreté des plages revient chaque année. À Ajaccio, un habitant a décidé d'agir à son échelle pour contribuer au nettoyage du littoral d'une manière pour le moins originale, Robin Bernot.
3: En Corse, un homme ramasse les déchets sur la plage accompagné d'un âne.
4: Bah, je trouve que c'est une bonne initiative de sa part.
3: Depuis 4 ans maintenant, Sébastien sillonne les plages d'Ajaccio accompagné de ses ânes pour ramasser les déchets abandonnés sur le sable. Et notre journaliste Julia Beaufils l'a suivi lors d'une tournée matinale accompagnée de Sidonie, une ânesse de 24 ans. Et parmi les déchets que Sébastien ramasse le plus souvent...
5: Alors les gens laissent de plus en plus carrément leur reste de pique-nique. Après les mégots, j'en ramasse une partie, mais je peux pas dire que je les ramasse tous. Après, on sent la vie nocturne, quoi. Quand on tombe sur une zone où il y a eu du protoxyde d'azote, à la bouteille, tous les ballons, des fois on trouve des dessous féminins. Et puis dans cette zone, il y a des vieilles décharges, si vous voulez, qu'on ne voit pas, qui sont dans le maquis. Et à l'occasion des orages ou quand un sanglier les exhume, il y a des vieux déchets, donc bon, c'est facile à reconnaître, les vieux modèles de bouteilles de bière, des cassettes audio. Et là, regardez, du papier aluminium, encore du papier toilette. Tout ce qui est morceaux de verre, on essaie de vraiment pas en laisser.
3: Après 2 heures passées sur la plage, 7 kilos de déchets ont ainsi été collectés et plusieurs personnes ont été sensibilisées à la protection de notre environnement. Alors ici, ça marche. Et vous, qu'en pensez-vous?
4: C'est une super initiative. En plus, Ajaccio, c'est un endroit que moi, j'aime trop.
3: Pour Ilona, c'est avant tout à chacun d'être plus attentif.
4: Il faut qu'on fasse plus attention. Donc, c'est bien qu'il y ait quelqu'un qui prenne l'initiative de le faire. Et puis, même avec son âne, c'est trop mignon.
3: Alix, elle, évoque simplement une question de bon sens.
4: Déjà, les personnes de base qui vont à la plage devraient nettoyer et pas laisser leurs déchets, c'est une des règles principales.
3: Mais alors, sommes-nous assez vigilants?
4: Moi, je fais toujours gaffe, c'est comme en montagne, de toujours ramener tous mes déchets et pas les laisser. C'est comme sur les sentiers, même s'il y a des poubelles, c'est toujours compliqué de devoir avoir des entretiens, de devoir les ramener, alors que là, de tout prendre ses déchets et les ramener chez soi, ça, c'est quand même beaucoup plus facile pour les autres.
3: Et les gens le font?
4: Non. Bon, trop peu. J'ai vu beaucoup trop de déchets sur les plages qui traînent, même pour les animaux.
3: Et est-ce que l'actualité de cet été pourrait contribuer à faire émerger, à développer ce type d'initiative ?
6: À titre personnel, les incendies, les canicules, ça m'a marqué. Donc effectivement, je pense que d'autant plus avec tout ce qui se passe actuellement, c'est des initiatives qui devraient être mises en place.
3: Aujourd'hui, les déchets ramassés par Sébastien et Cézanne sont ensuite triés, puis déposés en déchetterie. Une partie est ainsi valorisée, tandis que l'autre se retrouve enfouie.
1: Pour découvrir Sébastien et son ânesse Sidonie, rendez-vous sur notre compte Instagram ici officiel où nous avons partagé le reportage vidéo d'ici RCFM. Merci Robin Bardot. Est-ce que vous participez à des actions du même genre ? Est-ce que vous avez des habitudes de consommation qui préservent la nature ? Est-ce que vous aimeriez bien que votre commune s'engage dans ce sens et comment ? 0810 055 056. Appelez-nous maintenant pour en discuter après Félix Gray, la Gitane sur votre radio ici. Bon réveil.

0: La Gitane, Félix Gray, sur votre radio ici, 5h57. Et ce matin, nous sommes avec Suzanne. Bonjour Suzanne.
1: Bonjour Suzanne.
2: Bonjour.
0: Suzanne, vous êtes dans les Bouches-du-Rhône, à Carry-le-Rouet.
2: Oui.
0: Bon, bien réveillée ce matin, Suzanne.
2: Oui, très bien.
0: Et vous vous levez tôt, pourquoi? Dites-nous tout.
2: Parce que je dors un certain nombre d'heures et ensuite, voilà, je me lève et je commence ma journée.
0: Très bien. Et vous commencez votre journée en nous écoutant sur la radio ici.
2: Ah, mais c'est toute la journée, madame.
1: Vous faites très bien, Suzanne.
0: C'est une très bonne chose. Et alors, il y a d'autres choses que vous faites bien. Vous avez plein de petits gestes au quotidien pour prendre soin de l'environnement. Racontez-nous.
2: Eh bien, déjà, j'ai des réserves d'eau de pluie.
0: Vous récupérez l'eau de pluie dans votre jardin, c'est ça, sur votre terrasse?
2: Oui.
0: D'accord.
2: Toutes les gouttières, il y a une réserve.
1: Et vous le réemployez? Vous la réemployez, cette eau?
2: Ah ben, bien sûr, au jardin, avec les plantes, les fleurs. Voilà.
0: Vous avez d'autres bonnes habitudes comme ça, Suzanne?
2: Oui, alors j'ai un composteur.
0: Oui.
1: C'est parfait. Donc, pour le jardin.
2: Ah oui. Alors, au départ, on met tout ce qu'on doit mettre, et ensuite, on les a pour le jardin.
1: Est-ce qu'il a donné, justement, cette année, ce jardin bien arrosé, et avec
2: alors,
1: du compost au pied?
2: Il a donné très mal, parce qu'avec la chaleur, d'habitude, on a des tomates, et là, on n'a rien du tout, des billes.
0: Et alors, je crois que vous faites comme Valentin, vous vous habillez en seconde main.
2: Oui, absolument.
0: Vous allez dans quoi? Des ressourceries?
2: Des ressourceries, oui, il y en a une à Soucier, je crois que c'est. Oui, Soucier.
0: Bon, vous faites bien attention à préserver votre impact sur l'environnement, Suzanne.
2: Exactement.
0: Bon, eh bien, merci beaucoup de nous avoir appelés. Qu'est-ce que vous allez faire ce matin, Suzanne?
2: Je suis en train de faire un taboulé.
0: Un taboulé?
2: Oui.
0: Ah bah très bien, on arrive avec Valentin juste après.
1: On a déjà faim.
2: Si vous voulez.
0: Ça marche.
2: Si vous voulez.
0: Bon, je vous souhaite une très très bonne journée, Suzanne. Et puis, bon taboulé, du coup. Je vous embrasse. Bonne journée.
2: Moi aussi, à vous aussi.
0: J'ai été ravie de passer cette semaine avec vous. Lundi, vous retrouvez Louis Raspail et Valentine Lettès. À bientôt. Et puis, je vous souhaite une belle journée avec l'équipe d'ici matin. Bonjour à tous.
3: Bien le bonjour à vous, Sartois du matin. On se réveille ensemble avec un souvenir de la télévision, tiens. Pourquoi Starsky et Hutch? Eh bien, réponse après le journal de Noah Marchais. Bonjour Noah.
4: Bonjour Simon, bonjour tout le monde.
3: Ici matin, 6h-9h, on est parti.
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3: On se réveille ensemble, merci d'être avec nous. 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
3: L'actu local, Noah Marchais, on range la serviette de plage, on prépare les cartables.
4: Ça sent la fin des vacances, comme au centre de loisirs d'Allonne. C'était la fête de fin de séjour hier. Jusqu'à 80 enfants de 3 à 12 ans. Été particulier avec les fortes chaleurs, pas facile de s'adapter à la canicule, remarque Saloua Ben Makabd, la directrice du centre ce mois-ci.
7: Quand j'ai vu les chaleurs de juillet, je vous avoue que ça m'a fait un peu peur. Parce que je pense que personne en France n'était prêt à un tel pic. On s'adapte d'abord aux enfants. Les enfants perdent beaucoup, beaucoup, beaucoup plus d'eau que d'habitude. Donc du coup, on essaye de varier ça et de mettre ça en intérieur, en structurant nos activités, en délimitant tous les espaces possibles et en faisant des activités plutôt manuelles que sportives quand on a des fortes chaleurs comme ça. On a 2 créneaux par piscine par semaine, le mardi et le jeudi. Après, dire à des enfants, on peut pas courir, c'est dur. Mais leur dire pourquoi ils peuvent pas courir, là, à ce moment-là, ils comprennent et ils se disent « Ah ok, bon, bah, peut-être que là, aujourd'hui, je vais limiter et on va essayer de marcher un peu plus. » Franchement, ça a été dur à mettre en place, mais une fois mis en place, c'est facile à vivre. Globalement, ça s'est bien passé. On a réussi à être le plus au frais possible avec des clims aussi qui nous ont été prêtés par la ville et des ventilos qu'on a eu à foison.
4: Reportage en longueur au centre de loisirs d'Allonne dans l'info d'ici à 6h30. On attend des températures plus supportables pour la rentrée. 25 degrés maximum attendu pour mardi. Mais la météo, on y revient juste après ce journal. Pour aujourd'hui, c'est un retour de vacances sous la pluie. Vous êtes nombreux à avoir pris la route dès ce vendredi. Bison futé, voire rouge dans le sens des retours. C'est orange aussi dans le sens sens des départs. Un bouchon, un accident, vous faites la route avec Issimène pour tout savoir de vos conditions de circulation. Vous avez peut-être des questions avant la rentrée et vous avez peut-être du mal à contacter l'école de votre enfant. Impossible d'accéder aux boîtes mail et aux outils numériques pour les professeurs et les directeurs. Ça fait suite aux cyberattaques de cet été. Le ministère de l'Éducation nationale a suspendu ses services par mesure de sécurité. On en parle avec notre invitée à 7h45, Rose Franchetot, co-secrétaire du syndicat FSU SNUIPP.
3: Des cyberattaques à répétition cet été.
4: Vous avez peut-être reçu ce mail des impôts qui vous dit que vos données ont été volées. 700 000 personnes concernées. Thierry Cozic est membre de la commission des finances du Sénat. L'élu socialiste de la Sarthe est très préoccupé par le sujet.
6: Je considère que c'est la cyberattaque la plus grave de l'histoire de notre pays. Ce qui est quand même dingue, c'est qu'il y a eu une vraie défaillance de l'État. Il a fallu près de 2 mois pour pouvoir découvrir ou au moins annoncer le vol de ces données. La question se pose finalement de la confiance. La directrice de la DGFiP a fait état dès le mois de juin de comptes compromis. Il y a des décisions qui auraient dû être prises dans la foulée. Le Parlement, notamment le Sénat, en raison des élections sénatoriales, est en suspens. Et à la rentrée, il est important qu'on se saisisse de cette question. D'ailleurs, c'est le sens d'un certain nombre de choses que j'ai portées pour que la commission des finances se constitue au moins en mission d'information, voire en commission d'enquête. On a besoin de savoir quelles ont été les failles. Il y a eu 2 alertes sur la DGFiP, enfin plus que 2 alertes, 2 cyberattaques. Il est inenvisageable qu'il y en ait une 3e.
4: Thierry Cozic, sénateur de la Sarthe, candidat à sa réélection. Les élections sénatoriales, c'est dans un mois, le 27 septembre. 3 sièges dans le département pour 8 candidats déclarés. Plus de 8000 apprentis en Sarthe. Voilà l'un des thèmes dont est venue parler Sabrina Roubache. La ministre déléguée chargée de l'enseignement et de la formation professionnelle et de l'apprentissage est en Sarthe aujourd'hui. Elle se rend ce matin à Loire-en-Vallée pour visiter Loire Cowork, un lieu dédié à l'innovation et l'entrepreneuriat. Les travaux du réseau de chaleur ont mal tourné hier à la Suze-sur-Sarthe. Résultat, une fuite de gaz et 60 de personnes évacuées. Un incident à l'angle de la rue Raoul Pichon et de la rue des Courtis. Un ouvrier a été légèrement brûlé, transporté à l'hôpital. Les habitants, eux, ont pu regagner leur logement au bout de 2 heures.
3: Une étoile de la gymnastique s'envole vers le Qatar.
4: Cet espoir de la discipline est sartoise. Emeline Lerouzic, 11 ans, originaire de Trangé. Elle a déménagé samedi dernier pour rejoindre ses coachs partis là-bas. En ligne de mire, une préparation aux Jeux Asiatiques 2030 sous les couleurs du Qatar. Un début de carrière qui pose question, Axel Canu.
8: À 11 ans, se pose la question du libre arbitre d'Emeline Lerouzic. Preuve de ce sujet sensible, selon son grand-père, le Qatar n'autorise aucun membre de sa famille à en parler. Nous avons pu joindre Perrine Blottière, sa toute première coach. Elle comprend le choix de la jeune gymnaste.
9: C'est un choix de famille. Hein. Je pense qu'Emeline, elle a vraiment pris part à cette décision. On a l'impression qu'elle est jeune, Emeline, parce qu'elle a 11 ans. Mais en fait, c'est une 2014. Donc, elle est déjà grande dans le parcours gym, en fin de compte. Tous les gens qu'on voit dire, c'est le choix des parents, c'est l'argent. Mais en fait, pas du tout. Je pense vraiment que c'est un choix sportif. Bah là, on pense à une carrière internationale, donc c'est ce qu'elle souhaite, c'est ce qu'elle veut et en fait, elle se donne les moyens d'y arriver.
8: De son côté, la Fédération française de gymnastique dit dans un communiqué respecter ses choix, mais dit aussi rester particulièrement vigilante lorsque des projets conduisent de très jeunes gymnastes à poursuivre leur formation à l'étranger. Elena Cola, 16 ans, est licenciée dans le même club qu'Emeline Lerouzic. Elle a fait le choix de rester en France plutôt que de suivre ses entraîneurs au Qatar après avoir jugé le pour et le contre.
10: Mais moi, c'est vrai que j'ai eu un peu de réflexion. C'est un très très beau projet. Juste, j'ai décidé de ne pas faire partie, mais je comprends totalement leur décision.
8: Des décisions d'athlètes encore enfants, dont la Fédération française de gymnastique rappelle l'importance de la stabilité de leur environnement scolaire, médical et familial.
4: Et Emeline Lerouzic est la 3e gymnaste à rejoindre ses coachs au Qatar. Des coachs du club d'Avoine-Beaumont en Indre-et-Loire. Ses 2 autres coéquipières sont Léa Francery, 21 ans, et Perla Denecher, 16 ans. Le MSB, lui, jouera bien à domicile pour son premier match de la saison. Les basketteurs Manso affrontent Caen en Élite 2 à la salle Robert Jarry. C'est ce soir à 20h. La billetterie ouvre aujourd'hui pour l'une des grosses affiches de la saison en Ligue 1 de football. Le Mans lance. Les 100 et or accueillent les vice-champions de France au stade Marie-Marvin dans 2 semaines. Ça sera le dimanche 13 septembre. septembre. Pour acheter votre billet, c'est à partir de 12h30 à la Pincenardière.
3: C'est la fête à Luché-Pringer ce soir.
4: Le feu d'artifice avait été annulé le 13 juillet dernier. Il a donc été reporté à ce soir. Il y aura aussi de quoi vous régaler. Ce sera le dernier barbecue de la base de loisirs. Et puis, ouvrez vos volets et regardez vers le ciel. Vous pouvez voir l'éclipse lunaire partielle s'il n'y a pas trop de nuages. La Terre, la Lune et le Soleil alignés. Le maximum est dans quelques minutes à 6h12. Cette fois-ci, vous n'avez pas besoin de lunettes de protection.
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4: Comme on le disait, Simon, il y a un peu de pluie aujourd'hui.
3: Oui, on l'a entendu d'ailleurs il n'y a pas si longtemps. L'orage aussi a continué de gronder en Sarthe. Et puis cette éclipse qui, je crois bien pour l'instant, est un peu cachée. En tout cas, au Mans, c'est une certitude par les nuages. Dites-le nous d'ailleurs, vous, chez vous, si c'est le cas, si vous avez ou pas la possibilité de la voir, cette éclipse qui, on le rappelle, vous l'avez dit, Noah, aura son point culminant à 6h12. Temps orageux ce matin, accompagné de pluie. Vigilance jaune orage jusqu'à 10h. Avant de laisser place à des éclaircies dans l'après-midi. Les températures ce matin, 15 degrés. À Fresnay-sur-Sarthe, 16 à la Ferté-Bernard, 16 à la Flèche, 16 au Mans. Les maximales pour aujourd'hui entre 22 et 24 degrés, 22 à Mamers au Grand-Lucé, 23 à Solesmes, Beaumont-Pied-de-Bœuf. Et puis venez vous là aussi nous dire

chanson de 1984, les Rita Mitsuko, Marcia Baila. Qui est Marcia? Eh bien, c'est l'une de leurs danseuses qui les a accompagnées pendant leur tournée pendant 2 ans.

0: Marcia Moreto, à qui ils ont rendu hommage dans cette chanson.
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0: Vendredi 28 août, bientôt le week-end. C'est quoi le programme aujourd'hui? Boulot, repos? Vous avez peut-être même pu voir l'éclipse là, en ce moment, l'éclipse lunaire en Sarthe. S'il n'y a pas trop de nuages, envoyez-nous vos photos sur notre page Facebook, le poste météo habituel. Bon anniversaire si vous êtes né aujourd'hui. Jack Black fête ses 57 ans également le 28 août. Le comédien et musicien aussi, on l'a vu dans Rock Academy, King Kong, Gulliver et plus récemment dans les films Mario, Super Mario Bros. Le film est Minecraft. Le 28 août, c'est aussi la première fois qu'on a pu voir cette série à la télé. ...1993 pour la première diffusion des Power Rangers avec la couleur de votre choix, hein, force bleue, force jaune, je ne vais pas toutes les faire. Oui, chacun avait sa préférence. Lui aurait eu 82 ans aujourd'hui. Un acteur d'une autre série, vous connaissez forcément si je vous dis, duo de policiers, un blond, un brun, voiture Ford Torino rouge, années 70... Starsky et Hutch, eh bien c'est Hutch, incarné par l'acteur David Soul, né un 28 août, qui nous a quittés d'ailleurs en 2024. Et puis pensez pour la grande Mireille d'Arc, 9e anniversaire de sa disparition. Première apparition dans le film Pouic Pouic dans les années 60, premier rôle principal dans Les Barbouzes, et on se souvient d'elle dans Le Grand Blond avec une chaussure noire, entre autres. Actrice de grand talent qui a partagé 15 ans de sa vie avec Alain Delon. 6h15, avez-vous trouvé la fontaine de jouvence, Noah? Tiens, le remède pour ne pas mourir, ne pas vieillir.
3: Eh bah, ben, pas encore.
0: Pas encore.
3: J'ai 26 ans, donc j'ai un peu le temps.
0: Et puis dans le doute, surtout, le temps de finalement la trouver, on a une autre solution en attendant, c'est le docteur Kirzek. Lui a la solution pour vieillir moins vite. Oui, et c'est dans 30 secondes.
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0: 6h16, toutes vos interrogations santé trouvent leur réponse sur Ici Mène grâce au docteur Kirzek. Bonjour docteur, ce matin on va toutes et tous vous écouter très attentivement puisque vous avez le secret pour vieillir moins vite.
6: Bonjour à toutes et à tous, le temps passe pour tout le monde, mais saviez-vous que notre corps n'a pas toujours l'âge de notre carte d'identité? Certaines personnes de 70 ans ont un organisme qui en paraît 65, d'autres c'est l'inverse, ça affiche plutôt 75. Vieillir est inévitable, mais vieillir vite ne l'est pas. De petits ajustements quotidiens peuvent freiner la vitesse à laquelle nos cellules s'usent et nous permettent de garder un corps et un cerveau en forme plus longtemps. Les scientifiques le confirment par des gestes simples quand ils sont associés avec un effet qui est mesurable sur notre âge biologique. Premier réflexe, bouger chaque jour, même un peu, pas besoin de faire un marathon, une simple marche active de 20 à 30 minutes par jour, des escaliers plutôt que l'ascenseur, du jardinage ou du vélo pour les trajets courts, l'activité physique régulière améliore la circulation, préserve la masse musculaire, réduit l'inflammation, et l'inflammation c'est un grand accélérateur du vieillissement. Deuxième habitude, dormir suffisamment et à horaires réguliers. C'est pendant le sommeil qu'on se régénère, le cerveau élimine les toxines et les cellules se réparent. Viser 7 à 8 heures par nuit, coucher et lever à peu près à heure fixe, y compris le week-end, et éviter les écrans lumineux, on l'avait dit. Et ensuite, manger varié, coloré, sans excès de sucre, privilégier les légumes, surtout verts, les fruits rouges, les légumineuses, limiter les aliments ultra transformés, ça, c'est une jeunesse préservée.
0: Bon alors, la grande question, c'est combien d'années on peut gagner? Plusieurs?
6: Les chiffres sont très impressionnants. En moyenne, cumuler une activité physique régulière, même modérée, plus un sommeil de qualité, plus une alimentation saine, ça peut ajouter plusieurs années d'espérance de vie. L'activité physique, c'est gagner jusqu'à 5 ans, selon certaines études. Pour les plus sédentaires, augmenter son activité pourrait même ajouter près de 11 ans. Sur le sommeil de qualité, on peut gagner et aller jusqu'à 5 ans par rapport à une mauvaise hygiène de sommeil. Et le régime méditerranéen, on gagne entre 3 à 5 ans d'espérance de vie et on réduit de 25% la mortalité, toutes causes confondues. Ce qui est fascinant, c'est que ces bénéfices s'additionnent. Autant les facteurs de risque s'additionnent aussi, mais autant là, les habitudes positives positives. Elles se cumulent et la science montre que l'impact sur votre horloge biologique est bien réel. Alors j'espère que ces quelques chiffres vous donneront encore plus de motivation pour adopter de bonnes habitudes, même avec de petits gestes au quotidien. Et d'ici là, portez-vous bien.
0: Ben voilà le secret, autant dire qu'avec mes soirées canapé, mes 4 heures de sommeil et mes repas à base de pâtes, il va peut-être falloir que je me reprenne en main. Ici Maine, 6h19, si vous avez l'habitude de chiner des objets en Sarthe, vous avez peut-être déjà croisé Nounours. Mais qui est Nounours? Eh bien, la réponse dans les gens d'ici, avec Lilian Brault juste après Queen, Another One Bites the Dust. Let's go!

0: Queen pour vous réveiller chaque matin. Et 6h21, on part comme chaque matin justement à la rencontre des gens d'ici avec Lilian Brault. À la rencontre d'un personnage particulier, puisque aujourd'hui Lilian, vous nous présentez Nounours.
1: En réalité, c'est le surnom de Dominique Herbe. Dominique tient la boutique L'Atelier N&Co, située en centre-ville du Mans. Dedans, on y trouve des objets de décoration époque années 50, 60, ainsi que des créations d'artistes, mais aussi ses propres œuvres. Les gens d'ici, Dominique Herbe.
2: Je suis mouliste à la base de formation. Après, comme j'ai fait de la brocante, j'ai beaucoup restauré les meubles. C'était le mobilier à l'époque qui se vendait bien. Puis quand ça se vendait plus, il fallait se recycler. Donc je me suis mis, comme je savais souder, je travaillais le métal, parce que mon père était ferronnier. J'ai toujours travaillé le métal, donc je me suis mis à faire du mobilier métallique dans l'esprit EFL, vous voyez, comme vous avez vu dans la boutique. Okay. Mon atelier est à côté de Saint-Calais, à Sainte-Sérotte, un petit village à côté de Saint-Calais, et je vis au Mans. Mais mon atelier là-bas, parce que mon activité nécessite quand même beaucoup de place, parce que j'ai beaucoup de machines, de stock aussi, du bois ancien, du métal. Okay. Enfin voilà, il faut de la place, quoi. Quand on est gamin, on bricole d'abord les vélos, les mobilettes, les voitures, enfin tout, voilà. Je suis complètement autodidacte. Après, j'ai travaillé à l'usine, une usine qui a fermé, qui s'appelait la papeterie de Bessé, là, à Argeau-Marie. Et donc, j'ai travaillé des années là-bas. Et après, j'ai été licencié à une époque pour créer mon entreprise, là, en 97. Après, la brocante, c'est une formation. Hein, on apprend tout, hein, l'art, le style. Et puis après, c'est les goûts personnels, quoi, qui nous emmènent. Moi, j'étais branché sur les années 50, bien avant beaucoup de gens. Puis ce que je crée, c'est dans cet esprit. Il n'y avait pas Internet à l'époque. Donc on avait des livres et puis des images. Et tout ça, ça m'a inspiré. Quoi. Des créateurs, par exemple Jean Prouvé, des gens comme Le Corbusier, Charlotte Perriand. Vous voyez, c'est des gens qui ne sont pas tous bien connus, mais qui sont très importants pour le style français. Après, moi, j'aime bien les choses faites sur... vous avez vu dans ma cour, hein, c'est des choses... on voit bien que ça ne vient pas de chez Casto. J'avais fait des grands cactus que j'ai toujours, hein, dans mon jardin. C'est des poteaux à linge, mais en forme de cactus. Et ça m'a pris beaucoup de temps, mais je les ai toujours. Et il y a beaucoup de gens qui aimeraient bien les avoir, mais c'est très compliqué à faire. Et puis c'est compliqué de faire des choses comme ça maintenant à Rictel. Bah, les mois, c'est que la boutique marche un peu plus que maintenant, parce que là, bon, je suis un peu dans la rue de la Paix. Vous avez vu, c'est un peu enclavé, alors qu'on est plein centre. Et puis, ces jours, prendre une retraite aussi, comme tout le monde, parce que j'ai 62 ans quand même. Okay. Non, puis moi, ça me plaît d'être ici, vous voyez, c'est un plaisir de parler avec les gens, vous avez vu, hein. Le samedi, c'est là que je travaille pour mon atelier, donc je suis là avec les gens, je me détends, quoi, c'est bien.
1: Merci, Nounours.
2: Merci, salut, à plus.
1: Vous cherchez de la décoration vintage ou des meubles originaux, n'hésitez pas, l'atelier N&Co, 9 rue de la Paille, au Mans.
0: Une boutique très sympa, avec petite info à vous donner. La boutique n'est ouverte que du jeudi au samedi entre midi et 19h, 6h24, le nouveau Zazie, peu importe.

0: Le nouveau Zazie qui vous fait naturellement bouger la tête. Peu importe, c'est le titre. Nouvel album prévu le 2 octobre, il s'appellera Volatile. Vous êtes Capricorne, vous allez peut-être pouvoir prolonger les vacances. L'horoscope de Catherine Viguier dans 30 secondes.
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0: 6h27, l'horoscope de Catherine Viguier. C'est la pleine lune aujourd'hui?
4: Dans le signe du poisson, alors cher poisson, vous serez à fleur de peau.
5: Bélier, s'il y a un conflit, prenez des distances. Cela vous allégera le corps et l'esprit.
6: Taureau, eh bien la vie est belle, vous vous dépaysez et vous apprenez du monde, des autres.
7: Gémeaux, avez-vous un défi à relever? En tout cas, certains trouvent le travail de leurs rêves.
8: Cancer, votre priorité, mettre fin à une mésentente et une solution se dessine.
9: Lion, un enjeu lié à votre vie financière vous importe, il y a de l'espoir, soyez confiant.
10: Vierge, ça vous concerne vous, en mettant en évidence vos relations professionnelles et personnelles.
11: Balance, dans l'ombre, vous allez vous refaire une santé, veillez bien sur vous.
12: Scorpion, c'est chouette, votre vie sentimentale est en mouvement, c'est positif.
13: Sagittaire, des événements à prévoir en famille ou au sujet de votre maisonnée.
14: Capricorne, un voyage vous enchante, un voyage d'affaires ou de tourisme aussi.
15: Verseau, vous êtes sur le point de signer, de vous engager, à vous les finances.
16: Poisson, un amour ou un autre lien vous tourmente et prenne de l'importance à vos yeux.
17: Et pour nous tous, entre raison et imagination pour aujourd'hui.
0: L'horoscope Catherine Viguier, ici mène, 6h29.
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0: Bonjour, excellent réveil et bienvenue sur Ici Mène. Bon appétit si vous êtes au petit déjeuner. Bon brossage de dents si vous avez peut-être déjà fini à cette heure-ci. Vendredi qu'on entame ensemble. Bonne fête à tous les Augustins et toutes les Augustines aujourd'hui. Prénom latin qui signifie vénérable, plutôt sympathique. Et puis, vous êtes plutôt cravate ou nœud papillon. Journée mondiale du nœud pape aujourd'hui. Symbole d'élégance, parfait pour vous mettre sur votre 31 dès lundi. Lundi, vous allez d'ailleurs peut-être reprendre le boulot. On a un cadeau pour vous pour une reprise moins stressante. 25€ de carte carburant pour vos trajets du quotidien. Coup de pouce utile, rendez-vous dans notre nouveau jeu après le journal de 7h. Et puis dans la prochaine demi-heure, si vous avez un chat, notre vétérinaire Pierre Fabin a enfin la solution pour qu'il arrête de vous réveiller la nuit, parce que c'est un classique, quand on a un chat, on se fait réveiller la nuit. Et bien donc, la solution à ce problème à 6h45 avec le docteur Pierre Fabin. Noé Marchais à la une de l'actu locale.
18: 70 agents des finances publiques mobilisés en Sarthe pour faire face à l'afflux des demandes. Des demandes suite aux cyberattaques contre le fisc. Les données de 700 000 personnes ont été volées cet été. Si vous êtes concerné, vous avez reçu un mail. Mais prudence, les pirates peuvent essayer de vous soutirer d'autres informations par téléphone, par exemple. L'éducation nationale a aussi été cyberattaquée cet été. Une rentrée dans des conditions compliquées pour les enseignants et les parents. Si vous avez du mal à joindre la direction de l'école de votre enfant, c'est normal. Impossible pour les professeurs d'accéder à leur mail. Difficile aussi d'inscrire son enfant à l'école. Témoignage d'une mère d'élève dans le journal de 7h. Et puis voilà, on y est. Il reste 4 dodos avant la rentrée des classes. Les enfants vont reprendre le chemin de l'école mardi prochain. Retour sur cet été très chaud mais très amusant au centre de loisirs d'Allonne. Reportage juste après le 90 secondes, Valentin Bertrand.
19: Des pare-brises transpercés par la grêle dans le Doubs, des toits envolés en Saône-et-Loire et des arbres sur les voies ferrées en région parisienne. Les orages fulgurants de cette nuit ont fait des dégâts matériels, mais pas de blessés graves à signaler. 7 départements de l'Est du Rhône au Bas-Rhin sont maintenus en vigilance orange jusqu'en début de matinée. Les importations de petits colis en provenance de Chine en baisse de 30 à 40%. Effet direct de la nouvelle taxe européenne de 3 euros entrée en vigueur le 1er juillet pour freiner l'essor des géants du e-commerce et de l'ultra-fast fast fashion. On l'apprend aujourd'hui, un soldat de la Légion étrangère a été enlevé au début du mois en Colombie, dans une zone contrôlée par la guérilla, alors qu'il était en pleine permission dans son pays d'origine. 1 300 000 euros récoltés hier soir pour les sinistrés du méga-feu en Gironde, et notamment les 240 familles dont la maison a été détruite par les flammes. Sur scène à Bordeaux, Pascal Obispo, Zazie, Julien Clerc ou encore Gims ont fait le show devant 10 000 spectateurs. C'est la douloureuse de la rentrée. Les avis de taxes foncières commencent à arriver dans les boîtes aux lettres. L'augmentation nationale est de 0,8% pour tous les propriétaires. Mais dans 4700 communes, une augmentation locale s'ajoute. Pour savoir si vous êtes concerné, vous retrouvez un moteur de recherche en une de notre site ici.fr. Une grande parade de voiliers, un feu d'artifice et une minute de bruit au large de Concarneau. Un hommage sera rendu le 15 septembre au skipper et vainqueur du Vendée Globe 2024-2025, Charlie Dalin, 3 mois après son décès début juin à 42 ans d'un cancer de l'estomac.
18: Merci Valentin Bertrand. On vous retrouve dans une heure pour un nouveau point sur l'actualité nationale. La pluie est de retour, les températures ont refroidi. Bref, ça sent la rentrée. Les enfants du centre de loisirs d'Allonne ont dit au revoir aux vacances hier. C'était la fête de fin de séjour. Un moment important pour eux, Yann Lastenet.
20: Vas-y, Cyril.
21: Nous sommes en pleine répétition du spectacle de fin de séjour.
20: Il paraît même qu'un trésor est caché quelque part. Un trésor ? Mais où ?
21: Une fête ayant pour thème l'aventure.
20: Pour l'instant, là, on est en train d'apprendre le texte. J'ai du mal à prononcer le mot par-ci. Par-ci. Ouais, voilà. C'est un trésor rempli de souvenirs que nous avons créés ensemble.
21: Des bons souvenirs, Zaïm, Selman et Elona en ont plein la tête.
22: J'aime bien de retrouver mes potes et jouer au foot.
23: Oui, j'aime bien la piscine, j'aime bien faire des scoubidou.
21: La moitié des 80 enfants accueillis au centre de loisirs ne part pas en vacances, constate Salwa Benmakad, la directrice du centre pour le mois d'août.
24: Ils n'ont pas cette chance-là et du coup, le fait de venir avec nous au centre de loisirs, ils ont cette impression d'être en vacances, d'avoir ce temps de plaisir sur une journée, d'être avec les enfants, d'être avec les amis. Tout le monde fait les mêmes choses, tout le monde fait les mêmes activités. Il n'y a pas d'enfant qui est au-dessus des autres, il n'y a pas d'enfant qui est moins bien habillé que l'autre, qui a des chaussures qui est un peu moins usées. Non, non, non. En fait, de changer de leur quotidien. Oublier s'il y a des problèmes à la maison. C'est une bulle. On met un pied au centre de loisirs, on met un pied dans une bulle.
21: Foot, basket, balle aux prisonniers, olympiade, piscine, chasse au trésor. Les activités sont variées, même si cet été...
23: Il fait des chaud. Il faut boire, il faut mettre une casquette, il faut pas trop aller au soleil. Et on a été un peu à la piscine.
21: Avec des températures entre 35 et 40 degrés parfois, les animateurs ont dû s'adapter.
24: Les enfants perdent beaucoup, beaucoup, beaucoup plus d'eau que d'habitude. Donc du coup, on essaye de varier ça et de mettre ça en intérieur. Et en faisant des activités plutôt manuelles que sportives quand on a des fortes chaleurs comme ça.
21: Mais pas toujours facile de faire passer le message aux enfants.
24: Dire à des enfants, on peut pas courir, c'est dur. Mais leur dire pourquoi ils peuvent pas courir, ils comprennent et ils se disent, ah ok, bon bah peut-être que là aujourd'hui je vais limiter et on va essayer de marcher un peu plus.
21: Finalement tout s'est bien passé, la ville d'Allonne a prêté au centre des climatiseurs et des ventilateurs. Les enfants ont même pu participer comme prévu aux sorties du mois d'août, l'une au zoo de la Flèche et l'autre à l'Acrobranche.
18: C'est donc la fin des vacances, mais les enfants vont pouvoir revoir leurs amis qu'ils se sont fait cet été. Le centre de loisirs d'Allonne est aussi ouvert tous les mercredis de l'année. Et côté météo, un temps orageux aujourd'hui.
0: Ouais, en tout cas pour la matinée en Sarthe, c'est clair. On l'a d'ailleurs entendu, ça continue de gronder dans le ciel sartois. Il y a des pluies également, quelques pluies. Et puis vigilance jaune orage jusqu'à 10h. Elle est maintenue pour le moment. Avant de laisser place quand même, et c'est l'information à retenir peut-être, à des éclaircies cet après-midi en Sarthe. Les températures pour ce matin, 15 degrés à Ciel-Guillaume, 16 à Pont-Valin. Si je regarde également vos messages sur Facebook, 17 degrés pour Ghislaine, quartier Chasse Royal. 15 degrés dans le sud Sarthe pour Fabienne. Il y a également 17 degrés pour Fabien au quartier des Renneries au Mans. Et puis, vous nous dites aussi avoir eu pas mal d'orages depuis, par exemple, d'Angeul pour Marie. C'est un petit peu la tendance, hein, c'est vrai, global. En Sarthe, continuez d'ailleurs de nous écrire sur notre page Facebook. Ici Mène. Et puis, la déception pour certaines, celle de Muriel, par exemple, qui nous dit « Quel dommage, je n'ai pas vu l'éclipse. Je guettais depuis 4h30, mais nuage est trop basse à l'horizon. » Bah oui, cette éclipse qui est difficile, semble-t-il, à voir pour l'heure en Sarthe. Si il y a un Sartois, une Sartoise qui parvient à prendre en photo cette éclipse, par pitié, envoyez-nous la photo sur notre page Facebook. On s'en fera le relais. 22 degrés pour cet après-midi à Vibray, Saint-Rémy-de-Sillé, 23 à Souvigné-sur-Sarthe et 23 au Mans pour des maximales qui iront jusqu'à 24 degrés.
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0: Retour dans les années 80 avec ce titre qui nous donne envie de le chanter fort, de le crier avec elle. Ce mot fort de sens résiste. France Gall.

0: Galles pour bien démarrer la journée. Résiste.
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0: 6h41. Ici Mène. Vous avez un chat ? Alors vous connaissez forcément cette situation. Ah, quelle belle nuit. Je dors tranquille, apaisé, serein. Et hop, votre chat vous réveille la nuit et c'est foutu. Comment faire pour ne plus que ça arrive ? La réponse avec le vétérinaire Pierre Fabin. Dans moins de 5 minutes, car avant ça, on part au camping dans le Nord-Sarthe. Votre balade en Sarthe, c'est dans votre rendez-vous. Une semaine à, on se rend une dernière fois au camping de Saint-Léonard-des-Bois, où on ne souffre pas de la chaleur, Arthur Palumbo.
3: Je ne vous fais pas un dessin. L'été, il fait chaud, alors pour se rafraîchir, surtout avec la météo caniculaire que l'on a connue, il n'y a pas 36 solutions. Il faut aller à la rivière. Et ça tombe très bien. Il y a la Sarthe qui passe tout autour du camping de Saint-Léonard-des-Bois, notre destination cette semaine. Le gérant du camping, Richard, a même construit un petit ponton et une mini-cascade pour rendre le coin sympa. Au bout de la petite installation, je croise Greg avec ses deux enfants, Ambre et Noam. Pour eux, c'est le paradis, mais non pas pour se baigner, c'est l'endroit parfait pour pêcher. Le vent qui souffle permet aussi de ramener de la fraîcheur et c'est pas de refus.
4: Combien de poissons là ?
5: 6.
4: Et c'est lequel ton préféré ?
5: Je sais pas.
4: Il y en a un argenté, non ?
5: Ils sont tous argentés, en dessous.
3: Voilà, bim, dans mes dents, j'y connais rien en pêche et je me suis fait afficher le fameux tact des enfants. J'aurai sûrement un peu plus de douceur auprès du papa.
4: Alors Greg, ça va, la pêche se passe bien ?
6: Oui, ça va, ça va. C'est bon, un peu moins bien qu'hier, mais bon, ça sera peut-être mieux demain. On verra.
4: En plus, c'est une pêche de famille, du coup, on n'est pas venu tout seul.
6: Oui, oui, oui, avec mon fils, Noam, et puis Ambre, ma fille. Donc voilà, au bord de la rivière, voilà, on passe du temps, du bon temps. Nous, on est de Pouilly-l'Aiguillet, et mes enfants sont de Bouloire. Et donc voilà, et on vient jusque-là pour passer les vacances.
4: Comment vous avez découvert alors ce camping ?
6: Par mes beaux-parents. Qui veut son camping-cariste. Ils sont venus passer quelques jours ici et ils nous ont demandé de venir les rejoindre. On les a rejoints et puis ça a commencé comme ça.
4: Alors qu'est-ce que vous aimez bien dans ce camping ? Qu'est-ce qui vous plaît ?
6: Le calme. Le calme et puis la nature. Quoi. On est tranquille, on est au calme. Il n'y a pas de bruit, rien. C'est vraiment le camping familial calme. Quoi.
3: Et mieux vaut ne pas avoir trop de bruit pour pêcher et faire de belles prises. Noam fait le bilan et il est plutôt content.
7: Ouais. Hier, on en a pêché 28.
4: Vous avez pêché quoi, surtout, messieurs ?
7: Ce genre de poisson-là.
6: Il y en a qui vont appeler ça des vifs, mais bon, moi, c'est juste pour faire de la friture le soir avec un bon apéro, et puis voilà, donc c'est du goujon, quoi. En gros, c'est ça, du goujon.
4: Et qu'est-ce qu'on peut vous souhaiter de pêcher ? Le truc qui serait sympa, là, à pêcher, qu'on pourrait trouver ?
6: Avec le matériel que j'ai, j'ai pêché gros tout à l'heure, ça a cassé. Donc non, faire une bonne pêche un peu tous les jours et puis voilà, histoire de passer du bon temps et puis ça va être très bien. On va finir de passer de bonnes vacances et puis en famille au camping de Saint-Léonard-des-Bois.
3: C'est un bon mot de la fin qui permet de bien résumer ce qu'on peut trouver ici, de la tranquillité et une très belle communion avec l'ensemble des vacanciers. Bon, je vous laisse, moi je vais me poser au bord de l'eau, profiter de ces derniers moments du mois d'août et n'hésitez pas à me rejoindre, il fait très bon vivre au camping de Saint-Léonard-des-Bois.
0: Une très belle immersion qui nous a été proposée par Arthur Palumbo toute cette semaine. Si vous avez raté des épisodes, pas de panique. 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C'est promis, votre chat ne vous réveillera plus jamais.
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0: 6h45, c'est le grand supplice de nombreux propriétaires. Un chat qui miaule, qui gratte frénétiquement aux portes et qui court partout à 3h du matin. Docteur Pierre Fabin, comment expliquer ces réveils nocturnes insupportables à la maison ?
2: Si votre chat d'appartement vous réveille au milieu de la nuit, c'est avant tout un énorme problème d'ennui et de mauvais conditionnement. S'il dort toute la journée sur le canapé pendant que vous travaillez, il emmagasine une énergie folle. La nuit, dans le silence, cette énergie doit sortir. Il va donc gratter la porte ou faire tomber un objet. Et là, l'erreur fatale se produit. Excédé par le bruit, vous vous levez pour remplir sa gamelle ou lui crier dessus. Pour votre chat, c'est une victoire totale. Il a compris que gratter à la porte, c'est la télécommande magique pour vous allumer et obtenir de l'interaction.
0: Concrètement, quand il hurle derrière la porte de la chambre à 3h du matin, donc, quelle est la seule réaction à avoir pour casser cette mauvaise habitude sans céder ?
2: Alors, la règle d'or, c'est l'ignorance absolue et inébranlable. C'est la phase la plus difficile psychologiquement pour les maîtres, mais c'est la seule méthode qui marche. Si vous vous levez au bout de 30 minutes pour le gronder, vous lui apprenez juste qu'il faut insister 30 minutes pour obtenir de l'attention. Vous devez faire le mort, ne soupirez pas, ne vous tournez pas bruyamment, ne lui parlez surtout pas. Mettez des boules quies, votre chat va d'abord intensifier ses cris, c'est la phase d'extinction. Il va taper encore plus fort pour vérifier si sa technique marche toujours, mais s'il se heurte à un mur de silence absolu nuit après nuit, il va finir par abandonner.
0: Mais on ne peut pas simplement l'ignorer et espérer qu'il dorme par miracle. Comment on doit modifier sa routine en journée pour qu'il ait envie de faire ses nuits ?
2: Il faut vider son réservoir d'énergie avant votre propre coucher. Supprimez la gamelle classique, mettez ses croquettes dans des jouets distributeurs. Il devra réfléchir et chercher pour manger, ce qui le fatigue énormément. Ensuite, instaurez la grande session de jeu obligatoire, 15 minutes intenses avec un plumeau, juste avant de vous mettre au lit. Faites-le sauter et courir jusqu'à ce qu'il s'allonge sur le flanc et ensuite offrez-lui une bonne portion de pâté humide. Il va s'endormir pour digérer lourdement.
0: Sinon, plus simple, vous adoptez Garfield, comme ça vous êtes tranquille, ce sera juste dodo et repas, et puis c'est moins embêtant, voilà, vous êtes tranquille. Vous pouvez aussi adopter, encore moins embêtant encore, une poule. Pourquoi ? Et comment ? La réponse avec Tom Vanier qui vient d'arriver. Bonjour Tom.
8: Bonjour Simon, bonjour Noah, bonjour à tous.
0: Vous êtes là avec nous chaque matin pour donner la petite météo en Sarthe, le trafic également, toutes les conditions trafic, nous donner des bons plans, des infos pratiques, locales, utiles, sympas, et puis nous partager votre bonne humeur matinale comme chaque matin donc. Et vous allez nous expliquer donc pourquoi adopter une poule juste après le plus sartois des chanteurs, Beau Malheur, Emmanuel Moir.

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0: malheur, pour reprendre le ton de ce chanteur sartois, je le disais donc, néanmoins, Emmanuel Moir, et on apprécie tout particulièrement de l'entendre pour nous faire chanter chaque matin. Les 3 plus d'ici même, 3 infos pratiques, locales, utiles et sympas comme chaque jour avec vous, Tom Vanier. Hier, vous nous annonciez la reprise du Pilier Rouge et ce matin, un lieu iconique du centre-ville du Mans reprend vie lui aussi.
1: Oui, après quasi un an d'inactivité, la distillerie du Sonneur a trouvé son repreneur. C'est le sommelier manceau Franck Bernard qui a choisi de réinvestir les lieux. Il s'installe donc dans les locaux de l'ancienne distillerie, rue du Vergalan au Mans. Le lieu, rebaptisé Gourmet Studio, accueillera également des ateliers de cuisine, de cocktails, mais aussi des événements privés et d'entreprises. Les premiers événements auront lieu à compter du 5 septembre prochain. 400 mètres carrés réservés aux gourmands et aux épicuriens, que ce soit dans le verre ou dans l'assiette.
0: Là-bas aussi, on va se régaler ce week-end.
1: Et oui, le comice cantonal des Alpes Mancelles organisé cette année du côté de Douillet. Ça démarre dès ce soir avec un grand loto dès 20h avant un samedi bien bien riche. Un concours agricole et inauguration du comice en fanfare le dimanche. Le petit vide-grenier qui fait toujours plaisir à partir de 7h. La messe à 11h, le marché de producteurs locaux et puis des jeux intervillage l'après-midi, une sorte d'interville sartois. On valide l'idée à fond, top à la brouette.
0: Ah, j'aime bien, sympa, ouais, en effet. Version, ouais. En cette rentrée 2026, peut-être que vous hésitez à adopter un animal de compagnie. Icymène est là pour vous.
1: Alors, on oublie le chien, le chat dont le docteur Pierre Fabin vient de nous parler, ou encore le lapin. Non, non, trop classique. Est-ce que ce serait pas le moment idéal pour adopter une poule? 5 distributions de poules pondeuses sont organisées la semaine prochaine, du mardi 1er au jeudi 3 septembre. Ça se déroulera dans les communes de Duneau, du Lude, de Montval-sur-Loire, de Chéréau et de Mamère. C'est l'association Poules pour tous qui est à l'origine de cette initiative où plus de 600 poules seront proposées à l'adoption.
0: Et le petit plus, ô combien important, cette adoption permettrait d'éviter aux poules un sort terrible.
1: Et oui, on parle ici évidemment de l'abattoir. Alors oui, ça donne la chair de poule, alors n'hésitez pas et venez adopter votre petite cocotte. Notez tout de même que ce sont des poules assez âgées, de 18 mois au minimum, donc elles produisent moins d'œufs, mais elles peuvent encore vivre 3 à 4 ans et pondre jusqu'à 1000 œufs supplémentaires jusqu'à la fin de leur vie.
0: Précisons aussi que c'est une adoption payante. Combien ça coûte, Tom?
1: Comptez 7€ la poule, réservation obligatoire sur le site internet de Poules pour tous. Je suis presque triste de ne pas avoir de terrain, car c'est un peu mon rêve perso d'avoir une poule, je sais pas pour vous Simon, mais une poule, un âne, une ferme finalement.
0: Montons une ferme, parce que c'est vrai qu'une poule dans l'appartement, ça doit être un petit peu plus compliqué.
1: Oui,
0: je
1: c'est
0: pense.
1: Vrai. Ouais.
0: On va s'ennuyer, on peut mettre un peu d'herbe à la limite, mais ce sera encore pas suffisant. 6h54, j'ai envie de dire.
1: Et oui,
0: j'ai envie de dire parce que c'est le cas, surtout. Icymène pour vous réveiller comme chaque matin en Sarthe. Merci d'être avec nous dans la bonne humeur. Blondie, call me.

0: Blondie pour vous mettre dans le rythme de la matinée 6h57 ici même. Alban Ivanov et Naïm, experts en économie. Fred Ballard a rassemblé ses experts dans l'humour en tube.
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0: À quelques jours de la rentrée scolaire, on est nombreux à redouter le mois de septembre et ses dépenses. Alors pour rester zen, nous maintenir la tête hors de l'eau et le fou rire aux lèvres, Fred Ballard a fait appel à ses comiques de service dans l'humour en tube.
7: On a mis le seuil de pauvreté à 20 balles. J'ai un billet de 50. T'as un billet... Oh, le bourgeois hein.
8: Ah ben oui, c'est tout le problème. Hein. Quand c'est les riches qui fixent le montant du seuil de pauvreté, il peut y avoir différentes catégories de pauvres. Et même des anciens riches qui passent en catégorie pauvre. Hein. Naïm a analysé l'évolution de l'économie française à travers les âges. Et faut qu'on fasse attention à la relégation.
7: PIB par habitant en France. En 90, on était 11e. Maintenant, on est 25e. J'ai calculé, dans 30 ans, c'est nous les migrants. Ah ouais, pour arrêter le yoga, faut se mettre à la brasse coulée, tonton. Un pote qui me dit « Oh, t'es pessimiste !» Non, tu sais pas nager, c'est tout. Faut que tu t'y mettes, là. En une époque, économiquement parlant, la France, c'était le Barça, voire le Real. Et puis, Sarkozy, Hollande, Macron, Guingamp. Alors, on est Guingamp.
8: Oui, alors, attention hein, quand même avec l'en avant Guingamp. Comme dirait le grand philosophe Jean-Jacques Goldman dans La Voix de Céline, les derniers sont les premiers dans l'autre réalité. Et ça, c'est valable en économie comme en foot. Alban Ivanov en est la preuve.
9: Je jouais en division 8 district. Ouais, c'est la plus basse division qui existe dans le football. Et il me fallait 51 ans pour jouer en Ligue des Champions, tu te rends compte ? D8, c'est la dernière. Derrière, il n'y a plus rien. En dessous, c'est du handball, tu vois, il n'y a plus.
8: Oui, et encore, en dessous, il y avait l'humour qui a permis à Alban Ivanov de devenir l'un des meilleurs dans sa spécialité. Donc, ne baissons pas les bras, remontons-nous les manches et rions un peu en attendant de reprendre du poil de la bête. Enfin, du PIB de la bête.
0: Profitons aussi de ce week-end en Sarthe. Il y a encore plein de choses à faire avant la rentrée. Chaque chose en son temps. C'est lundi et même mardi, le 1er septembre. Tranquille. Et puis, on se réveille aussi ensemble. On est vendredi.
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0: Ici Mène pour vous réveiller, il est 7h.
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0: L'actu locale, Noah Marché, impossible de consulter ses mails à 4 jours de la rentrée.
10: C'est la situation que vivent certains professeurs en Sarthe. Une cyberattaque a ciblé les services de l'éducation nationale cet été. Certains outils numériques ont donc été coupés pour protéger les données. L'Académie de Nantes est l'une des plus touchées. Certains parents n'arrivent même pas à inscrire leurs enfants à l'école, comme Alice qui vit au Mans.
11: J'ai ma petite fille qui va rentrer au CP et on a fait une préinscription à la ville du Mans. Malheureusement, avec la cyberattaque, on ne peut pas l'inscrire en direct à l'école. On va devoir certainement faire des formulaires papier et il en est de même pour tout ce qui est périscolaire. On n'arrive pas à joindre l'école pour le moment. Ce que l'on va faire, c'est qu'on va imprimer tous les papiers pour faire une inscription papier et tenter de se rendre à l'école demain. Ça rajoute beaucoup de stress. Déjà que c'est pas facile, c'est une étape particulière et de déménager et une rentrée scolaire en CP pour une enfant. Donc ça nous rajoute, nous en tant que parents, beaucoup de stress, de pas savoir où va être notre enfant, si elle va pouvoir bien manger, si le soir elle va pouvoir bénéficier du périscolaire. Et également, on aimerait bien lui acheter ses petites fournitures scolaires avant mardi prochain.
10: Comment les écoles s'adaptent face à cette situation? On posera la question à Rose Franchetot. Cette enseignante remplaçante est aussi co-secrétaire du syndicat FSU SNUIPP. Elle est l'invitée de la rédaction à 7h45. Vous avez peut-être décidé de rentrer dès aujourd'hui pour prendre le temps de vous préparer pour le retour au travail. La carte de la France est tout en rouge d'après Bison Futé dans le sens des retours. C'est aussi orange dans l'ouest dans le sens des départs. Une ministre en déplacement en Sarthe aujourd'hui, ministre déléguée chargée de l'enseignement et de la formation professionnelle et de l'apprentissage, Sabrina Roubache vient visiter le Loire Cowork à Loire-en-Vallée. Il y a quelques jours, elle a appelé les entreprises à embaucher des apprentis. Elle n'a pas choisi la Sarthe au hasard. On y compte 8300 apprentis, un nombre qui a doublé en 8 ans.
0: Vous avez peut-être reçu un mail du fisc ces derniers jours.
10: Pas celui pour vous rappeler de payer vos impôts, mais pour vous informer que vous avez été piraté. 700 000 personnes sont concernées en France. Des victimes qui ont beaucoup de questions sur cette cyberattaque. 70 agents sont mobilisés en Sarthe pour y répondre. Objectif, rassurer les contribuables, indique Stéphane Courtin, directeur des finances publiques dans le département.
1: On est effectivement dans les mesures immédiates à prendre vis-à-vis de tous les usagers qui peuvent se poser légitimement des questions, puisque c'est un incident grave qui porte atteinte à la protection des données, et c'est là qu'il faut qu'on soit nous au rendez-vous, à l'écoute. Et aujourd'hui, donc, ce que l'on peut affirmer, c'est que celui qui n'a pas reçu de courriel ou de courrier de la DGFiP n'est pas concerné par ce vol de données. Les autres, on est bien évidemment à leur écoute. Aucune déclaration d'impôt n'a été consultée, aucun avis d'apposition n'a été consulté non plus, si on doit résumer. En tant que tel, et par lui-même, le vol de données n'entraînera aucune conséquence. Là où il faut que les usagers et nous-mêmes soyons très vigilants, c'est l'utilisation qui peut être faite de ces données personnelles, et c'est là qu'on a des arnaques. Par exemple, ne jamais répondre à un SMS, à un mail, maintenant qui vous demanderait des coordonnées bancaires, des mots de passe, un code. Mais ça, c'est de manière générique pour l'ensemble des services qui, malheureusement, font l'objet de cyberattaques.
10: Et si vous avez des questions sur cette cyberattaque, vous pouvez contacter le fisc. On vous a mis le numéro dédié sur ici.fr. Qu'est-ce qu'on risque si on a été piraté? On revient en détail sur ce sujet dans l'info d'ici à 7h30. Une soixantaine de personnes réfugiées dans la salle municipale à la Suze-sur-Sarthe hier, évacuées après une fuite de gaz, un accident sur le chantier du réseau de chaleur. Un agent légèrement blessé a été conduit à l'hôpital. Les habitants ont pu regagner leur logement vers 16h.
0: Une Sartoise pourrait être la Française la plus âgée à traverser la Manche.
10: Elle a 67 ans. Elle s'appelle Salima Bouyad Aga. Départ prévu dans une semaine, entre le 4 et le 8 septembre. Une sportive très bien préparée, Christelle Caillot.
12: Ça fait 2 ans et demi que Salima s'entraîne.
13: Au minimum, je nage 10 à 12 km par semaine sur 3 séances, et sinon ça peut être jusqu'à 30 km par semaine sur 5 séances.
12: À cela s'ajoute 4 heures par semaine de renforcement musculaire et une grosse préparation mentale.
13: C'est un long chemin de comprendre ce qui nous fait peur, ce qui nous fait envie, de faire la différence entre les besoins et les désirs, se connaître mieux pour réagir face à la difficulté qui va se présenter. Ça peut être avoir très mal au ventre, être piqué par une méduse et que la douleur soit intenable.
12: Elle fait cette traversée suite au décès de sa maman des suites de la maladie de Parkinson.
13: C'est d'abord né de l'envie de quelque chose qui soit positif, constructif et qui puisse aller vers les autres. Je nage pour France Parkinson, mais également pour témoigner sur le bien vieillir.
12: Elle va partir de Douvres, devrait arriver près de Calais et sera accompagnée par un bateau.
13: On rencontre le pilote du bateau, on monte sur le bateau, on se prépare, on s'enduit de graisse, etc. Et puis on plonge vers une plage qui est située à 100 ou 200 mètres. La traversée se fait de la terre ferme à la terre ferme. On lève les bras et puis il y a une sirène qui retentit, qui marque le début du chronomètre. Et ensuite, on nage.
12: Elle sera ravitaillée toutes les 30 minutes et devrait mettre entre 12 et 14 heures.
10: Entre 12 et 14 heures, donc, pour parcourir 30 km, ça c'est en théorie, mais en pratique, elle pourrait même faire 50 km à cause des courants. Une jeune gymnaste sartoise part faire sa carrière au Qatar. Elle a seulement 11 ans, Emeline Lerouzic, partie rejoindre ses coachs samedi dernier. Le monde de la gymnastique s'interroge. Est-elle trop jeune pour faire ce choix? Vous retrouvez l'histoire en longueur sur ici.fr. Du spectacle attendu pour le match du Mans FC contre Lens, la billetterie ouvre à 12h30 aujourd'hui. Les Manceaux vont donc affronter les vice-champions de France. Coup d'envoi dimanche 13 septembre à 17h15, match à domicile. Les basketteurs du MSB jouent aussi en Sarthe ce soir. Premier match de la saison contre Caen. Ça se passe à la salle Robert Jarry au Mans. C'est à 20h.
0: Une fin de vacances en beauté à Luché-Pringé.
10: Un feu d'artifice à l'occasion du dernier barbecue de la base de loisirs. Spectacle prévu initialement le 13 juillet, reporté à ce soir à cause de la sécheresse.
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10: Et aujourd'hui, justement, plutôt de la pluie à annoncer.
15: Oui, là, un ciel sartois très très chargé pour le moment, à la fois en éclair, en tonnerre, en précipitation. Météo France maintient sa vigilance jaune pour des orages ce matin jusqu'à 10h. Nouvelle nuit compliquée, on l'a dit, hein, comme en témoignent vos commentaires météo sur notre page Facebook. Ici mène, voilà, trop de nuages aussi pour pouvoir observer l'éclipse lunaire ce matin. Mais en tout cas, pour le moment, 17 degrés, nous dit Fabien dans le quartier des Renneries. Même chose du côté de Bonnétable, de l'orage, de la pluie en ce vendredi matin. Et puis aussi un commentaire important que j'ai vu passer ce matin de Jean-Paul qui souhaite un bon courage aux agents de la ville du Mans qui nettoient la ville ce matin. C'est vrai qu'il y a eu pas mal de branches, de dégâts durant la nuit. Pensez à vous ce matin. En tout cas, pour la météo, ça s'améliore cet après-midi avec quelques éclaircies attendues en début de soirée, histoire de partir en week-end plus ou moins au sec côté Mercure, entre 22 et 23 degrés au plus chaud de la journée en Sarthe, autour de Beaufay, la Varée, 22 degrés, 23 à Saint-Corneille, 23 degrés également dans le centre-ville du Mans. Un point sur vos conditions de circulation de ce vendredi matin. Vous l'avez dit, Noah, bison futé, voie rouge dans le sens des retours en ce vendredi, jaune dans le sens des départs pour le moment sur les axes de circulation du département. Ça roule plutôt bien, toujours cette même difficulté que vous rencontrez depuis le début de la semaine dans le sud du Mans, sur la départementale 323, au niveau de l'aéroport du stade Marie-Marvin. Quand vous souhaitez rejoindre Arnage, Spey, il y a des travaux sur cette départementale. Plusieurs voies sont concernées, ce qui vous fait ralentir ce matin. Je vous invite à prendre la sortie en direction de rue Audin pour rejoindre Arnage derrière. Là, vous ne serez pas ralenti.
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0: Et quand la passion se transforme en chanson, c'est exactement ce qui est arrivé à Laurent Voulzy avec ce tube qui rappelle des souvenirs. Les nuits sans Kim Wilde, elle qui participe d'ailleurs à cette chanson qu'on écoute.

0: quand même la classe. Kim Wilde qui vous appelle par votre prénom. Laurent. Woolsey. Oui. Avec cette voix-là?
1: Oui, ah, oui, c'est mon imitation.
0: Non, vous faites très très bien.
1: Bah, merci. Ah,
0: c'est vraiment
1: ça
0: super. On s'y croit. En tout cas, vous avez compris cette chanson de Laurent Woolsey. 1986 pour lui qui était fan, qui est fan toujours d'ailleurs de Kim Wilde.
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0: 7h14, vendredi matin. Comment ça va? Vous attendez le week-end avec impatience? On vous y emmène en douceur. Depuis le printemps dernier, au Mans, la rue Gambetta présente une nouvelle enseigne, Nalma. Quelle est la vocation de cet endroit? Proposer des espaces communs, des salles de coworking, de formation, tour d'horizon, des lieux avec Lionel et Alexandra Bonhomme. Présentation dans l'écho d'ici à 7h20 avec Bruno Vandestick. En vacances ou au boulot, on ne vous lâche pas, encore moins à quelques jours de la rentrée. On a un cadeau coup de pouce pour vous ce matin. Carte carburant de 25 euros. On joue ensemble dans notre nouveau jeu sur le bout de la langue, des mots que j'arrive pas à prononcer. Je les ai perdus. Ah. Je les ai sur le bout de la langue. Ici, c'est... j'arrive pas. J'arrive pas, mais heureusement, vous qui nous écoutez, vous êtes là, vous allez pouvoir m'aider.

0: Le principe, une minute, six mots à vous faire prononcer, vous en trouvez quatre et c'est gagné. Si je vous dis par exemple, Tom,
1: oui,
0: il y en a plein dans le ciel, elles brillent, les
1: étoiles.
0: Voilà, tout simplement, vous avez compris
1: c'est
0: le principe
1: facile,
0: du jeu. Vous nous appelez maintenant, 02 43 29 10 10 et les 25 euros de carte carburant seront peut-être à vous. Bonne chance.
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0: 7h16, mon œil ce matin, les Français qui en ont marre des touristes.
6: Oui, à l'occasion de la fin des grandes vacances, vous revenez sur ces tensions de l'été, David Ossiou.
7: Cela sent même franchement énervé. Je ne sais pas si c'est à cause des canicules à répétition, mais nous avons vu quelques grincheux cet été. Le dernier exemple est breton, à Saint-Suliac, en Ille-et-Vilaine. 1000 habitants, trois fois plus l'été. Eh bien, cette semaine, des tags sont apparus sur les murs. Bobo, dehors. Saint-Suliac, au Suliacé. C'est pas seulement en Bretagne. Sur l'île de Ré, on a vu aussi des messages qui invitaient les Parisiens à rentrer chez eux. Alors la question, est-ce qu'on va tous finir par devenir des jacky-piques, comme dans Camping.
8: J'ai fait un camping ici, c'est que des airports.
7: Quand la fréquentation devient vraiment importante, c'est vrai que ça se complique. Regardez Marseille. Cet été encore, c'était la destination française la plus recherchée par les voyageurs français sur Booking. Les plages sont bondées, les calanques sous pression et surtout les locations saisonnières. Près de 13 000 meublés touristiques. Dans la presse ce matin, il y a une habitante qui dit qu'elle en a marre de changer de voisin toutes les semaines. Alors, est-ce que les Français sont vraiment devenus anti-touristes? Non, les grincheux font du bruit, mais ils restent très minoritaires. Une étude d'Atout France, qui est l'agence qui défend l'image de la France chez les touristes, estime qu'il y a seulement 6% de Français qui sont tourismophobes. Et heureusement, la France reste la première destination touristique mondiale. Plus de 100 millions de visiteurs étrangers. L'an dernier, ils ont dépensé chez nous 77 milliards d'euros. Derrière les grincheux, il y a quand même un vrai problème. Si chacun pouvait se loger correctement, ne suffoquait pas chez lui l'été et ne dépensait pas une fortune pour avoir chaud l'hiver, les pousseurs de valises à roulettes dérangeraient probablement beaucoup moins. Nous sommes contents que les touristes viennent en France. On aimerait juste qu'ils ne débarquent pas tous au même endroit et surtout pas devant chez nous.
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0: Le bon plan finalement, c'est de venir en Sarthe. On est tranquille, voilà.
1: Oh oui,
0: on passe de bonnes vacances et puis il y a tout ce qu'il faut. On a même la plage, Coco Plage à Ciel-Guillaume. La météo aujourd'hui à 7h18 avec vous, Tom Vanier.
9: Et oui, et Météo France qui conserve la Sarthe en vigilance jaune ce matin pour des orages jusqu'à 10h. Le thermomètre pour le moment à 7h18 affiche entre 15 et 17 degrés avec vos commentaires sur notre page Facebook. Dominique qui nous dit qu'il fait actuellement 16 degrés dans le miroir quartier. Dans le quartier du Miroir au Mans, pluie ce matin avec une jolie photo. Gros orage cette nuit, nous dit Céline. 50 mm de pluie avec beaucoup de vent. Coupure d'électricité depuis 2h15 cette nuit dans le secteur de Juigné-sur-Sarthe. C'est vrai qu'il y a beaucoup de communes encore ce matin concernées par des coupures d'électricité. L'amélioration, en tout cas, elle se dessine pour cet après-midi avec quelques éclaircies attendues avant le coucher du soleil. Côté Mercure, 22 degrés à Degré, 22 degrés à Couleuvre-sur-Gé, 23 à Ivry-l'Évêque. Petit coup d'œil. Sur la météo de votre week-end, la pluie qui se maintient pour la journée de samedi et un dimanche couvert, oui, mais qu'on devrait passer au sec avec quelques moments d'ensoleillement. Comment ça se passe sur les routes sartoises en ce vendredi matin? Pour le moment, ça va relativement bien. Toujours encore une fois ce ralentissement dans le sud du Mans sur la départementale 323 au niveau de l'aérodrome suite à des travaux. Quelques retards aussi à vous signaler en gare du Mans ce matin. Si vous devez prendre la direction de Bruxelles à 7h30, 10 minutes de retard sur votre TGV et 5 petites minutes en direction du Croisic et de Nantes à 7h35.
0: 7h20, sur le bout de la langue, notre nouveau jeu avec des mots à prononcer. C'est Maurice qui va jouer avec nous dans quelques instants pour remporter 25€ de carte carburant, peut-être. En tout cas, on lui souhaite, Maurice, qui va être au taquet. Après, Jackson 5, ABC.

0: La bonne humeur des Jackson 5. Hey BC sur votre radio ici même. Maurice est avec nous ce matin. Bonjour Maurice.
1: Bonjour Simon.
0: Comment ça va?
1: Bah ça va.
0: Bon bah c'est le principal. Vous êtes dans quel coin?
1: Le polygone.
0: Le polygone au Mans?
1: Oui.
0: Oui, c'est ça. Au Mans. Je précise pour celles et ceux qui sont en Sarthe ailleurs, qui nous écoutent, qui voilà. Vous faites quoi aujourd'hui? C'est quoi le programme aujourd'hui Maurice?
1: Aujourd'hui, je pense que je vais faire un petit tour dans les jardins.
0: Ah, ou dans quel coin? Quel jardin? Le jardin des plantes ou vos jardins à vous?
1: Du Guedemolny.
0: Ah, très sympathique aussi, en effet, le jardin du Guedemolny. Maurice, vous êtes où? Vous êtes chez vous, tranquillement? Vous êtes à la table?
1: Ouais, je suis en train de déjeuner.
0: Vous mangez quoi? J'adore cette question.
1: Moi, c'est tartine, beurre et confiture.
0: Tartine, beurre et confiture, le classique,
2: mais
0: qui fait plaisir. Maurice, notre nouveau jeu sur le bout de la langue, c'est ces fameux mots-là qui sont là et que j'arrive pas à prononcer, mais je compte sur vous. Avec cette petite règle, donc, je le redis, une minute, six mots à vous faire prononcer, vous en trouvez quatre, c'est gagné, sachant que, Maurice, vous pouvez, si y a un mot, vous n'arrivez pas à prononcer, vous ne trouvez pas, vous pouvez demander de l'aide à Tom.
2: Bonjour Maurice, je suis là pour
0: Tom
2: vous.
0: Tom qui est là pour vous aider, vous pouvez
2: me faire confiance.
1: Bonjour Tom.
2: Bonjour Maurice.
0: Est-ce que vous êtes prêt?
1: Je suis prêt.
0: Alors, c'est parti. C'est un animal qui mange des carottes, des grandes oreilles. C'est un...
1: lapin.
0: Ok, bonne réponse. On peut les sucer ou les croquer. On en raffole pour leur sucre.
1: Les sucettes.
0: Autre. C'est pas ça, autre chose. Mais c'est dans le même genre, il y a du sucre aussi. Plus simple.
1: Oui.
0: Demandez peut-être à Tom.
2: Je l'ai pas non plus, Maurice.
0: On peut les croquer, les manger, on en raffole. Quand on est petit. Bah oui, tout simplement.
2: Ah,
0: en effet, c'est une commune connue pour sa plage et sa forêt.
1: De Bercé, non?
0: Non, sa plage. Il y a une plage.
1: C'est le Guillaume?
0: Oui, exactement, c'est le Guillaume. On l'utilise pour filmer à la télé ou au cinéma.
1: Une caméra?
0: Oui. Ouh. Quand on est petit, il y a deux légumes qu'on n'aime pas, les épinards et les.
1: Et les.
2: Le brocoli?
0: Ah bah Tom qui donne, bah oui, en effet, les brocolis.
2: Quand on
0: arrive à voir dans la nuit, on dit qu'on a une vision.
1: De lynx ou de
0: loup?
2: Nocturne.
0: Mais
2: nocturne,
0: ça marche,
2: oui.
0: C'est pas facile. Mais la bonne nouvelle Maurice, c'est que vous avez remporté vos 25 euros de carburant.
2: Pour la moto Maurice, bravo.
0: Voilà, vous allez pouvoir faire tourner la moto.
2: Vous avez quoi comme moto Maurice?
1: Oh, c'est une 125.
2: Une 125.
0: Ah, bah moi aussi, j'ai une 125. On se fera des petits tours en Sarthe. Voilà,
2: allez, on fera des sorties ici même.
0: Avec une Honda 125 XLR, je crois. Ou XLS, je sais jamais.
2: Faudrait savoir. Ouais.
0: Je connais bien ma moto, moi. Maurice, très belle journée. À l'écoute d'ici même.
1: Merci beaucoup à vous.
2: Avec plaisir.
0: Et à très bientôt.
1: Merci à toute l'équipe aussi.
0: Avec plaisir. Simène va à la rencontre des acteurs de la vie économique locale avec Bruno Vandestick. Aujourd'hui, découverte de Nalma.
3: Nalma, c'est encore tout nouveau, c'est au Mans, c'est rue Gambetta et nous y sommes. Alors, comme c'est ouvert, entrons et allons à la rencontre de Gérard Deslieux, Lionel Bonhomme et Alexandra Bonhomme. Bonjour à tous les deux.
4: Bonjour.
5: Bonjour.
3: Lionel Bonhomme, je lisais effectivement, Nalma, rue Gambetta, c'est encore nouveau, mais Nalma, c'est quoi la vocation?
4: Alors Nalma, c'est un nouvel espace de coworking sur le Mans. Oui. On est situé à 28 rue Gambetta et on accueille en fait des personnes qui ont le désir, le souhait de travailler dans des espaces partagés ou fermés sous forme de bureaux. Mmh. On a également des salles de formation et des salles de réunion.
3: On peut le dire, Lionel Bonhomme, c'est encore une aventure toute jeune, toute récente, parce que c'est ouvert depuis quand? Le printemps 2026?
4: Oui, alors nous on est présent depuis fin janvier, mais on a ouvert, oui, depuis on va dire mi-avril.
3: Alexandra Bonhomme, qui vient ici? Et de question en une, qui peut venir ici?
5: Alors c'est un public très varié, ça peut être des indépendants, des professionnels entrepreneurs, des jeunes entrepreneurs, tout type d'activités, même des entreprises qui souhaitent faire des formations, des séminaires, des réunions, donc tout public professionnel.
3: D'accord, alors effectivement le succès est déjà au rendez-vous vraiment?
5: Oui c'est bien, on a pas mal de demandes sur de la formation, sur des réunions aussi, des personnes qui viennent de Paris, qui viennent de Rennes, donc du différents horizons, donc c'est vrai que c'est plutôt intéressant.
3: Lionel Bonhomme, on peut le dire encore une fois, chez vous ça a l'air d'être beau et c'est grand en même temps. Il y a plusieurs niveaux, combien de bureaux en fait offrez-vous?
4: Alors on a quatre espaces, on a à peu près 400 mètres carrés et on a 11 bureaux.
3: Et Alexandre, on peut le dire aussi, c'est important parce que à l'heure où on déplore beaucoup de fermetures, d'établissements, de rideaux de vitrines fermés, vous, c'est ouvert, vous contribuez quelque part aussi à la dynamique d'une rue importante du centre-ville du Mans.
5: Oui, complètement. C'est vrai qu'en plus, on a la chance de bénéficier de l'avancée des travaux dans le secteur avec un beau projet au niveau des Halles. Donc, on a un public à la fois qui aime se retrouver en centre-ville ou redécouvrir le centre-ville. On a même pu avoir l'occasion de faire une belle vitrine 24 heures. Donc, on était très fiers et on avait même du succès de la part des passants. Et
3: vous recommencerez, j'en suis sûr. Lionel Bonhomme, pour une première synthèse, disons-le. Ici, on peut venir louer un bureau, un espace à l'heure, à la journée, peut-être à la semaine.
4: Oui, oui, oui. L'offre est déclinée sur plusieurs formules. Donc, effectivement, on a les bureaux fermés ou ouverts qui peuvent être loués mensuellement. On a aussi décliné tout ceci à la journée, à la demi-journée et à l'heure.
3: Lionel Bonhomme et Alexandra Bonhomme, merci à tous les deux de m'avoir reçu. On vous dit à très très bientôt.
4: À bientôt.
5: À très bientôt.
3: Et on le rappelle, Nalma, c'est au Mans et c'est 28 rue Gambetta, sincèrement. À découvrir.
0: À découvrir grâce à vous, Bruno Vandestick. Dans les prochains instants, piratage du fisc. Vous êtes inquiet. Les finances publiques de la Sarthe vous accompagnent. L'info d'ici à 7h30 avec Noah Marchais. Et à 9h, Tom, c'est ici, c'est vous avec Bérénice Bélanger.
2: Et oui, vous avez la parole ce matin avec un sujet central ce week-end sur le circuit Bugatti lors des 24 heures vélo. Le handicap et le sport. On développe ce sujet avec une équipe engagée contre la sclérose en plaques qui participe à l'édition 2026. 5 personnes vivant avec cette maladie compose cette équipe de 8 coureurs qu'on encouragera demain dès 15h. Vous retrouverez notamment Camille, Cyril et d'autres coureurs aux côtés donc de Bérénice Bélanger après les infos de 9h et vos témoignages. Vous êtes en situation de handicap. Quel est votre sport? Vous avez la parole au 02 43 29 10 10 et sur nos réseaux sociaux.
0: Le rendez-vous est pris. Ici c'est vous, c'est à 9h.
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0: 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On a fait gagner il y a quelques instants 25 euros de carte carburant. J'ai une bonne nouvelle. On double la mise à 11h dans le jeu de 11h donc avec Bérénice Bélanger. Tout plein de questions, tout plein de quiz. C'est à 11h pour remporter ces 50 euros de carte carburant. Bien utile dans cette actualité où, on le sait, l'essence est chère et particulièrement pour la rentrée, pour démarrer ici en Sarthe. Dans l'actualité locale à venir à 7h30, Noah Marchais.
8: Avec d'abord cette histoire d'un espoir de la gymnastique française. Mais cette sartoise de 11 ans a quitté le pays pour aller au Qatar. Elle compte s'entraîner là-bas pour participer aux Jeux Asiatiques de 2030. Deux autres coéquipières sont déjà installées. Toutes les trois ont suivi leur coach de leur club d'Indre-et-Loire. Mais une question se pose, sont-elles trop jeunes pour prendre ce choix de carrière? Un été moins studieux au centre de loisirs d'Allonne, entre 60 et 80 enfants accueillis cet été. Ils ont entre 3 et 12 ans, des vacances marquées par la canicule. Et la mairie leur a prêté des clims et des ventilateurs. Et puis vous avez peut-être reçu ce mail un peu inquiétant, le fisc qui vous apprend que vos données ont été piratées. Nom, prénom, adresse, numéro de téléphone, 700 000 personnes sont concernées. On y revient dans l'info d'ici juste après le 90 secondes, l'actualité en France et dans le monde, avec vous Valentin Bertrand.
9: La dette et les retraites au cœur du premier débat présidentiel organisé hier par le MEDEF. 3 heures de discussion, 7 candidats conviés et parmi les annonces, la promesse de 125 milliards d'euros d'économies chez Marine Le Pen, l'annulation de la dette française défendue par Jean-Luc Mélenchon. Ils ont chanté pour les sinistrés des incendies de Gironde, Pascal Obispo, Gaëtan Roussel, Zazie, Julien Clerc ou encore Gims ont permis de récolter 1 300 000 euros supplémentaires à l'issue d'un concert caritatif à Bordeaux, somme qui s'ajoute s'ajoute aux 5 millions récoltés par la Fondation de France. 7 départements du Rhône au Bas-Rhin restent en vigilance orange aux orages jusqu'en milieu de matinée. À signaler cette nuit, des toitures envolées en Saône-et-Loire et des arbres couchés sur les voies ferrées en région parisienne. Le ministère des Affaires étrangères confirme être sans nouvelles de plusieurs Français au Népal après la coulée de boue survenue dans une vallée de l'Himalaya sans donner de nombre. Le bilan global, lui, s'est encore alourdi. Près de 500 morts et 1400 personnes recherchées. Fin de garde à vue pour le député insoumis de Marseille, Sébastien Delogu, est sorti hier soir avec dans les mains une convocation. Il sera jugé en novembre pour outrage après l'altercation survenue lundi dans son immeuble. Il est accusé d'avoir insulté et bloqué l'accès à des policiers dans le cadre d'une enquête pour vol de montre. Large victoire des Bleus du basket. Victor Wembanyama et ses coéquipiers se sont imposés 92-67 contre la Slovénie lors d'un match qualificatif pour la Coupe du Monde dans un an au Qatar. Une nouvelle victoire dimanche contre la Suède vaudrait quasiment ticket pour ce mondial.
8: Valentin Bertrand pour l'actualité en France et dans le monde. En Sarthe, les agents des finances publiques tentent de rassurer après les cyberattaques. Des hackers ont volé les données de près de 700 000 usagers cet été. Bonjour Julien Penaud.
10: Bonjour à tous.
8: Ce piratage inquiète certains Sartois.
10: Oui, alors pour vous donner une idée, chaque jour, 5 à 8 personnes poussent les portes des finances publiques de la Sarthe pour poser des questions sur ce piratage informatique. La Flèche, Mamers, Le Mans, les trois grands guichets du fisc du département doivent donc rassurer les contribuables. Inquiets et un poil remontés, c'est ce que nous décrit Stéphane Courtin, le directeur des finances publiques de la Sarthe.
11: Certains sont aussi venus exprimer une certaine forme de colère, il faut aussi l'entendre. Des usagers qui peuvent être très mécontents face effectivement la fuite de données confidentielles. Donc là-dessus, on reçoit notre rôle. Il est là aussi, hein, c'est très important, c'est accompagner, être à l'écoute. Mais on a tout un collectif de collègues qui sont pleinement mobilisés, pleinement impliqués à l'accueil pour répondre à ces interrogations dans un contexte pas évident aujourd'hui.
10: Un contexte pas évident, car le piratage informatique révèle ici des failles dans la protection des données et risque aussi d'occasionner une rupture de confiance chez les usagers. Un audit interne et une enquête judiciaire sont en cours, mais le fisc est catégorique. Si vous n'avez pas reçu de mail à ce jour, alors, vous n'êtes pas concerné par ces attaques informatiques.
8: Mais alors, si on a reçu ce mail qui nous informe qu'on a été piraté, qu'est-ce qu'on risque, Julien ?
10: Eh bien, de se faire arnaquer, non pas par ceux qui ont piraté le fisc, mais plutôt par ceux qui vont racheter vos données personnelles et les réutiliser pour gagner votre confiance. Les tentatives seront très crédibles, puisqu'elles sont taillées sur mesure en fonction de votre profil.
11: Le risque, il est effectivement qu'une personne se fasse passer pour soit un conseiller bancaire, soit un agent DGFiP. En gros, utilise les données là qu'il a pu avoir pour effectivement embarquer la confiance de l'usager et susciter de sa part la transmission d'autres éléments, cette fois beaucoup plus confidentiels et beaucoup plus importants, tels que des coordonnées bancaires, mot de passe, code ou copie de carte d'identité, ce qu'il faut absolument ne jamais faire.
10: Jamais les finances publiques ne vous demanderont de réaliser une opération par téléphone, SMS ou mail, pareil pour votre banque. Et les finances publiques rappellent que même si vos données ont été piratées, votre espace personnel impôts.gouv ne l'a pas été, tout comme vos avis d'imposition, vos déclarations d'impôts ou encore vos modalités de paiement en ligne.
8: Et on vous a mis le numéro à contacter si vous avez des questions sur ce piratage sur ici.fr.
0: La météo en Sarthe, Tom Vanier, l'orage gronde.
2: Eh oui, une nuit compliquée encore une fois en Sarthe. La vigilance jaune pour des orages est maintenue par Météo France ce matin jusqu'à 10h. Vous nous signalez d'ailleurs une nouvelle nuit compliquée dans vos commentaires. Météo sur notre page Facebook, ici mène. Lydia nous a envoyé une petite photo du ciel à Vasse, 16 degrés. C'est vrai que le ciel, eh ben il est gris, c'est compliqué. Ouais. Il va rester gris en tout cas toute la matinée. Amélioration en vue pour cet après-midi. De belles éclaircies sont même attendues en début de soirée entre 22 et 23 degrés au meilleur de la journée en Sarthe, 22 degrés à Dolon, 22 degrés également dans le secteur de Jupille, 23 pour Noyen-sur-Sarthe, 23 également dans le centre-ville du Mans, du gris dans le ciel et du rouge sur les routes du département. Bison futé, vigilance rouge dans le sens des retours, jaune dans le sens des départs en ce vendredi de rentrée qui se profile. Mardi, c'est la rentrée pour de nombreux élèves sartois. Qu'en est-il des routes du département à l'heure où on se parle à 7h36 toujours toujours ces ralentissements hein, sur la départementale 336 au sud du Mans. Des travaux qui impactent vos conditions de circulation au niveau de l'aéroport, du circuit des 24 heures du Mans. Soyez extrêmement vigilants dans ce secteur.
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0: Le matin, il y a des chansons qui ont un don de nous réveiller de bonne humeur, même quand on est un peu chafouin. C'est ça, la magie de la musique, particulièrement de la musique d'Issy Maine et de Jean-Jacques Goldman. Encore un matin.

0: encore un matin pour vous réveiller en Sarthe avec Ici Mène.
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0: 7h40, on se prépare pour l'école avec votre invité, Noa Marchais.
3: Oui, Rose Franchetot va nous rejoindre, co-secrétaire du syndicat FSUS NUIPP. Le piratage à l'éducation nationale complique très sérieusement la rentrée.
4: Mais pour le moment, à 7h40, accueillons Batman dans le studio.
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4: Une mission chaque matin, une seule, vous convaincre en 72 secondes sur n'importe quel sujet. Et ce matin, ce n'est pas Simon non, qui est présent, mais Batman. Monsieur, bonjour, on comprend rien à ce que vous dites là ce matin.
5: Attendez, j'active mon bat traducteur là, c'est mieux ?
4: C'est bien mieux,
5: ouais. Ok, je disais donc, je suis Batman. Il paraît que certains se moquent des chauves-souris. Pas de bol pour vous, j'ai des cheveux et je souris pas. Je vais vous prouver qu'il faut qu'on apprenne à aimer nos chauves-souris en Sarthe. Et j'ai 72 secondes pour vous en convaincre.
0: Nuit internationale de... Oui, c'est mieux comme ça. De la chauve-souris ce week-end en Sarthe. Cette petite bête volante qu'on voit passer dans le ciel la nuit ou dans nos églises sartoises. Près de 1400 espèces différentes dans le monde. Seuls mammifères volants. On peut se dire qu'elles servent à rien, qu'elles font peur, qu'elles vont même sucer notre sang, telles des vampires. Oubliez tout ça. Il y a plein de clichés. Non, elles ne sont pas aveugles. Elles ont des yeux qu'elles utilisent pour voler et se déplacer. Et certes, elles utilisent ensuite des ultrasons pour localiser leur proie de manière très précise. Non, elles ne sont pas sales. Elles ont même un super système immunitaire, ce qui fait qu'elles nous transmettent très peu de virus directement, contrairement donc aux pangolins. Rien à voir. En fait, il faut qu'on prenne soin de nos chauves-souris parce que, un, vous en avez marre des moustiques ? Elles en mangent énormément. Jusqu'à 3000 insectes par nuit, y compris les moustiques tigres, infection en hausse dans l'Hexagone, on l'a vu. Eh bien, il y en a également au Mans et à la Suisse-sur-Sarthe, les seuls lieux déclarés pour l'instant. Et bien, hop, au revoir les moustiques tigres. Deux, elles sont utiles à la nature. Régulation de l'écosystème, pollinisation de centaines de plantes chez plusieurs espèces, dispersion de graines pour la repousse des forêts et même leurs crottes sont bénéfiques.
4: Wow.
0: Le guano, un super engrais pour les sols. Et trois, si elles s'installent chez vous, c'est une bonne nouvelle puisqu'elles ne s'installent que dans les environnements qui sont sains.
4: Comme les araignées.
0: Comme les araignées, exactement. Donc pourtant, l'espèce reste protégée et menacée, mais en Sarthe, on a la chance de pouvoir aller les observer. Plusieurs possibilités ce vendredi soir à Saint-Longy, 19h-21h30, animé par le Conservatoire d'Espaces Naturels des Pays de la Loire, avec inscription obligatoire auprès de l'Office de Tourisme Maine-Saônois. Comptez 10 euros avec un rendez-vous, place de l'église à Saint-Longy. Télocher, 20h-22h, sortie nocturne des écoute, au cours de laquelle vous pourrez détecter leur ultrason grâce à une bat-box. Rien que ça, c'est gratuit et vous pouvez vous inscrire en ligne sur le CPIE72. Alors, bien loin d'avoir une pipistrelle dans le beffroi, comme dirait l'expression, il faut qu'on apprenne à aimer nos demoiselles de la nuit et j'espère que 72 secondes suffisent à vous en convaincre. Alors, convaincu pour cette version de chauve-souris qu'on entend.
4: Convaincu. Bah j'ai toujours eu peur des chauves-souris qui se coincent dans les cheveux.
0: Mais ça c'est pareil. Mais si... Alors ça c'est un autre cliché. J'en ai pas parlé, mais c'est pareil.
4: Dans les cheveux.
0: Mais c'est très rare en fait finalement.
4: Elles pas de chance. C'est la faute à pas de chance.
0: C'est plutôt la faute à pas de chance. Bon. Elles ont principalement peur de nous, les humains. Voilà, donc faut les laisser tranquilles. Sport et handicap au programme à 7h43. D'ici c'est vous à partir de 9h. Tom
4: Manier. Oui, c'est une équipe qui marquera sans doute l'édition 2026 de son empreinte d'édition 2026 des 24 heures vélo. 5 personnes vivant avec la sclérose en plaques composent une équipe de 8 coureurs qu'on encouragera dès 15h demain sur le circuit Bugatti. Camille, Cyril et d'autres seront aux côtés de Bérénice Bélanger après les infos de 9h. Et puis votre témoignage, évidemment, au 02 43 29 10 10. Êtes-vous en situation de handicap et sportif ? Quelle est votre discipline ? On attend vos appels et vos messages sur nos réseaux sociaux.
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0: Les cartables sont quasiment prêts, le compte à rebours a commencé, la rentrée c'est dans 4 jours, mardi prochain, mais cette année, la préparation est compliquée pour les chefs d'établissement et les professeurs, ils subissent les conséquences de la cyberattaque contre les serveurs de l'éducation nationale cet été. Impossible d'accéder aux boîtes mail, le ministère a bloqué le service par mesure de protection. L'Académie de Dante, dont on fait partie, est l'une des plus touchées. Votre invité ce matin, Noa Marché, est enseignante remplaçante au Mans, co-secrétaire du syndicat FSU SNUIPP.
3: Bonjour Rose Franchetot.
8: Bonjour.
3: Ce blocage des boîtes mail empêche d'affecter les professeurs remplaçants à leur poste. Est-ce que mardi, il pourrait y avoir des élèves qui se retrouvent sans enseignants ?
8: Alors, je vous cache pas qu'à la FSU SNUPP 72, on est effectivement très inquiet de cette situation, notamment par rapport au service des remplacements, puisque, en fait, aux dernières nouvelles, en tout cas, le dernier échange qu'on a eu avec la direction académique, c'est que les services des remplacements n'avaient pas accès, en fait, déjà au logiciel qui leur permet, en fait, d'affecter les personnes sur des remplacements et même, en fait, de rentrer même des enseignants et des enseignantes qui pourraient être malades et pour raison X ou Y qui les regardent ne pourraient pas être en classe en fait mardi. Et le deuxième point qui limiterait en fait l'affectation de remplaçants et de remplaçantes, c'est que donc comme le disait votre collègue tout à l'heure en introduction, nous n'avons plus accès à notre boîte mail professionnelle qui est en fait le principale manière de communiquer avec les services pour être affectés. Donc moi, à titre personnel, je suis effectivement remplaçante. Là, en fait, normalement, ça devrait être le temps où je regarde en fait ma boîte mail académique pour m'assurer qu'on m'a pas envoyé un avis de suppléance pour la rentrée.
3: Et vous avez reçu quelque chose ?
8: Bah, je ne sais pas, puisque je n'ai pas eu accès à ma boîte mail académique.
3: Alors, plus globalement, ce piratage informatique, cette cyberattaque, elle a plein de conséquences sur l'éducation nationale et la préparation de la rentrée. Est-ce que vous pourriez nous dire, voilà, quelles sont les plus grosses conséquences, en tout cas en Sarthe ?
8: Alors, il y en a plusieurs. Là, actuellement, on va dire que celles qui sont le plus visibles par nos collègues, c'est effectivement le fait de ne pas avoir accès à la messagerie académique, ce qui va bloquer en fait des collègues qui seraient par exemple sans affectation, donc qui sont dans l'incapacité de communiquer ou d'être contactés par la direction académique pour leur dire qu'on leur a trouvé un poste et que mardi, ou en tout cas même dès aujourd'hui, puisqu'en fait notre entrée enseignante dans l'ensemble du premier degré, c'est aujourd'hui, donc qui ne savent pas où aller.
3: Et il y a des conséquences sur les parents aussi, ceux qui veulent inscrire leurs enfants à l'école.
8: Exactement, j'allais en parler aussi, c'est effectivement ce qu'on appelle l'application Onde. L'application Onde qui est le logiciel, en fait, l'outil qui permet de rentrer les données des élèves et donc qui sont utilisées par les directeurs et directrices principalement. Et donc actuellement, ils sont dans l'impossibilité de mettre à jour les listes, puisque les listes, elles ont été faites fin d'année, hein, en juillet, puisque généralement, on part pas sans liste en répartition d'élèves. Sauf que les mises à jour, ce qui est forcément, il y a souvent des inscriptions et des sorties au cours de l'été. Et ça, c'est impossible du coup à faire à l'heure actuelle.
0: Ici Manil, 7h49, l'invité de la rédaction ce matin, Rose Franchetot, co-secrétaire du syndicat FSU SNUIPP.
3: Alors, si je suis un parent et que j'ai besoin d'inscrire mon enfant à l'école, comment je fais ?
8: Alors là, on peut imaginer que les directeurs et directrices bricolent, en fait. Je pense qu'on prend des noms. Bien évidemment, on va pas dire aux parents de ne pas venir mardi. C'est pas du tout dans le but des missions de l'éducation nationale. Et ça, tout le monde en est bien conscient et consciente. Donc voilà, on bricole. Mais le problème, c'est que les données sont sur peut-être certainement un bout de papier, peut-être un tableur Excel sur l'ordinateur de la direction. Nous, par contre, ce qu'on craint, c'est que le moment où ces services vont rouvrir, parce que bon, on va pas se mentir, ils vont rouvrir un jour, hein, on est quand même confiant là-dessus. La question, c'est quand. Mais quand ça va rouvrir, les directeurs et directrices vont être face à une grosse surcharge de travail. Et malheureusement, la direction académique ne leur donnera pas le temps nécessaire pour pouvoir rattraper le temps perdu.
3: Et justement, vous le dites, donc on ne sait pas combien d'enfants il y aura par classe, puisqu'on ne sait pas combien d'enfants sont inscrits. Est-ce que c'est une crainte, ça aussi, pour vous ?
8: Alors là, actuellement, effectivement, on a une instance de carte scolaire qui a lieu cet après-midi. qui a lieu du coup effectivement tous les mois de septembre, dans le but en fait d'être le plus près du terrain pour certaines écoles qui seraient un petit peu limite au niveau de leur effectif. Le problème, c'est que là, la direction académique va partir avec les données qu'ils ont eues dans le meilleur des cas au mois de juillet. On trouve qu'entre temps, bah peut-être qu'il y a des enfants qui sont arrivés, donc des écoles qui auraient besoin d'une ouverture de classe vont être freinées dans cette dynamique-là. Et nous-mêmes, en tant que représentants et représentantes des personnels, on est freinés puisqu'en fait, on a l'habitude de communiquer avec les écoles via les boîtes mail académiques des écoles. Sauf que, bah, comme je l'ai dit, on n'en a pas accès. Donc, bien évidemment, nous, on va défendre les situations dont on a connaissance, mais on est dans l'impossibilité de défendre de nouvelles situations dont on n'aurait pas été prévenu.
9: Et justement, dernière question, de façon très concise. Le syndicat FSU a dit qu'ils allaient potentiellement faire grève. Est-ce que vous les suivez ou non?
8: Nous bien évidemment on suit, hein, c'est la FSU, donc c'est notre fédération, c'est une décision qui a été prise
9: en accord avec le cas du coup.
8: C'est sur une décision académique. Ça va dépendre aussi de comment se passe la rentrée, si on invite les collègues à faire grève. Après, on sait bien que c'est compliqué, c'est le deuxième jour de classe. On est bien conscient aussi que c'est pas forcément évident de faire grève ce jour-là.
9: Eh bien, merci beaucoup, Rose Franchetot. Je rappelle que vous êtes enseignante remplaçante au Mans et co-secrétaire du syndicat FSU SNUIPP. Bonne rentrée.
8: Je vous remercie.
0: Ici matin, pour vous accompagner au réveil, 7h51, place à Coldplay. Feels like I'm falling in love.

0: like I'm falling in love. Content, j'arrive à le prononcer pour une
1: très
0: fois.
1: Bien.
0: C'est rare.
1: J'aurais
0: parce
1: pas
0: que l'anglais,
1: fait mieux,
0: moi, hein. ça fait, ouais, pas bon ménage. Coldplay, en tout cas, pour vous réveiller, 7h54. Et vous l'avez entendu, sa voix, c'est celle de Tom Vanier, oui, qui, chaque matin, nous donne la météo. La grande question, Tom, aujourd'hui, quel temps va-t-il faire dans notre beau ciel du département? Parce que ça a grondé.
1: On commence avec du gris, ça a grondé toute la nuit. Ça se maintient un peu ce matin. Météo France, qui maintient d'ailleurs sa vigilance jaune pour des orages ce matin jusqu'à 10h. Jusqu'à 10h, oui, car ça s'améliore cet après-midi. Un peu de vent, mais surtout quelques éclaircies attendu en début de soirée pour bien finir la semaine. 22 degrés autour de Marolles-les-Braux, 22 également du côté de Maraîcher, 23 à Montbiseau, Malicorne-sur-Sarthe et 23 degrés dans le centre-ville du Mans. Comment ça se passe sur les routes sartoises en ce vendredi matin? Pour le moment, tout va bien, aucun incident majeur à vous signaler. Toujours ce même ralentissement sur la départementale 323 entre le stade Marie-Marvin et l'aéroport du Mans. Il y a des travaux dans cette portion de la départementale qui durent la nuit et qui ont un impact sur vos conditions de circulation en journée. Soyez donc extrêmement vigilants dans ce secteur.
0: Et puis après le journal de 9h, l'un des nouveaux rendez-vous de la rentrée sur Ici Mène.
1: Oui, ici c'est vous avec Bérénice Bélanger. Une question fil rouge tous les matins. Le thème de ce vendredi, handicap et sport. Êtes-vous un sportif en situation de handicap? Partagez-nous votre passion, votre parcours au 02 43 29 10 10. Bérénice Bélanger qui ne sera pas seule. Oh non, elle accueillera une grande partie d'une équipe assez unique présente au 24 heures vélo ce week-end. 5 personnes vivant avec la sclérose en plaques vont s'élancer sur le circuit Bugatti dès 15h demain. Une belle ligne de l'histoire de cette édition 2026 qui va s'écrire.
0: Des paysans qui se déguisent en femmes pour mener une guérilla contre l'État français, c'est le voyage dans le temps avec Stéphane Bern juste avant le journal de 8h.

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3: Ici même, chaque jour un peu d'histoire avant l'actu avec Stéphane Bern. Bonjour Stéphane.
4: Bonjour à tous.
3: Ce matin, on voyage au temps où des paysans se déguisaient en femmes pour mener une guérilla contre l'État français.
4: Des demoiselles surgissent la nuit avec jupons et fusils, et une profonde envie d'en découdre. On a connu des soirées costumées moins agitées. Direction le Couserans, au sud de l'Ariège. Ici, la forêt fait vivre tout le monde. On y prend le bois pour l'hiver, on y fait paître les troupeaux et on y nourrit les cochons. Mais en 1827, catastrophe. Le nouveau code forestier interdit aux paysans de couper du bois et de faire paître les bêtes librement. Bouh ! Enfin, bêh ! Autant dire qu'on leur retire à peu près leur garde-manger, leur chauffage et leur patience. Dans les villages, c'est une déclaration de guerre. La résistance s'organise et elle choisit une méthode inattendue, le déguisement.
5: Oh là là là là, ça va pas du tout !
4: Parce que quand il ne reste plus beaucoup d'espoir, il reste toujours un dressing. La nuit, des hommes débarquent habillés en femmes. Robes, chemises blanches, visages noircis au charbon, voix forcée en falsetto. Un mélange de carnaval et de commando. On les appelle les demoiselles. Elles désarment les gardes forestiers, brûlent les registres administratifs, démontent les clôtures et distribuent quelques coups de bâton. Le plus humiliant pour le pouvoir ? Impossible de les arrêter. Les villages protègent les insurgés. Les soldats tournent dans les montagnes en vain. Niveau cache-cache, les Ariégeois étaient très forts. L'État finit par envoyer jusqu'à 2000 soldats.
6: Et si nous mettions un terme à cette partie de cache-cache puérile ?
4: Malgré cela, la révolte dure près de 10 ans. Des demoiselles de l'Ariège aux drag queens d'aujourd'hui, le déguisement c'est aussi une façon de défier l'ordre établi et de rappeler qu'un jupon peut parfois faire plus peur qu'un uniforme.
3: Connaissez-vous la velue de la Ferté-Bernard, mon cher Tom ?
7: Oui, on l'entend depuis le début de la semaine. Elle fait gagner des beaux cadeaux, mais par contre, la voix, faut bosser
3: oui,
7: ça.
3: Oui, parce que cette velue de la Ferté-Bernard chante, mais très très mal.
7: Ou la douche, comme nous tous, finalement.
3: Oui, parce que là, c'est un morning routine, comme on dit. Elle se réveille, elle prend son petit déjeuner avec à base de vache, d'humain aussi un petit peu, puis après, voilà, elle se brosse les dents, normal, puis elle prend sa douche, et elle chante. Mais elle chante, donc on le disait, très très mal.
7: Oui.
3: Et ce qu'il faut faire pour remporter les cadeaux avec la velue, eh bien, c'est reconnaître l'artiste original de la chanson qu'elle interprète. On vous fait gagner ce matin des places 4DX pour le cinéma pâté.
7: Ah,
3: 4DX,
7: bien.
3: Ça veut dire ça bouge, ça souffle, ça explose dans le fauteuil.
7: Ouais,
3: enfin,
7: exactement.
3: Voilà. en sécurité, je précise.
7: Et, oui,
3: et c'est à gagner après le journal de 8h.
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3: Ici même, on est vendredi, bientôt le week-end. Il est 8h.
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3: L'actu locale avec Noah Marchais. Comment l'État aurait pu éviter la cyberattaque contre le fisc ?
8: C'est la question que pose le sénateur Thierry Cozic. 700 000 victimes des données personnelles volées cet été. L'élu sartois est membre de la commission des finances du Sénat. Il ne veut pas en rester là.
9: Je considère que c'est la cyberattaque la plus grave de l'histoire de notre pays. Ce qui est quand même dingue, c'est qu'il y a eu une vraie défaillance de l'État. Il a fallu près de 2 mois pour pouvoir découvrir ou au moins annoncer le vol de ces données. La question se pose finalement de la confiance. La directrice de la DGFiP a fait état dès le mois de juin de comptes compromis. Il y a des décisions qui auraient dû être prises dans la foulée. Le Parlement, notamment le Sénat, en raison des élections sénatoriales, est en suspens. Et à la rentrée, il est important qu'on se saisisse de cette question. D'ailleurs, c'est le sens d'un certain nombre de choses que j'ai portées pour que la commission des finances se constitue au moins en mission d'information, voire en commission d'enquête. On a besoin de savoir quelles ont été les failles. Il y a eu deux alertes sur la DGFiP, enfin plus que deux alertes, deux cyberattaques. Il est inenvisageable qu'il y en ait une troisième.
8: Le sénateur socialiste Thierry Cozic, il est l'un des 8 candidats pour les élections sénatoriales du mois prochain. 3 sièges sont à pourvoir en Sarthe. Une cyberattaque a aussi ciblé les services de l'éducation nationale cet été. Ça a provoqué des conséquences sur les outils numériques. Des professionnels inquiets, la rentrée s'annonce compliquée. Les enseignants remplaçants ne savent pas où ils seront affectés. Impossible aussi d'inscrire son enfant à l'école. C'est ce que nous a confirmé notre invitée ce matin, Rose Franchetot, co-secrétaire du syndicat FSUS NUIPP. Interview en longueur à retrouver sur ici.fr. Et puis avant la rentrée, c'est le retour des vacances pour beaucoup aujourd'hui. Vous êtes nombreux à avoir pris la route dès ce vendredi. Bison futé, voie rouge dans le sens des retours. C'est orange aussi dans l'ouest, dans le sens des départs. Un bouchon, un accident, vous faites la route avec Ici-Maine pour tout savoir de vos conditions de circulation.
3: Mais certains n'ont pas la chance de partir en vacances.
8: C'est le cas de la moitié des enfants au centre de loisirs d'Allonne. 60 à 80 enfants accueillis cet été, des jeunes de 3 à 12 ans. Un été particulier puisque les canicules se sont enchaînées. Il a fallu s'adapter, raconte Saloua Ben Makkad, directrice du centre de loisirs pour ce mois d'août.
10: Quand j'ai vu les chaleurs de juillet, je vous avoue que ça m'a fait un peu peur. Parce que je pense que personne en France n'était prêt à un tel pic. On s'adapte d'abord aux enfants. Les enfants perdent beaucoup, beaucoup, beaucoup plus d'eau que d'habitude. Donc du coup, on essaye de varier ça et de mettre ça en intérieur, en structurant nos activités, en délimitant tous les espaces possibles et en faisant des activités plutôt manuelles que sportives quand on a des fortes chaleurs comme ça. On a 2 créneaux par piscine par semaine, le mardi et le jeudi. Après, dire à des enfants, on peut pas courir, c'est dur. Mais leur dire pourquoi ils peuvent pas courir, là, à ce moment-là, ils comprennent et ils se disent « Ah ok, bon bah peut-être que là, aujourd'hui, je vais limiter et on va essayer de marcher un peu plus. » Franchement, ça a été dur à mettre en place, mais une fois mis en place, c'est facile à vivre. Globalement, ça s'est bien passé. On a réussi à être le plus au frais possible avec des clims aussi qui nous ont été prêtés par la ville et des ventilos qu'on a eu à foison.
8: Reportage en longueur au centre de loisirs d'Allonne dans l'info d'ici à 8h30. On a assisté aux dernières répétitions du spectacle de la fin de l'été. Le centre de loisirs d'Allonne est aussi ouvert tous les mercredis de l'année. Plus de 8000 apprentis en Sarthe. Voilà l'un des thèmes dont est venue parler Sabrina Roubache. La ministre déléguée chargée de l'enseignement et de la formation professionnelle et de l'apprentissage est en Sarthe aujourd'hui. Elle se rend ce matin à Loire-en-Vallée pour visiter Loire Cowork, un lieu dédié à l'innovation et l'entrepreneuriat. Les travaux du réseau de chaleur ont mal tourné hier à la Suze-sur-Sarthe. Résultat, une fuite de gaz et une soixantaine de personnes évacuées. Un incident à l'angle de la rue Raoul Pichon et de la rue des Courtis. Un ouvrier a été légèrement brûlé, transporté à l'hôpital. Les habitants, eux, ont pu rentrer chez eux au bout de 2 heures.
3: C'est un départ qui interroge le monde de la gymnastique.
8: Celui d'Emeline Lerouzic, cette Sarthoise de 11 ans qui s'entraîne à Avoine-Beaumont en Indre-et-Loire. Et depuis samedi dernier, elle est au Qatar. Mais ce choix de carrière fait débat, Axel Canu.
11: À 11 ans, se pose la question du libre arbitre d'Emeline Lerouzic. Preuve de ce sujet sensible, selon son grand-père, le Qatar n'autorise aucun membre de sa famille à en parler. Nous avons pu joindre Perrine Blottière, sa toute première coach. Elle comprend le choix de la jeune gymnaste.
12: C'est un choix de famille. Hein. Je pense qu'Emeline, elle a vraiment pris part à cette décision. On a l'impression qu'elle est jeune, Emeline, parce qu'elle a 11 ans. Mais en fait, c'est une 2014. Donc, elle est déjà grande dans le parcours gym, en fin de compte. Tous les gens qu'on voit dire, c'est le choix des parents, c'est l'argent. Mais en fait, pas du tout. Je pense vraiment que c'est un choix sportif. Bah là, on pense à une carrière internationale, donc c'est ce qu'elle souhaite, c'est ce qu'elle veut, et en fait, elle se donne les moyens d'y arriver.
11: De son côté, la Fédération française de gymnastique dit dans un communiqué respecter ses choix, mais dit aussi rester particulièrement vigilante lorsque des projets conduisent de très jeunes gymnastes à poursuivre leur formation à l'étranger. Elena Cola, 16 ans, est licenciée dans le même club qu'Emeline Lerouzic. Elle a fait le choix de rester en France plutôt que de suivre ses entraîneurs au Qatar après avoir jugé le pour et le contre.
13: Mais moi, c'est vrai que j'ai eu un peu de réflexion. C'est un très très beau projet. Juste, j'ai décidé de ne pas faire partie, mais je comprends totalement leur décision.
11: Des décisions d'athlètes encore enfants, dont la Fédération française de gymnastique rappelle l'importance de la stabilité de leur environnement scolaire, médical et familial.
8: Et le but d'Emeline Lerouzic, c'est notamment de participer aux Jeux asiatiques de 2030. Elle représentera le Qatar si elle est sélectionnée. Derniers entraînements en ce moment pour Salima, Thomas Boyade Aga. Cette Sartoise de 67 ans se prépare à traverser la Manche à la nage. 30 kilomètres à parcourir. Si elle y arrive, elle sera la Française la plus âgée à avoir réalisé cet exploit. Départ prévu entre le 4 et le 8 septembre. Le MSB joue à domicile pour son premier match de la saison. C'est une tradition. Les basketteurs Manceau affrontent Caen en Élite 2 à la salle Robert Jarry. C'est ce soir à 20h. La billetterie ouvre aujourd'hui pour l'une des grosses affiches de la saison en Ligue 1 de football. Le Mans lance. Les 100 et or accueillent les vice-champions de France au stade Marie-Marvin dans 2 semaines. Ça sera le dimanche 13 septembre. Pour acheter votre billet, c'est à partir de 12h30 à la Pincenardière.
3: C'est la fête à Luché-Pringé ce soir.
8: Le feu d'artifice avait été annulé le 13 juillet dernier. Il a donc été reporté à ce soir. Et il y aura aussi de quoi vous régaler. Ce sera le dernier barbecue de la base de loisirs.
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3: Et pour celles et ceux qui iront faire la fête, justement, peut-être à Luché-Pringé, en tout cas dans le secteur de la Sarthe, quel temps aujourd'hui, Tom Vanier?
7: Pour le moment, c'est pas jojo dans le ciel. Non, c'est pas jojo. Sartois, Météo France prolonge d'ailleurs sa vigilance jaune pour des orages ce matin jusqu'à 10h, entre 15 et 17 degrés à l'heure du petit-déj à 8h07. Et vos commentaires sur notre page Facebook, ici, Maine, Annick, qui nous dit 16 degrés, très nuageux ce matin dans le quartier Miroir du Mans. 19 degrés, nous dit Marie-France au Lude ce matin. Et Martine qui nous dit 17 degrés à rue Audin et qui accompagnait son petit commentaire d'une photo du zoo de la Flèche avec les lémuriens.
3: Les maquiqueta.
7: Oui, voilà, exactement. Je pense que c'est les animaux les plus beaux et les plus rigolos aussi du zoo de la Flèche. En tout cas, la météo du mieux cet après-midi avec quelques éclaircies prévues même en début de soirée. 22 degrés dans le secteur de Coudrecieux, 22 degrés également à Mansigné, 23 pour Spey, Neuville-sur-Sarthe et 23 dans le centre-ville du Mans. Comment ça se passe sur les routes sartoises ce matin? Noah vous l'a dit, bison futé, voie rouge dans le sens des retours. Prudence, donc si vous prenez la route en ce vendredi, vigilance jaune dans le sens des départs en gare du Mans. Tout va bien pour le moment, tout va bien, oui et non. Un train vient d'être supprimé, le TGV, le train Ouigo, train classique en direction de Paris-Austerlitz de 9h34 vient tout juste d'être supprimé à l'instant. Prudence, hein, si vous prenez la direction de la capitale en ce vendredi matin, sinon rien à vous signaler sur les routes du département.
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3: Ici Maine, 8h08. Voici Abba pour donner de la voix. Très bon réveil en Sarthe.

0: une chanson qui donne envie de prendre la voiture et de rouler, voilà, dans les paysages sartois magnifiques. The winner takes it all. ABBA sur votre radio ici.
1: 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Il y a le ABBA Tribute qui sera de passage en Antares Arena à la fin du mois de septembre.
0: C'est pas possible.
1: Et ici même, vous fait gagner des places. On vous dit pas la date, mais restez bien à l'écoute de
0: oh
1: votre
0: là
1: radio.
0: Oh là là là là, ça donne envie.
1: Et oui.
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0: Vous avez découvert Ici même par hasard. Ne bougez plus, ne touchez plus à votre radio. Je sais plus rien, plus rien. Voilà, vous êtes là, vous êtes au bon endroit. On accompagne votre matinée en Sarthe. Et on parlait de cadeaux, ça tombe bien. On en a encore pour vous. Et là, tout de suite, maintenant, cette fois-ci. Vous voulez gagner deux places en 4DX pour le Pâté du Mans. 4DX, cette nouvelle technologie qui vous permet une immersion totale avec un film et l'Odyssée, par exemple.
1: Vous avez testé, vous, Simon, la 4DX ou pas encore?
0: Eh ben oui, monsieur.
1: Et oui.
0: Et je peux vous dire que ça vous souffle dans le,
1: ça choque.
0: Dans le pif.
1: Exactement.
0: Et un petit peu. Pour celles et ceux qui connaîtraient pas forcément, si vous avez eu la possibilité d'aller au Futuroscope,
1: oui.
0: Souvenez-vous de la vienne dynamique avec cet arbre qui vous éternue dessus. C'est un peu le même principe. En tout cas, c'est génial et on vous le fait gagner là tout de suite. Avec ce nouveau jeu, la velue qui chante, notre bonne vieille velue. Si vous parvenez à reconnaître l'artiste qu'elle imite en chantant sous la douche, vous repartez avec les deux places. Tendez l'oreille, voici l'extrait.

0: cheveux, le sèche-cheveux. Eh oui.
1: Ah bah non, je veux. Oh là là. Oh là là, j'espère qu'elle va bien. Bon, en tout cas, si vous avez la réponse, 02 43 29 10 10, on compte sur vous. Bonne chance.
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5: 8h16, c'est pas vrai, le rendez-vous anti-arnaque, Noah.
6: Vous avez peut-être reçu des mails de Darty ou de Cdiscount cet été. Ils ont l'air un peu douteux et c'est normal, Audrazo.
7: Oui, et vous êtes tellement nombreux, vous, les auditeurs, à m'en parler que j'ai décidé d'appeler ça l'arnaque de l'été. Voilà, tout simplement. Ces mails, on va les regarder ensemble. Je vois soit le logo Darty, soit le logo Cdiscount. Je vois écrit commande validée, reçu de paiement ou information sur votre panier. Et je vois surtout une liste d'achats assez angoissante. Hein, un smartphone, une PlayStation, un chargeur, bilan des courses. Ça dépend des messages, mais ça va de 1500 à 2000 euros. Dans tous les cas, c'est vraiment beaucoup. Je n'ai jamais acheté tout ça, ça doit être une arnaque, c'est ce que m'écrit Sébastien, un auditeur. Et je confirme, Sébastien, c'est une grosse arnaque. Donc qu'est-ce qu'on fait? On met le mail à la poubelle. Ne vous inquiétez pas, vous ne serez pas prélevé, c'est un tissu de mensonges.
5: Et Aude, est-ce que des auditeurs se sont fait piéger?
7: Oui, malheureusement, et c'est pour ça que je voulais absolument vous en parler. Ces mails, en fait, ils veulent que vous paniquiez. Ils veulent que vous appeliez un prétendu numéro d'assistance. Je le vois, il est écrit là en très gros, en rouge, tout en bas du mail. Au cas où, dit-il, vous n'êtes pas à l'origine de cet achat. Véronique a appelé ce numéro. C'est une autre auditrice. Et elle me dit que, en discutant avec la personne au bout du fil, elle a compris, elle a réalisé que tout était faux. En fait, cette personne n'est pas du tout là pour aider Véronique. Bien au contraire, elle cherche à lui soutirer des infos pour siphonner son compte en banque. Ne donnez jamais d'informations confidentielles, carte bleue, identifiant, mot de passe à quelqu'un que vous ne connaissez pas, même s'il est très gentil, qu'il vous jure qu'il est là pour aider, cette personne est forcément malhonnête.
6: Et c'est oui. Pas vrai, le rendez-vous anti-arnaque présenté par Audrazo.
5: 8h18, la météo en Sarthe dans le ciel aujourd'hui, Tom Vanier.
8: Un ciel sartois très très chargé comme on l'a vu au lever du jour ce matin quand j'ai pris la voiture pour venir. Ça a pétaradé comme on dit dans le ciel. Donc il y a eu de l'éclair, du tonnerre, des précipitations. Météo France maintient donc sa vigilance jaune pour des orages ce matin jusqu'à 10h. Nouvelle nuit compliquée, on l'a dit, comme en témoignent vos commentaires météo sur notre page Facebook. Ici mène Chantal nous dit 15 degrés à la flèche ce matin. Temps nuageux pour le moment. Marie-France nous a indiqué 19 degrés au Lude avec une nuit compliquée. Nuit compliquée également du côté de Guesselard. Ciel chargé actuellement, nous dit Jacqueline, et qui nous souhaite un bon week-end en avance. Merci bon Jacqueline. En tout cas, le ciel sartois, il s'améliore cet après-midi avec quelques éclaircies attendues en début de soirée, histoire de partir en week-end plus ou moins au sec. Côté Mercure, entre 22 et 23 degrés au plus chaud de la journée en Sarthe, autour de Beaufay, la Varée, 22 degrés, 23 degrés à Fatine, 23 degrés aussi dans le centre-ville du Mans. Comment ça se passe sur les routes sartoises ce matin? Toujours ce même ralentissement si vous prenez la départementale 323 au sud du Mans, entre le stade Marie-Marvin et l'aéroport du Mans. Il y a des travaux dans cette portion de la départementale, ce qui vous ralentit fortement en ce vendredi matin, dernier jour de travaux. C'est la bonne nouvelle. Je vous invite à sortir au niveau de Pôle Santé Sud, de rejoindre rue Audin pour ensuite rejoindre Arnage. Là, ça roulera bien mieux. C'est un conseil qu'on vous donne sur ici matin. Ouais. Comment ça se passe en gare du Mans? Je vais vous répondre. Pour le moment, relativement bien. Si ce n'est ce train supprimé, le train de 9h34 en direction de Paris-Austerlitz, c'est un Ouigo qui a été supprimé il y a quelques minutes. Prudence donc si vous deviez rejoindre la capitale.
5: Et on accueille dans quelques instants Sylvie pour jouer avec nous, avec la velue qui chante. Va-t-elle réussir à reconnaître l'extrait? Eh bien, réponse après Calogero, volet de nuit. Je transpire.

0: Boîte de nuit, très belle chanson de Calogero sur laquelle on accueille Sylvie ce matin. Bonjour Sylvie.
1: Oui, bonjour. Bonjour.
0: Comment Sylvie. Allez-vous? Oui,
1: ça va bien, bon. Ma foi,
0: comme on dit, c'est le principal. Oui. Vous appelez de Crâne en Champagne, c'est ça?
1: Oui, c'était ça.
0: Ah, très sympa, 340 habitants à peu près, Crâne en Champagne.
1: Exactement.
0: Ouais, comment on appelle les habitants? Tiens, c'est pas les crâneurs quand même, ni les crâneuses.
1: Si, les crâneurs, non, je vous c'est les crâniens.
0: Les crâniens.
2: Ah, on apprend quelque chose ce matin.
0: Très joli village en tout cas. Qu'est-ce qu'il y a tiens, de sympa à venir voir à Crâne en Champagne? Si on peut faire un...
1: La chapelle. Le lavoir.
2: Ah, le lavoir,
1: ouais. Et voilà. Puis il y a des chemins pédestres, c'est sympa à voir. S'il y a le moulin aussi.
0: Eh bien, à découvrir en tout cas un beau patrimoine à Crâne en Champagne. Et Sylvie, vous appelez ce matin parce que vous n'avez pas peur de la velue. Vous bravez le danger, vous vous en fichez, vous allez dans sa cachette, vous l'écoutez, comme ça vous tendez l'oreille, vous l'entendez chanter et vous avez reconnu peut-être sa chanson. On va écouter attentivement. Qui est l'artiste original de cette version terrible?
1: Patrice Lacasse.
0: Oui, c'est une bonne réponse. Patrice Lacasse, bravo. Mon mec à moi, bien évidemment.
3: Mon mec à moi.
2: Elle aime la chanson française, la velue.
0: C'est vrai qu'elle est très chanson française, ouais. Elle connaît bien ses classiques. Bravo Sylvie.
1: Oui, je vous en prie, merci beaucoup.
0: Vous irez avec quelqu'un voir justement cette séance 4DX?
1: Non, mais je pense que je vais donner les places à mes petites filles.
0: Ah, qui vont découvrir vos petites filles. Elles s'appellent comment?
1: Cindy. Non, c'est ma fille, c'est mes petites filles, Emma et Doué.
0: Ah, alors, on n'a pas entendu.
1: Mais de toute façon, on va payer. On fera la place à notre fille. Comme ça, ils ont ensemble.
0: Bon, ben voilà. Pour tout le monde, toute la famille.
2: Exactement.
0: Les cousins, les cousines, voilà, tout le monde. Bon, en tout cas, c'est lui. Très belle journée. Assurez, Simon, vous êtes toujours la bienvenue.
1: Merci à vous.
2: Merci,
1: bonne
2: Sylvie.
1: Journée à vous également.
0: Très, très belle journée. Avec grand plaisir.
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0: Et chaque matin, on part à votre rencontre dans les gens d'ici avec Lilian Brault. À 8h25 aujourd'hui, Lilian, vous nous présentez Nounours.
5: En réalité, c'est le surnom de Dominique Herbe. Dominique tient la boutique L'Atelier N & Co, située en centre-ville du Mans. Dedans, on y trouve des objets de décoration époque années 50, 60, ainsi que des créations d'artistes, mais aussi ses propres œuvres. Les gens d'ici, Dominique Herbe.
6: Je suis moliste à la base de formation. Après, comme j'ai fait de la brocante, j'ai beaucoup restauré les meubles. C'était le mobilier à l'époque qui se vendait bien. Puis quand ça ne se vendait plus, il fallait se recycler. Donc je me suis mis, comme je savais souder et travailler le métal, parce que mon père était ferronnier, j'ai toujours travaillé le métal. Donc je me suis mis à faire du mobilier métallique dans l'esprit EFL, vous voyez, comme vous avez vu dans la boutique. Okay. Mon atelier est à côté de Saint-Calais, à Sainte-Sérotte, un petit village à côté de Saint-Calais. Et je vis au Mans, mais mon atelier là-bas, parce que mon activité nécessite quand même beaucoup de place, parce que j'ai beaucoup de machines, de stock aussi, du bois ancien, du métal. Okay. Enfin voilà, il faut de la place quoi. Quand on est gamin, on bricole d'abord les vélos, les mobilettes, les voitures, enfin tout, voilà. Je suis complètement autodidacte. Après, j'ai travaillé à l'usine, une usine qui a fermé, qui s'appelait la papeterie de Bessé, là, à Arjomarie. Et donc, j'ai travaillé des années là-bas. Et après, j'ai été licencié à une époque pour créer mon entreprise, là, en 97. Après, la brocante, c'est une formation, hein. On apprend tout, hein, l'art, le style. Et puis après, c'est les goûts personnels, quoi, qui nous emmènent. Moi, j'étais branché sur les années 50, bien avant beaucoup de gens. Puis ce que je crée, c'est dans cet esprit. Il n'y avait pas Internet à l'époque. Donc on avait des livres et puis des images. Et tout ça, ça m'a inspiré. Quoi. Des créateurs, par exemple, Jean Prouvet, des gens comme Le Corbusier, Charlotte Perriand. Vous voyez, c'est des gens qui ne sont pas tous bien connus, mais qui sont très importants pour le style français. Après, moi, j'aime bien les choses faites sur... vous avez vu dans ma cour, hein, c'est des choses... on voit bien que ça vient pas de chez Casto. J'avais fait des grands cactus que j'ai toujours dans mon jardin. C'est des poteaux à linge, mais en forme de cactus. Et ça m'a pris beaucoup de temps, mais je les ai toujours. Et y a beaucoup de gens qui aimeraient bien les avoir. Mais c'est très compliqué à faire. Et puis c'est compliqué de faire des choses comme ça maintenant, à l'heure actuelle. Les mois, c'est que la boutique marche un peu plus que maintenant, parce que là, bon, je suis un peu dans la rue de la Paille, vous avez vu, c'est un peu enclavé, alors qu'on est plein centre. Et puis, ces jours, prendre une retraite aussi, comme tout le monde, parce que j'ai 62 ans quand même. Okay. Non, puis moi, ça me plaît d'être ici, vous voyez, c'est un plaisir de parler avec les gens, vous avez vu. Hein. Le samedi, c'est là que je travaille pour mon atelier, donc je suis là avec les gens, je me détends, quoi, c'est bien.
5: Merci les ours.
6: Merci, salut, à plus.
5: Vous cherchez de la décoration vintage ou des meubles originaux? N'hésitez pas, l'atelier N&Co, 9 rue de la Paille, au Mans.
0: et boutique qui est ouverte du jeudi au samedi entre midi et 19h. Fin des vacances, quel bilan pour le centre de loisirs d'Allonne dans cet été caniculaire? Réponse dans l'info d'ici à 7h30, 8h30 avec Noah Marché. À 9h, Tom, ici c'est vous avec Bérénice Bélanger.
2: Et oui, cette nouvelle émission, ce nouveau rendez-vous, vous avez la parole tous les matins, un sujet central en ce vendredi matin. Et oui, ce week-end sur le circuit Bugatti, c'est les 24 heures vélo, handicap et sport au programme, puisqu'on développe le sujet avec une équipe engagée contre la sclérose en plaques qui participe à cette édition 2026. 5 coureurs vivant avec cette maladie prendront le départ demain à 15h. Vos témoignages aussi, vous êtes en situation de handicap, quel est votre sport? Vous avez la parole au 02 43 29 10 10.
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0: Et on se réveille ensemble jusqu'à 9h en ce vendredi 28 août, bientôt le week-end. On prépare tranquillement la rentrée. On ne se stresse pas, on se réveille encore. On profite voilà, de ce petit vendredi. Et on va faire un point sur l'actualité locale. Vous écoutez Ici Mène, il est 8h30. Point sur l'actualité locale avec vous, Noah Marché.
11: 70 agents d'accueil des finances publiques mobilisés en Sarthe pour faire face à l'afflux de demandes. Des demandes suite aux cyberattaques contre le fisc. Les données de 700 000 personnes ont été volées cet été. Si vous êtes concerné, vous avez reçu un mail, mais prudence, les pirates peuvent essayer de vous soutirer d'autres informations par téléphone par exemple. L'éducation nationale a aussi été cyberattaquée cet été. Une rentrée dans des conditions compliquées pour les enseignants et les parents. Si vous avez du mal à joindre la direction de l'école de votre enfant, c'est normal. Impossible pour les professeurs d'accéder à leur mail. Difficile aussi d'inscrire son enfant. Témoignage d'une enseignante remplaçante dans le journal de 9h. Et puis voilà, on y est. Il reste 4 dodos avant la rentrée des classes. Les enfants vont reprendre le chemin de l'école mardi prochain. Dernier jour dans les centres de loisirs. Retour sur cet été très chaud mais très amusant au centre de loisirs d'Allonne. C'est juste après le 90 secondes avec vous, Valentin Bertrand, dans quelques instants.
12: 1 300 000 euros récoltés pour les sinistrés du méga-feu de Gironde et notamment les 240 familles dont la maison a été détruite. Sur scène hier soir, Pascal Obispo, Zazie, Julien Clerc ou encore Gims, ils ont réuni 10 000 spectateurs dans l'Arkea Arena de Bordeaux. Des pare-brises transpercés par la grêle dans le Doubs, des toits envolés en Saône-et-Loire et des arbres couchés sur les voies ferrées en région parisienne. Les orages fulgurants de cette nuit ont fait des dégâts matériels mais pas de blessés graves à signaler. 7 départements de l'Est, du Rhône au Bas-Rhin sont maintenus en vigilance orange jusqu'en début de matinée. Ambiance studieuse à Roland-Garros hier pour le tout premier débat présidentiel. Les 7 principaux candidats conviés devant 6000 patrons et 2 thèmes centraux, les retraites et la dette. Les importations de petits colis en provenance de Chine en baisse de 30 à 40%. Effet direct de la nouvelle taxe européenne de 3 euros entrée en vigueur le 1er juillet pour freiner l'essor des géants du e-commerce et de l'ultra fast fashion. Les routes chargées dès le milieu de matinée. Bison futé hisse le drapeau rouge sur toute la France dans le sens des retours. Les principales difficultés attendues remontant du sud-est et le long de la côte atlantique dans l'autre sens. Les départs, c'est orange sur la moitié ouest. Une grande parade de voiliers, un feu d'artifice et une minute de bruit au large de Concarneau. Un hommage sera rendu le 15 septembre au skipper et vainqueur du Vendée Globe 2024-2025, Charlie Dalin, 3 mois après son décès début juin à 42 ans d'un cancer de l'estomac.
0: Et on poursuit ensemble 8h32 avec vous, Noah Marché.
11: Avec l'info d'ici qui arrive juste là.
0: Dans quelques instants, on va tranquillement retrouver.
11: C'était Valentin Bertrand pour le point sur l'actualité nationale. Mais ici, la pluie est de retour avec des températures qui ont refroidi. Ça sent la rentrée. Les enfants du centre de loisirs d'Allonne ont dit au revoir aux vacances hier. C'était la fête de fin de séjour. Un moment important pour eux, Yann Lastenet.
0: qu'on va retrouver dans quelques instants, lui aussi. 8h33, en tout cas, vous écoutez Ici Mène, Ici Matin, vous rêvez jusqu'à 9h. Ça peut arriver aussi, c'est vendredi, les petits coups
2: techniques. Mais oui, c'est la fin de semaine.
0: Il n'y a pas de problème. Et c'est aussi ça, l'avantage du direct, c'est qu'on vit ensemble, parfois, l'aventure de problèmes, de petits couacs qui sont là, mais ça
2: vous
0: y est.
2: Vous voulez la météo, Simon ou...
0: Non, c'est bon, non, je pense qu'on a, on a retrouvé la stenette, c'est ça, Noël Marché, on l'a retrouvé.
13: Vas-y, c'est bon.
14: Nous sommes en pleine répétition du spectacle de fin de séjour.
13: Il paraît même qu'un trésor est caché quelque part. Un trésor ? Mais où ?
14: Une fête ayant pour thème l'aventure.
13: Pour l'instant, là, on est en train d'apprendre le texte. J'ai du mal à prononcer le mot par-ci. C'est un trésor rempli de souvenirs que nous avons créés ensemble.
14: Des bons souvenirs, Zaïm, Selman et Elona en ont plein la tête.
15: J'aime bien de retrouver mes potes et jouer au foot.
16: Oui, j'aime bien la piscine, j'aime bien faire des scoubidou.
14: La moitié des 80 enfants accueillis au centre de loisirs ne part pas en vacances, constate Salwa Benmakad, la directrice du centre pour le mois d'août.
17: Ils n'ont pas cette chance-là et du coup, le fait de venir avec nous au centre de loisirs, ils ont cette impression d'être en vacances, d'avoir ce temps de plaisir sur une journée, d'être avec les enfants, d'être avec les amis. Tout le monde fait les mêmes choses, tout le monde fait les mêmes activités. Il n'y a pas d'enfant qui est au-dessus des autres, il n'y a pas d'enfant qui est moins bien habillé que l'autre, qui a des chaussures qui est un peu moins usées. Non, non, non. En fait, de changer de leur quotidien. Oublier s'il y a des problèmes à la maison. C'est une bulle. On met un pied au centre de loisirs, on met un pied dans une bulle.
14: Foot, basket, balle aux prisonniers, olympiade, piscine, chasse au trésor. Les activités sont variées, même si cet été...
16: Il faisait chaud. Faut boire, faut mettre une casquette, faut pas trop aller au soleil. Et on a été un peu à la piscine.
14: Avec des températures entre 35 et 40 degrés parfois, les animateurs ont dû s'adapter.
17: Les enfants perdent beaucoup, beaucoup, beaucoup plus d'eau que d'habitude. Donc du coup, on essaye de varier ça et de mettre ça en intérieur. Et en faisant des activités plutôt manuelles que sportives quand on a des fortes chaleurs comme ça.
14: Mais pas toujours facile de faire passer le message aux enfants.
17: Dire à des enfants, on peut pas courir, c'est dur. Mais leur dire pourquoi ils peuvent pas courir, ils comprennent et ils se disent, ah ok, bon bah peut-être que là aujourd'hui je vais limiter et on va essayer de marcher un peu plus.
14: Finalement tout s'est bien passé, la ville d'Allonne a prêté au centre des climatiseurs et des ventilateurs. Les enfants ont même pu participer comme prévu aux sorties du mois d'août, l'une au saut de la flèche et l'autre à l'acrobranche.
11: C'est donc la fin des vacances, mais les enfants vont pouvoir revoir les amis qu'ils se sont fait cet été. Le centre de loisirs d'Allonne est aussi ouvert tous les mercredis de l'année.
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2: Tom oui, Vanier. Je suis de retour. Météo France qui conserve la Sarthe en vigilance jaune ce matin. Jaune orage jusqu'à 10h. Le thermomètre affiche entre 15 et 17 degrés à 8h35. Vos petites météos sous notre publication Facebook. Le Facebook, c'est ici. 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Simone nous indique 15 degrés au Mans à Saint-Pavin-des-Champs avec un ciel nuageux après l'orage de cette nuit.
0: Une photo de nounours,
2: un
0: j'adore.
2: Petit gif de nounours qui est bien rigolo. Merci Simone. Christine qui nous dit bonjour à toute l'équipe et qui nous dit 16 degrés à Tassillé en ce vendredi matin. Une amélioration qui se dessinera cet après-midi avec quelques éclaircies attendues avant le coucher du soleil. Côté Mercure, 22 degrés autour de Mont-Houdou, 22 aussi à Coulans-sur-Gé, 23 pour Ivry-l'Évêque. Un petit coup d'œil tiens sur la météo de ce week-end avec la pluie qui se maintiendra pour la journée de samedi demain. Un dimanche couvert, oui, mais qu'on devrait passer au sec avec quelques moments d'ensoleillement. Un coup d'œil là aussi sur vos conditions de circulation de ce vendredi matin. Ça roule relativement bien en centre-ville du Mans. Toujours ce ralentissement sur la départementale 323 au sud du Mans entre le stade Marie-Marvin et l'aéroport. Ça fait suite à la dernière journée de travaux sur la départementale. C'est une bonne nouvelle. Un trajet alternatif à vous proposer. Si jamais vous êtes ralenti dans ce secteur, vous sortez au niveau de Pôle Santé Sud. Vous rejoignez rue Audin en prenant la ligne droite des Unaudières et en rejoignant Arnage.
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0: 8h37. Et si on chantait ?
2: Allez !
0: Eh bien, cette proposition, elle vous est offerte par un certain Julien Clerc. Allez-y, c'est à vous.
2: La la la la.
0: Non. Ah. Arrêtez.

0: À vous, Tom.
1: La.
0: Ah, voilà.
1: C'est j'ai le droit.
0: Voilà, vous avez le droit. C'est magnifique. C'est parfaitement interprété. Bien mieux interprété quand même par Julien Clerc si on chantait Ici Matin.
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0: Que vous soyez, quoi que vous fassiez ce matin en Sarthe, on démarre le vendredi ensemble avant le week-end. 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Vous êtes à Conneray, c'est la fête ce week-end, les Troublevilles, l'événement d'ici à 8h50 avec Tom Vanier. Et puis, vous aimez les fleurs séchées, les plantes grasses, les ambiances jardin? Chaque matin, ils testent pour nous des choses en tout genre.
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0: Avec aujourd'hui une nouveauté, Lilian Brault, ou plutôt un agrandissement.
4: Oui, je me suis rendu chez une fleuriste, Armelle Alton. Sa boutique L'Atelier a eu droit à un dédoublement de sa superficie au mois de mai. Je file donc voir ça de mes propres yeux. J'arrive à la boutique.
5: Bonjour Lilian, bienvenue à l'atelier.
4: Merci beaucoup. On rentre dans le vif du sujet. Pourquoi cet agrandissement?
5: On était vraiment à l'étroit et les plantes étaient à l'étage, donc c'était pas très confortable pour les clients. Donc quand ça s'est libéré à côté, on a sauté sur l'occasion de s'agrandir et d'avoir les plantes au rez-de-chaussée.
4: Ok, bah alors, je vous propose qu'on rentre et qu'on y aille. Alors du coup, quand on rentre, la partie agrandie est sur la droite directement. Alors qu'est-ce qu'on trouve précisément dans cet espace aujourd'hui?
5: Alors on trouve un choix de plantes vertes, plantes fleuries, orchidées et cadeaux, tout ce qui est lié au végétal. Pour la partie donc au rez-de-chaussée.
4: Et qu'en est-il pour l'étage?
5: On a pareil doublé la surface. On a fait des pièces avec des thématiques bien précises.
4: Vous pouvez m'en citer quelques-unes?
5: Bien sûr, tout à fait. Fleurs séchées, tout un pôle de fleurs séchées. On a fait de la plante artificielle et de la fleur artificielle. Et on a fait un espace jardin.
4: La visite se poursuit, on fait quelques pas et je me retrouve nez à nez avec une plante un peu originale.
5: C'est donc des euphorbes, c'est une greffe en fin de compte qui a été faite sur une autre, c'est un cactus, une variété de cactus. Et on essaye d'avoir des variétés qui changent de l'ordinaire, aussi bien dans les plantes grasses que dans les plantes carnivores ou dans les fougères ou dans les plantes fleuries. Dans les orchidées également, on essaye d'avoir un choix bien particulier.
4: À présent, direction les escaliers. On file à l'étage.
5: Donc du coup, c'était tout avec plein de portes partout, très aseptisé. Et quand on a commencé à casser, on a découvert les sols d'origine.
4: Qui sont très très beaux. On peut les décrire. On a des, ça, je crois que c'est des carreaux de ciment, c'est ça?
5: Ciment, là c'est du terrazzo. Et puis là aussi, carreaux de ciment. Et ça, on a découvert aussi toutes les poutres. Hein, donc c'est le torchis, tout ça. Mm-hmm. C'était d'origine en fin de compte. Et c'est en cassant qu'on a découvert aussi le patio, là. Qui est donc... la petite terrasse que l'on a, et pareil, c'était une très belle découverte.
4: Je suis un peu attiré par ce patio, on peut aller y faire un tour.
6: Et bonne surprise, des sons d'oiseaux sur la route.
5: Et donc le patio, avec une table de rempotage, parce qu'on fait des rempotages pour les gens.
4: Oui. Et même pour vous, ça vous fait beaucoup de renouveau pour la boutique, ça fait un second souffle.
5: Exactement, tout à fait, et puis d'avoir surtout l'espace, avant on ne l'avait pas. Et d'avoir l'opportunité de pouvoir proposer tout plein de choses qu'avant c'était trop petit, tout était très très tassé.
4: Cet agrandissement permet également d'accueillir du public pour des ateliers qui avant se déroulaient dans la salle de pause des salariés. L'atelier Armelle Alton s'est testé et approuvé par Ici Mène.
0: Ouais, boutique très sympathique au 24 rue Jankowski dans le centre-ville du Mans. C'est juste à côté du service enfance et jeunesse, je crois, de la ville du Mans. C'est pas très loin, on est dans ce secteur-là. Et c'est l'occasion d'aller, vous l'avez bien compris, y acheter, partir acheter des plantes, tout simplement. 8h44, on poursuit dans quelques instants avec une histoire de poupoule. Voilà.
1: De côte-côte.
0: De côte-côte. Ça côte-côte par ici.
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0: 8h45, les 3 plus d'ici même. 3 infos pratiques, locales, utiles et sympas, comme chaque jour avec vous, Tom Vanier. Hier, vous nous annonciez la reprise du Pilier Rouge et ce matin, un lieu iconique du centre-ville du Mans reprend vie lui aussi.
8: Et oui, après quasi un an d'inactivité, la distillerie du Sonneur a trouvé son repreneur. C'est le sommelier manceau Franck Bernard qui a choisi de réinvestir. Les lieux, ils s'installent donc dans les locaux de l'ancienne distillerie rue du Vert-Galant au Mans. Le lieu rebaptisé Gourmet Studio accueillera notamment des ateliers de cuisine, de cocktails, mais aussi des événements privés et d'entreprises. Les premiers événements auront lieu à compter du 5 septembre prochain. 400 mètres carrés réservé aux gourmands, aux épicuriens, que ce soit dans le verre ou dans l'assiette.
0: De quoi bien se régaler. Là-bas aussi, on va se régaler ce week-end.
8: Le comice cantonal des Alpes-Mancelles, organisé cette année du côté de Douillet. Ça démarre ce soir avec un grand loto à partir de 20h, avant un samedi bien bien riche. Concours agricole et inauguration du comice en fanfare. Le dimanche, le petit vide-grenier qui fait toujours plaisir à partir de 7h du matin. La messe à 11h, le marché de producteurs locaux. Et puis des jeux intervillages l'après-midi, une sorte d'intervillage. Interville Sartois, on valide l'idée à fond à Issimène. Top à la brouette.
0: Pour remplacer le top à la vachette. Cette rentrée 2026, peut-être que vous hésitiez à adopter un animal de compagnie. Issimène est là pour vous.
8: Alors ce matin, je vous le dis, on oublie le chien, on oublie le chat ou encore le lapin. Non, non, bien trop classique à mon goût. Est-ce que ce serait pas le moment idéal d'adopter une poupoule? 5 distributions de poules pondeuses sont organisées la semaine prochaine, du mardi 1er au jeudi 3 septembre. Ça se déroulera dans les communes de Duneau, du Lude, de Montval-sur-Loire, de Chéréau et de Mamère. C'est l'association Poules pour tous qui est à l'origine de cette initiative où plus de 600 poules seront proposées à l'adoption.
0: Et petit plus important, très important même, oui. Cette adoption permettrait d'éviter aux poules un terrible sort.
8: Et oui, le fameux tour à l'abattoir. Alors oui, ça donne la chair de poule, alors n'hésitez pas et venez adopter votre petite cocotte. Alors je précise tout de même que ce sont des poules âgées de 18 mois au minimum, donc elles produisent moins d'œufs, mais elles peuvent encore vivre 3 à 4 ans et pondre jusqu'à 1000 œufs supplémentaires jusqu'à la fin de leur vie.
0: Et puis précisons aussi que c'est une adoption payante. Combien ça coûte, Tom?
8: Comptez 7 euros la poupoule. Réservation obligatoire sur le site internet donc de Poules pour tous. Je suis presque triste de ne pas avoir de terrain. C'est frustrant d'avoir un appartement quand on peut avoir une poupoule à la maison.
0: Et ça mange absolument tout. C'est-à-dire que même je crois que ça raffole des coquilles d'escargots aussi. Voilà. Peut-être que vous ne saviez pas.
8: Là, j'ai encore plus envie d'avoir une poupoule.
0: Et ben voilà, ça aussi ça. Ça mange des coquilles d'escargots. 8h48. 8h48. Un point sur la météo avec vous, Tom.
8: Oui, tout à fait.
0: Dans le ciel sartois, ça grondait un petit peu ce matin, cette nuit. Est-ce que c'est encore le cas? Est-ce que l'orage est toujours là?
8: Oui, la vigilance jaune est maintenue par Météo France pour le moment jusqu'à 10h. Encore une bonne heure de vigilance dans le ciel sartois. Vous nous signaler aussi de nombreux éclairs durant toute la nuit sur notre page Facebook. La nuit a été courte encore une fois pour certains d'entre vous dans le département. 17 degrés du côté de Rue-Audin, nous dit Martine. Vous nous avez appelé aussi au 02 43 29 10 10. Janine nous indique 17 degrés à Écomois ce matin. Amélioration en vue cet après-midi avec de belles éclaircies attendues en début de soirée, entre 22 et 23 degrés au meilleur de la journée en Sarthe, 22 degrés à Dolon, 22 à Juppy, 23 à Noyens-sur Sarthe, même chose dans le centre-ville du Mans. Un point sur vos conditions de circulation de ce vendredi matin. En gare du Mans, c'est compliqué. Visiblement, il y aurait des retards signalés entre les gares du Mans et de Laval suite à une panne électrique en gare de Laval. On fait un point. Je vais à la pêche aux informations. On fait un point dans quelques instants.
0: On vous dira tout. Alors que c'est une nouveauté musicale. Il est de retour après avoir fabriqué sa cabane.
8: Voilà, oui, sa cabane. C'est incroyable.
0: Une belle aventure. Le voilà de retour avec ce titre. Vianney d'or et d'étain. On vous le fait découvrir ce matin, 8h49 en exclusivité sur ICI.
8: Wow.

0: nouveau Vianney d'or et d'étain sur ICI. Maintenant, on vous le fait découvrir donc ce matin. L'événement d'ici avec vous, Tom Vanier. Demain, c'est la fête à Conéré dans l'Est de la Sarthe.
1: Le Festival des Troubles-Villes est de retour pour une 17e édition, toujours gratuit, avec une programmation riche, accessible à tous. Bonjour Sylvie Charpentier.
2: Bonjour.
1: Vous êtes la présidente des Troubles-Villes. Ça fait un an que vous bossez, vous peaufinez cette édition 2026 avec vos équipes à J-1. On se sent comment ?
2: On se sent super bien, on a l'adrénaline qui monte un petit peu avec toute l'installation du site, voilà les bénévoles qui sont là, donc on est sur le feu, mais c'est super sympa.
1: Vous êtes une équipe de combien là active demain toute la journée?
2: Alors on va être entre 100 et 120 bénévoles.
1: Oui.
2: Voilà, je leur fais un petit clin d'œil parce que c'est vrai que c'est une équipe qui, voilà, sans eux en fait, ce festival pourrait pas voir le jour. Donc ouais, super content de travailler avec toutes ces équipes et puis également toute la municipalité aussi qui nous aide avec les services. Ça c'est vraiment vraiment chouette et on a une très bonne ambiance déjà sur le montage. Donc ça promet un beau festival.
1: Et on leur passe le bonjour également à tous ces bénévoles présents demain. Je le disais, la programmation elle est riche. Sylvie, des arts de rue l'après-midi, des concerts le soir, et notamment celui du groupe de rock celtique Excalibur.
3: On y va !
1: On écoute un extrait. Ça se passera sur le terrain de camping de Conéré. C'est une belle soirée, hein, Sylvie, qui attend les festivaliers.
2: Et oui, en fait, on est persuadé qu'avec ce groupe, ça nous permettra en fait d'emporter le public avant d'accueillir la Maison Tellier. Mais voilà, on a une très très belle programmation, on s'en réjouit cette année. Et puis une petite nouveauté, si je peux me permettre, avec effectivement un DJ cette année qui viendra clôturer le festival. Donc voilà, on finira cette belle soirée encore en musique.
1: J'ai l'impression que le rock celtique, c'est toujours la garantie de passer une bonne soirée. Je me trompe, Sylvie ?
2: Tout à fait, tout à fait. En plus, c'est un petit peu l'ADN en plus du festival de Conéré. Depuis longtemps, on a énormément surfé un petit peu sur cette vague, un petit peu rock celtique, rock folk, etc. Donc voilà, on sait qu'à chaque fois, en fait, tout le public y trouvera quand même son compte, quels que soient nos goûts musicaux, mais ça permet d'emporter un petit peu, un petit peu les festivaliers, c'est sûr.
1: Bon, Sylvie, un dernier mot sur un sujet qui peut peut-être un peu fâcher ce matin, la météo. On annonce potentiellement un samedi un peu capricieux demain, pluvieux, surtout l'après-midi. J'imagine que vous avez peut-être prévu des plans B.
2: Oui, alors franchement, je suis honnête avec vous, la décision sera prise ce soir, okay. Réunion de crise en fin de journée, mais on vous promet de communiquer à fond s'il y a un changement de lieu, surtout pour les arts de rue, puisque le festival, lui, normalement devrait se passer sans la pluie, en tout cas dans la soirée, mais au moins pour les arts de rue, on essaie de trouver des solutions, mais on vous promet de communiquer à fond là-dessus.
1: Promesse de communication et promesse aussi d'une très très belle journée du côté de Conéré. La 17e édition des Troubles-Villes, c'est donc demain samedi. Merci beaucoup Sylvie d'avoir été avec nous ce matin.
2: Merci infiniment.
1: Merci.
2: Vous faites une belle journée et on vous attend nombreux sur le festival.
1: Voilà, le rendez-vous est pris en espérant.
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0: En espérant aussi peut-être trouver le remède pour vieillir moins vite. Parce que, justement, merci. Toutes vos interrogations santé trouvent leur réponse sur ICI Men avec le docteur Kirzek. Bonjour docteur. Ce matin, on va toutes et tous vous écouter très attentivement puisque vous avez, vous, docteur, le secret pour vieillir moins vite.
6: Bonjour à toutes et à tous. Le temps passe pour tout le monde, mais saviez-vous que notre corps n'a pas toujours l'âge de notre carte d'identité? Certaines personnes de 70 ans ont un organisme qui en paraît 65, d'autres c'est l'inverse, ça affiche plutôt 75. Vieillir est inévitable, mais vieillir vite ne l'est pas. De petits ajustements quotidiens peuvent freiner la vitesse à laquelle nos cellules s'usent et nous permettent de garder un corps et un cerveau en forme plus longtemps. Les scientifiques le confirment par des gestes simples quand ils sont associés avec un effet qui est mesurable sur notre âge biologique. Premier réflexe, bouger chaque jour, même un peu, pas besoin de faire un marathon, une simple marche active de 20 à 30 minutes par jour, des escaliers plutôt que l'ascenseur, du jardinage ou du vélo pour les trajets courts, l'activité physique régulière améliore la circulation, préserve la masse musculaire, réduit l'inflammation, et l'inflammation c'est un grand accélérateur du vieillissement. Deuxième habitude, dormir suffisamment et à horaires réguliers. C'est pendant le sommeil qu'on se régénère, le cerveau élimine les toxines et les cellules se réparent. Viser 7 à 8 heures par nuit, coucher et lever à peu près à heure fixe, y compris le week-end, et éviter les écrans lumineux, on l'avait dit. Et ensuite, manger varié, coloré, sans excès de sucre, privilégier les légumes, surtout verts, les fruits rouges, les légumineuses, limiter les aliments ultra transformés, ça, c'est une jeunesse préservée.
0: Alors, on peut gagner combien ? Plusieurs années ?
6: Les chiffres sont très impressionnants. En moyenne, cumuler une activité physique régulière, même modérée, plus un sommeil de qualité, plus une alimentation saine, ça peut ajouter plusieurs années d'espérance de vie. L'activité physique, c'est gagner jusqu'à 5 ans, selon certaines études. Pour les plus sédentaires, augmenter son activité pourrait même ajouter près de 11 ans. Sur le sommeil de qualité, on peut gagner et aller jusqu'à 5 ans par rapport à une mauvaise hygiène de sommeil. Et les régimes méditerranéens, on gagne entre 3 à 5 ans d'espérance de vie et on réduit de 25% la mortalité, toutes causes confondues. Ce qui est fascinant, c'est que ces bénéfices s'additionnent. Autant les facteurs de risque s'additionnent aussi, mais autant là, les habitudes positives, elles se cumulent et la science montre que l'impact sur votre horloge biologique est bien réel. Alors j'espère que ces quelques chiffres vous donneront encore plus de motivation pour adopter de bonnes habitudes, même avec de petits gestes au quotidien. Et d'ici là, portez-vous bien.
0: Voilà tous les meilleurs conseils avec le docteur Kirzek. Si vous avez raté la solution pour vieillir moins vite, eh bien rassurez-vous, ici.fr/men ou l'application ici. L'occasion pour moi de vous souhaiter un très bon week-end. On se retrouve dès lundi, 6h-9h. Et puis de remercier également Joanne pour sa dernière avec nous en alternance. Voilà, coucou Joanne, merci encore.
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0: Et on accueille Bérénice Bélanger ce matin. Bonjour Bérénice.
7: Bonjour Simon.
0: Vous allez bien ?
7: Tout va bien.
0: Bon, parfait, avec vous. D'abord à 9h, ici, c'est vous, on parle handicap.
7: C'est vrai, vous êtes en situation de handicap. Quel est votre sport ? Prenez la parole au 02 43 29 10 10. Et sur nos réseaux sociaux, on développe le sujet avec l'équipe engagée contre la sclérose en plaques qui participe aux 24 heures vélo ce week-end au Mans. 5 personnes vivant avec la maladie composent cette équipe de 8 coureurs. Oh. On va les entendre beaucoup ce matin jusqu'à 10h.
0: Et puis gros cadeau à 11h aussi, on le redit, parce que la rentrée c'est bientôt, forcément. Vous êtes peut-être nombreuses et nombreux à prendre la voiture. 50 euros de carte carburant, vrai coup de pouce utile pour le quotidien.
7: Ça ne permet pas de faire le tour du monde, mais de faire un petit bout de chemin quand même.
0: C'est déjà pas mal, et ça c'est dans le jeu de 11h, on l'a bien compris. Et puis à 10h, votre invité pour Ici ça marche, on se mettra aux instruments de musique.
7: On va surtout essayer de créer, de fabriquer soi-même son propre instrument de musique.
0: Et ben alors là,
7: et tout le monde peut y arriver apparemment.
0: Une bonne émission qui s'annonce en perspective. Trop bonne émission, Bérénice. Restez bien à l'écoute d'Ici Mène.
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7: Bienvenue, vous écoutez Ici Mène, il est 9h. Et Noah Marché pour les informations locales. Bonjour Noah.
8: Bonjour Bérénice, bonjour tout le monde.
7: Est-ce que tous les élèves auront un professeur dans leur classe ?
8: La question en Sarthe, à 4 jours de la rentrée, l'éducation nationale a subi une cyberattaque cet été. Et pour se protéger, le ministère a bloqué certains outils numériques. Ça complique beaucoup la préparation de la rentrée, d'après Rose Franchetot. Elle est enseignante remplaçante au Mans et co-secrétaire du syndicat FSUS NUIPP.
9: Alors je vous cache pas qu'à l'FSUS NUPP 72, on est effectivement très inquiet de cette situation, notamment par rapport au service des remplacements, puisque en fait, aux dernières nouvelles, en tout cas, le dernier échange qu'on a eu avec la direction académique, c'est que les services des remplacements n'avaient pas accès en fait déjà au logiciel qui leur permet en fait d'affecter les personnes sur des remplacements, et même en fait de rentrer même des enseignants et des enseignantes qui pourraient être malades et pour raison X ou Y qui les regardent ne pourraient pas être en classe en fait mardi. Nous n'avons plus accès à notre boîte mail professionnelle, qui est en fait la principale manière de communiquer avec les services pour être affecté. Donc moi, à titre personnel, je suis effectivement remplaçante. Là, en fait, normalement, ça devrait être le temps où je regarde en fait ma boîte mail académique pour m'assurer qu'on m'a pas envoyé un avis de suppléance pour la rentrée.
8: Et vous avez reçu quelque chose ?
9: Bah, je ne sais pas, puisque je n'ai pas eu accès à ma boîte mail académique.
8: Rose Franchetot, co-secrétaire du syndicat FSUS NUIPP. L'enseignante était notre invitée ce matin. On vous a mis son interview à réécouter sur ici.fr. Vous Vous avez peut-être décidé de rentrer dès aujourd'hui pour prendre le temps de vous préparer pour le retour au travail. La carte de la France est tout en rouge dans le sens des retours d'après Bison Futé. C'est aussi chargé niveau circulation dans l'ouest dans le sens des départs. Si vous devez vous rendre à Laval en train ce matin, ça va être compliqué. La circulation est très perturbée entre Laval et Le Mans. La ligne Laval-Sablé est aussi concernée. C'est à cause d'un défaut d'alimentation électrique en gare de Laval. Retour à la normale prévue pour le milieu de la matinée. Une ministre en déplacement en Sarthe aujourd'hui. Ministre déléguée chargée de l'enseignement et de la formation professionnelle et de l'apprentissage, Sabrina Roubache vient visiter le Loir Cowork à Loire-en-Vallée. Elle arrive dans environ 30 minutes. Il y a quelques jours, elle a appelé les entreprises à embaucher des apprentis. Alors elle n'a pas choisi la Sarthe au hasard. On y compte 8300 apprentis, un nombre qui a doublé en 8 ans.
7: Des agents des finances publiques mobilisés pour répondre aux questions.
8: Des questions nombreuses suite aux cyberattaques cet été du fisc. 70 agents mobilisés à l'accueil des guichets du Mans, de La Flèche et de Mamers. 700 000 personnes se sont fait voler leurs données. Une soixantaine de personnes réfugiées dans la salle municipale à la Susse-sur-Sarthe hier, évacuées après une fuite de gaz. Elles ont pu regagner leur logement vers 16h.
7: Ici mène 9h03, traverser la Manche à la nage à 67 ans.
8: C'est un défi qui paraît carrément fou. Une Sartoise s'y prépare, elle s'appelle Salima Bouayad Aga. Vous l'avez rencontrée à quelques jours du grand départ, Christelle Caillot.
10: Ça fait 2 ans et demi que Salima s'entraîne.
11: Au minimum, je nage 10 à 12 kilomètres par semaine sur 3 séances et sinon ça peut être jusqu'à 30 kilomètres par semaine sur 5 séances.
10: À cela s'ajoute 4 heures par semaine de renforcement musculaire et une grosse préparation mentale.
11: C'est un long chemin de comprendre ce qui nous fait peur, ce qui nous fait envie, de faire la différence entre les besoins et les désirs, se connaître mieux pour réagir face à la difficulté qui va se présenter. Ça peut être avoir très mal au ventre, être piqué par une méduse et que la douleur soit intenable.
10: Elle fait cette traversée suite au décès de sa maman des suites de la maladie de Parkinson.
11: C'est d'abord né de l'envie de quelque chose qui soit positif, constructif et qui puisse aller vers les autres. Je nage pour France Parkinson, mais également pour témoigner sur le bien vieillir.
10: Elle va partir de Douvres, devrait arriver près de Calais et sera accompagnée par un bateau.
11: On rencontre le pilote du bateau, on monte sur le bateau, on se prépare. On s'enduit de graisse, etc. Et puis on plonge vers une plage qui est située à 100 ou 200 mètres. La traversée se fait de la terre ferme à la terre ferme. On lève les bras et puis il y a une sirène qui retentit, qui marque le début du chronomètre. Et ensuite, on nage.
10: Elle sera ravitaillée toutes les 30 minutes et devrait mettre entre 12 et 14 heures.
8: Salima Bouayad Aga doit partir entre le 4 et le 8 septembre, dans une semaine environ donc. Une jeune gymnaste sartoise part faire sa carrière au Qatar. Elle a seulement 11 ans, Emeline Lerouzic, partie rejoindre ses coachs samedi dernier. Le monde de la gymnastique s'interroge. Est-elle trop jeune pour faire ce choix? Vous retrouvez l'histoire en longueur sur ici.fr. Du spectacle attendu pour le match du Mans FC contre Lens, la billetterie ouvre à 12h30 aujourd'hui. Les Mansots vont donc affronter les vice-champions de France. Coup d'envoi dimanche 13 septembre à 17h15. Match de Ligue 1 à domicile. Les basketteurs du MSB jouent aussi en Sarthe ce soir. Premier match de la pré-saison au Mans contre Caen. C'est à 20h.
7: Une fin des vacances en beauté à Luché-Pringé.
8: Un feu d'artifice à l'occasion du dernier barbecue de la base des loisirs. Spectacle prévu initialement le 13 juillet, reporté à ce soir à cause de la sécheresse.
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8: Bon, c'est la fin de la vigilance jaune dans une heure environ, c'est bien ça, hein?
7: C'est ça, on a encore un temps un peu orageux ce matin, accompagné de pluie, mais l'activité orageuse va s'estomper ensuite. Des éclaircies assez belles d'ailleurs devraient se développer cet après-midi. Pour ce qui concerne les températures, on est entre 18 et 19, là actuellement, ça va grimper un peu. En journée, 22 prévus à Bonnétable et Saint-Calais, 22 à Fresnay-sur-Sarthe et Malicorne, 22 aussi pour Mamers et Vibray. Bon, c'est pas 22 partout. C'est 23 à Sablé aussi, à La Flèche et au Mans, 24 même à Château du Loir. Voilà pour la météo du jour. Demain, quelques averses tombent encore toute la journée. C'est plutôt une bonne nouvelle et on aura un dimanche plutôt ensoleillé. Voilà ce qui est prévu par Météo France. Merci Noah.
8: À tout à l'heure, 10h.
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7: Ici c'est vous, vous réagissez à la question du jour, vos témoignages sont les bienvenus. Sport et handicap ce vendredi. Vous êtes en situation de handicap, quel est votre sport? Prenez la parole au 02 43 29 10 10 et sur nos réseaux sociaux. On vous écoute jusqu'à 10h. Vivre avec une sclérose en plaques et participer aux 24 heures vélo, c'est possible. On voit ça dans un instant avec nos invités qui vont pédaler ce week-end sur le circuit Bugatti du Mans.
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7: Vos témoignages et de la musique aussi pour vous laisser le temps de nous appeler, de vous manifester au 02 43 29 10 10. Voici Daniel Balavoine, mon fils, ma bataille sur Ici Maine.

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2: Sujet, une heure pour réagir en direct. Ici, c'est vous jusqu'à 10h. Sport et handicap aujourd'hui. Vous êtes en situation de handicap. Quel est votre sport? Que vous apporte la pratique de ce sport? Est-ce que c'est compliqué d'avoir accès à votre sport? Vers qui se tourner? Eh bien, on vous écoute au 02 43 29 10 10 et sur nos réseaux sociaux. Bonjour Charlotte.
3: Bonjour.
2: Vous habitez Strasbourg, vous vivez avec une sclérose en plaques et vous venez spécifiquement au Mans pour participer aux 24 heures vélo ce week-end. Comment est né ce projet?
3: Alors ce projet est né d'abord d'un rêve personnel. Après avoir fait un voyage à vélo, après l'annonce du diagnostic, je me suis mise au vélo. Je me suis prise de passion du cyclisme avec mon conjoint. Et participer aux 24 heures du Mans et voir qu'on peut y participer avec une maladie pour une bonne cause, et ben ça m'a donné envie de contacter un peu le réseau de toutes les personnes qui étaient atteintes de sclérose en plaques et qui étaient sportifs. Et avec Elodie Nobis, qui fait partie de l'équipe, on a eu cette envie de créer une équipe qui s'appelle KMS, des kilomètres pour l'espoir. Et voilà, c'est un élan collectif.
2: Est-ce qu'on a une manière différente de s'entraîner quand on a un handicap?
3: Oui, bien sûr. Alors c'est difficile quand on a un handicap déjà d'être dans des clubs classiques parce qu'il faut avant tout adapter son rythme, son alimentation, son sommeil et surtout la sclérose en plaques, c'est une maladie qui est différente pour chaque personne qui atteint cette maladie. On dit il y a autant de sclérose en plaques que de personnes atteintes de sclérose en plaques, donc ça demande énormément d'adaptation.
2: Un premier message, Véronique nous écrit: je vis avec un handicap invisible, je fais du vélo, ça vide la tête, je sors de la maison et je me fais de nouveaux amis. C'est ça aussi les vertus.
3: Exactement,
2: du sport.
3: Tout à fait, c'est la richesse humaine qui est derrière, ça apporte énormément au mental et donc une fois que le mental est nourri, ben, les jambes sont nourries avec.
2: Justement, ça repousse la maladie.
3: Exactement, ça repousse la maladie. Le fait de se retrouver en groupe, de faire du social, ça permet de penser à autre chose, de s'intéresser aussi beaucoup. Je pense que la curiosité fait partie de la guérison.
2: Et puis faire du sport avec, alors certes, des gens qui sont atteints d'une maladie, mais pas que, il y a aussi des gens qui sont en bonne santé. Il y a une mixité aussi qui doit
3: tout
2: être intéressante.
3: Fait. Oui, surtout bah, dans notre équipe KMS, on est justement 5 personnes atteintes de sclérose en plaques. Et il y a 3 autres personnes qui ne sont pas atteintes de cette maladie. Il y a 2 aidants qui sont des conjoints, donc Elodie, son mari et mon conjoint. Et il y a aussi une autre personne qui est plutôt expert en cyclisme et qui est vraiment là pour nous repousser. Donc c'est vraiment chouette de se retrouver, pas forcément dans une ambiance où on est là pour la maladie, mais juste dans l'esprit du sport quand même.
2: Justement, on va accueillir votre conjoint dans quelques minutes, Charlotte. Il va nous raconter, Cyril, son quotidien d'aidant. Vous, de votre côté, vous êtes en situation de handicap. Quel est votre sport? Venez témoigner sur l'antenne d'Ici Mène au 02 43 29 10 10.

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1: Estelle, te rencontrer sur Icymène. Vous êtes en situation de handicap, quel est votre sport? C'est la question du jour au 02 43 29 10 10. On accueille Emma dans une minute.
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1: Vous êtes en situation de handicap, quel est votre sport? Vos témoignages sont les bienvenus au 02 43 29 10 10 et sur nos réseaux sociaux. Emma va prendre la parole dans une minute et on développe le sujet ce matin avec l'équipe engagée contre la sclérose en plaques qu'on verra au 24 heures vélo ce week-end au Mans. 5 personnes vivant avec la maladie composent cette équipe de 8 coureurs et parmi ces 3 autres, il y a Cyril. Bonjour Cyril. Vous êtes le compagnon de Charlotte qui participe, qui vit avec la maladie. Quel est votre quotidien d'aidant?
10: C'est assez simple. Le quotidien d'un aidant, c'est avant tout, je pense, d'être présent. C'est déjà, je pense, la plus grosse part du gâteau. Et c'est d'être là pour aider au quotidien quand ça va pas, quand ça va aussi. Et voilà, d'être...
1: Comment concrètement vous accompagnez Charlotte au quotidien?
10: Par plein de petites actions, beaucoup de soutien moral, un petit peu d'aide physique quand il faut aller faire une course, parfois la pharmacie tout simplement, aller chercher quelques médicaments ou des choses comme ça, l'accompagner chez le médecin par des gestes assez simples du quotidien.
1: Bon, il est formidable Cyril, Charlotte.
11: Oui, j'ai beaucoup de chance.
1: C'est un bon coach aussi parce que vous êtes un binôme sportif également.
11: Oui, tout à fait. Comme je disais avant, c'est grâce à Cyril que je me suis mise au cyclisme. Et aujourd'hui, c'est mon binôme parfait. J'ai traversé la Suède seule à vélo, mais aujourd'hui, je me vois pas faire du cyclisme sans Cyril.
1: C'est vrai que c'est une passion commune, tout simplement.
11: Oui,
1: aussi.
11: Tout à fait. C'est une passion partagée et c'est un moteur aussi dans la vie avec la maladie, mais aussi pour le couple. C'est important aussi de partager des activités ensemble.
1: C'est un gros point commun, comme tout le monde, j'ai envie de dire. Emma nous rejoint en direct. Bonjour Emma.
12: Bonjour.
1: Vous êtes en situation de handicap, un handicap moteur. Vous faites du sport. Quel est votre sport?
12: Je fais de la danse.
1: De la danse, j'ai vu modern jazz.
12: Oui, c'est ça, je fais de la danse modern jazz.
1: Que vous
12: dans un groupe avec des personnes valides.
1: Qu'est-ce que vous apporte cette pratique de la danse régulièrement?
12: Pouvoir me vider la tête, aller au bout de mes capacités physiques, me donner un challenge, d'être entouré de personnes, faire de nouvelles rencontres. Moi, j'aime beaucoup.
1: C'est un tout. Est-ce que c'est facile, Emma, de trouver une association sportive quand on est en situation de handicap?
12: Non, c'est vraiment compliqué de trouver. J'ai mis pratiquement un an ou deux à trouver vraiment une association qui acceptait de m'accueillir. Parce que je voulais... je suis peut-être en fauteuil roulant électrique et j'ai un handicap, une maladie, mais moi, pour moi, c'est important d'être dans un groupe de personnes valides, si on peut dire. Et du coup, trouver une professeure qui accepte de bien me prendre, exactement. Et du coup, c'est pas forcément évident. Et là, j'ai réussi à trouver ma professeure de danse, Laurence, est à Savigny-l'Évêque.
1: Et qui s'adapte à vous, avec un groupe donc, de gens valides, et vous, avec votre fauteuil. Donc vous dansez avec les autres, et peut-être un tout petit peu autrement, forcément.
12: Voilà, exactement.
1: Est-ce que vous sentez que ça apporte aussi beaucoup aux valides avec lesquels vous dansez ? Je suppose que ça ne marche pas que dans un sens.
12: Ah oh bah oui, les filles, tout de suite, elles me proposent leur aide. Par exemple, quand on fait les échauffements, elles m'aident à me mettre au sol. Elles me poussent mon fauteuil pour pas que je sois bloquée dedans. Elles me le poussent. Enfin, il y a vraiment une cohésion d'équipe. C'est vraiment agréable, sans forcément que je demande « est-ce que tu peux ?» Enfin, elles le font naturellement, quoi.
1: Bon, et vous êtes reparti pour une nouvelle année de pratique de moderne jazz qu'on vous souhaite excellente, Emma. Merci de votre témoignage. À bientôt sur Ici Mène.
12: À bientôt.
1: Vous êtes en situation de handicap, quel est votre sport ? Comme Emma, prenez la parole au 02 43 29 10 10. On va accueillir tout à l'heure, dans un instant, Jean Harold. On va aussi écouter son témoignage ce matin. N'hésitez pas, appelez-nous. On vous attend jusqu'à 10h. 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Voici Earth, Wind & Fire.

0: Let's Groove, Earth, Wind and Fire sur votre radio locale ici Maine.
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0: Des équipes pédalera contre la sclérose en plaques aux 24 heures vélo ce week-end au Mans. À cette occasion, on vous pose cette question. Vous êtes en situation de handicap. Quel est votre sport? Prenez la parole au 02 43 29 10 10. Jean Harold va prendre la parole dans un instant. Mais Charlotte, tout d'abord, question pour vous. Vous vivez, je le rappelle, avec une sclérose en plaques. On vous verra sur votre vélo ce week-end. Comment les 8 coureurs de votre équipe ont préparé cette épreuve?
3: Alors, on a tous pédalé autant qu'on le pouvait, chacun de notre côté, vu qu'on n'est pas de la même région. On est des 5 coins de la France, on va dire. Je sais qu'il y a Damien, par exemple, qui a fait une compétition sportive assez extrême il y a quelques mois. Il y a Camille de l'association Crocsep qui porte le projet, qui est sur son cheval, on va dire 24 heures sur 24 presque. Donc elle s'entraîne en permanence. Elle a aussi fait une compétition de CrossFit, ce qui lui a permis de gagner en musculation. Et puis après, on fait chacun des sorties avec nos conjoints, chacune de notre côté. On a partagé nos capacités. Et on est aussi beaucoup resté dans le fait que c'est pas forcément une compétition sportive, mais plutôt un moyen de se retrouver autour du sport sans se mettre la pression et en restant en adaptant en fait.
0: Et puis avec une équipe qui va s'osmoser en quelque sorte, se rejoindre, il va y avoir quelque chose qui va se créer à un moment, hein.
3: Oui, tout à fait. Je pense que c'est la magie qui nous attend, cette magie de la rencontre humaine. Je suis assez émue personnellement de rencontrer chaque personne avec sa vie, son expérience avec la maladie aussi. C'est ce qui me réjouit le plus dans cette compétition des 24 heures du Mans. Ça donne une dimension supplémentaire.
0: Jean Harold nous rejoint en direct. Bonjour Jean Harold.
4: Bonjour à tous.
0: Vous habitez Conly, vous êtes tétraplégique et vous faites du sport grâce à l'APA, l'activité physique adaptée. C'est exactement ce qu'il vous faut, ce qu'il faut pour les personnes en situation de handicap.
4: Oui, tout à fait, vous avez parfaitement raison. On se sent intéressant et intéressé par ce que les enseignants nous proposent. Dans la panel d'activités et sportives qu'ils nous proposent en fonction de nos demandes. Alors nos demandes parfois elles sont obligatoires puisque les pathologies sont différentes. Ça peut être une maladie chronique, un handicap, un vieillissement et tout ça pour améliorer la santé, l'autonomie et puis surtout pour moi en tout cas ma qualité de vie, surtout sur le plan moral. Voilà, ça c'est très important aussi.
0: En quoi consistent vos exercices?
4: Alors, les exercices, si vous voulez, avec les années, puisque j'ai intégré l'association un an après sa création, avec Arnaud Lisambard, Evan. J'arrive à peu près à être autonome, mais les activités proposées sont découlent, si vous voulez, un petit peu de ce que les enseignants mis en place avec leur année d'études, parce qu'on a affaire quand même à des ingénieurs du sport, et on peut très bien, moi personnellement qui suis en fauteuil manuel et parfois en électrique, on va me proposer par exemple d'adapter un rameur, tout ça tout le monde connaît, on peut me proposer également du roulage, donc si vous voulez sur un circuit faire des virages, des accélérations, des arrêts, des accélérations pour travailler le cardio. On peut également adapter, si on a des soucis de préhension, par exemple, qui est mon cas avec mes mains, avec des gants de préhension, on peut travailler avec des haltères.
0: Et oui, parce que vous parliez de se vider la tête, de morale, mais il y a un vrai plus aussi en termes de santé, hein, très clairement. Hein.
4: Oui. Bah moi, pour ma part, c'est quand même une ligne de conduite, si vous voulez. Parce que je suis assez dilettant, j'aime bien rire, j'aime bien des fois faire des bêtises, raconter des bêtises, etc. Mais il y a un moment, faut être sérieux et ça me permet effectivement à la fin des exercices. Je pratique à peu près entre 10 et 12 heures par semaine d'activité physique adaptée. J'ai cette chance-là et je peux vous dire que à la fin des séances, on est vraiment bien. Donc il y a ce côté effectivement moral, on est bon. Mais pour la santé, effectivement, ça me permet de me préserver et d'aller loin. J'espère dans ma vie, quoi. Voilà, tout ça pour ce pour être en forme, tout simplement. Hein. Je pense que ceux qui font du sport, j'en faisais avant. Et j'ai continué d'une autre façon. Voilà.
0: Voilà, il y a eu avant, mais vous continuez aussi maintenant.
4: Et je remercie encore tout le monde qui me supporte au sein de l'activité physique adaptée, Maison Sport Santé au Mans. Tous sont bienveillants, on arrive à rigoler et à jouer aussi sur le côté pro pour vraiment avoir des objectifs et puis essayer de les atteindre, quoi. Voilà.
0: Ouais, on sent que c'est du sérieux, on sent qu'on est dans le sport aussi, dans l'objectif à atteindre et le travail aussi à réaliser pour le faire. Merci Jean Harold de votre témoignage. Allez-y.
4: C'est vraiment ouvert à tout le monde. Je veux dire, on n'est pas là à dévisager. On peut avoir, comme je vous ai dit, on peut avoir des personnes atteintes d'obésité, des personnes comme moi qui sont paralysées. Donc la paralysie est figée, hein, elle est assez haute pour moi. On peut avoir des gens âgés, des professionnels du sport qui doivent se réadapter après un accident ou une blessure. Tout le monde est la bienvenue. Il n'y a pas de regard, il n'y a pas de jugement. On est tous quelque part un peu à la même enseigne.
0: Et c'est le plus aussi. C'est le plus de ce groupe, on l'a compris. Merci Jean-Harold.
4: Ouais. Ben, je vous remercie de m'avoir laissé un peu d'antenne. Et puis je vous souhaite une belle journée à tous.
0: À bientôt, voilà. Bon sport surtout. Dans une minute, le vrai faux sur notre thème du jour, sport et handicap. Mais tout de suite, les trois infos locales de Fabien Aubric.
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5: On a trois infos pour vous. Circulation, ne vous faites pas surprendre. En allant au centre-ville du Mans, il n'est pas possible d'emprunter l'avenue Bollée dans le sens sécurité sociale centre-ville au niveau du Super-U. Vous êtes dévié par la rue de la Mariette. En revanche, il est possible de prendre l'avenue Bollée dans l'autre sens. Centre-ville, Ivry-l'Évêque, ça descend, il n'y a pas de problème. Ce week-end, si on allait voir Batman... Une soirée à la découverte des chauves-souris est organisée à Chéréau, près de la Ferté-Bernard, dans le cadre de la Nuit internationale de la chauve-souris. Le déroulé, projection de vidéo, salle Beauregard, ce samedi à 19h. Et après, on sort grâce à la Batbox. C'est un détecteur d'ultrasons. Vous écouterez les bruits de la nuit et repérez les chauves-souris qui souffrent de beaucoup d'idées reçues. Non, elles ne s'accrochent pas aux cheveux. Les vides-greniers de dimanche, on vous attend à Mamers, à Sellery-Boul, Douillet-le-Joli, c'est à côté de Fresnay-sur-Sarthe, Rouessé-Fontaine, Courguin et Pont-Valin.
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0: Et voici le vrai faux. Pour cela, nous accueillons Christine Grouard, déléguée départementale France Sclérose en Plaques, patiente, experte et présidente de Sclérose en Plaques. Plaque en Sarthe. Bonjour Christine.
6: Bonjour Bérénice.
0: Infirmière aussi à l'Arche du Mans qui accueille des malades qui ont différentes pathologies. Vous militez pour le sport pour tous, quel que soit le handicap, je suppose.
6: Eh oui, tout à fait. De toute façon, ça a fait ses preuves. Hein. Alors moi, je préfère dire l'activité physique, mais on peut aussi dire le sport. Est complètement bénéfique, quel que soit le handicap ou la maladie même.
0: Affirmation numéro 1 pour le vrai faux. L'un des symptômes principaux de la sclérose en plaques étant la fatigue, il ne faut pas faire de sport. Vrai ou faux?
6: Eh ben non, c'est faux. C'est justement ce qui est difficile au départ à comprendre. Quand on dit, alors là je me place en tant que soignante, hein, quand on dit il faut absolument faire de l'activité physique, etc. Les patientes, puisqu'il s'agit beaucoup de patientes, nous disent, mais attendez, je suis déjà hyper fatiguée et vous me demandez de faire du sport. Donc c'est complètement... Mais ça a été prouvé que ça repousse les limites de la fatigue et que le sport était maintenant considéré comme un traitement à part entière dans la sclérose en plaques.
0: Non médicamenteux.
6: Non médicamenteux, sans effet indésirable, sauf si on va trop loin dans ces...
0: Traitement quand même.
6: Mais traitement, oui.
0: Affirmation numéro 2, la sclérose en plaques touche essentiellement les femmes. Vrai ou faux?
6: Eh oui. Environ 75% de femmes, on dit 3 femmes pour un homme, à peu près.
0: Affirmation numéro 3, si une femme vit avec une sclérose en plaques, elle ne peut pas avoir d'enfant. Vrai ou faux?
6: C'est complètement faux. Après, il faut anticiper, puisqu'il y a certainement des traitements peut-être à arrêter en amont ou à switcher pour un autre traitement. Mais en aucun cas, il n'y a de soucis pour avoir un enfant.
0: L'un n'empêche pas l'autre. Je me retourne vers mes deux invités, je fais un petit clin d'œil au passage. Affirmation numéro 4, le tabac est l'un des facteurs aggravants d'une sclérose en plaques.
6: Vrai. Oui, oui. En cas de diagnostic, on s'interroge toujours de savoir si le patient fume, parce qu'il a été démontré par que ça aggravait, qu'il y avait un risque d'aggravation plus important du handicap et que au fil des années, quoi.
0: Charlotte, vous êtes sportive. Peut-être que vous fumiez avant le diagnostic ou pas?
3: Oui, ça m'arrivait et j'ai pu expérimenter à quel point c'était pas bon.
0: Donc là, vous avez bien cessé depuis un petit moment déjà. Affirmation numéro 5 et dernière affirmation. Émilie nous écrit sur nos réseaux sociaux, le sport n'est pas obligatoire, marcher suffit. Vrai ou faux?
6: Oui, enfin, moi c'est pour ça que je différencie le sport et l'activité physique. L'activité physique est obligatoire. C'est-à-dire que moi j'ai été diagnostiquée il y a presque 30 ans. On me disait non mais reste dans le canapé, te fatigue pas, je vais le faire, etc. Moi qui adorais le jardinage, donc voilà. Et non, ça c'est pas bon du tout. Il faut bouger.
0: C'est l'écueil vers lequel ne pas aller.
6: Voilà. On est fatigué, mais il faut essayer de garder une activité physique et ça repousse les limites de la fatigue. C'est un entraînement en fin de compte.
0: Cyril, peut-être vous avez tendance à vouloir aider plus qu'il ne faudrait?
7: Souvent, oui. Au début, j'avais souvent tendance à vouloir beaucoup, beaucoup trop aider Charlotte.
0: J'ai l'impression qu'elle vous a freiné.
7: Et c'est vrai que maintenant, je me bats plus quand elle me dit laisse, j'y vais. Je la laisse y aller.
3: Oui, Charlotte, vous avez dit stop. C'est vrai que ça fait partie un peu d'un combat aussi quand on a atteint une maladie invisible, avec des handicaps invisibles. On a souvent envie de trop venir vers nous et c'est un combat supplémentaire de dire non, laisse-moi.
0: Il faut que je fasse.
3: Il faut que je le fasse, c'est mieux.
0: La question du jour, vous êtes en situation de handicap, quel est votre sport? Hugo va témoigner au 02 43 29 10 10.
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0: Le long de la route, Zaz qui revient avec cette nouvelle chanson sur Ici Mène.

0: Zaz sur votre radio locale, ici Maine.
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0: Une équipe contre la sclérose en plaques aux 24 heures vélo ce week-end au Mans. Voilà pourquoi on vous pose cette question au 02 43 29 10 10. Vous êtes en situation de handicap. Quel est votre sport? Hugo nous rejoint dans un instant. Charlotte, vous vivez avec la maladie. Vous pédalerez en relais ce week-end. Comment vous sentez-vous à la veille de l'épreuve?
3: Écoutez, je me sens très bien. Il y a eu un peu de stress, mais ça fait partie du quotidien quand on est atteint de la maladie. Un peu de peur aussi, mais sinon je me sens plutôt bien. J'ai anticipé avec une semaine de vacances pour pouvoir avoir un bon sommeil, qui est un élément essentiel aussi dans la santé et de la forme d'une personne atteinte de sclérose en plaques.
0: Je rappelle que vous venez de Strasbourg et que vous avez pris 7 jours pour voyager un petit peu, venir tranquillement finalement jusqu'au Mans.
3: Oui, tout à fait, je pense que c'était une très bonne option.
0: Hugo, qui habite Le Mans, nous rejoint en direct. Bonjour Hugo.
4: Bonjour.
0: Vous vivez vous aussi avec une sclérose en plaques, vous faites de l'aviron, vous avez de très bons résultats parce que ceux qui s'intéressent au sport local ont reconnu, je pense, Hugo Barbotin. D'abord, je crois qu'avant votre maladie, vous faisiez très peu de sport, vous.
4: Alors, j'en ai fait étant plus jeune, mais après, en effet, avec les années qui ont passé, notamment le travail et le mode de vie qui n'était pas du tout adapté et correct, j'avais mis un peu beaucoup le sport de côté.
0: Qu'est-ce que vous apporte cette pratique du sport régulière?
4: Alors aujourd'hui, vraiment tout simplement, je dois en fait le fait que je puisse, on va dire, me déplacer presque correctement, parce que j'ai quand même besoin d'une canne pour m'aider, pour éviter d'avoir une compensation avec j'ai un côté plus faible que l'autre. Mais aujourd'hui, clairement, sans le sport, je ne me déplacerai pas comme je me déplace aujourd'hui. Ça, c'est une certitude.
0: Quelles sont vos prochaines compétitions?
4: Eh ben, écoutez, au mois de décembre, je m'en vais à Birmingham faire les championnats du monde d'aviron indoor. Donc, c'est en salle et c'est sur un rameur.
0: Hugo, vous avez peut-être un message pour l'équipe Sclérose en Plaques des 24 heures vélo. Il y a Charlotte et Cyril là qui vous écoutent. Un petit message, peut-être?
4: Eh ben écoutez, enchanté déjà. Et puis ben félicitations, parce que du coup je sais que voilà, ça demande quand même beaucoup de discipline et puis c'est vrai que le passement de soi et puis notamment la pratique sportive quasi quotidienne ou quotidienne est vraiment indispensable et je pense que personne atteint de cette maladie nous dira le contraire. Et je pense que voilà, notre état de forme, on le doit grandement au rythme de vie et notamment à l'hygiène de vie avec la pratique du sport très régulière pour dire qu'aujourd'hui, voilà, on est capable de faire des choses qui sont chouettes.
3: Merci beaucoup, Charlotte. Ah ben merci beaucoup, ça fait vraiment plaisir et c'est touchant d'avoir un tel témoignage de ta part et ça va nous encourager encore plus. Et bravo à toi aussi, qui a un parcours impressionnant.
4: Ok, super. Et ben, je suivrai. C'est comment le nom de l'équipe que je puisse suivre?
3: Oui, alors on a un compte Instagram qu'on partagera en direct. C'est KMS _ des kilomètres, donc DKMS pour l'espoir.
0: Et vous êtes venu avec des beaux t-shirts. On vous a pris en photo. Donc la photo sera à retrouver tout à l'heure sur le site ici.fr. Merci Hugo de votre témoignage.
4: Et ben, merci à vous.
0: Bonne journée.
4: À très bientôt et bon courage pour tout le monde. Merci beaucoup.
0: Un nouveau témoignage dans un instant sur cette thématique du jour, sport et handicap, c'est à suivre. Jane Birkin tout d'abord, ex-femme des 60s, sur ICI Maine.

0: Ex-fan des 60s, Jane Birkin sur Ici Men.
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0: Une équipe contre la sclérose en plaques aux 24 heures vélo ce week-end au Mans. Camille, qui vit avec la maladie, et son conjoint Cyril font partie du team. On est très heureux de les avoir avec nous ce matin. Que va-t-il se passer pour les 8 coureurs de l'équipe avant le départ demain matin, 15 heures? Installation, peut-être, au camping?
3: Oui, l'installation, c'est déjà ce soir. Rencontre de toute l'équipe. Je vais faire une petite correction.
0: Charlotte.
3: Voilà, rencontre avec toute l'équipe, dont Camille, que j'ai hâte de rencontrer ce soir. Débriefing aussi. On va surtout devoir définir nos relais. Ça, c'est vraiment la pierre angulaire du défi. Et puis demain, on a reconnaissance, débriefing avec toute l'organisation des 24 heures du Mans et top départ à 15 heures.
0: Très bien. Vous évoquez une cagnotte aussi, Charlotte.
3: Oui, tout à fait. On a fait une cagnotte. En fait, dès le départ, ce projet ne pouvait pas se faire sans sensibiliser sur la sclérose en plaques. Et pour sensibiliser, les cagnottes, c'est toujours un bon élément parce que ça implique la participation des personnes. Donc forcément un intérêt majeur. Et donc, grâce à l'association Croc-Seb, dont Camille vous parlera tout à l'heure, je pense, on a pu faire une cagnotte, récolter des dons pour la recherche sur la sclérose en plaques. Donc, ce sera remis à la Fondation France Sclérose en Plaques. Et aujourd'hui, on est déjà à plus de 5000 euros. Et vous trouvez le lien sur notre compte Instagram et sur Hello Asso.
0: Et on accueille une autre coureuse de l'équipe. Bonjour Camille.
4: Bonjour.
0: Est-il vrai que vous faites de la voltige équestre en dépit de la maladie ?
4: Oui, c'est vrai. Oui, c'est mon boulot.
0: Ça paraît incroyable. Racontez-nous votre histoire.
4: Ben, en fait, moi, je suis cavalière depuis l'âge de 4 ans. Et j'ai toujours fait du sport. À 18 ans, j'ai décidé de m'orienter vers le spectacle équestre. Et à 19 ans, on m'a diagnostiqué une sclérose en plaques. Donc, à ce moment-là, ben, tout rêve de voltige semblait s'envoler, en tout cas pour les médecins. Donc, on m'a conseillé de m'arrêter, d'arrêter les chevaux, d'arrêter la voltige, de ne jamais conduire de poids lourd, enfin, de vraiment de faire une croix sur tous mes rêves. Et un peu envers et contre beaucoup de personnes, j'ai continué. Et je suis hyper contente parce que je suis devenue voltigeuse à cheval et j'ai appris, en fait, à composer avec la maladie.
0: Et vous avez accepté spontanément ce défi des 24 heures vélo?
4: Exactement. En fait, je l'ai déjà fait il y a 2 ans avec une autre équipe. Alors j'ai une petite tendance à accepter tous les défis sportifs qu'on me propose, enfin presque tous. Et donc quand on m'a proposé les 24 il y a 2 ans et aussi cette année, bah j'ai sauté à pieds joints dans le projet parce que déjà j'adore tout ce qui est collectif, tout ce qui est sportif, et j'ai vraiment à cœur de faire un maximum de choses pour sensibiliser à la maladie et au handicap.
0: Cyril, Charlotte, que vous inspire le parcours de Camille?
3: Alors, bonjour Camille, je suis super inspirée, comme on a déjà pu échanger, et impressionnée par son parcours. Déjà, avoir le diagnostic si tôt, si jeune, c'est rare, et c'est impressionnant de pas lâcher ses rêves à cet âge-là aussi, de se battre contre toutes les personnes qui pourraient vouloir tracer notre destin. Et c'est une fierté d'avoir Camille dans l'équipe, parce que en plus donc d'être voltigeuse sur les chevaux, elle a créé une association qui s'appelle donc Croc-Seb, et par son association on a pu justement créer cette communauté avec tout son comité aussi qui nous suit, et c'est une expérience humaine grâce à elle aussi qui est incroyable.
0: Dernier témoignage sur nos réseaux sociaux qui rejoint finalement ce dont on est en train de parler. Franck qui dit: depuis que je pratique l'activité physique 8 à 10 heures par semaine, dont 6 heures de tennis de table, j'ai beaucoup ralenti ma maladie qui est Parkinson. Ça aussi, c'est porteur d'espoir, forcément. Camille, merci d'avoir été en ligne. Bonne course pour demain, bon relais et merci de votre témoignage. Peut-être un mot, quelque chose à dire aux auditeurs Charlotte et Cyril avant de conclure.
3: Oui, et ben si vous êtes intéressés par le cyclisme, par une équipe conviviale, n'hésitez pas à nous suivre sur les réseaux sociaux, nous partager des petits commentaires. Je pense que ça va énormément nous motiver. Et surtout, ce projet, j'aimerais beaucoup qu'il inspire d'autres personnes qui aiment le vélo, qui rêvent de faire les 24 heures du Mans. Voilà, c'est un projet qui peut tendre à se renouveler chaque année, par exemple, par d'autres personnes atteintes de CEP. Je suis sûre qu'il y a beaucoup.
0: CEP, c'est sclérose en plaques.
3: Sclérose en plaques, exactement.
0: Oui. C'est le raccourci.
3: Sclérose en plaques, c'est pas très beau.
0: CEP, c'est mieux.
3: Oui.
0: Hein, ça fait team, d'une certaine manière. Le mot de la fin, c'est pour Christine Grouard, qui est déléguée départementale France Sclérose en plaques, patiente, experte et présidente de CEP en Sarthe, justement. Quels sont les besoins de l'association, Christine ?
5: Alors déjà, je voulais donc cette somme qui est alors là, je parle en tant que déléguée départementale pour France Sclérose en Plaques. Cette somme donc qui va être versée à la Fondation France CEP va servir pour la recherche. Donc il faut savoir que en France, la sclérose en plaques touche environ 140 000 personnes. Souvent jeunes, puisque le diagnostic se fait entre on va dire 25 et 35 ans dans la plupart des cas. Donc cette somme va être donc reversée pour la recherche. Il faut savoir qu'en 2025, la France CEP a reversé près de 3 millions d'euros pour financer plus d'une quarantaine de projets divers et variés sur les causes de la sclérose en plaques, puisqu'elles sont c'est une maladie multifactorielle, donc on n'a pas encore toutes les causes définies, mais aussi des projets de remyélinisation. De réparation de la gaine de myéline qui est touchée, etc. Enfin, donc c'est porteur d'espoir.
0: Est toujours évidemment important et nécessaire. Merci à vous trois d'être venus témoigner ce matin. On vous souhaite le meilleur pour demain.
3: Merci Béatrice.
6: Merci.
0: Et on croise les doigts pour vous. Demain, départ 15h depuis le circuit Bugatti. Un peu de musique pour rejoindre le top horaire de 10h.

0: L'ensemble vocal Voce Ventu et Jennifer sur votre radio locale ici Maine. Après les infos ici ça marche, notre invité sera aujourd'hui une luthière qui va nous aider, nous inciter à faire nos propres instruments de musique, à les fabriquer nous-mêmes.
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0: 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Flash Noah Marché, une grève des professeurs pendant la semaine de rentrée si la situation perdure.
2: Cette situation, ce sont les complications liées à la cyberattaque de cet été. Impossible pour les enseignants d'accéder à leur boîte mail. Vous ne pouvez pas non plus inscrire vos enfants à l'école. La grève ne s'annonce pas très suivie. En revanche, il pourrait y avoir des problèmes d'affectation pour les professeurs à cause de ces blocages informatiques. 3 attaques informatiques d'affilée aussi au fisc cet été. 700 000 usagers concernés. Si vous en faites partie, des agents sont là pour vous répondre. En Sarthe, 70 agents mobilisés sur 3 guichets à Mamers, La Flèche et au Mans. On vous a mis le numéro à contacter sur ici.fr. Des retards de train entre Laval et Le Mans et entre Laval et Sablé ce matin, causés par un défaut d'alimentation électrique en gare de Laval. Ces perturbations doivent se résorber dans la matinée. Vous avez peut-être opté pour la voiture pour votre retour de vacances. Là aussi, il va falloir être patient. Bison futé, voie rouge dans le sens des retours. Elle a seulement 11 ans et elle est déjà sous le feu des projecteurs. Au cœur d'une polémique dans le monde de la gymnastique, Emeline Lerouzic est sartoise. Elle est partie pour le Qatar samedi dernier. Objectif, participer aux Jeux Asiatiques 2030. Mais certains à la fédération s'interrogent. Ils se demandent si elle n'est pas trop jeune pour prendre ce genre de décision. Premier test pour les basketteurs manceaux ce soir. Le MSB affronte Caen à domicile. Match de pré-saison, c'est à 20h à la salle Robert Jarry. La billetterie ouvre aujourd'hui pour l'une des grosses affiches de la saison en Ligue 1 de football. Le Mans lance, les 100 et or accueillent les vice-champions de France au stade Marie-Marvin dans 2 semaines. Ça sera le dimanche 13 septembre. Pour acheter votre billet, c'est à partir de 12h30 à la Pincenardière. C'est la fête à Luché-Pringé ce soir. Le feu d'artifice avait été annulé le 13 juillet dernier. Il a donc été reporté et il y aura aussi de quoi vous régaler. Ce sera le dernier barbecue de la base de loisirs.
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2: Concernant la météo, j'ai l'impression que la pluie se calme.
0: C'est vrai, il a beaucoup plu cette nuit, mais l'activité orageuse commence à s'estomper. Les éclaircies sont annoncées par Météo France pour cet après-midi. Des éclaircies assez belles, dont on devrait profiter. Les températures de saison, enfin, 22 à Bonnétable et Saint-Calais, 22 degrés pour Malicorne, Vibray, Fresnay-sur-Sarthe. Il fera 23 degrés cet après-midi à La Flèche et au Mans, jusqu'à 24 à Château-du-Loir. Demain, c'est de la pluie toute la journée, avec une couche très nuageuse tout au long de la matinée, avec quand même quelques éclaircies demain après-midi, et puis du beau temps logiquement prévu pour dimanche. Voilà pour les prévisions météo du week-end qui se profilent. Retour de l'info dans 1 heure.
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0: Ici ça marche, c'est le magazine des réussites locales pour faire découvrir ce qui marche près de chez nous. Et aujourd'hui, une belle initiative de Suzanne Chucholec, qui est luthière et spécialiste de la harpe celtique. Suzanne est une figure connue du Centre de patrimoine et de la facture instrumentale du Mans. Elle fait et elle nous invite à faire nos propres instruments de musique. On verra lesquels, on verra comment tout au long de cette émission. Est-ce que tout le monde en est capable? Combien de temps faut-il pour concevoir, fabriquer un instrument digne d'un grand professionnel? Et quels sont les avantages que l'on peut en retirer? Et surtout, qu'est-ce qu'on apprend de ces instruments quand on les fabrique tout seul avec ses petites mains? Voilà la thématique que nous allons développer aujourd'hui.
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0: Pour la chanson qui suit, on n'est plus tout à fait dans notre département, mais finalement pas très loin. Le Loir-et-Cher, un département cher au cœur de Michel Delpech, qui en a fait une chanson.

0: Michel Delpech sur votre radio locale ici Maine.
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0: Suzanne Chucholec est luthière. Je vous rappelle qu'elle a travaillé un temps pour le CPFI, le Centre de Patrimoine et de la Facture Instrumentale du Mans, avant de développer ses propres stages de lutherie. Bonjour Suzanne.
3: Bonjour.
0: La bonne idée, votre bonne idée, c'est d'apprendre à faire des instruments de musique à ceux et celles qui le souhaitent. Quel type d'instrument on peut fabriquer avec vous ?
3: Principalement, on peut fabriquer des instruments à cordes. Je me suis spécialisée dans les harpes celtiques, des petites harpes troubadour. Et donc, ça, c'est un stage que je mène depuis 2018, donc ça fait maintenant quelques années. Et j'ai commencé quand j'avais une vingtaine d'années avec des coqueleux.
0: Qu'est-ce que c'est ? Parce que vous êtes venue avec.
3: Oui, j'ai amené un en original de la Lettonie. En fait, celui-là, plus précisément, il vient de la Sibérie, parce que le facteur, à un moment donné, il a émigré en Sibérie. Quelle idée.
0: Donc, vous préconisez, vous apprenez aux gens à faire des harpes celtiques. Si on veut s'y mettre, si on est embarqué dans cette histoire avec vous, combien de temps faut-il pour réaliser, pour fabriquer son instrument ?
3: Alors, moi, j'ai préparer un peu le travail. Donc, en 5 jours, on peut fabriquer son instrument. Une harpe à 23 cordes. J'ai élaboré aussi un modèle à 29 cordes. Donc ça, c'est plus pour les gens qui jouent déjà de la harpe et qui veulent avoir un instrument un peu plus grand, avec plus de cordes. Et donc,
0: pourquoi fabriquer son propre instrument de musique ? Quels avantages vous y voyez ?
3: On peut aborder le travail du bois. Donc, on apprend déjà la conception de l'instrument. On apprend comment est conçu l'instrument pour que l'acoustique fonctionne bien. Et surtout, on a un autre rapport à l'instrument. Si on achète un instrument dans un magasin parce qu'on a envie de l'apprendre, c'est bien. Mais des fois, ça finit dans une étagère à prendre de la poussière. Et là, quand on a quand même mis de son énergie là-dedans,
0: On y tient plus
3: et on s'accroche plus.
0: Un instrument doit être beau ou il doit bien sonner, ou les deux.
3: Il doit bien sonner. Il peut être très très moche et il peut super bien sonner. C'est plus important qu'il sonne bien. Mais bien sûr, l'approche esthétique est importante. Et donc, on essaie toujours en tant que luthier de aborder cette esthétique.
0: Est-ce que fabriquer soi-même peut nous apprendre quelque chose sur la manière dont les hommes, par exemple, faisaient de la musique autrefois ?
3: Ah oui, tout à fait. Alors, en fait, on a l'impression qu'on n'a rien inventé depuis la préhistoire. Tous les principes des instruments, ils ont déjà été inventés dans la préhistoire. Les flûtes, les instruments à cordes, c'est les derniers, en fait. On a d'abord abordé les tambours, les flûtes, puis les lithophones, le xylophone. Et après, on a commencé à faire des instruments à cordes. Et depuis cette époque-là, au niveau des principes acoustiques, on n'a pas évolué tant que ça.
0: Suzanne Chucholec nous accompagne ce matin, luthière, créatrice aussi d'instruments de musique et qui vous invite à faire de même dans des ateliers qu'elle propose régulièrement. Voilà de quoi nous allons parler aujourd'hui sur Ici Maine. Voici Manon Lisa, le petit pêcheur. C'est l'histoire.

0: Le petit pêcheur Manon Lisa sur Ici Ben.
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0: Ici, ça marche. Notre invitée, Suzanne Chucholec, luthière, elle répare aussi les instruments de musique, et si vous souhaitez, eh bien, elle peut également vous apprendre à en fabriquer vous-même. Suzanne, comment s'est fait le déclic de cette idée finalement?
5: Au départ, c'était un peu en manque de budget, on va dire. J'avais fait un voyage en Lettonie, un voyage d'étudiant, parce que je fais des études d'ethnomusicologie ou d'ethnologie, et puis on se penchait plus sur la musique de différents pays. Et en Lettonie, donc, j'ai rencontré cet instrument, le kokle, que je trouvais magnifique, le son était super, mais voilà, ça coûtait, je crois, 200 euros, quelque chose comme ça.
0: Vous êtes venu avec, d'ailleurs, hein. C'est, pour le décrire en quelques mots, c'est un morceau de bois magnifique, déjà, avec des cordes qui sont tendues dessus. Je résume un peu vite, mais c'est un peu ça.
5: Oui.
0: Vous allez peut-être jouer un petit peu, Suzanne?
5: Oui, je peux jouer un peu. Donc, alors quand j'étais en Lettonie, ben, cet instrument, ça m'a attiré, mais j'avais pas trop d'argent pour l'acheter. Donc, j'ai fabriqué le premier kokle moi-même.
0: Ah.
5: Et celui-là, je l'ai acheté plus tard au meilleur luthier que je connais de la Lettonie, Maris Jansons. Et là, il a fait un travail remarquable dans le bois. Il a incrusté des dessins avec des ciseaux à bois, avec des gouges. Et ça, c'est un travail que j'ai appris après quelques années aussi en Lettonie ou dans des stages chez des... je suis allée me former un peu à gauche à droite.
0: C'est quel type de bois?
5: C'est du cèdre de la Sibérie. Et la table d'harmonie qu'on pose dessus, avec une très belle rosace là, en forme d'étoile, c'est probablement l'étoile du matin qui est dessinée là. C'est du épicéa ou ça peut être du la caisse peut être aussi en cyprès. Voilà, ça peut être différents bois. Traditionnellement, c'est souvent le bouleau, hein, cet arbre qui pousse beaucoup en Lettonie.
0: Donc, allez, quelques notes de musique pour qu'on entende un petit peu le son qui sort de cet instrument.

0: instrument à cordes. Donc ça, ça a été votre toute première fabrication réussie. Vous étiez heureuse du résultat ?
1: Oui, beaucoup.

0: Est-ce que vous l'avez gardé ?
1: Oui, tout à fait, parce que en fait, il y a une histoire qui accompagne cet instrument. C'est que quand on fabrique un coucle, c'est en pensant à une personne qui est décédée. Donc, on entend la voix de la personne qui est décédée à travers cet instrument. Et à l'époque, je l'ai fabriqué. À ce moment-là, il y a ma grand-mère qui est morte, et donc je vais toujours les garder parce que voilà, ça me rappelle de ma grand-mère.
0: Vous avez fait des études d'ethnomusicologie, hein. Alors c'est très lié, évidemment, c'est l'instrument de musique, mais justement, c'est l'instrument lié aux coutumes, aux traditions, à la vie économique du pays. On apprend aussi des choses grâce aux instruments de musique sur les humains, finalement.
1: Absolument. Alors, je trouve que la musique est une très bonne porte pour rencontrer un autre peuple. Donc, souvent, c'est quelque chose qui nous manque. Il faut aller vers l'autre, il faut aller connaître l'autre. C'est quelque chose qu'on fait beaucoup trop peu tout le jour. Il y a un poème allemand de Johannes Bobrowski qui dit « Rends honneur quand tu connais pas l'étranger, va le rencontrer ».
0: Parce que vous êtes allemande, on l'entend, vous avez un petit accent, vous parlez très bien français, on va parler de votre parcours.
1: J'ai toujours mon accent? Non.
0: Un tout petit peu, c'est bien de garder un petit peu. C'est toujours bien de garder le son finalement du pays duquel on vient. On va parler de votre parcours aussi, pourquoi vous êtes venue en France, pourquoi vous êtes venue au Mans précisément, et justement votre parcours de musicologue et de musicienne et de créatrice d'instruments de musique également. En attendant, un peu de musique. Voici Super Tramp sur Ici Mène.

It's Raining Again, le groupe Supertramp sur Ici Men. Les infos pratiques de la demi-heure, on ne va pas tarder. Quelques infos bien pratiques et bien utiles, surtout à connaître si on vit dans notre département. De la musique aussi et une ambiance un peu soleil, tiens. Il tape sur des bambous, voilà qui va peut-être inspirer notre invité du jour. Voici Philippe Laville.

0: Philippe, la ville qui va nous ramener le soleil, vous allez voir. C'est ce qu'annonce Météo France, en tout cas, pour cette matinée, surtout cet après-midi, avec le retour de belles éclaircies. Quelques infos pratiques données par Tom Vanier.
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2: Et on démarre tout d'abord avec une inforoute et la poursuite du chantier des chronolignes de bus dans le centre-ville du Mans. Cette fin du mois d'août, on arrive voilà, à la fin de certaines échéances, notamment avenue du docteur Jean Mac, où la circulation a pu reprendre dans les deux sens. Le rond-point au croisement de la Rocadre est lui aussi opérationnel. La voie de bus, quant à elle, sera finalisée en septembre. Avis aux supporters du Mans FC, la billetterie grand public pour le prochain match à domicile face au RC Lens ouvre aujourd'hui à 12h30. Coup d'envoi de ce match le dimanche 13 septembre à 17h15 au stade Marie-Marvin. Vous pourrez prendre vos places pour ce match 100% sang et or en ligne sur le site du club, mais aussi au centre d'entraînement de la Pincenardière. Et enfin, pourquoi ne pas se mettre aux échecs en cette rentrée 2026? Le club de Chéréau propose un stage sur deux matinées, le mardi 1er septembre de 9h30 à 11h30 et le mardi 8 septembre, même heure. Ça se passe à la maison des associations de Chéréau. L'entrée est gratuite, les dons sont les bienvenus.
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0: Ici, ça marche. La bonne idée donnée ce matin par Suzanne Chucholec, qui est luthière, qui invite.

0: qui propose à créer soi-même, fabriquer soi-même ses instruments de musique. Un stage bientôt le 5 septembre au Mans. On va y revenir dans un instant pour commencer, pour commencer tranquillement avec une flûte à fabriquer soi-même, aider évidemment des conseils de Suzanne, qui va aussi nous faire rencontrer d'ici 11h un invité, quelqu'un qui est au Mans également et qui travaille parfaitement le bois. Je vous donne un site internet que vous pouvez déjà consulter, Bois by Car. Vous allez voir de très belles photos, de très belles réalisations de Karim, qui sera notre invité tout à l'heure.
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0: Le temps pour nous d'écouter ce grand tube, ce joli souvenir de Pascal Obispo, Lucie sur Ici même.

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1: Piano, voix, on est ravis là ce matin, on est dans les instruments, le son pur, Pascal Obispo, Lucie sur Ici Mène.
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1: Suzanne Chucholec, notre invitée aujourd'hui, luthière, elle propose des ateliers pour fabriquer soi-même son instrument de musique, le plus souvent d'ailleurs de la harpe celtique. On va aussi se pencher sur qui vous êtes, Suzanne. On l'a entendu, vous êtes d'origine allemande. Vous êtes d'où exactement ?
4: Je suis née à Weimar, dans la RDA, et maintenant c'est l'Allemagne réunie. C'est en Thuringe, c'est dans la RDA, c'était dans le sud, et maintenant c'est à l'est ou au centre de l'Allemagne.
1: Qu'est-ce qui vous a amené en Sarthe? Qu'est-ce qui vous a amené au Mans?
4: C'est une rencontre avec une personne, avec Bernard Paul-Lauen, qui est fondateur du CPFI. Et donc j'ai pris des cours chez lui à Marbourg, et on a bien sympathisé, et donc il m'a invité pour faire un stage. Ici. Et après.
1: Il y a longtemps
4: 2008. le stage, j'ai fait en 2004, je crois.
1: Ouais, vous êtes restée
4: Et je suis restée. J'ai fini mes études à Berlin. J'ai commencé à Marbourg, sur la LAN. Et j'ai fini mes études à Berlin. Et après, on m'a proposé un poste comme chargée de communication et animatrice pour créer des expositions sur la musique, sur l'histoire de la musique,
1: de D'où faire votre des présence.
4: Rencontres avec des enfants, avec des adultes autour de la musique. Voilà.
1: Quelle place la musique occupait-elle dans votre enfance ?
4: J'aimais bien écouter de la musique, mais bien sûr, c'était aussi il y a eu des interdictions. On pouvait pas écouter tout le musique. Hein, c'était interdit le Beatles, c'était interdit le Rolling Stones. Donc mon père.
1: Allemagne de l'Est, hein, on le rappelle.
4: En Allemagne de l'Est.
1: À l'époque où le mur n'était pas encore tombé, avant 86.
4: Oui, c'est ça. Donc mon père, par exemple, il avait des bandes magnétiques qui écoutaient en cachette. Donc je pense que ça influence un peu. Et après, je voulais apprendre mon instrument. Et j'aimais bien la harpe celtique. J'ai vu la harpe et je trouvais que c'était joli. J'ai entendu.
1: Celtique, c'est une harpe, comme on peut l'imaginer, peut-être un petit peu plus petite que celle qu'on voit souvent dans les films.
4: Oui, à l'époque, je n'avais pas de connaissance des différences. Donc, il y a la harpe classique, c'est une très grande, elle a des pédales, donc il y a des câbles métalliques à l'intérieur. Et là, on peut jouer tous les demi-notes, le demi-ton, le quart de ton. On a beaucoup de notes et la harpe celtique, elle est plus limitée. Elle a, par exemple, 34 cordes et il y a des clapets pour faire des demi-tons.
1: Ce qui est curieux, c'est que vous aimez la fabriquer, mais vous n'en jouez pas forcément.
4: Non, parce que en fait, à l'époque, c'est ma professeure de musique qui m'a mis dedans. Je lui demandais si elle savait où est-ce qu'on pouvait apprendre à jouer de la harpe. Et elle m'a dit, la harpe, ça coûte très cher, tu sais. Peut-être il faut que tu apprends d'abord à jouer de la flûte à bec. Et alors j'ai dit, j'ai pas envie.
1: Pas pareil du tout.
4: Pas pareil du
1: ça
4: tout.
1: Ça fait moins rêver d'un coup.
4: Oui, donc alors j'ai pas appris à jouer la flûte à bec. Et plus tard, après, j'ai mon premier instrument, on va dire, c'était la guimbarde que j'ai appris à jouer. Et ensuite, j'ai pris quelques cours pour jouer un tambour qui s'appelle tombak avec Milad Pasta qui habite maintenant à Rennes.
1: Quels sont les instruments de musique qui vous plaisent? Ils sont nombreux, j'ai l'impression.
4: Ils me plaisent tous. J'aime bien le piano. J'ai une copine, quand je vais la voir, je me mets sur le canapé et elle joue du piano. Et moi, j'écoute. Donc, en fait, moi, je fabrique les instruments, mais je laisse les autres jouer. Comme ça, c'est beaucoup mieux. C'est les autres qui ont le travail de jouer ensuite.
1: Bon, dans cette émission, Ici ça marche, on demande aussi à chacun de nos invités de venir avec leur propre coup de cœur, de faire découvrir une activité. Quelqu'un aussi qui exerce un métier singulier. Aujourd'hui, vous avez choisi Karim, qui est manceau, qui travaille le bois lui aussi, qui fait autre chose. Il fait pas d'instruments, mais il fait des lampes, il fait des très jolies tables magnifiques que je vous conseille d'aller voir sur un site qui s'appelle Bois Baïka. Vous tombez directement sur ce site internet, vous verrez de quoi il est question. On va découvrir son activité grâce à vous dans un instant, puisqu'on va avoir Karim en ligne ce matin, qui va nous parler de son travail et de vos échanges aussi. Parce que c'est ça aussi, ce lien que vous avez tous les deux, c'est d'échanger et de discuter sur vos propres techniques. Brillez.

0: Les princes des villes, Michel Berger sur votre radio locale ici Maine. Ici, ça marche, la bonne idée. Fabriquer soi-même son propre instrument de musique. Peut-être une harpe celtique. Et si vous commencez, peut-être une flûte aussi. Ça fonctionne très bien pour commencer. Et notre invitée, c'est celle qui vous aide à réaliser vos instruments, qui propose des ateliers, d'ailleurs un bientôt le 5 septembre.
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0: Et c'est l'heure du coup de cœur de l'invité. Vous êtes notre coup de cœur aujourd'hui, Suzanne. Je rappelle que vous êtes ethnomusicologue, que vous proposez au travers d'ateliers de fabriquer nous-mêmes notre instrument de musique. Travailler le bois, les techniques du bois, forcément, c'est un sujet qui vous parle et qui vous passionne. Et vous échangez souvent avec quelqu'un qui s'appelle Karim, qui est auto-entrepreneur au Mans. En quelques mots, pour nous le présenter avant qu'on discute avec lui, qu'est-ce que vous diriez ?
4: De Karim, qu'il est très drôle.
0: Et qu'est-ce qu'il fait, qu'est-ce qu'il fabrique ?
4: Alors lui, il fabrique par exemple des lampes ou il restaure des meubles avec des mosaïques qu'il a créées lui-même en amont.
0: Karim. Donc,
4: il fait des mosaïques, des plateaux, je ne sais même pas d'ailleurs comment il fait.
0: On va lui demander.
4: Voilà, et c'est très très beau, qu'est-ce qu'il fait ? Donc on a échangé sur la manière comment on coupe le bois, où se procurer le bois, déjà des questions courantes qu'on a tous quand on est menuisier, ébéniste ou luthier. Et puis on a échangé, on organise ensemble des stages, des fois, entre artisans du Mans, de la Sarthe, pour apprendre par exemple mieux à faire le vernis avec le vernis au tampon.
0: Donc on parle technique, hein.
4: Voilà.
0: On comprend bien qu'on parle savoir-faire et technique. Bonjour Karim.
5: Bonjour.
0: Bienvenue.
5: Bonjour tout le monde.
4: Bonjour Karim.
0: Bienvenue sur Ici Maine. Alors, j'ai été voir sur votre site, j'invite d'ailleurs les auditeurs à faire de même, Bois Baïka. On y voit des lampes, on y voit des vases en bois, on y voit des tables absolument incroyables qui sont extrêmement bien travaillées, notamment pour les plateaux. Comment vous faites ? On a, parce que je ne vois que les photos forcément, on a presque l'impression que c'est du travail avec de la paille aussi. Parfois, ça peut rendre ce résultat. Comment vous l'obtenez ?
5: Oui, vous avez raison. Ça donne l'impression que c'est de la marqueterie, de la paille, mais non, pas du tout. Je fais ça avec un bois comme le robinier. Le robinier, c'est un bois blanc-jaune qui donne l'impression que c'est de la paille. Mais c'est un bois massif, dur, que je coupe avec des morceaux très très fines. Et avec ça, je fabrique ma marqueterie. Et en plus, avec la tranche des plaques, des grands panneaux de contreplaqué, comme de Lecomé, comme de Bolo, comme ça.
0: Des vases aussi, j'ai vu. Vous travaillez le bois tourné, m'a dit Suzanne.
5: Oui, ça m'arrive aussi de coller le contreplaqué un petit peu croisé pour donner l'effet de vase comme ça en tournant sur mon tour à bois. Voilà, c'est un travail unique. Voilà.
0: Ah oui, c'est ça, c'est pièce unique, hein, forcément. Hein. On se rend très vite compte quand on voit les photos, des tables de bistrot, des tabourets, des vases, des soliflores brûlés aussi. Et puis vous faites la restauration, vous faites de la revalorisation aussi de peut-être d'une table qu'on peut vous amener et puis vous la sublimer avec vos techniques.
5: Exactement, pas trop la dénaturer, juste un petit peu, un petit plus de marqueterie pour remplacer par exemple un plateau marbre cassé. J'essaye un petit peu de laisser le meuble, l'objet comme il est, quoi, comme pas trop dénaturé, comme ça le client il trouve toujours son meuble, mais avec ma petite touche qui fait la différence, quoi.
0: Et oui, on est vraiment loin des circuits habituels, des objets habituels créés en grande série qu'on voit tous partout, les mêmes dans tous les endroits. Là, on est vraiment dans quelque chose d'unique et de totalement exceptionnel. Vous êtes auto-entrepreneur, hein, je le rappelle. On vous joint assez facilement via votre site internet.
5: Oui, c'est ça, internet, aux réseaux sociaux, voilà, Facebook, Instagram. Et en général, les gens me contactent par email ou ils m'appellent comme ça. Soit je me déplace pour voir l'objet, c'était pour valoriser. Ou bien, si c'est par exemple une création, ben on discute ensemble pour voir quel motif ils souhaitent. Et voilà.
0: C'est du travail de concertation et de restauration avec de très belles techniques. Merci d'avoir été en ligne, Karim. Belle journée.
5: Merci à vous.
4: Salut, Karim.
0: Et merci à Suzanne de nous avoir fait découvrir le travail de Karim. On va vous faire découvrir une initiative dans un instant, Suzanne. Aujourd'hui, celle de Sébastien et de son ânesse Sidonie. Je ne vous en dis pas plus. Je vais vous laisser écouter un témoignage dans un instant, puis ensuite vous me donnerez votre sentiment là-dessus. On va d'abord écouter un petit peu de musique avec Damiano David.

0: Sommer, Damiano David, sur votre radio locale ici même.
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0: Et c'est le moment de mettre en avant une initiative locale. Cet été, vous avez eu la chance, peut-être, d'aller à la plage. Les avez-vous trouvés propres? Les vacanciers ont-ils bien ramassé leurs déchets? La question de la propreté des plages revient évidemment chaque année. Et à Ajaccio, un habitant a décidé d'agir à son échelle pour contribuer au nettoyage du littoral, d'une manière pour le moins originale. Robin Bernot.
3: En Corse, un homme ramasse les déchets sur la plage accompagné d'un âne.
4: Bah, je trouve que c'est une bonne initiative de sa part.
3: Depuis 4 ans maintenant, Sébastien sillonne les plages d'Ajaccio accompagné de ses ânes pour ramasser les déchets abandonnés sur le sable. Et notre journaliste Julia Beaufils l'a suivi lors d'une tournée matinale accompagnée de Sidonie, une ânesse de 24 ans. Et parmi les déchets que Sébastien ramasse le plus souvent...
5: Alors les gens laissent de plus en plus carrément leur reste de pique-nique. Après les mégots, j'en ramasse une partie, mais je peux pas dire que je les ramasse tous. Après, on sent la vie nocturne, quoi. Quand on tombe sur une zone où il y a eu du protoxyde d'azote, à la bouteille, tous les ballons. Des fois, on trouve des dessous féminins. Et puis, dans cette zone, il y a des vieilles décharges, si vous voulez, qu'on ne voit pas, qui sont dans le maquis. Et à l'occasion des orages ou quand un sanglier les exhume, il y a des vieux déchets. Donc, bon, c'est facile à reconnaître, les vieux modèles de bouteilles de bière, des cassettes audio. Et là, regardez, du papier aluminium, encore du papier toilette. Tout ce qui est morceaux de verre, on essaie de vraiment pas en laisser.
3: Après 2 heures passées sur la plage, 7 kilos de déchets ont ainsi été collectés et plusieurs personnes ont été sensibilisées à la protection de notre environnement. Alors ici, ça marche. Et vous, qu'en pensez-vous?
4: Bah, c'est une super initiative. En plus, Ajaccio, c'est un endroit que moi, j'aime trop.
3: Pour Ilona, c'est avant tout à chacun d'être plus attentif.
4: Il faut qu'on fasse plus attention. Donc, c'est bien qu'il y ait quelqu'un qui prenne l'initiative de le faire. Et puis, même avec son âne, c'est trop mignon.
3: Alix, elle, évoque simplement une question de bon sens.
4: Déjà, les personnes de base qui vont à la plage devraient nettoyer et pas laisser leurs déchets, c'est une des règles principales.
3: Mais alors, sommes-nous assez vigilants?
4: Bah, moi, je fais toujours gaffe, c'est comme en montagne, de toujours ramener tous mes déchets et pas les laisser, c'est comme sur les sentiers, même s'il y a des poubelles, c'est toujours compliqué de devoir avoir des entretiens, devoir les ramener, alors que là, de tout prendre ses déchets et les ramener chez soi, ça, c'est quand même beaucoup plus facile pour les autres.
3: Et les gens le font?
4: Non. Bon, trop peu. J'ai vu beaucoup trop de déchets sur les plages qui traînent, même pour les animaux.
3: Et est-ce que l'actualité de cet été pourrait contribuer à faire émerger, à développer ce type d'initiative?
4: À titre personnel, les incendies, les canicules, ça m'a marqué. Donc effectivement, je pense que d'autant plus avec tout ce qui se passe actuellement, c'est des initiatives qui devraient être mises en place.
3: Aujourd'hui, les déchets ramassés par Sébastien et ses ânes sont ensuite triés, puis déposés en déchetterie. Une partie est ainsi valorisée, tandis que l'autre se retrouve enfouie.
0: Sébastien et son ânesse Sidonie qui font du bon boulot, Suzanne. Je ne sais pas ce que vous en pensez.
6: Oui, c'est formidable. Son idée, c'est magnifique.
0: Bon, et on en trouve des choses sur les plages, des choses assez insolites.
6: Malheureusement, c'est assez pollué. Et d'ailleurs, je m'engage aussi souvent à essayer de soutenir des causes pour protéger l'environnement.
0: Et ça vous parle forcément.
6: On doit tous y participer.
0: Pour découvrir Sébastien et son ânesse Sidonie, rendez-vous sur notre page compte Insta @ici.officiel où nous avons partagé aussi le reportage vidéo de d'ici Frequenza Mora. Un stage bientôt le 5 septembre pour apprendre à faire une flûte avec vous. On peut s'inscrire comment et où?
6: Alors, on peut s'inscrire sur le site WeCanDo, c'est WeCanDo.fr. Je suis représentée sur ce site et on peut s'inscrire directement en cliquant sur le bouton « Je réserve » ou on peut me contacter par Facebook. Le nom, c'est Klangberg, K-L-A-N-G-B-E-R-G. Ça veut dire la montagne de son en allemand.
0: Et puis deux mots rapides sur un stage que vous organisez dans le sud pour ceux qui seraient intéressés.
6: Oui, alors mon prochain stage de Harp Celtic sera dans le sud à Montélimar du 10 au 14 octobre dans un château, le château de Verchaus à Leuteil.
0: Très bien. Renseignements, évidemment, en vous suivant sur les réseaux sociaux. Merci de nous avoir accompagnés, Suzanne, et merci pour votre témoignage aussi ce matin et votre manière de faire et d'aider les gens à créer leurs propres instruments de musique. À bientôt.
6: Merci, Bérénice.
0: Au revoir.
6: Au revoir.

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0: Belle matinée, vous écoutez Issy-Maine, il est 11h. Flash Alexandre Chassignon. Bonjour Alexandre.
2: Bonjour Bérénice, bonjour à tous. L'économie dans le rouge à cause des canicules et de la sécheresse. L'INSEE a revu ce matin à la baisse la croissance pour le premier trimestre, moins 0,2%, et pour le second, 0 pointé. L'Institut explique ses révisions, je cite, par la prise en compte de la situation plus dégradée que prévu de la production agricole par rapport à ce qu'on savait au début de l'été. C'est le premier impact concret de l'été horrible qu'on a vécu, reconnaît le ministre de l'économie Roland Lescure. Et l'INSEE ajoute qu'il y aura encore une conséquence sur les chiffres du troisième trimestre. Impact qualifié d'énorme par le ministre, qui voit, je cite, un signal d'alarme pour ceux qui n'étaient pas encore réveillés sur les conséquences du réchauffement climatique. Ça a aussi marqué l'été, les attaques informatiques qui ont visé notamment le fisc avec la fuite des données de 700 000 usagers. Si vous en faites partie, des agents des finances publiques sont là pour répondre à vos questions en Sarthe, dans les guichets des trésoreries de Mamers, La Flèche et du Mans. Il y a aussi un numéro de téléphone pour les contacter, on vous l'a mis sur notre site ici.fr. Des complications aussi après les autres cyberattaques qui ont visé cette fois l'éducation nationale cet été. C'est toujours impossible pour un grand nombre d'enseignants d'accéder à leur boîte mail et de préparer correctement la rentrée. Par exemple, difficile d'inscrire les enfants à l'école dans un grand nombre d'établissements. Il pourrait aussi y avoir des problèmes d'affectation pour les professeurs à cause de ces blocages informatiques qui persistent donc à une poignée de jours de la rentrée. Une grève est en train de se préparer pour la semaine de la rentrée, annoncent les syndicats si cette situation perdure. On y reviendra dans le journal de midi. La circulation des trains reprend progressivement depuis 2 heures maintenant, après avoir été coupée en gare de Laval. C'est une conséquence des orages et ça touche donc les trains entre Le Mans et Laval. Et puis la billetterie ouvre ce matin pour l'une des plus grosses affiches de la saison en Ligue 1 de football, celle entre Le Mans et Lens. Ce sont les vice-champions de France qui viendront dans 2 semaines au stade Marie-Marvin. Vous pourrez acheter votre billet à partir de 12h30 à la Passe Nardière et sur le site du Mans FC.
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2: La météo, Bérénice, ça s'est rafraîchi. Est-ce que ce sera moins agité que ces derniers jours orageux?
0: Les éclaircies arrivent. Hein. C'est vrai qu'on a eu une nuit très pluvieuse. Le soleil fait son retour cet après-midi dans notre département. Les températures sont de saison. 22 annoncés à Bonnétable et Saint-Calais. 22 pour Malicorne, Mamers, Fresnay-sur-Sarthe. Il fera 23 aujourd'hui à Sablé, à La Flèche et au Mans, jusqu'à 24 degrés à Château-du-Loir. Pour demain, des averses quasiment toute la journée, de la pluie, tant mieux, on en a besoin. Encore que on devrait peut-être voir quelques éclaircies demain après-midi, mais on attend jusqu'à 10 mm sur le nord-ouest du département. On en est plutôt heureux. Du vent aussi, hein, ça va souffler demain. Et puis dimanche, beaucoup plus calme et beaucoup plus ensoleillé, avec des températures comprises entre 23 et 25 degrés. À tout à l'heure, Alexandre.
2: À tout à l'heure.
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0: Le jeu de 11h, bienvenue. Vous faites peut-être partie des petits vénards qui vont bientôt partir en vacances. Et même si pour vous, la reprise du travail est déjà faite, eh bien le cadeau qui est en jeu ce vendredi va forcément vous convenir, puisqu'il s'agit d'une carte cadeau d'une valeur de 50 euros. Certes, vous n'irez pas jusqu'au bout du monde, mais ça va vous permettre quand même de faire un petit bout de chemin. Voilà le cadeau qui est en jeu. Pour ce qui concerne la règle du jeu, eh bien, elle est très simple. Des défis surprises qui portent sur la musique, le cinéma, l'actualité locale, des quiz de culture générale, un petit peu à la manière de la boîte de chocolat évoquée dans le film Forrest Gump. Je ne sais pas si vous avez la ref. Vous ne savez jamais sur quoi vous allez tomber. Voilà la règle du jeu et maintenant il n'y a plus qu'à nous appeler au 02 43 29 10 10.
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0: et Julien Doré pour vous laisser le temps de nous passer un petit coup de fil et vous mettre sur les rangs. 02 43 29 10 10. Nous, avec ce clip vidéo assez étonnant, on est sur une plage et il y a des dinosaures. Je ne sais pas si vous vous souvenez de ce clip. Julien Doré sur Ici Mène.

0: bye bye les petits dinosaures, bye bye Julien Doré, et place au jeu.
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0: Et place au cadeau, surtout une carte cadeau d'une valeur de 50 €, une carte carburant pour faire une partie du plein d'essence, pour se balader, pour aller en vacances ou pour travailler aussi si vous avez de longs trajets à faire pour vous rendre sur votre lieu de travail.
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0: Et nous, on file à Rouillon en téléportation, c'est plus simple. Bonjour Johan, ou Johan.
2: Oui, bonjour madame.
0: Bienvenue, on dit Johan ou Johan?
2: Johan.
0: On dit Johan. Bon, qu'est-ce que vous faites à Rouillon, Johan?
2: Actuellement, je suis en arrêt de travail.
0: Et vous avez le temps de nous écouter, de jouer, et tant mieux, pour participer à cette émission, et peut-être tenter le coup pour cette carte carburant d'une valeur de 50 €. Vous connaissez le principe, Johan, on tourne des rouleaux, vous me dites stop, et on voit sur le défi sur lequel vous allez tomber.
2: D'accord.
0: Allons-y.
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0: Le thématique au quiz, un quiz de 6 questions sur une thématique particulière et choisie. Une minute pour marquer un maximum de points et évidemment un point par bonne réponse. Je vous fais 2 propositions à chaque fois. Cette thématique concerne les chats. Les animaux. Je ne sais pas si vous en avez à la maison.
2: Non, du tout.
0: Personne pour vous souffler, même pas un petit mistigri, même pas...
2: Non, on a un petit garçon, un petit jeune qui a du chat, alors bon, ça peut-être...
0: Ah, si on bosse en équipe, hein, ça peut-être le faire.
2: Voilà, exactement.
0: Allons-y, on a top chrono, une minute devant nous, c'est parti. Quel est l'âge en équivalent humain d'un chat de 1 an, 6 ans ou 18 ans?
2: 18.
0: Comment caractériser le pelage d'un chat de type Bengale? Une robe tachetée ou une robe écaille de tortue?
2: Tachetée.
0: Quelle déesse égyptienne possède une tête de chat? Isis ou Bastet?
2: Isis.
0: Dans quel roman, dans quel film peut-on retrouver le chat du Cheshire? Le Magicien d'Oz ou Alice au Pays des Merveilles?
4: Le Magicien d'Oz.
2: Le Magicien d'Oz.
0: Combien de temps par jour un chat domestique passe-t-il à dormir? 12 ou 16 heures?
2: 16 heures.
0: Qu'est-ce qu'un chat anour? C'est un chat sans queue ou c'est un chat sans griffe?
2: Sans queue.
0: Et on va au bout du chrono. On avait même un petit peu de rabat pour réfléchir si vous en aviez eu besoin, Johan. Le parcours est pas mal.
2: Oui, d'accord, c'est-à-dire...
0: Quel est l'âge en équivalent humain d'un chat de 1 an? C'est 18 ans, c'est la bonne réponse. Un chat de type Bengale a une robe tachetée, oui. On l'appelle aussi le chat léopard. Sa détention est interdite hein, dans certaines régions du monde, je le dis au passage. Ça nous fait 2 points. Déjà, quelle déesse égyptienne possède une tête de chat? Non, c'était Bastet. Donc, pas de point là-dessus. Le chat du Cheshire se trouve dans Alice au Pays des Merveilles. Ouais. Et non pas dans le Magicien d'Oz. C'est un chat qui a un large sourire. Je ne sais pas si vous le visualisez.

0: Ah, ça joue, hein. Ça joue, c'est normal, c'est YouTube One sur Ici Mène. On joue aussi ce matin jusqu'à midi, 02 43 29 10 10 pour ce cadeau. Une carte carburant d'une valeur de 50 euros. Le score de Johan, pour l'instant, Johan de Rouillon, premier candidat, 4 points. On peut sans doute faire un petit peu mieux, 5, 6, hein, pourquoi pas. Un sans faute, appelez-nous, c'est le moment.
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3: Le jeu de 11h, des défis surprises qui portent sur la musique, sur le cinéma, sur l'actualité locale, sur le patrimoine, sur la culture générale aussi. Appelez-nous 02 43 29 10 10. Voici Aurilla.

0: soirée mondaine. Aurilla sur Ici Maine. On joue jusqu'à midi, le jeu de 11h.
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0: Avec le cadeau qui assurément va faire plaisir à tout le monde, c'est la carte carburant d'une valeur de 50 euros. Pour faire une partie du plein du réservoir de la voiture, pour aller se balader, pour aller en vacances ou même pour aller travailler.
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0: Nous sommes à Coulaines. Bonjour Kevin.
2: Bonjour Bérénice.
0: Quoi de neuf à Coulaines?
2: Oh bah que du vieux, comme on dit.
0: Avec quelques éclaircies peut-être là ce matin qui arrivent. Hein.
2: Ouais, le petit soleil, et puis je crois qu'on a un petit peu de pluie cet après-midi, après ce soir, ça va se remettre en place.
0: Bon, très bien. Qu'est-ce que vous faites? Vous êtes parti en vacances ou pas, Kevin?
2: Alors, pas du tout, je suis pas du tout parti en vacances, mais par contre, la petite carte carburant me serait bien utile, parce qu'en fait, je vais devenir papy.
0: D'accord.
2: Et ma belle-fille est actuellement à la clinique, et mais du côté d'Angers.
0: Donc ça servirait pour aller voir le futur bébé?
2: Ma petite fille qui arrive bientôt, là.
0: Ah, voilà. Ça serait bien. Mais ça, en plus, ça serait pour la bonne cause. Hein.
2: Ah oui, oui, oui, oui, carrément.
0: Bon, on va tenter le coup. 4 points, c'est le score de Johan pour l'instant. On peut sans doute faire mieux. Kevin, on va tourner les rouleaux. Et puis, vous me dites stop.
2: Pas de problème. Stop.
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0: Ah. La grande bobine, le cinéma. J'espère que vous aimez le cinéma et les films. Un point si vous trouvez le titre du film et un point supplémentaire si vous trouvez le nom de l'un des comédiens que l'on entend dans l'extrait. Il y a 3 extraits qui vous attendent, donc vous pouvez marquer 2 points par extrait.
2: Très bien.
0: Premier extrait du premier film, on écoute.
4: Chaque semaine, Tyler répétait le règlement que nous avions élaboré à deux.
5: Messieurs, bienvenue au Fight Club. Il est interdit de parler du Fight Club.
0: Alors, le titre.
2: Fight Club.
0: Ouais.
2: C'était assez.
0: Oh, c'était pour mettre à l'aise, ça.
2: Ouais, et Brad Pitt qui joue dedans, non?
0: Et très bien, pas mal du tout. Et ben voilà, pour quelqu'un qui n'aime pas le cinéma. Chouette.
2: Oh, j'ai vu celui-là, donc.
0: 2 points pour vous d'entrée de jeu, Kevin. Deuxième extrait, c'est parti.
6: Bonjour la classe, maintenant on va s'éclater. Pourquoi? Parce que j'ai une jeunesse de retard.
0: Est-ce que cette voix vous parle? Est-ce que cette ambiance vous parle?
2: Oui, oui, carrément. Alors je dirais The Mask.
0: Oui monsieur.
2: Et Jim Carrey.
0: Eh ben voilà, il n'y a qu'à demander. 2 points de plus, vous égalisez. Égalité. Hein. Déjà, c'est avec ça. Johan. Oui, on pouvait penser aussi au César, hein, la cérémonie des Césars, qui est cette séquence finalement a été revisitée et Jim Carrey était dans la salle. Bon, bah, il nous reste un petit extrait. Alors, soit il faut retrouver le titre, soit il faut retrouver une des acteurs, une des actrices.
2: Ok.
0: À vous de voir. C'est parti.
7: Mais enfin, Marie-Thérèse, comment avez-vous pu rester 5 mois sans me dire la vérité? Je voyais bien que votre ventre s'arrondissait.
8: Mais madame, je vous jure que j'ai jamais couché avec un garçon.
7: Marie-Thérèse, ne jurez pas, je vous en prie.
8: Mais madame...
0: Non. Bon, c'est culte, hein, ça. Hein.
2: Ah oui, c'est culte, en effet, oui. Le Père Noël est une ordure, le film. Et il y a Marie-Anne Chazelle et Josiane Balasco qui parlent ensemble.
0: Kevin,
2: je ne me trompe pas.
0: Oh Kevin, où est-ce que vous êtes parti? Je ne sais pas. Ah, oh, c'était pas ça.
2: Mais non.
0: Mais non, mais Marie-Thérèse ne jurait pas.
2: Eh ben, c'est Marie-Anne Chazelle qui donne la réplique.
0: Eh non, on n'y est pas. On est avec Catherine Jacob et avec Hélène Vincent. Et surtout, c'est pas le bon film. On est dans La vie est un long
2: fleuve. La vie est un long fleuve tranquille.
0: Mais oui, Kevin.
2: Oh, j'étais à fond dans le Père Noël est-il ordure, moi.
0: C'est vrai que, bon, il y a une similitude en termes d'humour, en termes de situation. C'est vrai qu'on pouvait éventuellement confondre. Mais non. Marie-Thérèse qui est enceinte, oui, comme ça, jusqu'aux dents et qui n'a jamais couché avec personne. Pas possible.
2: Bah oui, grand classique aussi.
0: Ex aequo avec Joanne. Peut-être que je vous départagerai tous les deux tout à l'heure en fin d'émission. Peut-être.
2: Très bien, on ne sait jamais.
0: Affaire à suivre, comme dirait l'autre.
2: Oui, tout à fait.
0: À plus, Kevin.
2: À plus, merci beaucoup, Bérénice.
0: Je vous invite à nous appeler 02 43 29 10 10. Parce qu'on joue jusqu'à midi et que vous pouvez encore évidemment vous mettre sur les rangs pour cette carte cadeau d'une valeur de 50 euros. Voici Black, Wonderful Life.

0: Wonderful Life Black sur Ici Men. 02 43 29 10 10. Vous pouvez nous appeler, vous êtes les bienvenus. On joue jusqu'à 11h pour vous offrir, je l'espère, une carte carburant d'une valeur de 50 euros. D'abord, quelques infos pratiques données par Simon Peverelli.
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2: Vous êtes dans le secteur de la communauté de communes du Bercé-Bellinois. Attention, notez qu'en raison d'une formation des agents, la permanence France Service sans rendez-vous prévue le mardi 1er septembre est exceptionnellement avancée à lundi prochain, le 31 août. Puis la mairie d'Ivry-l'Évêque recrute un animateur pour ses mercredis loisirs au service Enfance La Ruche à partir du 1er octobre. Possibilité de démarrer au 1er novembre. L'animateur devra encadrer des groupes d'enfants de 3 à 11 ans, préparer et animer des activités manuelles, sportives et d'éveiller. Les horaires entre 8h et 9h jusqu'à 17h30, 18h30. Pour les contacts, envoyez un mail à enfance@ivrylevêque.fr. Une visite découverte au bourg de Saint-Denis-des-Coudrets et ses abords. Ce samedi à 14h, vous pourrez découvrir l'histoire et l'architecture du bourg jusqu'à l'atelier du céramiste Philippe Ménard qui vous partagera son savoir-faire de 50 ans. Réservation auprès de l'office de tourisme de La Ferté-Bernard. Comptez 6 euros plein tarif. C'est gratuit pour les moins de 26 ans.
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0: Veut une carte carburant d'une valeur de 50 euros. Vous peut-être. Appelez-nous 02 43 29 10 10. On joue jusqu'à midi. Voici le groupe Indochine sur Ici Men.

0: XX Indochine sur votre radio locale ici même.
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0: Allez, de quoi mettre un petit peu d'essence dans le réservoir de la voiture. 50 euros, une carte cadeau, une carte carburant d'une valeur de 50 euros pour améliorer un petit peu l'ordinaire ou même faire un petit bout de chemin si vous partez en vacances au mois de septembre.
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0: Bonjour Véro.
2: Oui, bonjour Bérénice.
0: Le Mans, je dis Véro, tout le monde doit vous appeler Véro.
2: Exactement, il n'y a pas de souci.
0: Bon, qu'est-ce que vous faites au Mans, Véronique?
2: Je travaille dans une école.
0: Donc c'est la rentrée déjà faite pour vous ou déjà en préparation?
2: Je fais la cantine le midi.
0: D'accord.
2: Dans une école.
0: Donc là, ça démarre mardi prochain.
2: Mardi, tout à fait.
0: Plein pot, bon, vous savez déjà ce qu'ils vont manger?
2: Ah, pas du tout.
0: Ça va être la découverte. Vous avez votre menu et vous ferez en fonction après. Véronique, une carte cadeau d'une valeur de 50 euros. On a des rouleaux à tourner, c'est parti. Et vous me dites stop quand vous le sentez.
2: Stop.
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0: Ah, de quoi s'agit-il? 30 secondes pour me donner un maximum de bonnes réponses. On fait référence à une date, 28 août 2009, les frères Gallagher mettent fin à Oasis une première fois après une énorme dispute sur scène et c'était en France. Vous avez donc, Véronique, 30 secondes pour me citer un maximum de groupes de musique anglais. Anglais, j'ai pas dit américain, anglais, hormis Oasis évidemment. On y va, on est parti.
2: Ok, alors U2, Pink Floyd... groupe anglais. C'est dur ça. Ça ne me vient pas là.
0: Ah, c'est pas facile hein, comme ça. Il y en a plein non, de non, connus. Non. Hein. Vous ouais, les connaissez.
2: Bah, oui, je me doute. Supertramp. Qu'est-ce qui me vient à la tête là? Je vois pas.
0: Ah, ma pauvre.
2: Ouais, c'est pas grave.
0: Alors, on n'est pas très bien, j'ai l'impression. U2, j'ai un doute. Alors, je ne dirais pas anglais, mais irlandais, pour le coup. Donc, on ne va pas pouvoir accepter cette réponse. Les Pink Floyd, est-ce qu'on est d'accord? On a envie de vous dire oui. Les Supertramp, je vérifie. Non, on n'y est pas sur les Supertramp. On n'est pas très bon. On n'est pas très bon là.
2: Là, franchement, la question, les autres, pas facile. Je suis pas tombée sur quelque chose de facile.
0: Vous auriez pu me dire les Beatles, Véronique.
2: Ah oui.
0: Vous auriez pu me dire Depeche Mode, Fleetwood Mac, Genesis, Led Zeppelin, le groupe Queen aussi.
2: Ouais.
0: Vous voyez, il y en avait quelques-uns, mais évidemment, faut que ça revienne. Il y avait le groupe Yes aussi.
2: Oui, ça venait pas. C'est pas grave, je jouerai pour une autre semaine, pour autre chose.
0: Supertramp, c'est bon, me dit-on. J'avais un petit doute, mais de toute façon, on est en dessous des 4 points pour égaliser. Bon, c'est râpé, ce sera pour une prochaine fois.
2: Oui, ce sera pour une prochaine fois. Il y a pas de souci.
0: Bonne rentrée, Véro.
2: Merci.
0: À bientôt.
2: Bonne journée.
0: Et puis encore un ou une candidate pour terminer ce jeu. Il reste une petite place pour tenter le coup pour cette carte cadeau d'une valeur de 50 euros. Et voici Amel Bent. Pourquoi

0: tu restes. Amel Bent sur Ici Mène.
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0: On bataille, on joue jusqu'à 11h pour une carte carburant d'une valeur de 50 euros. Il va falloir faire mieux que 4 points parce que nos deux premiers candidats, Johan de Rouillon et Kevin de Coulaine, ont déjà 4 points chacun à leur actif. Peut-être que je vais les départager en fin d'émission, à condition ou sous réserve que Brice ne fasse un petit peu mieux.
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0: Brice qui nous appelle du Mans. Bonjour Brice.
2: Bonjour Brice.
0: 5 points, ce serait pas mal.
2: Bah oui, ce serait parfait. Hein, ça suffirait.
0: Ça vous permettrait de coiffer tout le monde au poteau et de passer juste devant. Les vacances se sont bien passées, Brice?
2: Bah super, oui, c'était des belles vacances avec du beau temps et tout ça, donc c'était bon, agréable.
0: Très bien.
2: On avait envie de retourner travailler.
0: Ah ouais, et il va falloir, pourtant.
2: Ah oui, il n'y a pas trop le choix.
0: Il faut gagner quelques sous pour gagner son bon argent, comme on dit, pour pouvoir repartir après. C'est le principe. Brice, on va tourner des rouleaux.
2: Oui. Ok.
0: Et puis quand vous le sentez, vous m'arrêtez en plein vol.
2: Eh bien, stop.
0: Le 7-2, un quiz de 6 questions sur le département, une minute pour marquer un maximum de points et un point par bonne réponse. Je vous fais 2 propositions à chaque fois. On y va ?
2: Très bien.
0: Allons-y, oui. On lance le chrono. Dans quelle commune se trouve Carnuta, la maison de la forêt ? Jupille ou Bessé-sur-Braye ?
2: Jupille.
0: À quelle ville canadienne est lié le fléchois Jérôme, le royer de la Dauversière ? Montréal ou Vancouver ?
2: Je dirais Montréal.
0: Qu'est-ce qu'a inventé, créé Marie-Pape Carpentier, le camembert ou les écoles maternelles ?
2: Carpentier, les écoles maternelles.
0: Combien de fois la Sarthe est-elle passée dans l'émission La Carte au Trésor ? Jamais ou 2 fois ?
2: 2 fois.
0: Dans quelle ville le tennisman Joe Wilfried Tsonga a-t-il commencé sa carrière ? Allonne ou Savigny-l'Évêque ?
2: Savigny.
0: La Sarthe est l'un des départements où l'on se fait le plus de bises ou de cadeaux ?
2: C'est une bonne question.
0: Allez !
2: De bises.
0: Ah, c'est bien, c'est bien. Oui !
2: Ah, c'est
0: 4, vous savez ? On se bisoute comme ça. 4 en moyenne, bah, plus oui. Que la plupart des autres départements qui font plus simple que nous.
2: Ah bah d'accord.
0: Bon, okay. On a un point déjà. Vous avez fait un joli parcours, hein, Brice. Joe Wilfried Tsonga, Savigny-l'Évêque, un point de plus. Ça, c'est bon. La carte au trésor, ouais. L'émission La carte au trésor, la Sarthe n'a jamais participer à l'émission, peut-être un jour, on ne sait pas, puisque elle continue à être diffusée. Marie-Pape Carpentier, ce sont les écoles maternelles. Ça, c'est une bonne réponse. Originaire de La Flèche, c'est également une grande féministe qui a beaucoup œuvré pour les autres. La ville canadienne liée au fléchois Jérôme le Royer de la Dauversière, c'est Montréal. C'est une bonne réponse.
2: C'était du hasard.
0: C'est lui qui a instigé le départ des colons pour la ville québécoise. Et puis Carnuta, c'est Jupille. Et donc, si je compte bien avec mes petits doigts, eh bien, ça nous fait 5 points, Brice.
2: Super.
0: On avait dit qu'on avait besoin de 5 points pour coiffer tout le monde au poteau. Ben, voyez, mission réussie. Bravo pour ce joli défi et ces jolies réponses. La carte carburant, 50 euros, d'une valeur de 50 euros, ben c'est pour vous.
2: Eh ben super, ben merci beaucoup.
0: Bon.
2: Merci beaucoup, Simène.
0: Il n'y a plus qu'à en profiter pour faire quelques petits allers-retours, pour éventuellement à mettre de côté pour repartir en vacances.
2: Ben oui, c'est ça, exactement. Non, c'est super.
0: Bon, allez, on est beaucoup. Très heureux de vous faire plaisir, en tout cas, Brice.
2: Ouais, bon, ça fait, oui, c'est super.
0: Bonne rentrée, surtout. Bonne rentrée.
2: Eh ben, merci beaucoup, Bérénice, de même, bon courage, et puis à la prochaine.
0: À bientôt. Je salue Johan de Rouillon, les pauvres, de leur côté, Kevin de Coulaine, 4 points, ben, il faudra revenir aussi, hein, parce qu'on a quand même pas mal de cadeaux à vous offrir chaque jour, du lundi au vendredi. Allez, musique, quel souvenir, super chanson. C'est toute une époque, ça. Quarter Flash, Harden My Heart, sur Issy Men et les infos qui ne vont pas tarder.

0: Hard on my heart, Quarter Heart. Sur Ici Men, Quarter Flash, pardon, la météo, on va vers du beau cet après-midi, c'est le retour des éclaircies. Un point complet après le journal de midi, en toute fin bien sûr, ça ne va pas tarder, les infos qui arrivent. Ce sera aussi après Renault dans Manche HLM.
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0: Musique d'Ici Men, là, qui arrive, Renault, trois lettres, et que de souvenirs dans mon HLM, Renault, avant de retrouver le journal complet de midi.

0: HLM Renault sur votre radio locale, ici Ben. C'est la grande semaine de la rentrée de votre radio locale préférée. Changement de programme également très différent à partir de demain. Pour le week-end, c'est le retour des portraits, les portraits de Sartois et de Sartoises. J'inviterai demain entre 11h et midi pour Tartines et Confidences, c'est le nouveau nom de cette émission dont le principe reste le même. Franck Bernard, qui est sommelier de métier, qui a fait une formation pour ça et qui a créé Tell Me Wine. C'est une entreprise où il propose des ateliers de dégustation de vins, de spiritueux et de bière. On parlera de son parcours demain entre 11h et midi.
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0: 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Le journal Alexandre Chassignon, est-ce que tous les élèves auront un professeur dans leur classe?
2: On ne peut pas en être sûr à seulement 4 jours de la rentrée, 2 seulement si on ne compte pas le week-end. Après les cyberattaques subies il y a un peu plus d'un mois par l'Éducation nationale, depuis pour se protéger et corriger ce qui doit l'être, le ministère a bloqué l'accès à certains outils numériques, à des outils de travail pour le personnel enseignant. Ça complique beaucoup la préparation de la rentrée, d'après Rose Franchetot. Elle est enseignante remplaçante au Mans et co-secrétaire du syndicat SNUIPP-FSU.
3: Alors, je ne vous cache pas qu'à la FSU SNUIPP 72, on est effectivement très inquiet de cette situation, notamment par rapport au service des remplacements, puisque, en fait, aux dernières nouvelles, en tout cas, le dernier échange qu'on a eu avec la direction académique, c'est que les services des remplacements n'avaient pas accès, en fait, déjà au logiciel qui leur permet, en fait, d'affecter les personnes sur des remplacements et même, en fait, de rentrer même des enseignants et des enseignantes qui pourraient être malades et pour raison X ou Y qui les regardent, ne pourraient pas être en classe, en fait, mardi. Nous n'avons plus accès à notre boîte mail professionnelle, qui est en fait la principale manière de communiquer avec les services pour être affecté. Donc moi, à titre personnel, je suis effectivement remplaçante. Là, en fait, normalement, ça devrait être le temps où je regarde en fait ma boîte mail académique pour m'assurer qu'on m'a pas envoyé un avis de suppléance. Pour la rentrée.
4: Et vous avez reçu quelque chose?
3: Je ne sais pas, puisque je n'ai pas eu accès à ma boîte mail académique.
2: Rose Franchetot répondait à Noah Marchais, c'était ce matin l'invité de la rédaction sur Ici Mène, une interview à retrouver en intégralité sur notre site ici.fr, et on entendra dans le journal de 13h l'autre côté de l'école, une maman d'élève du Mans qui n'arrive pas à inscrire sa fille à l'école suite à un déménagement. 3 attaques informatiques d'affilée aussi cet été au fisc, 700 000 usagers concernés. Si vous en faites partie, normalement vous avez été prévenu. Des agents sont là pour répondre à vos questions en Sarthe, au guichet de Mamers, La Flèche et du Mans. Le numéro pour prendre rendez-vous est sur ici.fr. À la Suze-sur-Sarthe, une 60aine de personnes ont dû trouver refuge dans la salle municipale hier, après avoir été évacuées à cause d'une fuite de gaz. Ces habitants ont pu regagner leur logement au bout de quelques heures.
0: À 67 ans, elle se prépare à traverser la Manche à la nage.
2: Oui, c'est un défi qui peut paraître fou pour cette Sartoise, Salima Bouayadaga. Ça fait 2 ans et demi qu'elle s'y prépare. Si elle réussit, ça sera la Française la plus âgée à avoir traversé la Manche, sans palme ni combinaison. Le parcours fait 30 km en ligne droite, mais souvent on ne nage pas droit à cause des courants. Forcément, pour y parvenir, il faut de la motivation, et ça se passe dans la tête.
5: C'est d'abord né de l'envie de faire de tout ce que j'avais traversé dans ma vie, qui n'a pas été facile, quelque chose qui soit positif, constructif et qui puisse aller vers les autres. En fait, je nage pour France Parkinson, c'est-à-dire je nage pour collecter des fonds pour France Parkinson, mais également pour témoigner sur le bien vieillir ou le vieillir en bonne santé. Et je pense que c'est déjà de bonnes raisons pour pouvoir expliquer pourquoi je nage. Mais il y a aussi un défi intime. J'ai été aidante de ma mère qui est décédée des suites de la maladie de Parkinson il y a 30 ans. Pendant longtemps, ça a été une sorte de douleur intime que je n'arrivais pas à régler. Et puis voilà, quand s'est posée la question de savoir qu'est-ce que j'avais envie de faire et pourquoi j'avais envie de le faire, c'est venu très naturellement témoigner à la fois sur les danses, sur les malades, et pas être dans la malédiction de la maladie.
2: traversée entre le 4 et le 8 septembre, ça dépendra de la météo. C'est une des plus grosses affiches de la saison. Le Mans FC recevra Lens, le vice-champion de France, le 13 septembre, et la billetterie ouvre dans une demi-heure pour ce match à domicile. Les basketteurs du MSB commencent leur saison, alors pas encore en championnat, c'est un match de préparation. 20h, salle Robert Jarry contre Caen.
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2: La météo, Bérénice.
0: Des éclaircies là à l'heure où nous parlons. Le temps devrait peut-être s'ennuager un petit peu plus cet après-midi. Mais pas d'eau pour l'instant en tout cas. 22 annoncés à Bonnétable et Saint-Calais. 22 à Fresnay-sur-Sarthe, Vibray, Fresnay, je l'ai dit, et Malicorne. 23 à Sablé et La Flèche, 24 pour Château du Loir. Demain ce sera de la pluie pour tout le monde. Et puis dimanche, un temps relativement chahuté, même si on devrait profiter quand même de quelques éclaircies. Voilà pour la tendance du week-end, Alexandre.
2: Bonne journée.
0: Bonne journée à tout le monde. À très vite.
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7: Bonjour à toutes et à tous, j'espère que vous allez bien. Bon courage si vous êtes sur la route. Bison futé, voie rouge dans le sens des retours, et ce dans toute la France. Aujourd'hui, dans les meilleurs moments d'Otaquet, avec Valérie Davido et Eric Bastien, nous serons avec Jean-Pierre qui est très soigneux, Florence qui cuisine quand elle est énervée, Mathieu qui s'est endormi dans un train, et plein d'autres histoires sur votre radio ici.
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7: Et nous commençons en musique avec Joe Dassin, retour en 1973. Salut les amoureux sur votre radio ici.

0: sur votre radio ici. Et salut à Jean-Pierre d'ici Touraine, qui est soigneux, mais vraiment très soigneux. Et Florence d'ici Pays de Savoie, qui a une habitude pour calmer ses nerfs, ce qui a amusé Eric Bastien et Valérie Damido sur votre radio ici.
1: Nous sommes au taquet avec Jean-Pierre et Florence. Alors Jean-Pierre qui habite à La Riche. Jean-Pierre, on l'a vu, hein, il était éducateur pour les jeunes, pour les métiers du bâtiment. Donc du coup, il bricole beaucoup. Tu fais tout. Allez, l'électricité, le carrelage, la menuiserie, tu fais tout chez toi.
2: J'en ai fait beaucoup, j'en fais plus beaucoup maintenant, je suis plus aussi jeune, on va dire ça comme ça. Mais il bricole encore un peu.
1: Ah, quand même, et dis donc, t'as construit quand même le studio de ton fils.
2: Ah oui, c'est vrai, et j'ai fait ma maison.
1: Oh là là, bah dis donc, quand même, c'est pas mal.
2: Oui, c'est pas mal.
1: Bah, sois pas modeste, s'il te plaît, c'est très bien.
2: D'accord.
1: Alors, t'as l'air hyper sympa comme ça, mais il paraît qu'on est hyper maniaque.
2: C'est une réalité,
1: ouais. Alors Jean-Pierre, il paraît qu'on n'aime pas quand tout traîne, hein. On range tout, tout doit être rangé. On n'a pas le droit de manger dans la bagnole. La bagnole, elle doit être propre. Comment ça se passe au quotidien?
2: Ben, ça se passe, maintenant, ça se passe mieux qu'avant.
1: C'est-à-dire?
2: Au début, c'était compliqué. Bon, maintenant, ça va un petit peu mieux. Pas beaucoup mieux, même.
1: Pourquoi t'es si maniaque? C'est quoi le problème?
3: C'est un homme.
2: J'ai toujours été, quelque part, même quand j'étais gamin, pour dire un petit peu. J'avais une mobilette, en fin de compte, que j'ai gardée, je ne sais plus, 3-4 ans. Mais au bout de 4 ans, elle était encore neuve. Je l'ai revendue, c'est une question d'occasion. À part les kilomètres au compteur, mais au niveau de l'État, c'est pas une blague, hein. Il n'y avait pas une griffe.
1: Ouais, mais tu ranges tout. Ouais, mais tu ranges tout.
3: Tu vois, ça vient de l'adolescence. Ça vient de la mobilette. Ça vient de là. Voilà.
1: Et voilà.
2: Là, peut-être pas par avant, parce qu'avant la mobilette, il y avait le vélo. C'était déjà pareil avec le vélo. Mais bon.
1: Bah, t'es soigneux. Qu'est-ce que tu veux que je te dise? Voilà, c'est pour ça que t'habites à La Riche. Alors. D'accord. Tu es riche de toutes ces choses que tu conserves. Mon chaton, t'as pas de point. Et Florence, elle a déjà un point. Alors, tu vas me marquer ce deuxième point.
2: Enfin,
1: ce premier point. Tiens, je mets une petite chanson. Alors, on va parler d'oiseaux. Écoute bien cette question. Un albatros, tu vois ce que c'est qu'un albatros?
2: Je vois ce que c'est un albatros.
1: Alors, il paraît qu'un albatros, ça peut voler des mois, voire des années sans toucher terre. Est-ce que c'est vrai ou faux? Top chrono 5 secondes. Est-ce que les albatros... Alors?
2: Oui, je dirais oui.
1: Eh ben, t'as bien raison. Parce qu'ils peuvent totalement rester des mois en vol grâce au vent marin, au vol plané. Il y a certains jeunes albatros qui passent vraiment des mois, voire des années sans revenir à terre. Bon, ils se posent parfois sur l'eau et puis ils chopent un poisson, mais c'est vrai. Premier point pour Jean-Pierre.
3: C'est Bernard et Bianca qui volaient sur un albatros, je me souviens.
1: Absolument.
3: Ouais, c'est ça, hein, c'est ça. Bien. Florence, avec ici Pays de Savoie qui a déjà un point. Ah, Florence en Haute-Savoie, qui est en voiture, qui revient d'un mariage un petit peu plus tôt. Pourquoi? C'était pas bien le mariage?

0: C'est ta méthode à toi pour te détendre, quoi. T'es vénère, tu vas cuisiner.
1: Voilà, c'est ça, il faut que je me défoule.
0: Alors, tu fais quoi comme plat bien énervé?
1: Quand je suis énervée, je peux faire des ratas, je peux faire un ragoût, un bœuf carotte. Tout ce qui passe dans le frigo, en fait, il faut que je prépare.
0: Ah oui, c'est pas mal, ça, du pain perdu, des plats du Nord.
1: Ouais,
0: pourquoi tu fais de la carbonade flamande et des plats du Nord alors que tu es en Haute-Savoie?
1: En fait, à la base, j'étais de Lille.
0: Ah, voilà.
1: Les carbonates, c'est notre région, en fait.
0: Ah, ok, je comprends. Tiramisu, pudding, cookie, pain perdu, salade de fruits. Joli, joli, tout ça, c'est les bonnes choses que tu sais faire. Florence, sauras-tu marquer un point de plus? On va le savoir tout de suite en écoutant l'idole de ma jeunesse. Dorothée, avec ses petites chaussettes rouges et jaunes à petits points. On va parler de chaussettes. Écoute bien cette question, Florence, pour un point. Albert Einstein portait toujours des chaussettes dépareillées. Est-ce que c'est vrai ou faux? Selon toi, 5 secondes, top chrono. Albert Einstein portait toujours des chaussettes dépareillées.
1: Ouais, moi, je dirais vrai.
0: C'est faux. Albert Einstein ne portait pratiquement, en fait, jamais de chaussettes parce qu'il trouvait tout simplement ça inutile et ça datait de l'enfance.

0: 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Valérie Damido et Eric Bastien sont maintenant avec Stella et Guillaume pour un quiz musical. Il faut retrouver les mots manquants. Écoutez bien, serez-vous aussi fort qu'eux sur votre radio ici?
1: Ici, nous sommes avec Stella qui joue avec ici Paris-Île-de-France contre Guillaume qui joue avec ici Champagne-Ardennes. Stella, un point. On va pas s'emballer non plus, c'est pas dingue dingo,
2: non, c'est
1: hein, chérie.
2: Pas dingue non plus.
1: Tu as marqué, t'adores chanter, tu aimes la musique,
3: oui.
1: Tu fais partie d'un chœur de gospel.
3: Oui.
1: Ça fait 20 ans que tu chantes.
3: Oui, c'est vrai.
1: Alors, t'as même fait des concerts.

0: tout ça.
1: Exact.
0: Bon, mais
1: oui. Mais je chante aussi du pop rock, du Adele, enfin voilà, je fais plein de choses.
0: Eh ben voilà, bah c'est bien ça. Donc ça veut dire que tu connais un petit peu les chansons, quoi.
1: J'espère, oui. Alors pas tout, hein, mais oui.
0: Non, on va pas dire j'espère. Tu sais qu'avec moi, c'est la team winner, c'est Damido Land.
1: Oui, allez, c'est parti.
0: Alors, je t'explique.
1: Je croise les doigts.
0: Mais bien sûr, croise tout ce que t'as. Alors, les deux mots manquants, c'est-à-dire que tu vas voir la chanson, paf, elle se déroule, et à deux endroits, elle va s'arrêter, tu vas entendre poète, et tu devras me donner les deux mots. Là, on écoute une... Voilà, il y en a deux à trouver, chérie. Hein. Attention, écoute bien, c'est une chanson de Serge Gainsbourg. Élisa.

0: veux.
1: Lisa, alors Elisa, oh. Saute-moi au cou.
2: Je la connais.
1: Eh ben vas-y, c'est quoi Elisa, des poux.
2: Elisa, cherche-moi des poux, Elisa.
1: Cherche-moi des poux et un mets tes doigts dans mes cheveux, plutôt. Ça fait trois pour toi. Bravo.
3: Guillaume, est-ce que tu...
2: Ah, deux points, ouais.
3: Ouais. Guillaume qui n'a pas de points. Guillaume qui n'a pas de points. Faut que je la dise combien de fois, cette phrase, Guillaume?
1: Et voilà, c'est reparti pour le management toxique.
3: C'est mon coaching, coaching à moi.
1: On voit qu'est-ce que ça donne. Hein.
3: Dis-moi, mon Guillaume, est-ce que tu les avais, les deux mots, là, sur Serge Gainsbourg?
4: Oui. Ah, oui. Ah,
3: peut-être encourageant pour nous. Cela dit, tu vas pas tomber sur ce titre-là. Donc, on va voir. Guillaume, qui est très sympathique, qui, depuis tout à l'heure, vous a dit qu'il cherchait un emploi dans le téléconseil. N'hésitez pas à nous joindre à la radio, hein, si vous voulez lui donner un coup de main. Qui fait des belles pâtisseries avec ses mots, mais qui est fan de Dragon Ball Z. Eh ouais, t'es 40 ans, t'es génération Club d'eau à fond, toi.
4: C'est ça, exactement.
3: Bah attends,
4: exactement.
3: J'ai la carte d'anniversaire.
4: Qui n'a pas connu Club Dorothée?
3: Bah, évidemment, j'avais ma carte d'anniversaire. Tu l'avais, ta carte de membre, ou pas, Guillaume?
4: Alors, j'avais pas ma carte de membre à ce moment-là, mais par contre, j'ai pu l'avoir parce qu'ils avaient ressorti tout un album collector de génération Club Dorothée, où ils avaient refait exprès la carte de membre, vraiment la vraie carte de membre du Club Dorothée.
3: Et la collector, je suis d'accord. T'as des objets, t'as des tasses, des verres, des maillots,
1: et
3: des jeux.
1: Un quiz musical à trouver.
3: Fou, tout ce qu'il a sur Dragon Ball Z. Vous savez, on n'est pas pressé parce qu'on sait qu'on a les bonnes réponses. Ça va être rapide.
1: Allez, vas-y.
3: Voici Gigi Lamoroso. C'est Dalida. La chanson s'arrête à deux reprises. J'ai envie de dire bon courage à ton rire, j'ai un peu peur. On y va.

0: Alors, Arriva Gigi l'Amoroso, croqueur d'amour, l'œil de velours, commune. Est-ce que tu as une petite idée? On peut lancer le chrono.
1: Mais comme une caresse.
0: Comme une caresse, Gigi l'Amoroso, toujours vainqueur, parfois sans.
1: Sans peur.
0: Sans peur. Mmh. Donc caresse et peur. Vérifions.
2: Oui. Arriva Gigi l'Amoroso.
0: C'est très bien, bravo.
2: Gigi l'Amoroso, toujours le vainqueur, parfois sans cœur.
3: Ah. Mais j'ai sans cœur.
0: Sans cœur.
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0: dans la playlist de votre radio ici. Dans quelques instants, c'est votre agenda avec des activités et des bons plans près de chez vous. Puis retour de la musique avec France Gall sur votre radio ici.
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6: On a trois infos pour vous. Circulation, ne vous faites pas surprendre. En allant au centre-ville du Mans, il n'est pas possible d'emprunter l'avenue Bollée dans le sens sécurité sociale centre-ville. Au niveau du Super U, vous êtes dévié par la rue de la Mariette. En revanche, il est possible de prendre l'avenue Bollée dans l'autre sens. Centre-ville, Ivry-l'Évêque, ça descend, il n'y a pas de problème. Ce week-end, si on allait voir Batman. Une soirée à la découverte des chauves-souris est organisée à Chéréau, près de la Ferté-Bernard, dans le cadre de la Nuit internationale de la chauve-souris. Le déroulé, projection de vidéos, salle Beauregard, ce samedi à 19h. Et après, on sort grâce à la Batbox. C'est un détecteur d'ultrasons. Vous écouterez les bruits de la nuit et repérez les chauves-souris qui souffrent de beaucoup d'hyperçus. Non, elles ne s'accrochent pas aux cheveux. Les vides-greniers de dimanche, on vous attend à Mamers, à Sellerie-Boule, Douillet-le-Joli, à côté de Fresnes-sur-Sarthe, Rouessé-Fontaine, Courguin et Pont-Valin. 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
0: Jusqu'à 13h, ce sont les meilleurs moments d'Otaka avec Valérie Damido et Eric Bastien. De quoi vous donner le sourire à l'heure du déjeuner ou si vous êtes coincé sur la route. Nous les retrouvons avec deux nouveaux candidats juste après France Gall. Tout pour la musique sur votre radio ici. Très belle journée.

0: pour la musique dans la bande son d'ici. Nous sommes maintenant avec Mathieu d'Issy-Lorraine qui raconte à Valérie Damido et Éric Bastien où il s'est réveillé après s'être endormi dans un train. Et Émilie d'Issy-Poitou qui aimerait beaucoup déjeuner avec un célèbre DJ français.
1: Alors Mathieu, il paraît que quand tu avais 17 ans, tu étais au lycée militaire d'Issoire. C'est ça ?
2: Tout à fait. C'est ça.
1: Et pour rentrer chez toi, tu dois prendre le train de nuit, voilà, forcément un jour...
2: La région Auvergne étant bien desservie par la SNCF.
1: Ouais, bah oui, ça.
2: Parce qu'Éric me contredit.
3: Alors, tu vas te détendre car je suis auvergnat.
1: Mais bah c'est pour ça qu'il t'a dit ça.
3: Mais je confirme ce que tu dis, c'est quand même compliqué.
1: C'est très compliqué. Alors, qu'est-ce qui s'est passé ?
2: Eh ben, en prenant le train de nuit à minuit 12, je me suis endormi. Et je me suis réveillé, en fait, dans le dépôt des trains. Le train est arrivé en gare et était reparti au dépôt.
1: C'est le début d'un film d'horreur, ça. Tu sais, ça peut faire un film d'horreur, hein.
3: C'est l'Auvergne.
1: C'est l'Auvergne. Dans un hangar, t'es paumé, et là, c'est le drame. Alors, qu'est-ce qui s'est passé? Parce que tu peux pas sortir du hangar.
2: Bah, en fait, déjà, je me questionnais savoir où je me trouvais. Et, je suis sorti du train, et par chance, j'ai vu un technicien sur le quai. Qui lui aussi se demandait ce que je faisais là. Donc je lui ai expliqué que je me suis endormi et je me suis réveillé là.
1: Et ben voilà.
2: Et il a réussi à me ramener par un dédale de couloir à la gare. Et j'ai réussi à avoir ma correspondance.
1: Et ben tu es très chanceux, joue au loto cette semaine. Alors mon chat...
3: Sortira-t-il de la maison des secrets? La réponse la semaine prochaine.
1: Ah ben, la maison des secrets, ça a démarré hier les gars. Alors Mathieu, tu as 4. Écoute bien, là je vais te proposer une question à choix multiple. Je te pose la question, je te fais des propositions de réponses. T'auras 10 secondes pour me donner ton choix et remporter 3 points. Tiens, une petite ambiance. My pocket. Alors écoute bien, aujourd'hui, le 24 juin, c'est le lancement des soldes d'été. Ça va durer jusqu'au 21 juillet. Alors, petite question, selon une récente enquête, quel budget les Français prévoient-ils de consacrer en moyenne aux soldes d'été? Alors écoute bien ce que je te propose. Combien ils veulent claquer d'oseille? 133 euros, 183 euros, 233 euros, pas un centime, c'est des radins comme Éric Bastien. Bah oui. Alors, combien ils vont claquer les Français en solde d'été? 133, 183, 233 ou pas un flèche? Top chrono, 10 secondes.
2: J'irais 233.
1: Tu dirais 233. Et ben, t'as totalement raison, oui, exactement. Et c'est en baisse par rapport à l'année dernière, c'était 307. Bon bah voilà, allez, bonne solde à tous. Ça te fait 7 points mon petit chat.
3: Tu vas aller faire les soldes, Émilie? À Itoy, dans la Vienne?
4: Un petit peu, ouais, je pense.
3: Ah oui, tu vas aller t'acheter une clim. Je vous rappelle qu'Émilie nous nargue avec sa clim depuis...
1: Excuse-moi, on est dans un studio climatisé, donc...
3: Oui, enfin, il y a beaucoup de monde, là, donc il fait un peu plus chaud.
1: Tu vas arrêter de faire la dicose, là, t'es dans un studio climatisé, tu travailles ici toute la journée, tout va bien.
4: Et alors, en plus,
3: on a du... Comment ça s'appelle, ça? C'est bien, ça.
1: Un brumisateur.
3: Un brumisateur, c'est parfait. Émilie, on a fait un peu connaissance avec elle. Un fils s'appelle Abel, elle est paxée à Quentin, on l'appelle Magic Mimi, ça c'est pour tous les collègues. Et alors, on a découvert que si il y avait un artiste avec qui tu pourrais déjeuner là pour 13 heures, ce serait qui?
4: Ouais, bien David Guetta.
3: Oui. Alors, tu l'as vu en concert ou pas?
4: Oui. Ouais, j'ai eu la chance de pouvoir le voir au Stade de France.
3: Bah là, il y a quelques jours alors.
4: Exactement.
3: Et alors, c'est comment?
4: Incroyable. Vraiment, ouais. Ah oui, oui.
3: Et t'aimerais parler avec lui? Qu'est-ce que tu sais pas? Vous pourriez parler de quoi si t'étais avec lui à 13h? Qu'est-ce que t'aimerais lui dire?
1: La cuisine.
4: Savoir un petit peu tout, ouais, ta vie, comment il compose, comment il crée, s'il compte revenir en France quand même.
3: Bien sûr, ah bah oui, bonne question. Parlons de ta rencontre avec Quentin, et alors là, on va aller dans le vintage, dans la nostalgie.
4: Rencontre au lycée, en effet. Ça fait quelques temps maintenant.
3: À la cafette. C'était au lycée. Alors, vous étiez dans la même classe ou pas du tout?
4: Non, pas du tout. Non, il a un an de plus quand même.
3: Et alors, vous êtes rencontrés, mais au lycée où ça? Au foyer? Dans la cour?
1: À la cafette, elle vient de te le dire.
3: Non, c'est moi qui ai dit. Elle a dit à la cafette.
1: Elle l'a dit.
3: Ah ouais?
4: À la cause.
1: Voilà.
3: Je coûte rien. Mais c'est comme dans la série, genre, voilà, bisous, bisous, tout ça. Il y avait le mec avec les bretelles, l'autre avec ses couettes.
4: On s'est rencontrés à la pause, tout simplement. Il était un peu plus vieux. J'avais envie de le découvrir.
3: Ah bah oui.
4: Et ça a bien matché.
3: Et ça fait combien de temps que tu es avec lui, là, du coup?
4: Ça fait plus de 15 ans.
3: Hein. 15 ans, dis donc, bah, bravo. Petit mariage ou non, pour l'instant vous êtes paxé. On en reste là, c'est bien, c'est une bonne formule.
4: On en reste là, c'est très bien.
3: D'accord.

0: Un des derniers titres de Teddy Swims, Mr. Know It All, dans la playlist d'ici. Valérie Damido et Eric Bastien sont toujours avec Mathieu d'ici Lorraine, qui a un talent inutile qu'on vit fortement Eric et Émilie d'ici Poitou, qui est tête en l'air, et ce, assez souvent.
1: Ah, nous sommes au taquet avec Mathieu qui a 7 et Émilie qui a 6. Alors, voilà, j'ai une fois de plus une petite anecdote qui va faire plaisir. Ce n'est pas le premier candidat qui a ce talent inutile, mais c'est un talent inutile que Éric Bastien ne comprend pas. Parce que Mathieu, ton talent inutile, c'est que tu es super souple, tu peux mettre tes mains à plat par terre avec les jambes tendues. C'est vrai ?
2: C'est vrai, c'est vrai.
1: Tu sais que c'est le rêve d'Éric Bastien de faire ça.
3: C'est quoi l'intérêt surtout ?
1: Il n'y a pas d'intérêt, c'est juste pour être souple, avoir un corps souple.
3: Ah oui, d'accord.
1: Voilà. Donc, il en rêve. Hein. C'est-à-dire que
3: oui.
1: Dès qu'il y a un auditeur qui a ce talent, après, il est là, il essaye. Et je voudrais le filmer parce que ce serait drôle, mais bon, je n'ose pas.
3: Ouais, vidéo gag n'existe plus. Donc.
1: C'est vrai. Alors, il paraît qu'un jour, tu pars en vacances aux États-Unis avec un copain et tu as fait du camping primitif, donc du camping sauvage, en fait.
2: C'est tout à fait ça, oui.
1: Alors.
2: En fait, c'est.
1: Raconte.
2: Du camping primitif. Le camping primitif, en fait, on va dans une forêt, il y a rien en fait, il y a juste des toilettes sèches où il y a un écriteau sur le toilette où c'est écrit faites attention aux serpents, regardez bien s'il y en a pas un dans le fond.
1: Oh my god.
2: Et aussi autour du terrain de camping, enfin il y a des écriteaux qui nous disent de se méfier des ours et de laisser la nourriture dans les voitures pour éviter qu'on se retrouve avec un ours dans la tente.
1: Oh bah, hey,
3: mais je croyais que tu voulais être un ours.
1: Bah, de toute façon, oui, tu comprends l'ours, toi.
2: Bah, moi, je comprends l'ours.
1: Bah, évidemment, donc t'avais rien à craindre. Mais alors, du coup, t'as passé combien de temps dans ce camping primitif?
2: On a passé 2 nuits.
1: Ouais, parce que quand même, c'est un peu flippant, quand même.
2: Ouais, disons qu'on n'a pas bien dormi parce qu'à chaque craquement de branche, on s'inquiétait un peu quand même.
1: Bah oui, tu m'étonnes. Tiens, voilà un coyote. Oh, un ours. Bon, il vaut mieux aller faire autre chose. Bien, écoute-moi. Tu es en tête, tu peux effectivement marquer 5 points de plus. Je pense que tu vas réussir parce que tu es brillant. Et donc, on va y aller avec la question cash, une ambiance.
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1: Alors, chez le coiffeur, comment ça s'appelle quand on fait des fines mèches de cheveux pour éclaircir, pour qu'elles se fondent naturellement dans la masse? Chez le coiffeur, quelle technique consiste à éclaircir des fines mèches de cheveux pour qu'elles se fondent naturellement dans la masse? Comment ça s'appelle quand on fait des fines mèches? Top chrono, 10 secondes.
2: Balayage?
1: Et ta ta ta ta ta ta ta ta ta olé, oui, c'est un balayage. Bien évidemment, tu as 5 points de plus, tu as 12, bravo.
3: Alors, il a fait un sans faute, là, Émilie. Hein.
1: Oui, sans faute.
3: Ah oui,
1: sans faute.
3: Émilie, là. Bon, on a 5 points à prendre dans un instant, ce qui est pas mal, ça nous ramènerait à 11. Alors, ok, il aurait toujours la tête, mais on a le bingo avant 13h qui peut te permettre d'être avec nous vendredi et de m'offrir 3 candidats déjà pour la semaine. Émilie, alors on est un petit peu tête en l'air?
5: Un peu, oui.
3: Bon, un petit peu gauche, hein. J'ai quelques exemples. Bon, déjà, tu casses souvent des affaires. Déjà.
5: En effet.
3: Ça arrive. Émilie, un jour tu étais au bar avec ton fils et ton chéri, puis vous êtes partis, vous promenez, et le téléphone de ton chéri a sonné. Qu'est-ce que t'as découvert?
5: Eh ben, j'ai découvert qu'une personne appelait mon contact d'urgence pour lui dire qu'ils avaient retrouvé un téléphone et c'était le mien, effet.
3: Voilà,
5: ça faisait plus de 10 minutes qu'on était partis.
3: Un petit peu tête en l'air, tu laisses ton téléphone au bar. Ça s'arrête pas là, on peut remettre la musique, oui. Lors d'un déjeuner professionnel, tu pars sans ton sac à main. Tu le laisses au resto.
5: En plus, ouais, ça m'arrive souvent.
3: Non, mais souvent, il paraît que ça t'est arrivé une dizaine de fois quand même de laisser ton sac.
5: Oui, ça m'arrive fréquemment, ouais. Oui. En effet, je pars, je pense à autre chose, voilà, je parle avec les gens et voilà.
3: Non, c'est pas fini, elle a oublié les clés sur la porte de la maison. Alors, ça fait très tête en l'air, tu t'es retrouvé en dehors de ta maison avec les clés, dans le froid, avec ton fils qui avait 3 ans. Qu'est-ce que t'es obligé de faire quoi? Un serrurier?
5: Oui, en effet, t'as dû faire appel à un serrurier en urgence.
3: Ben oui, ça t'a coûté une fortune tout ça en plus.
5: Oui.
3: Oh là là là là.
5: Un vrai agacement, être dans le froid et payer en urgence.
3: Je vois ça, je comprends. Bon, Émilie, allez, on se le tente là. 5 points à prendre avec un petit extrait.
4: Que va-t-on manger?
6: Des nouilles.
4: Mais hier déjà.
6: Des nouilles.
3: On parlait des pâtes que tu sais faire encore parfaitement bien avec des sauces. T'en as parlé tout à l'heure. Voici ta question, elle vaut 5 points. C'est une question cache. Comment appelle-t-on les pâtes en forme de papillon ou de nœud papillon? Comment elles s'appellent? Top chrono, 10 secondes. Émilie, les pâtes en forme de papillon.
5: Farfalle.
3: Oh, t'as été les chercher loin, celle-là. Hein. Mais oui, oui, oui, ah, oui, c'est ça. Bah oui, oui, c'est les pâtes italiennes, les farfalle.
0: Les farfalle, ah, ça veut dire papillon en italien.
3: Mais bien sûr.
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0: Je m'en vais. Vianney qui repart en tournée à partir de mars 2027. Première date à Reims, Paris et Maxéville. Dans une poignée de secondes, Valérie Damido et Eric Bastien seront avec Anne-Sophie d'ici Lorraine qui se trompe de destinataire en envoyant un texto. Ça nous est tous arrivé. En même temps, voilà, et Stéphane qui a tendance lui aussi à être maladroit. À tout de suite sur votre radio ici.
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3: Alors, on va parler d'un truc qui m'a fait crever de rire parce que c'est arrivé à moult amis à moi. Anne-Sophie, c'est ma petite chèvre de la semaine. Parce que elle rencontre le fils d'un patient avec qui elle sympathise. Voilà, et puis elle le voit à l'extérieur et là, elle se rend compte que le gars, il est assez imbu de sa personne. Il dit toujours, ah, moi, je, ta, ta, ta. Et là, qu'est-ce qui se passe? Ta copine t'envoie un texto pour te dire ça s'est passé comment?
4: Et là... Voilà. Et là, je réponds à ma copine, enfin, je pense répondre à ma copine en disant, oh là, quelqu'un est tombé, j'ai une fille, sa papa qui se la pète, vraiment un trou du cul. Et je reçois la réponse, et la réponse, en fait, eh ben, c'était lui. Et je lui avais envoyé à lui le message.
3: Et il a répondu quoi, lui?
4: Il a répondu, oh ben, c'est bien, maintenant, je sais ce qu'il en est, à jamais.
3: Oh mon Dieu.
4: Ah, oui. Quand j'ai raconté ça à ma copine, puisqu'on a ri, après ce moment, j'étais pas.
3: Bah oui.
4: Et après, j'ai dit, oh, puis après tout, bon, pas trop pire, c'est fait.
3: Bon, tu l'as jamais revu ou pas?
4: Non, je l'ai jamais revu.
3: Oh, bah oui, tu m'étonnes. Oh mon Dieu. Bah oui, c'est-à-dire que c'est vraiment un fils à papa qui se la pète. Bon,
4: oui. Oh ouais, ouais. J'aime pas les gens qui se la racontent comme ça. Qui, non, non, moi j'aime bien les gens simples.
3: Eh bah, t'as bien raison, ma chérie. Moi non plus, j'aime pas les gens qui se la pètent. Alors.
4: Voilà, exactement.
3: Par contre, là, excuse-moi, mais avec ma réalisatrice Céline, on a eu un petit moment de...
5: De fraîcheur.
3: Non, non, d'angoisse. Parce que figure-toi que ma petite Anne-Sophie, elle a un talent inutile.
5: Ah.
3: Elle tord ses bras à 90 degrés à l'envers. C'est-à-dire, tu peux m'expliquer comment tu fais?
4: En fait, si tu veux, par exemple, si je pose mes mains à plat sur une table, la partie de devant le coude, en fait, et le coude vont se tordre et repartir de l'autre côté.
3: Ah my God. Mmh.
4: C'est une malformation de naissance.
5: Ah. On a essayé, mais...
4: Ah, quand je fais ça à la maison, mon mari, il est dégoûté. Mes enfants aussi, elles partent en courant. Enfin, c'est dégoûté ce que tu fais, maman.
3: En régie, il y a Roxane qui a la technique qui fait. Moi aussi, ça, c'est mon truc. Bah, tu nous montreras comment c'est, Roxane, qu'on puisse voir en vrai. Voilà.
4: C'est bizarre, ça fait bizarre.
3: Ok, ça fait bizarre.
5: On travaille avec des gens strange un peu. Hein.
3: Ouais, mais moi, j'adore. Ouais. Alors, ma chérie, écoute bien. Là, t'as 6 points, t'es en tête. Je vais te donner l'opportunité d'en marquer 5 de plus. Grâce à la question cash et cette petite musique.
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5: Ça va plaire à Stéphane qui adore Robert.
3: Ah, j'adore. Alors, ma petite Anne-Sophie, quel est le surnom du ministère français de l'économie et des finances? Quel est le surnom du ministère? Écoute bien, le ministère français de l'économie et des finances. Si on lui donne un nom plus court. Top chrono, 10 secondes. On dit...
4: Oh,
3: ah si. Si, chérie.
4: Des finances.
3: On sait bien...
4: Les impôts.
3: Ah non, on n'appelle pas ça les impôts. On appelle
4: l'économie
3: ça...
4: des finances.
3: On appelle
4: les
3: ça...
4: finances publiques.
3: Bercy. On appelle ça Bercy. Mmh. Parce que leurs bureaux sont à Bercy.
5: Et merci beaucoup. Hein.
3: Oh là là. Bon, allez, je te...
5: La fin de travail à Bercy, hein, je l'assume parfaitement.
3: Bon, tu restes en tête avec 6 points.
5: Faites attention, ma femme travaille à Bercy. Faites attention à les dossiers.
3: Faites attention.
5: Ah, excusez-moi, nous repartons en direct. Retrouver notre reporter depuis la Grande Couronne en direction de Paris. Stéphane, comment ça va dans le train?
7: Ça va super bien. En plus, il y a la clim, alors c'est bien.
5: C'est parfait. On est où là? Parce qu'on sera. Alors, pour ceux qui nous rejoignent, on s'approche de la Tour Eiffel. C'est là que tu vas.
7: Oui.
5: On en est où là?
7: Et là, je suis à Rosa Parks, qui est juste avant Magenta.
3: Ah bah ça va, t'as encore un petit 20 minutes quand même.
5: Ça parle pas grand monde tout ça, mais t'es pas loin. En gros,
3: t'arrives.
5: On y croit, il nous reste quelques minutes avant d'arriver au pied de la Tour Eiffel. Oula! Oula.
7: Oui, oui.
5: Ou je sens le coup de frein.
3: Ah bah c'est le métro là.
5: Je sens que c'est bloqué. Bon Stéphane, alors nous jouons avec toi depuis tout à l'heure. Stéphane, des petits soucis quand même, un petit gaffeur aussi hein, Stéphane.
3: Ah oui.
5: Stéphane est dans une grande surface, il y a un monsieur qui propose de déguster du nougat. Qu'est-ce qu'il dit Stéphane?
7: Non merci, je suis pas très fromage.
3: Voilà. Ah bah oui bien sûr.
5: Mais oui le gars ne sait pas reconnaître du nougat du fromage. Bon voilà, non mais ça s'arrête pas là. Au cinéma, bon, Stéphane, il vaudrait bien entrer dans une salle hein, si le film a commencé. Mais qu'est-ce qu'on t'a dit?
7: Non, je travaille pas ici, monsieur.
5: Voilà, parce qu'il demande, il dit est-ce que je peux rentrer, est-ce que je peux aller là, le film doit. Non, mais je travaille pas, voilà. Puis après, c'est comme ça, tout le temps comme ça, c'est pas fini. Il mange une galette des rois au boulot, alors qu'il a un plombage. Le plombage, il saute.
7: Voilà, à cause de la fève.
3: Ah, t'as croqué la fève.
5: Eh oui, alors du coup, il y a du sang un petit peu partout, il a fallu aller chez le dentiste, et après tu travaillais. Le patron, il a pas aimé. Hein.
7: En plus, devant le directeur qui faisait un discours pour la nouvelle année.
5: Bon, je crois que je vais arrêter là parce qu'on a bien senti que. Voilà, du bon Pierre Richard quand même. Hein.
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0: Waterloo. Et voilà, c'était le dernier jour des meilleurs moments d'Otakey. Un grand merci à tous les candidats qui ont joué avec nous pendant 2 ans. Vous étiez vraiment top. C'était un plaisir d'échanger avec vous. J'embrasse Valérie Damido, Eric Bastien, mais aussi Romain Bertèche, réalisateur de la première saison, Céline Lebras, réalisatrice de la seconde et du best-of de cet été, sans oublier Gwenaëlle Coupez qui s'est occupée des candidats cette année. Dès lundi, vous avez rendez-vous avec Enora Malagré pour une nouvelle émission à partir de 12h05. Bonjour Enora.
1: Bonjour Catherine.
0: On vous doit bien ça, c'est la nouvelle émission.
1: Absolument.
0: Qu'est-ce qui va se passer à partir de lundi?
1: On va y distiller des bons plans conso. On fera évidemment, on permettra à nos auditrices, nos auditeurs d'éviter les arnaques. On parlera vie quotidienne, santé. 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
1: 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Je préfère largement être entourée. Donc, ça sera une joyeuse émission de bande. Une émission qui, j'espère, rendra service à nos éditrices, et aux auditeurs, parce qu'on leur doit bien ça.
0: Oui, et puis les auditeurs pourront d'ailleurs vous appeler pour vous poser des questions.
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0: Et puis peut-être des invités surprises, on ne sait jamais.
1: Et surtout les auditeurs et les auditrices qu'on prendra tous les jours et qui feront partie de l'émission.
0: Et ben parfait, à lundi Enora.
1: Merci Catherine.

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1: Très bonne fin de semaine avec votre radio ici. Il est 13h. Les informations, Cyril Ardo-Redon. Bonjour Cyril, pardon.
2: Bonjour Catherine, bonjour à tous.
1: À la une de l'actualité, l'heure est au bilan après les importants orages d'hier soir.
2: Des maisons et des voitures abîmées, notamment dans le Doubs. Nous serons dans la commune de Poligny-Luzan dès le début de ce journal. À la une également, 60 hectares parcourus par les flammes en Haute-Corse. L'incendie est désormais fixé. Les conséquences de la sécheresse et de la canicule de cet été sur l'agriculture. La ministre dévoile ses priorités avant la présentation d'un plan la semaine prochaine. La rentrée perturbée dans la Sarthe après la cyberattaque qui a visé l'éducation nationale fin juillet, à quelques jours du retour de l'école. Des enfants n'ont toujours pas pu être inscrits. Et puis, profiter pleinement d'un concert quand on est mal ou non-voyant. Le Festival Rock en Seine près de Paris propose chaque soir un spectacle en audiodescription.
1: Dégâts importants après les orages hier soir.
2: Reprise progressive du trafic des trains après des perturbations et des interruptions en gare de Laval, sur la ligne Rouen-Amiens ou encore sur le RERC en Île-de-France. Des arbres à terre dans plusieurs départements. L'Île-de-France et l'Est du pays particulièrement touchés. Des voitures et des toitures ont été abîmées par de très gros grêlons dans le Doubs. C'est le cas notamment à Poligny-Luzan, pas très loin de Besançon, où Laure a retrouvé des grêlons jusque dans son sous-sol.
3: Tout est détruit, tout est dévasté. Ben, en fait, il n'y a pas de mots, quoi, à part l'apocalypse quand on rentre du travail où il n'y a plus rien. Et le pire, ça va être à venir.
4: J'ai vu que vous avez déjà des bâches sur votre toit, c'est ça?
3: Oui, on les a mis hier soir avec mon compagnon parce que ça coule dans la maison. Donc, on n'a pas le choix, il faut bien protéger un minimum ce qu'on peut essayer de sauver. Parce que là, même l'intérieur a subi, en fait. Donc, de gros dégâts, hein, un abri piscine en moins, donc ça fait toujours mal. Des clôtures qu'on s'était fait embêter à faire, mais qu'il n'y en a plus. On peut faire du petit bois.
2: Laure, habitante de Poligny-Luzan, dans le Doubs, au micro d'ici Besançon. À Montegrosso, en Haute-Corse, ce sont 7 maisons qui ont été détruites, ainsi que 10 voitures et 5 bungalows. Et cette fois-ci, par les flammes, un incendie impressionnant, désormais fixé, qui a parcouru 60 hectares. Clémence Gourdon-Négrini, vous vous êtes rendue sur place.
5: Ah, c'est bon, là, c'est la maison, là, celle-là a été sauvée. Il y en a bien une trentaine qui ont été sauvées.
6: À quelques mètres de là, une autre maison, elle est détruite, comme éventrée par les flammes. Pour son propriétaire, l'état de choc, les interrogations sur les démarches à effectuer. Il en discute avec le sous-préfet de Calvi, venu à la rencontre des sinistrés, mais ne souhaite pas s'exprimer au micro. Un peu plus haut, la maison de Marie-Dominique a été épargnée. Elle l'a construite il y a plus de 50 ans avec son ex-mari.
7: Tout était très bien nettoyé tout autour, et puis j'avais les deux jolis chalets que j'adorais et qui ont brûlé. J'ai sauvé mes petites brebis, je les ai rentrées à la maison.
6: Elle, en s'échappant, a frôlé le drame.
7: Les flammes étaient sur le chemin et là ma voiture a pris feu à l'arrière et c'est les pompiers qui m'ont sauvée.
6: Comme dans tout le reste du hameau, l'électricité a sauté. Alors Marie-Dominique va aller dormir chez des proches, du moins essayer malgré le choc.
7: Je suis un peu perdue là, mais c'est comme ça. Il y en a d'autres, je ne suis pas la seule. Il y a les 7 maisons qui ont brûlé, alors moi la mienne n'a pas brûlé, alors vous voyez, c'est encore une chance.
6: Bien moins visible que les dégâts matériels, les conséquences psychologiques peuvent être importantes et doivent bénéficier d'une prise en charge rapide pour éviter qu'elles ne s'installent dans la durée.
2: Le reportage ici RCFM de Clémence Gourdon-Négrini. Aujourd'hui, les deux départements Corse sont en vigilance orange canicule selon Météo France. À Bordeaux, le grand concert SOS Solidarité Incendie organisé hier soir a permis de récolter 1 450 000 euros, disent les organisateurs. Spectacle avec Renault, Zazie, Gims ou M. Et tous les bénéfices sont reversés à la Fondation de France pour venir en aide aux sinistrés des feux de l'été en Gironde. On évoquait il y a un instant la canicule en Corse, mais au cours de cet été, c'est bel et bien tout le pays qui a été concerné par des chaleurs extrêmes et d'importantes sécheresses, si bien que notre agriculture traverse une crise d'une gravité exceptionnelle, dit la ministre de l'Agriculture, Annie Genevard. Elle doit dévoiler la semaine prochaine un plan d'urgence et vient de présenter ses priorités.
8: Il faut effectivement des aides financières, des aides réglementaires, des allègements réglementaires. L'idée, si vous voulez, c'est d'abord d'épauler les agriculteurs dans un moment où ils souffrent particulièrement, où ils voient le travail d'une année réduit à néant pour certains. Et surtout, de permettre la relance de la production pour l'année prochaine. Il faut pouvoir acheter des semis, il faut pouvoir acheter des plants, il faut pouvoir acheter des engrais. Le message que j'adresse aux agriculteurs, c'est que notre objectif, c'est d'épauler la trésorerie des exploitations les plus fragiles ou celles qui menacent de l'être. Et puis avec une attention particulière portée aux jeunes agriculteurs qui viennent de s'installer dans le métier, qui ont contracté des emprunts, qui doivent continuer leur activité, ceux-là auront toute mon attention.
2: Annie Genevard, la ministre de l'Agriculture. Au Népal, le bilan des victimes de la gigantesque crue de mercredi monte à 538 morts, indiquent les autorités. En Chine, les autorités font état de 5 morts sur le territoire du Tibet. Il y a toujours plus de 1400 disparus.
1: 13h05, 3 plaintes déposées contre Anne Hidalgo, l'ancienne ministre de Paris, et Patrick Bloch, son ex-premier adjoint.
2: Ce sont des familles d'enfants victimes d'agressions sexuelles scolarisées à l'école Sainte-Dominique, dans le 7e arrondissement de la capitale, des faits commis sur le temps périscolaire. Dans cet établissement, 2 animateurs ont été mis en examen fin mai et placés en détention provisoire. Selon les familles, les 2 élus avaient connaissance depuis des années de ces agissements. Et justement, cette question des violences sexuelles dans le périscolaire, mais aussi celle de l'éducation ou de l'interdiction des réseaux sociaux, font l'objet d'une grande consultation de votre radio ici, avec France Télévisions. Dites-le ici, chaque mois, avec une thématique en cette année présidentielle. C'est en partenariat avec l'Institut Odoxa. Exprimez-vous sur notre site ici.fr en bas de chaque article. Après la cyberattaque qui a visé l'éducation nationale fin juillet, les services informatiques restent par endroits perturbés. C'est le cas à quelques jours de la rentrée dans la Sarthe. Les boîtes mail des enseignants sont volontairement bloquées et du côté des familles, il y a des difficultés pour les inscriptions. C'est le cas d'Alice, dont la famille change d'école cette année.
9: J'ai ma petite fille qui va rentrer au CP. On a fait une préinscription à la ville du Mans. Malheureusement, avec la cyberattaque, on ne peut pas l'inscrire en direct à l'école. On va devoir certainement faire des formulaires papier et il en est de même pour tout ce qui est périscolaire. On n'arrive pas à joindre l'école pour le moment. Ce que l'on va faire, c'est qu'on va imprimer tous les papiers pour faire une inscription et tenter de se rendre à l'école demain. Ça rajoute beaucoup de stress. Déjà que c'est pas facile, c'est une étape particulière et de déménager et une rentrée scolaire en CP pour une enfant. Donc ça nous rajoute, nous en tant que parents, beaucoup de stress, de pas savoir où va être notre enfant, si elle va pouvoir bien manger, si le soir elle va pouvoir bénéficier du périscolaire, et également on aimerait bien lui acheter ses petites fournitures scolaires avant mardi prochain.
2: Alice, maman d'une petite fille dans la Sarthe, au micro d'Issimène. Et qui dit rentrée scolaire dans quelques jours dit et du monde sur la route ce week-end. Les difficultés ont déjà commencé. La France entièrement rouge dans le sens des retours aujourd'hui. La moitié ouest du pays en orange pour les départs. Ce sera orange demain dans tout le pays dans le sens des retours.
1: Quand les personnes aveugles et malvoyantes profitent pleinement des concerts.
2: Pour la première fois au festival Rock en Seine près de Paris, un concert chaque soir est audio décrit en partenariat avec l'association Valentin Aoui. Et Mickey avant-hier soir, Joe hier soir, où vous vous êtes rendue, Héloïse Roger?
10: Dans les mains de Justine.
11: Nous avons un boîtier et un casque.
10: La jeune femme est malvoyante. À la naissance, on lui a diagnostiqué une achromatopsie.
11: Je vois en noir et blanc, je ne vois aucun détail sur la scène.
10: Casque sur les oreilles, boîtier allumé, quelques minutes avant le concert.
12: Bonjour à tous, je m'appelle Morgane Renaud et je suis ravi d'être avec vous.
10: À l'écart, dans une toute petite cabine, l'audio descripteur a devant lui un grand écran divisé en 4 avec la scène filmée sous tous les angles. Le chanteur arrive avec ses musiciens.
12: Il a donc des cheveux, des mèches rebelles dans tous les sens qui lui tombent sur les oreilles et sur la nuque. Et sur le front, là, il vient de nous demander comment ça allait.
10: Morgane décrit et Justine est ravie de tant de précision.
11: Les gestes de Joe, ça c'est vraiment quelque chose que je ne peux pas voir forcément.
12: Il vient de faire une galipette en avant, il s'est jeté sur la scène.
10: Plus d'une heure de concert où l'ambiance, les jeux de lumière, les couleurs, tout est décrit. Un travail très intense pour l'audiodescripteur.
12: Je dois sortir ces phrases, les formuler dans ma tête, déterminer si elles sont pertinentes et hop, les lancer quoi, sans buter dessus.
13: On se rend compte que c'est vraiment aussi un plus indéniable.
10: Anne-Gaëlle Tardieu est la référente de l'association Valentin Aoui. Avec ses dispositifs, elle veut lutter contre l'isolement des personnes aveugles et malvoyantes.
13: On fait partie de cette société, on n'est pas à côté. Et l'inclusion, il faut que ce soit presque plus un sujet un jour.
10: Pour Justine, le test est réussi. Elle a déjà hâte du prochain concert.
2: Et Justine revient ce soir pour audio-décrire le concert du groupe australien Nick Cave and the Bad Seed avant The Cure en clôture de Rock en Seine dimanche. Elle se prépare une série de 16 concerts. Qui me dira, mon pays sera toi. J'irai où tu iras, là où elle va, c'est à Paris. Céline Dion est arrivée ce matin en France, à l'aéroport du Bourget. Premier concert dans 2 semaines, le 12 septembre à la Défense Arena. Ça va durer jusqu'au 17 octobre, au rythme de 3 spectacles par semaine, avant son retour pour 10 autres dates en mai prochain. Et puis les inscriptions pour assister aux célébrations du pape à Lourdes fin septembre sont désormais closes, indique le sanctuaire Notre-Dame de Lourdes. 150 000 fidèles sont attendus. La visite débutera le 25 septembre à Paris avec une veillée pour les jeunes, puis une messe avec 500 000 personnes sur les Champs-Élysées. Le déplacement prendra fin à Metz en Moselle.
1: Merci Cyril Ardo-Rodon et on vous retrouve à 14h pour la suite des infos. Alors si vous avez envie de changer d'air, de repartir en vacances ou de découvrir un nouvel endroit, dans moins d'une minute, nous partons dans le Luberon pour découvrir l'envers des décors de cinéma sur votre radio ici.
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1: Vous êtes déjà en train de penser à vos prochaines vacances et pourquoi ne pas partir dans le sud, dans le Luberon exactement, massif magnifique avec ses villages perchés qui attirent les tournages de séries télé et de films, et on comprend pourquoi. Il y a aussi une très bonne huile d'olive et des petites choses à grignoter.
16: Le Luberon, c'est ce coin paisible du sud de la France, avec ses villages perchés, ses champs de lavande et ses cigales. Un décor digne des œuvres de Marcel Pagnol, qui attire depuis plus de 40 ans des cinéastes du monde entier. Et moi, j'ai envie de vous faire découvrir ce Luberon authentique, presque figé dans le temps, avec ses places de village à l'ombre des platanes, ses rues étroites et ses vallées gorgées de soleil. Et à la fin de cet épisode, vous découvrirez comment il est possible de se retrouver dans un décor de film sans même le savoir. Je m'appelle Maxime Perron et je suis animateur à ICI Vaucluse. Et si j'adore le Luberon, c'est parce que ça m'évoque mes souvenirs d'enfance. Dans la ferme familiale, près d'Apt, chez ma mamie, mamie Cocotte, avec son tilleul, sa balançoire, ses poules évidemment, et ses champs d'asperges. C'est un lieu où je me sens bien, où je prends mon temps, et à chaque fois que je viens ici, j'ai toujours l'impression d'être surpris et de découvrir des coins cachés. Bienvenue dans Partir, le Luberon, l'envers des décors de cinéma. Notre point de départ, c'est le village perché de Gordes. Nous sommes aux portes des Luberons. Alors je ne sais pas si vous le saviez, mais il y en a plusieurs. Le petit, le grand et l'oriental. En fait, le massif montagneux du Luberon se scinde en 3 parties. On y retrouve donc des paysages différents et surtout plusieurs façons de vivre. Par exemple, le petit est assez touristique avec cette image de carte postale, alors que le grand et l'oriental sont plus tranquilles, plus sauvages. Quand on monte sur le belvédère du rocher Bel Air, situé en face de Gordes, on a un panorama à couper le souffle sur tout le village. Les maisons sont accrochées à la montagne à plus de 300 mètres de haut. Et en toile de fond, on peut observer tout le Luberon et le mythique Mont Ventoux. Ce n'est pas pour rien que Gordes est l'un des plus beaux villages de France. En 2023, il était même considéré par

0: choisissez les petites rues selon votre instinct. De toute façon, tous les chemins mènent à une vue à 360. C'est le cas par exemple à la terrasse du Cercle des Républicains, un café local où vous pourrez voir le côté vertigineux du village à flanc de falaise. C'est impressionnant. Au fait, si vous êtes adepte de la série Netflix, Emily in Paris, le village de Gordes devrait vous sembler familier. Plusieurs scènes de la saison 3 ont été tournées dans la région. C'est d'ailleurs ici, chez le boulanger de Gordes, que l'actrice Lily Collins a goûté, selon elle, les meilleurs croissants de France. Les habitants racontent même qu'elle a imposé à la production d'acheter tous les jours des centaines de croissants pour toute l'équipe de tournage. Alors si vous voulez visiter le Luberon dans les pas d'Emily in Paris, sachez que des tours opérateurs proposent des excursions spécifiques. Juste à côté du village se trouve l'abbaye de Sénanque, au creux d'une vallée. Une poignée de moines vit ici, dans cet édifice du XIIe siècle, face à un immense champ de lavande, bien ordonné, en rang. Pour moins de 10 euros, la visite du cloître est possible, en silence ou presque, car les moines vivent et travaillent ici. Vous en croiserez sans doute. Avant de partir, arrêtez-vous à la boutique du monastère. Biscuits, huile essentielle, huile d'olive ou encore ces fameux bonbons au miel que ma maman m'achetait quand j'étais petit. Ce sont uniquement des produits locaux. Mais je vous ai promis de vous faire découvrir un Luberon encore plus authentique, là où le temps s'est comme arrêté. On y va tout de suite.
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0: Ici, on est donc à Grandbois, dans le Grand Luberon, à une heure de route de Gordes. Nous sommes dans un village perché, rustique, avec ses maisons en pierre, ses ruelles et son atmosphère calme et tranquille. Non loin de la place de la mairie, il y a un commerce qui fait à peu près tout, boulangerie, épicerie, café, avec ses clients qui papotent au soleil sur deux chaises en plastique. Il y a aussi deux restaurants et un artisan, pas plus, pas moins. Sur la place, ouvrez bien l'œil. Certains détails devraient vous interpeller comme la fontaine, la belle mairie au volet bleu lavande, ou encore l'église du XIe siècle, juste derrière nous. Si vous avez regardé les films « La gloire de mon père » ou « Le château de ma mère », inspiré des romans de Marcel Pagnol, ça devrait vous dire quelque chose. Et oui, c'est bien cet endroit qui a été choisi pour incarner le village de la Treille, où Marcel Pagnol passe ses vacances. D'ailleurs, la fontaine au centre est encore surnommée « Fontaine aux Bartavelles », comme dans les films d'Yves Robert. Au-delà de la référence cinématographique, je vous conseille de prendre quelques instants pour profiter de la sérénité du lieu. Ici, rien n'a bougé. On pourrait presque se croire à la fin du 19e siècle ou au milieu des années 50. Les lampadaires sont dans leur jus, pas de fil électrique, les façades et les volets des maisons sont authentiques, comme ceux de Christine et Patrick, le couple de boulangers. Leurs pains se sont d'ailleurs retrouvés dans le dernier film de Christophe Baratier, Le Temps des Secrets en 2022. Il faut dire que les 400 habitants du centre ancien du village sont plutôt habitués à être sous le feu des projecteurs. Imaginez, un habitant sur deux a déjà été figurant pour les besoins d'un film. Ce caractère authentique, c'est justement ce qui séduit les réalisateurs. Anne-Cécile Célimont-Paul est chargée de mission à la commission du film Luberon-Vaucluse. En fait, son travail, c'est de dénicher des lieux de tournage dans la région.
2: On a une chance de dingue dans le Luberon et dans le Vaucluse, c'est qu'on a des décors dans leur jus. Ce qui fait que j'ai beaucoup de tournages d'époque. C'est des masses et des bastides, mais aussi des places, parce que les maires, ils font attention de ne pas avoir de pollution visuelle dans leur village. On a aussi des tournages américains qui sont importants. Par exemple, les décors qui sont recherchés aussi, ce sont des décors trichés. Ici, par exemple, à Lourmarin, au château, on a triché l'Italie. Pour The Serpent Queen, c'était la jeunesse de Catherine de Médicis. J'ai même triché la mer. Oui, on peut tricher la mer. Par exemple, les temps de la Bonde, il y a un petit côté qui fait marécage. Ça fait un peu mangrove. Donc, on peut tout à fait s'imaginer quelque part dans les îles.
0: À 20 minutes de Grandbois, il y a un endroit que j'apprécie vraiment et qui est lui aussi resté figé dans le temps. C'est la petite église de Vaugine, lumineuse, sobre, posée là, à l'entrée du village, au milieu d'un champ, avec ses platanes centenaires tout autour. Elle a vu des scènes cultes, comme le mariage de Manon des Sources, incarné par Emmanuel Béart, ou encore la scène finale du film avec Yves Montand.
2: On est sur ce banc mythique où était assis Yves Montand pour

0: Manon des Sources.
1: Rien n'a bougé, en fait. Si on pouvait interroger les arbres, ils nous raconteraient comment s'est passé le tournage.
2: Si vous vous asseyez sur ce banc mythique, vous pourrez observer le point de vue qu'il offre sur l'église. Elle est dorée au coucher du soleil, et les jours de Mistral, on est bercé par le bruit du vent qui s'engouffre entre les feuilles de platane. Cet endroit me procure un sentiment de quiétude. Je m'y sens bien. On se dirige à présent à Ansuisse, dans le sud Luberon, à 10 minutes de Vosgien. Le village est perché sur une petite butte. Il est surplombé par un imposant château médiéval et juste en contrebas, il y a l'église Saint-Martin d'Ansuisse, plus discrète. À l'intérieur, elle reste sobre, mais ce qui est marquant, c'est l'intimité et le calme qui y règnent. Et pour l'anecdote, c'est ici que le mariage de Manon des Sources et le prêche du curé ont été tournés. Auteuil, Béart, Montand, Depardieu, ils étaient tous là et rien n'a bougé. Ne partez pas d'ici sans votre bouteille d'huile d'olive. C'est l'or vert du Luberon. Et pour rester dans le thème, prenez le temps d'emporter un gibassier. C'est une sorte de fougasse sucrée fabriquée uniquement dans le Luberon à base d'huile d'olive. Je n'oublie pas non plus les croquants, des biscuits secs à l'amande fabriqués par quasiment tous les boulangers du coin. Mais ouvrez bien les yeux avant d'en commander un. Eh oui, au début de cet épisode, je vous avais dit que je vous dirais comment il est possible de se retrouver dans un décor de film sans même s'en rendre compte. Si les habitants sont habitués à accueillir des tournages et parfois même à y prendre part, faites attention lors de votre visite à ne pas vous laisser avoir par un décor un peu trop réaliste.
1: On était à Seignon, j'étais sur le tournage et puis ils avaient recréé un bar. Il n'y a pas de bar à Seignon en fait, sur la petite place avec la fontaine et tout. C'est souvent on recrée des bars là, et donc un café. Et il y avait des touristes hollandais qui sont arrivés avec leur vélo et qui se sont assis là et ils attendaient qu'on les serve. Il a fallu que le régisseur général leur dise en fait c'est un tournage.
2: On prend maintenant la direction de Cucuron, un endroit on ne peut plus romantique. La particularité du village, c'est son immense étang de 60 mètres de long sur 15 mètres de large, bordé d'immenses platanes. Cucuron, un nom tout mignon qui a été le décor de la romance américaine A Good Year, réalisée par Ridley Scott avec Russell Crowe et Marion Cotillard. Si vous avez encore un peu de temps devant vous, si votre week-end n'est pas terminé, j'ai une dernière idée pour vous. On va prendre le volant d'une deux chevaux et parcourir les routes à travers les champs du Luberon.
3: Allez, c'est parti, on y va.
2: On est maintenant entre Cucuron, Saint-Martin-de-la-Brasque et Ansuisse, au volant de Cathy. C'est le nom de cette élégante deux chevaux des années 70, d'un bleu couleur ciel de Provence. À son volant, Adrienne Boulet-Vadreau, cette Luberonnaise, a créé avec son mari Damien l'entreprise Oh My Dush en 2020. Leur voiture, 17 au total, c'est comme leur bébé, ils leur parlent et les chouchoutent. Toute l'année, le couple fait découvrir les coins cachés qu'ils aiment tant dans le Luberon. Au fil des saisons, il est possible de prendre les petites routes du Luberon, les cheveux au vent, direction non assistée, 4 petites vitesses et c'est le début de l'aventure à 60 km/h.
3: Ici, c'est un endroit que j'affectionne particulièrement parce que c'est un champ de cerisiers par milliers. Et de l'autre côté, on a des champs d'amandiers par milliers. Et quand les fleurs, elles poussent, c'est magnifique. C'est blanc. Voilà, c'est blanc, c'est blanc, c'est blanc. C'est superbe. Tu peux te promener ici et t'as l'impression que c'est l'infini. Quoi. Moi, j'emmène les filles souvent là et c'est dingue. C'est dingue complètement. Quoi.
2: À côté de tous les villages du Luberon qui attirent les réalisateurs du monde entier, la deux chevaux n'est pas en reste. Elle est aussi une vraie star du cinéma. Elle apparaît dans pas moins de 141 films. Alors, je ne sais pas pour vous, mais pour moi, la deux chevaux la plus culte, c'est sans hésitation celle de la bonne sœur dans Les Gendarmes de Saint-Tropez. Vous savez, quand elle file à toute allure avec un Louis de Funès peu rassuré. Avant de prendre la route, assurez-vous d'avoir un chapeau et au moins 4 litres d'eau. L'été, la chaleur et le soleil cognent assez fort dans les voitures. Comptez environ 200 euros la journée pour une sortie en deux chevaux, avec un pique-nique composé de produits locaux que vous pourrez par exemple déguster face au château de Sannes, au bout d'une grande allée de cyprès. Vous pourrez aussi apercevoir l'un des derniers moulins de Provence, mais ça, vous le découvrirez quand vous viendrez.
3: sans faute promis. Merci à Maxime Perron et d'ici Vaucluse. 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Musique maintenant avec Alain Souchon, Full Sentimental sur votre radio ici.

0: Souvenir de 1983, foule sentimentale d'Alain Souchon. Alain Souchon qui sera en concert le 12 septembre dans la cour du Château Royal de Blois aux côtés d'autres artistes. Et maintenant, la musique continue sur votre radio locale ici. Je vous souhaite un très très bel après-midi.
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2: Et on démarre tout d'abord avec une inforoute et la poursuite du chantier des chronolignes de bus dans le centre-ville du Mans. Cette fin du mois d'août, on arrive à la fin de certaines échéances, notamment avenue du docteur Jean-Mac, où la circulation a pu reprendre dans les deux sens. Le rond-point au croisement de la Rocade est lui aussi opérationnel. La voie de bus, quant à elle, sera finalisée en septembre. Avis aux supporters du Mans FC, la billetterie grand public pour le prochain match à domicile face au RC Lens ouvre aujourd'hui à 12h30. Coup d'envoi de ce match le dimanche 13 septembre à 17h15 au stade Marie-Marvin. Vous pourrez prendre vos places pour ce match 100% sans et or en ligne sur le site du club mais aussi au centre d'entraînement de la Pincenardière. Et enfin, pourquoi ne pas se mettre aux échecs en cette rentrée 2026? Le club de Chéréau propose un stage sur deux matinées, le mardi 1er septembre de 9h30 à 11h30 et le mardi 8 septembre, même heure. Ça se passe à la maison des associations de Chéréau. L'entrée est gratuite, les dons sont les bienvenus.
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Sauvez l'amour, Daniel Balavoine sur votre radio locale, ici même. J'espère que vous allez bien ce vendredi. C'est bientôt la fin de la semaine, la dernière avant la reprise du travail, peut-être pour vous, si c'est le cas. Allez, bon courage. Et puis aussi, la dernière avant le week-end. Ça fait quand même beaucoup plus plaisir. Le travail, tiens, il en sera question dans les prochaines minutes. Il y a un nouveau lieu de coworking qui est situé en centre-ville, rue Gambetta. Ça vient d'ouvrir, il y a quelques semaines. On va découvrir tout ça ensemble. C'est avec Bruno Vandestick, après The Police et Marine. Voici Escroc. 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

0: Toujours sympa à écouter quand même, hein, The Police avec Walking on the Moon. Ici Maine qui va à la rencontre des acteurs de la vie économique locale. C'est chaque jour avec Bruno Vandestick, Lionel et Alexandre Bonhomme qui en font indéniablement partie. Au printemps dernier, ils ont ouvert Nalma en centre-ville. Mais Nalma, c'est quoi? Découverte avec vous, Bruno.
1: Nalma, c'est encore tout nouveau. C'est au Mans, c'est rue Gambetta. Et nous y sommes. Alors, comme c'est ouvert, entrons et allons à la rencontre de gérants des lieux, Lionel Bonhomme et Alexandra Bonhomme. Bonjour à tous les deux.
2: Bonjour.
3: Bonjour.
1: Lionel Bonhomme, je disais effectivement, Nalma, rue Gambetta, c'est encore nouveau, mais Nalma, c'est quoi la vocation?
2: Alors Nalma, c'est un nouvel espace de coworking sur le Mans. Oui. On est situé à 28 rue Gambetta et on accueille en fait des personnes qui ont le désir, le souhait de travailler dans des espaces partagés ou fermés sous forme de bureaux. Mmh. On a également des salles de formation et des salles de réunion.
1: Alors, on peut le dire, Lionel Bonhomme, c'est encore une aventure toute jeune, toute récente, parce que c'est ouvert depuis quand? Le printemps 2026.
2: Oui, alors nous on est présent depuis fin janvier, mais on a ouvert, oui, depuis on va dire mi-avril.
1: Alexandra Bonhomme, qui vient ici? Et deux questions en une, qui peut venir ici?
3: Alors c'est un public très varié, ça peut être des indépendants, des professionnels entrepreneurs, des jeunes entrepreneurs, tout type d'activités, même des entreprises qui souhaitent faire des formations, des séminaires, des réunions, donc tout public professionnel.
1: D'accord, alors effectivement le succès est déjà au rendez-vous vraiment?
3: Oui c'est bien, on a pas mal de demandes sur de la formation, sur des réunions aussi, des personnes qui viennent de Paris, qui viennent de Rennes, donc différents horizons. Donc c'est vrai que c'est plutôt intéressant.
1: Lionel Bonhomme, on peut le dire encore une fois, hein, chez vous ça a l'air d'être beau et c'est grand en même temps. Il y a plusieurs niveaux, combien de bureaux en fait offrez-vous?
2: Alors on a quatre espaces, on a à peu près 400 mètres carrés et on a 11 bureaux.
1: Et Alexandre, on peut le dire aussi, c'est important parce que à l'heure où on déplore beaucoup de fermetures, d'établissements, de rideaux de vitrines fermés, vous, c'est ouvert, vous contribuez quelque part aussi à la dynamique d'une rue importante du centre-ville du Mans.
3: Oui, complètement. C'est vrai qu'en plus, on a la chance de bénéficier de l'avancée des travaux dans le secteur avec un beau projet au niveau des Halles. Donc on a un public à la fois qui aime se retrouver en centre-ville ou redécouvrir le centre-ville. On a même pu avoir l'occasion de faire une belle vitrine 24 heures. Donc on était très fiers et on avait même du succès de la part des passants.
1: Vous recommencerez, j'en suis sûr. Lionel Bonhomme, pour une première synthèse, disons-le, ici on peut venir louer un bureau, un espace à l'heure, à la journée, peut-être à la semaine.
2: Oui, l'offre est déclinée sur plusieurs formules. Donc effectivement, on a les bureaux fermés ou ouverts qui peuvent être loués mensuellement. On a aussi décliné tout ceci à la journée, à la demi-journée et à l'heure.
1: Lionel Bonhomme et Alexandra Bonhomme, merci à tous les deux de m'avoir reçu. On vous dit à très très bientôt.
2: À bientôt.
3: À très bientôt.
1: Et on le rappelle, Nalma, c'est au Mans et c'est 28 rue Gambetta. Sincèrement, à découvrir.

0: 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Avec Alain Bachung, on va entendre la dernière chanson du monde. Elle est signée Florent Pagny, c'est dans les prochaines minutes. Et puis également, Madonna arrive avec Like a Prayer. Tout ça, c'est pour vous emmener jusqu'aux informations de 14h. À tout de suite.
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1: Merci d'avoir choisi ici même. Je vous souhaite une excellente après-midi. Il est 14h, on fait un point sur l'actualité.
2: Le trafic des trains reprend progressivement après les orages hier soir. Leur circulation a été perturbée ou interrompue, notamment en gare de Laval, sur la ligne Rouen-Amiens ou encore en région parisienne sur le RERC. Les intempéries ont particulièrement frappé l'Île-de-France et l'est du pays. Des grêlons ont fait d'importants dégâts dans le Doubs. C'est à voir en images sur ici.fr. En raison d'orages prévus aujourd'hui à Chamonix en Haute-Savoie, le départ de l'ultra-trail du Mont-Blanc est reporté de 2 heures. 2500 coureurs doivent s'élancer sur une boucle de 174 kilomètres et 10 000 mètres de dénivelé, une des courses de ce type les plus prestigieuses au monde. Le littoral aquitain des Pyrénées-Atlantiques à la Charente-Maritime, classé en risque maximal pour les baïnes jusqu'à dimanche inclus. C'est ce qu'indique la préfecture de la région Nouvelle-Aquitaine. Il est conseillé de se baigner dans les zones surveillées. La baignade est même déconseillée aux enfants. Après l'été de sécheresse et de canicule, le plan global d'accompagnement au monde agricole comprendra des aides financières et des allègements réglementaires. C'est ce qu'indique la ministre de l'Agriculture. Annie Genevard doit donner les détails de ce plan la semaine prochaine. Jusqu'à 19,50 euros en plus pour une veste. Le gouvernement a publié ce matin le montant des pénalités financières pour les produits d'ultra fast fashion. Des malus appliqués dès le 1er septembre sur les vêtements de Chine, Temu ou AliExpress et qui augmenteront progressivement jusqu'en 2030. Et puis Céline Dion est arrivée ce matin à Paris avant son marathon de 16 concerts à la Défense Arena entre le 12 septembre et le 17 octobre.
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4: La météo pour votre après-midi en Sarthe. Météo France nous annonce des risques d'averses pour tout le département jusqu'en soirée où là ça pourrait se transformer en orage. Il n'y aura que la partie sud-ouest de la Sarthe qui sera épargnée du côté de Sablé-sur-Sarthe et la pluie se calmera aux alentours de minuit. Encore de l'eau annoncée pour demain matin, demain après-midi également, un peu plus de soleil pour dimanche.
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0: A et Take On Me. Je vous conseille d'ailleurs un jour d'écouter la version acoustique qui était passée dans un film Marvel. Elle est aussi très très sympa. Bon, bel après-midi en musique avec nous. J'espère que tout se passe bien. Trois chansons françaises à la suite. Pour votre plus grand plaisir, David Hallyday, Benjamin Biolay avec Écran Total. Et puis aussi, on aura le plaisir d'entendre Michel Berger. C'est pour vous emmener jusqu'à 14h30. 14h30, quelques informations pratiques en Sarthe. À tout de suite.
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0: 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C'était David Hallyday sur votre radio locale ici, Maine. Summer Nights, Sarbacane à suivre. On va retrouver les artistes. Je vous laisse le faire. Bah oui, on peut jouer ensemble un peu cet après-midi. Avant ça, quelques infos pratiques.
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2: Vous êtes dans le secteur de la communauté de communes du Bercé-Bellinois. Attention, notez qu'en raison d'une formation des agents, la permanence France Service sans rendez-vous prévue le mardi 1er septembre est exceptionnellement avancée à lundi prochain, le 31 août. Puis la mairie d'Ivry-l'Évêque recrute un animateur pour ses mercredis loisirs au service Enfance La Ruche à partir du 1er octobre. Possibilité de démarrer au 1er novembre. L'animateur devra encadrer des groupes d'enfants de 3 à 11 ans, préparer et animer des activités manuelles, sportives et d'éveiller. Les horaires entre 8h et 9h jusqu'à 17h30, 18h30. Pour les contacts, envoyez un mail à enfance@ivrelevêque.fr. Une visite découverte au bourg de Saint-Denis-des-Coudrets et ses abords. Ce samedi à 14h, vous pourrez découvrir l'histoire et l'architecture du bourg jusqu'à l'atelier du céramiste Philippe Ménard qui vous partagera son savoir-faire de 50 ans. Réservation auprès de l'office de tourisme de La Ferté-Bernard. Comptez 6 euros plein tarif. C'est gratuit pour les moins de 26 ans.
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0: Flowers avec Miley Cyrus. Excellent après-midi. J'espère que vous passez un bon moment à notre écoute. La musique de Miley Cyrus et puis les autres également se retrouvent beaucoup sur les réseaux sociaux. Vous le savez, c'est le cas de Tame Impala, groupe connu depuis plusieurs années maintenant, qui cartonne en ce moment avec Dracula. C'est une chanson qu'on entendra dans les prochaines minutes. Il y a François Fellman aussi qui arrive et le collectif Ensemble pour vous emmener jusqu'aux informations de 14h.
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1: Ici même, merci d'être avec nous. La musique revient dans un instant. On fait un point sur l'actualité. Il est 15h.
2: Après la disparition du petit Émile dans les Alpes de Haute-Provence, le mystère reste entier. 106 prélèvements ADN ont été réalisés en début d'année et aucun ne correspond à ceux qui avaient été retrouvés sur les vêtements du petit garçon de 2 ans et demi. On l'a appris aujourd'hui, les résultats de ces analyses ont été transmis au juge d'instruction. Un éducateur spécialisé qui travaillait depuis 40 ans dans un club pour enfants à Isola 2000 dans les Alpes-Maritimes, mis en examen pour des agressions sexuelles sur mineurs de moins de 15 ans. Ce septuagénaire est visé par au moins 2 plaintes et placé sous contrôle judiciaire pour des faits présumés entre 2018 et 2025. Attention, si vous comptez vous baigner en Nouvelle-Aquitaine, des Pyrénées-Atlantiques à la Charente-Maritime, le littoral est classé en risque maximal pour les baïnes jusqu'à dimanche. La préfecture de la région conseille la baignade dans les zones surveillées et la déconseille pour les enfants. Et du monde sur la route en ce dernier week-end de vacances. La France entièrement rouge dans le sens des retours aujourd'hui. La moitié ouest du pays en orange pour les départs. Ce sera orange demain dans tout le pays dans le sens des retours. Et puis le match Rennes-PSG de la 23e journée de Ligue 1 sera inversé et aura lieu au Parc des Princes. C'est ce que vient de décider la Ligue de football professionnel. Le match de la première journée s'était disputé à Rennes en raison de l'état de la pelouse parisienne. La LFP inflige aussi 150 000 euros d'amende au PSG. Pour cette même raison, c'est à lire sur notre site et notre appli ici.fr.
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4: La météo pour votre après-midi en Sarthe. Météo France nous annonce des risques d'averses pour tout le département jusqu'en soirée où là ça pourrait se transformer en orage. Il n'y aura que la partie sud-ouest de la Sarthe qui sera épargnée du côté de Sablé-sur-Sarthe et la pluie se calmera aux alentours de minuit. Encore de l'eau annoncée pour demain matin, demain après-midi également, un peu plus de soleil pour dimanche.
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0: Skyfall, Adele, ça nous rappelle forcément des souvenirs avec James Bond, tout ça. Bon, comment allez-vous? Est-ce que vous avez envie de chanter un petit peu? Un peu mieux qu'avec Skyfall, je vous ai entendu l'anglais, c'est pas encore totalement ça. Ça tombe bien, j'ai trois chansons françaises à suivre. Véronique Sanson, Julien Lib et Mécano, une femme avec une femme, ça arrive dans 30 secondes.
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2: Ça va rester encore assez chaud en soirée avec à 20h, encore 36 degrés du côté de Sils-Guillaume.
3: Vous êtes ici ? Nous aussi.
2: 37 à Allonne et dans l'agglomération du Mans. Et puis on va monter jusqu'à 38 dans le sud Sarthe du côté de la Flèche et de Château-du-Loir. Ça va être encore assez chaud demain.
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1: Quelle fin avec Véronique Sanson dans les oreilles. Soprano, tiens, qui va arriver comme nouveauté dans un instant. Il y a Kate Bush aussi. C'est juste après avoir fait un point sur quelques informations pratiques en Sarthe.
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3: On a trois infos pour vous. Circulation, ne vous faites pas surprendre. En allant au centre-ville du Mans, il n'est pas possible d'emprunter l'avenue Bollée dans le sens sécurité sociale centre-ville au niveau du Super-U. Vous êtes dévié par la rue de la Mariette. En revanche, il est possible de prendre l'avenue Bollée dans l'autre sens. Centre-ville, Ivry-l'Évêque, ça descend, il n'y a pas de problème. Ce week-end, si on allait voir Batman. Une soirée à la découverte des chauves-souris est organisée à Chéréau, près de la Ferté-Bernard, dans le cadre de la Nuit internationale de la chauve-souris. Le déroulé, projection de vidéo, salle Beauregard, ce samedi à 19h. Et après, on sort grâce à la Batbox. C'est un détecteur d'ultrasons. Vous écouterez les bruits de la nuit et repérez les chauves-souris qui souffrent de beaucoup d'hydersues. Non, elles ne s'accrochent pas aux cheveux. Les vides-greniers de dimanche, on vous attend à Mamers, à Sellerieboul, Douillet-le-Joli, c'est à côté de Fresnay-sur-Sarthe, Rouessé-Fontaine, Courguin et Pont-Valin.
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0: Alors moi, c'est mon enfance, hein. C'était Black M avec Sur ma route. Ça fait quelques années quand même, hein, tout ça. Bon, c'est toujours sympa à écouter, comme les Rita Mitsuko qui vont arriver dans les prochaines minutes. Et puis également Niagara. Il y a le nouveau titre de Bruno Mars qu'on apprécie tout particulièrement sur votre radio locale ici, Maine. J'espère que ça se passe bien, en tout cas cet après-midi. Il y a les infos de 16h également qui arrivent.
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1: On passe l'après-midi ensemble sur ici même. Merci d'être avec nous. Il est 16h, on fait un point sur l'actualité. Les incendies qui ont ravagé la Gironde, les Landes et le Var ont occasionné 25 000 sinistres pour un coût estimé à près de 500 millions d'euros, indique aujourd'hui France Assureur. Cela témoigne de l'ampleur exceptionnelle des dommages selon la Fédération des Assurances. Les sinistrés ont jusqu'au 31 août exceptionnellement pour déclarer leurs dégâts. Aucun des 106 prélèvements ADN réalisés ne correspondent à se retrouver sur les vêtements du petit Émile, 3 ans après sa disparition dans les Alpes de Haute-Provence. Des analyses menées en début d'année. Ces résultats ont été transmis au juge d'instruction, c'est à lire sur ici.fr. Au Népal et au Tibet, les derniers bilans font état d'au moins 552 morts et 1400 disparus après les gigantesques crues de mercredi. Il y a 4 Français parmi les personnes toujours recherchées. Baignez-vous dans des zones surveillées sur le littoral aquitain. C'est la recommandation de la préfecture alors que le risque de baïne est maximal jusqu'à dimanche. La baignade est même déconseillée pour les enfants. Le coup d'envoi de l'Ultra Trail du Mont Blanc est reporté de 2 heures. Il sera donné finalement à 19h45 ce soir en raison d'orages prévus à Chamonix en Haute-Savoie. Cette course de 174 km avec 10 000 mètres de dénivelé est l'une des plus prestigieuses au monde. 2500 personnes y participent. Et puis 150 000 euros d'amende infligée au PSG par la Ligue de football professionnel après l'affaire de la pelouse en mauvais état. Le match de la première journée de Ligue 1 face à Rennes avait été inversé et joué sur le terrain breton. Rennes-PSG pour la 23e journée sera aussi inversé, donc disputé au Parc des Princes.
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3: La météo pour votre après-midi en Sarthe. Météo France nous annonce des risques d'averses pour tout le département jusqu'en soirée où là, ça pourrait se transformer en orage. Il n'y aura que la partie sud-ouest de la Sarthe qui sera épargnée du côté de Sablé-sur-Sarthe et la pluie se calmera aux alentours de minuit. Encore de l'eau annoncée pour demain matin, demain après-midi également, un peu plus de soleil pour dimanche.
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1: Marc Lavoine avec Patrick Fiori et Occupé, chanson préférée du moment de Bérénice Bélanger qui vous accompagnera à partir de demain, 7h jusqu'à midi. Ce sera la même chose pour dimanche. Alors si vous jouez avec elle, parlez-lui de ce duo. Bon, allez, maintenant on va tester des choses. Comme on le fait d'ailleurs chaque jour, c'est avec Lilian Bro, des événements, des nouveautés, des activités et puis également un agrandissement, Lilian.
2: Oui, je me suis rendu chez une fleuriste, Armel Alton. Sa boutique L'Atelier a eu droit à un dédoublement de sa superficie au mois de mai. Je file donc voir ça de mes propres yeux. J'arrive à la boutique.
3: Bonjour Lilian, bienvenue à l'atelier.
2: Merci beaucoup. On rentre dans le vif du sujet. Pourquoi cet agrandissement ?
3: On était vraiment à l'étroit et les plantes étaient à l'étage, donc c'était pas très confortable pour les clients. Donc quand ça s'est libéré à côté, on a sauté sur l'occasion de s'agrandir et d'avoir les plantes au rez-de-chaussée.
2: Ok, bah là, je vous propose qu'on rentre et qu'on y aille. Alors du coup, quand on rentre, la partie agrandie est sur la droite directement. Alors qu'est-ce qu'on trouve précisément dans cet espace aujourd'hui ?
3: Alors on trouve un choix de plantes vertes, plantes fleuries, orchidées et cadeaux, tout ce qui est lié au végétal. Pour la partie donc au rez-de-chaussée.
2: Et qu'en est-il pour l'étage ?
3: On a pareil doublé la surface. On a fait des pièces avec des thématiques bien précises.
2: Vous pouvez m'en citer quelques-unes ?
3: Bien sûr, tout à fait. Fleurs séchées, tout un pôle de fleurs séchées. On a fait de la plante artificielle et de la fleur artificielle. Et on a fait un espace jardin.
2: La visite se poursuit, on fait quelques pas et je me retrouve nez à nez avec une plante un peu originale.
3: C'est donc des euphorbes et c'est une greffe en fin de compte qui a été faite sur une autre, c'est un cactus, une variété de cactus. Et on essaye d'avoir des variétés qui changent de l'ordinaire, aussi bien dans les plantes grasses que dans les plantes carnivores ou dans les fougères ou dans les plantes fleuries. Dans les orchidées également, on essaye d'avoir un choix bien particulier.
2: À présent, direction les escaliers. On file à l'étage.
3: Donc du coup, c'était tout, avec plein de portes partout, très aseptisé. Et quand on a commencé à casser, on a découvert les sols d'origine.
2: Qui sont très très beaux. On peut les décrire. On a des, ça, je crois que c'est des carreaux de ciment, c'est ça ?
3: Ciment, là c'est du terrazzo. Et puis là aussi, carreaux de ciment. Et ça, on a découvert. On a découvert aussi toutes les poutres. Hein, donc c'est le torchis, tout ça. Mm-hmm. C'était d'origine en fin de compte. Et c'est en cassant qu'on a découvert aussi le patio, là, qui est donc... la petite terrasse que l'on a, et pareil, c'était une très belle découverte.
2: Je suis un peu attiré par ce patio, on peut aller y faire un tour.
4: Et bonne surprise, des sons d'oiseaux sur la route.
3: Et donc le patio, avec une table de rempotage, parce qu'on fait des rempotages pour les gens.
2: Oui. Et même pour vous, ça vous fait beaucoup de renouveau pour la boutique, ça fait un second souffle.
3: Exactement, tout à fait, et puis d'avoir surtout l'espace, avant on ne l'avait pas. Et d'avoir l'opportunité de pouvoir proposer tout plein de choses qu'avant c'était trop petit, tout était très très tassé.
2: Cet agrandissement permet également d'accueillir du public pour des ateliers qui avant se déroulaient dans la salle de pause des salariés. L'atelier Armel Alton s'est testé et approuvé par Issimène.

0: C'était les Bangles pour vous accompagner ici, Maine. Je vous souhaite une très belle fin de journée. Bon courage. Et le week-end qui se rapproche au fur et à mesure. Oui, c'est vrai. On n'a jamais été aussi proche, justement, de profiter de grâce matinée. Peut-être pour vous. Je vous le souhaite. À suivre Johnny Hallyday, Benabar, Elle danse, c'est son nouveau titre. Et puis également Morane. Trois chansons françaises à la suite. Ça arrive dans 30 secondes. Patientez.
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0: Morane et toutes les mamas, je tiens à vous prévenir. Dans moins de 2 minutes, je veux vos plus belles cordes vocales pour La Rousseau. Voilà, je vous préviens, ça arrive avec Tu m'oublieras. Avant ça, il y a quelques infos pratiques.
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2: Et on démarre tout d'abord avec une inforoute et la poursuite du chantier des chronolignes de bus dans le centre-ville du Mans. Cette fin du mois d'août, on arrive voilà, à la fin de certaines échéances, notamment avenue du docteur Jean-Mac, où la circulation a pu reprendre dans les deux sens. Le rond-point au croisement de la Rocadre est lui aussi opérationnel. La voie de bus, quant à elle, sera finalisée en septembre. Avis aux supporters du Mans FC, la billetterie grand public pour le prochain match à domicile face au RC Lens ouvre aujourd'hui à 12h30. Coup d'envoi de ce match le dimanche 13 septembre à 17h15 au stade Marie-Marvin. Vous pourrez prendre vos places pour ce match 100% sang et or en ligne sur le site du club, mais aussi au centre d'entraînement de la Pincenardière. Et enfin, pourquoi ne pas se mettre aux échecs en cette rentrée 2026? Le club de Chéréau propose un stage sur 2 matinées, le mardi 1er septembre de 9h30 à 11h30 et le mardi 8 septembre, même heure. Ça se passe à la maison des associations de Chéréau. L'entrée est gratuite, les dons sont les bienvenus.
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0: La magnifique voix de Lewis Capaldi. Je sais pas vous, mais moi ça me fait toujours quelque chose quand je l'entends. C'était Wish You The Best. Allez, on se rapproche tout doucement et j'en suis désolé de la rentrée scolaire. On est assez nombreux quand même à redouter le mois de septembre. Les dépenses. Alors pour rester zen, nous maintenir la tête hors de l'eau et le fou rire également aux lèvres, Fred Ballard a fait appel à ses comiques de service dans l'humour en tube.
1: On a mis le seuil de pauvreté à 20 balles. J'ai un billet de 50, un billet... Oh, le bourgeois, hein.
2: Ah ben oui, c'est tout le problème, hein. Quand c'est les riches qui fixent le montant du seuil de pauvreté, il peut y avoir différentes catégories de pauvres. Et même des anciens riches qui passent en catégorie pauvre. Hein. Naïm a analysé l'évolution de l'économie française à travers les âges. Et il faut qu'on fasse attention à la relégation.
1: PIB par habitant en France, en 90, on était 11e, maintenant on est 25e. J'ai calculé, dans 30 ans, c'est nous les migrants. Ah ouais, faut arrêter le yoga, faut se mettre à la brasse coulée, tonton. Un pote qui me dit « Oh, t'es pessimiste !» Non, tu sais pas nager, c'est tout. Faut que tu t'y mettes, là. À une époque, économiquement parlant, la France, c'était le Barça, voire le Real. Et puis, Sarkozy, Hollande, Macron, Guingamp. Alors, on est Guingamp,
2: Oui, alors attention hein, quand même avec l'en avant Guingamp, comme dirait le grand philosophe Jean-Jacques Goldman dans La Voix de Céline, les derniers seront les premiers dans l'autre réalité. Et ça, c'est valable en économie comme en foot. Alban Ivanov en est la preuve.
3: Je jouais en division 8 district. Ouais, c'est la plus basse division qui existe dans le football. Et il me fallait 51 ans pour jouer en Ligue des Champions, ouais. Tu te rends compte ? D8, c'est la dernière. Derrière, il n'y a plus rien. En dessous, c'est du handball, tu vois, il n'y a plus.
2: Oui, et encore, en dessous, il y avait l'humour qui a permis à Alban Ivanov de devenir l'un des meilleurs dans sa spécialité. Donc, ne baissons pas les bras, remontons-nous les manches et rions un peu en attendant de reprendre du poil de la bête. Enfin, du PIB, la bête.
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0: vous. Moi, j'adore ce petit sifflement à la fin de Jacques Higelin avec Tombé du ciel. J'espère qu'en tout cas, cet après-midi ensemble, c'est bien passé. Je vais vous laisser entre les mains expertes de Lilian Bro qui sera là entre 17h et 19h. À 17h, les infos locales, 18h, 100% sport. Et puis avant ça, Charlotte Cardin ou encore Alain Souchon, je vous souhaite un excellent week-end. À lundi.
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1: Vous écoutez ici Maine, votre radio locale, il est 17h. Vos informations avec Alexandre Chassignon. Bonjour Alexandre.
2: Bonjour Lilian, bonjour à tous. Quatre voitures détruites par la chute d'un arbre lors d'un orage. C'était dans la nuit de mercredi à jeudi au Mans, dans le quartier Eusée-Saint-Georges, près de la Rocade Sud. Exemple de dégâts causés par les intempéries ces derniers jours. Les photos sont sur ici.fr et nous y reviendrons à 19h.
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2: D'autres dégâts beaucoup plus importants. 500 millions d'euros, c'est une première estimation de la facture des incendies cet été pour les assurances. Leur fédération compte pour l'instant 21 000 sinistres à indemniser chez des particuliers, 3 000 dans les collectivités. On comprend dans ces conditions que l'économie soit dans le rouge à cause des canicules et de la sécheresse. L'INSEE a revu ce matin à la baisse la croissance au premier trimestre, moins 0,2%, et aussi au second, 0%. L'Institut explique ses révisions notamment par la dégradation de la production agricole par rapport à ce qui était prévu encore au début de l'été. Et c'est seulement le premier impact concret de l'été horrible qu'on a vécu, résume le ministre de l'Économie. L'INSEE ajoute qu'il y aura encore un impact sur la croissance au troisième trimestre. Impact qualifié d'énorme par le ministre qui y voit, je cite, un signal d'alarme pour ceux qui n'étaient pas encore réveillés sur les conséquences du changement climatique. Des conséquences que les pompiers comptent bien faire valoir. Leur intersyndicale a déposé un préavis de grève d'un mois et demi pour une période qui va du 8 septembre au 20 octobre dans l'objectif d'obtenir davantage de moyens après un été marqué par des méga-feux pour lesquels les effectifs mais surtout le matériel a été en question. Les dates choisies correspondent à des échéances législatives. En septembre, le dépôt du projet de loi de modernisation de la sécurité civile et en septembre, le budget pour l'année prochaine. Sur 106 prélèvements d'ADN réalisés dans le cadre de l'enquête sur la mort du petit Émile, aucun ne permet de faire avancer l'enquête, aucun ne correspond à ceux qui avaient été retrouvés sur les vêtements du petit garçon l'après aujourd'hui. Ces prélèvements ont été effectués donc sur plus de 100 personnes au printemps, après la découverte d'une partie des restes du petit garçon de 2 ans et demi qui avait disparu à l'été 2023. À moins d'un mois de la reprise du championnat de France de basket, Monaco à nouveau refusé dans l'élite après un refus d'engagement prononcé par la Ligue pour tout championnat professionnel. Le club s'était tourné vers le Comité national olympique et sportif qui a refusé il y a quelques minutes la conciliation demandée par le club monégasque. Monaco qui, on s'en souvient, a battu plusieurs fois le MSB en finale l'année prochaine mais n'a pas de budget pour repartir cette saison. Et le MSB qui lui repart bien cette saison, c'est même ce soir la première occasion de voir jouer le groupe de basket Manceau qui conserve sa tradition d'un premier match dans la salle du SCM, salle Robert Jarry, près du terminus du tram à l'université. Match de préparation contre Caen, club d'élite 2 à partir de 20h.
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2: À 17h03, car il est bien 17h03, la météo Lilian.
1: Et pour ce soir, Météo France nous annonce des risques d'orage pour toute la Sarthe. On dit bien des risques d'orage, hein, c'est à prendre avec des pincettes, hein, peut-être uniquement des nuages dans la soirée. Et le ciel restera couvert cette nuit, retour de la pluie demain matin. Et cette fois, c'est un peu plus sûr, avec de légères précipitations à partir de 10h pour tout le département, avec une matinée autour des 17 degrés. Et cette pluie fine continuera dans l'après-midi, peut-être un peu plus d'intensité entre midi et 15h, à en croire le bulletin météo, de la pluie uniquement dimanche matin. La fin de week-end sera ensoleillée. Si vous nous écoutez sur la route, actuellement ça bouchonne en zone nord, donc si vous pouvez éviter ce secteur, faites-le. En centre-ville du Mans, également quelques axes perturbés comme la rue Chanzy ou encore le tunnel Wilbur Wright pour passer des quais à la place Jacobin, et au sud du Mans, également sur l'avenue Jean Jaurès, quelques ralentissements. Merci de nous écouter. 17h04.
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1: Le retour de votre info locale, c'est à 18h. Toujours avec vous, Alexandre,
2: pour, à tout à l'heure.
1: Pour le journal. À tout à l'heure. Et un titre de notre programmation musicale pour débuter, Jean-Jacques Goldman, Il changeait la vie.

0: Jean-Jacques Goldman pour rythmer notre fin d'après-midi à 17h08. Il changeait la vie.
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0: Il s'en passe des choses à Fresnay-sur-Sarthe, des concerts ou encore des expositions ambulantes. Ce genre d'animation est proposé par l'association Frénésique et on en parle en détail avec la présidente de l'association dans les minutes à venir. Un peu de sensations fortes également au programme et cette fois-ci, ça vous concerne encore plus car on vous fait gagner deux places pour du karting indoor chez K1 Speed Le Mans. Ce sera en fin d'heure, alors restez bien avec nous. Puis évidemment, une programmation musicale variée pour passer une fin de journée dans la détente. C'est important. Alors c'est parti pour la nouveauté de Zazie, peu importe.

0: Zazie et sa nouveauté Peu importe sur Ici Men, un titre pour le moins groovy.
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0: Et notre invité est en ligne avec nous, Mathilde Seret, bonjour. Vous êtes la présidente de Frénésique et vous abordez, enfin on va aborder ensemble deux animations que vous allez proposer dans la commune de Fresnay-sur-Sarthe. Commençons par la soirée Les Atypiques, ça aura lieu demain. Il s'agit d'une soirée concert, Mathilde.
3: Oui, on propose deux concerts de 19h à 22-23h.
0: Alors, deux concerts, c'est avec deux artistes. On a Muchacha et Marconi Cruz, je ne sais pas exactement comment
3: oui,
0: on le prononce.
3: Marconi Cruz,
0: oui. Avec l'accent, c'est encore mieux. Ça, justement, oui. c'est sa musique, et on l'écoute. Alors pour Marconi Cruz, on est sur de la musique brésilienne. On le voit avec
3: oui,
0: son accordéon sur scène. Et pour Muchacha, c'est quel type de musique est exactement la première partie de soirée?
3: Elle propose des reprises, des grandes reprises avec une voix très profonde. Elle est très agréable à écouter, Muchacha.
0: Et alors cette sélection d'artistes, pourquoi ces deux artistes-là, Muchacha et Marconi Cruz, vous les connaissiez d'avant? Est-ce qu'ils jouent régulièrement à Fresnay? Ça s'est fait comment la connexion?
3: C'est la quatrième édition de Frénésique. Auparavant, on avait trois, quatre concerts sous chapiteau, et on prenait toujours des artistes du Grand Ouest, quoi. Et là, on a resserré. On a resserré parce qu'on n'est plus sous le chapiteau, qui était un endroit magnifique et vaste. On est aux tanneries, à la cale des tanneries à Fresnay. C'est un bel endroit arboré, à une ancienne grange. La sonorité est bonne. Et c'est au bord de l'eau. On a voulu changer de coin de site dans Fresnay. Parce que la mairie essaie d'explorer différents coins comme ça, différents lieux propices au public. Alors, on s'entraîne sur ce site-là cette année.
0: Et c'est la dernière soirée Allez-y Mathilde, allez-y, je vous ai coupé.
3: Oui, il est plus petit, voilà, il est plus intime. Peut-être, enfin, on va l'essayer. Et oui, c'est la dernière date de la programmation des Atypiques. Là, c'est une programmation que la mairie organise tout l'été. Et on est sur leur dernière date.
0: Et justement, j'allais vous poser la question. Quel bilan vous tirez de cette saison 2026?
3: Des Atypiques, je crois. Il y a de plus en plus de touristes sur Fresnay. Les locaux aussi, les habitants étaient contents de la programmation. Il y a eu beaucoup de monde à rejoindre les lieux à 19h le samedi. Ouais.
0: Et puis on peut le rappeler, c'est totalement gratuit aussi. Ça, il faut le préciser.
3: Oui. C'est un effort de la commune, ça. Oui, c'est gratuit.
0: Sur place, on est très bien accueillis, restauration, buvette. Voilà. Qu'est-ce qu'on peut manger sur place, Mathilde?
3: Alors, c'est des petites assiettes de charcuterie que l'on va faire là, que l'on propose, et des bols de salade, voilà.
0: Que du bonheur, voilà, c'est parfait, ça pour l'été, ça marche très très bien. Donc rendez-vous à la cale des tanneries de Fresnay-sur-Sarthe demain à partir de 19h. Mathilde Seret, vous restez bien avec nous. On vous retrouve dans quelques minutes pour aborder cette fois-ci un parcours artistique dans la ville de Fresnay. On en parle après Stevie Wonder sur Ici Men.

0: Stevie Wonder, Isn't She Lovely sur Ici Men. Il est 17h21 et on vous accompagne sur cette fin d'après-midi.
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0: Mathilde Seret est toujours en ligne avec nous, je le rappelle. Mathilde, vous êtes la présidente de Frénésic, association qui œuvre pour la vie culturelle de la ville, de Fresnay-sur-Sarthe. On parlait ensemble, avant Stevie Wonder, d'une soirée musicale que vous proposez demain. Place maintenant à un parcours artistique, une exposition itinérante. De quoi s'agit-il exactement, Mathilde ?
2: Alors, on expose le collectif cette année. Ça fait 2 ans qu'on propose cette exposition itinérante. On propose au collectif Flour du Mans d'accrocher leur toile dans 6 lieux de Fresnay. La médiathèque, qui est un beau lieu vaste. La librairie, une épicerie bio aussi, Bocal. Pâte à pommes, un restaurant. Et puis le Celtic, le café et l'office du tourisme pour clore tout ça. Et on propose, en fait, les artistes ont mêlé leurs œuvres thématiquement.

0: Et je trouve le résultat assez réussi. Et on propose aux touristes, du coup, de faire par un plan, là, par affiche, de faire le tour de Fresnay de cette façon.
1: Oui, vous avez dit thématiquement, Mathilde, et justement, il y a un thème qui a été mis en place cette année, que l'art surprenne, que l'art nous surprenne dans nos habitudes. C'est qui a mis en place ce thème ?
0: C'est notre association. On est quatre dans l'association et on a eu un. En fait, oui, l'idée c'est que l'art se rapproche des habitants en fait. Comme l'emblème type, c'est quand même au Celtic, le café où les habitués, les touristes, discutent en regardant, en s'approchant un peu plus d'un aspect culturel. Quoi. C'est l'idée.
1: Et justement, ce collectif Lourd, pour ma part, je les avais découverts il y a un an ou deux maintenant sur l'île Moulinsart à Fillé. Je les avais croisés là-bas. Vous, c'est la deuxième année que vous travaillez avec eux. Pourquoi ce collectif précis ?
0: Ah non, pardonnez-moi. C'est chaque année un artiste nouveau. Les années précédentes, c'était Pascal Etchecopar qui proposait des linogravures. Et l'année d'avant, c'était Fred Eux qui propose des grandes toiles. Non, c'est... Chaque année, des nouveaux artistes. Alors, un nouvel artiste, mais là, j'étais complètement ravie par le collectif Lourd, donc on leur a proposé. Mais l'idée, c'est que ces six lieux vivent dans Fresnay, mais sous différentes palettes.
1: Et quel genre d'œuvre peut-on observer ? Est-ce que vous avez des exemples précis, ou même de vos coups de cœur personnels, d'ailleurs ?
0: Là, il y a beaucoup de linogravures, il y a même de la rhizogravure. Hein, c'est des œuvres pressées aussi, enfin sous presse, mais avec une technique différente, c'est un peu plus difficile. Et ce qui est bien avec le collectif Lourd, c'est qu'il nous expose des œuvres assez conséquentes. Et comme il y a justement cette impression, eh bien, on peut s'en offrir une pour 30 euros, quoi. Dans les commerces, ils vendent aussi leur reproduction sans cadre.
1: Mais 30 euros, c'est plutôt abordable d'ailleurs.
0: Ouais, j'ai apprécié ça cette année-là, plutôt que rester sur notre faim en regardant, on peut aussi s'en offrir une.
1: Vous nous écoutez et vous êtes tenté par cette exposition. Sachez qu'elle dure jusqu'au 15 septembre, Mathilde Seret. Merci beaucoup d'avoir été avec nous.
0: Merci à vous.
1: Pour conclure, dernière petite question pour vous, Mathilde. Est-ce qu'il y a un site internet ou un endroit sur lequel on peut vous retrouver tout ce que propose l'association ?
0: Alors, il y a le Facebook et l'Instagram sous nos noms, Frénésique, de ZIK.
1: Voilà, parfait. Le message est lancé. Merci à vous, très bonne soirée. Et la suite des programmes pour nous sur Ici Mène, c'est de la musique. Voilà Zao de Sagazan et sa fameuse Symphonie des éclairs.

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1: Quelques années qui est sorti maintenant ce titre de Zao de Sagazan et on ne s'en lasse pas. Pour le coup, une nouveauté d'ici un quart d'heure, le tout nouveau titre de Vianney. Ça s'appelle D'or et d'étain. Le clip est sorti aujourd'hui. Ça y est, Vianney est enfin sorti de sa cabane. Il l'a construit pendant des mois en forêt. Et maintenant, il nous pond de la nouvelle musique. Un nouvel album qui arrive dans les prochains mois, prochaines semaines. Et sa nouveauté, dans un quart d'heure sur Ici Men, la musique avant ça, c'est Dire Straits d'ici quelques secondes.
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0: chante l'été, ce titre de Dire Straits, Walk of Life. 17h35 sur Ici Men. On vous accompagne également avec des infos pratiques et locales. Voilà Simon Peverelli.
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2: Vous êtes dans le secteur de la communauté de communes du Bercé-Bellinois. Attention, notez qu'en raison d'une formation des agents, la permanence France Service sans rendez-vous prévue le mardi 1er septembre est exceptionnellement avancée à lundi prochain, le 31 août. Puis la mairie d'Ivry-l'Évêque recrute un animateur pour ses mercredis loisirs au service Enfance La Ruche à partir du 1er octobre. Possibilité de démarrer au 1er novembre. L'animateur devra encadrer des groupes d'enfants de 3 à 11 ans, préparer et animer des activités manuelles, sportives et d'éveiller. Les horaires entre 8h et 9h jusqu'à 17h30, 18h30. Pour les contacts, envoyez un mail à enfance@ivrelevêque.fr. Une visite découverte au bourg de Saint-Denis-des-Coudrets et ses abords. Ce samedi à 14h, vous pourrez découvrir l'histoire et l'architecture du bourg jusqu'à l'atelier du céramiste Philippe Ménard qui vous partagera son savoir-faire de 50 ans. Réservation auprès de l'office de tourisme de La Ferté-Bernard. Comptez 6 euros plein tarif. C'est gratuit pour les moins de 26 ans.
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0: La disco, ce style musical que l'on adore, fête ses 50 ans cette année, plus ou moins en tout cas, hein, l'époque du disco. Arte en a fait un documentaire, Summer of Disco. Et Émilie Mazoyer nous en parle dans Décibel, juste après France Gall. Là, on n'est pas dans le disco, c'est de la chanson française, mais on adore aussi, voilà, la chanson d'Azima. Quand le désert...

0: La chanson d'Azima par France Gall, sortie en 1987, c'est issu de son album le plus vendu, Babacar.
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0: Retour en 2026 désormais pour de l'actu musicale dans Décibel avec Émilie Mazoyer. Salut Émilie.
2: Salut tout le monde. Émilie, au rapport pour votre dose quotidienne d'actualité musicale. Aujourd'hui, vendredi 28 août, c'est l'anniversaire de Brandon, de Beverly Hills. Quand même pas se priver de réécouter un de nos génériques préférés des années 90. Hein. Et si l'acteur Jason Priestley qui joue Brandon souffle 57 bougies, eh bien Kelly, Brenda, Donna, Steve et Dylan restent lycéens pour toujours à Beverly Hills donc, et c'est heureux. Attention, rentrée chargée pour Indochine.

leurs concerts à Paris, Bruxelles et Genève et sortie le 20 novembre du film de la tournée Arena Tour, la plus grande tournée d'Indochine à ce jour, avec 1,5 million de spectateurs réunis. Un des petits délices des réseaux sociaux, ce sont les séances de sport de Lenny Kravitz. 62 ans et plus beau gosse que jamais. Posté régulièrement sur son compte Instagram, Lenny fait des tractions, Lenny soulève des poids, torse nu en haut, pantalon de cuir moulant en bas.

0: magazine américain Men's Health, Lenny Kravitz explique que ces tenues sexy-folie à l'entraînement, ce n'est pas pour faire le buzz, mais non, jamais de la vie. Et c'est parce que c'est ainsi qu'il se présente sur scène. Et faire de l'exercice en cuir ou jean moulant, c'est un peu comme une répète pour lui. Et c'est un peu comme Noël au mois d'août pour nous. Alors rendez-vous sur son compte Instagram. L'été n'est pas terminé sur Arte, et ce n'est pas n'importe quelle saison pour la chaîne de télé, mais un été disco, Summer of Disco, c'est le nom d'une série de programmes consacrés aux 50 ans de cette musique cultissime qui donne envie de danser, ou de rouler des galoches, ou de danser en roulant des galoches, une sacrée cascade que vous maîtrisez, j'en suis sûre. À ne pas rater dans le Summer of Disco d'Arte, le documentaire sur I Feel Love, l'hymne de Donna Summer et Giorgio Moroder, en libre accès sur leur site arte.tv.
1: Ah, que de bons souvenirs, ça donnerait presque envie de danser. Émilie Mazoyer, que l'on retrouve en direct sur votre radio ici même dès lundi à partir de 19h pour Décibel, l'émission. Pour l'heure, au programme, on a des cadeaux pour vous. Oui, vous aurez peut-être reconnu la musique qui se déclenche lorsqu'on attrape une étoile dans Mario Kart. On n'a pas mis ce son par hasard. 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Vous avez deux disques pour nous appeler. Mamma Mia par ABBA et juste avant, la fameuse nouveauté de Vianney. Ça y est, il marque son grand retour avec ce single d'or et d'étain.

0: Une fin d'après-midi sur Ici Men rythmée par la musique de nos Suédois préférés, ABBA.
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0: Si vous nous écoutez en voiture actuellement sur la route, voilà un petit trafic pour vous sur ce qui se passe en ce moment. Quelques ralentissements rue Voltaire en centre-ville du Mans, de même sur les quais Louis Blanc. Si on dézoome un peu également, quelques ralentissements sur l'avenue Jean Jaurès et à l'est du Mans sur l'avenue Bollé. Hein, vraiment tout au bout de l'avenue Bollé, quelques bouchons à ce niveau-là. Au sud du Mans, avenue du docteur Jean-Mac, hein, quasiment sortie de la ville. Quelques bouchons aussi de ce coin-là et aux abords du circuit ou plutôt du stade du Mans. Quelques ralentissements également dans ce secteur. En gare du Mans, si vous comptez prendre un train dans les prochaines 40 minutes, deux trains sont en retard. Les trains pour Lyon-Perrache, les TGV départ 18h30. Ils ont 10 minutes pour l'instant d'affiché. 10 minutes également sur le TGV en direction de Nantes. Départ initial 18h32. De la musique pour conclure cette heure dans les minutes à venir. Mylène Farmer ou encore la nouveauté Boulevard Désert et Carbone.
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0: fascine. La nouveauté Boulevard Désert en feat avec Carbone sur Ici Men, c'est pas si facile.
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0: On passe cette fin de journée ensemble sur Ici Men, votre radio locale, il est 18h. Retour d'Alexandre Chassignon dans notre studio pour le journal. Alexandre, l'horloge tourne pour l'éducation nationale et son personnel.
2: Et oui, la rentrée c'est très bientôt puisque c'est mardi prochain. Le week-end a passé d'ici là et la préparation de la rentrée est perturbée par les conséquences de piratages informatiques dans l'éducation nationale. C'est particulièrement le cas dans notre académie, celle de Nantes. En plus de millions de données dérobées, ce sont surtout les systèmes de messagerie, les outils internes à l'éducation nationale qui sont paralysés jusqu'à preuve du contraire. Ça perturbe par exemple l'inscription des élèves. Éric Mégil, le principal du collège de Conéré, qui compte plus de 600 élèves, en fait les frais à quelques jours de la rentrée.
3: Donc il nous reste des difficultés sur les applications internes à l'éducation nationale qui, elles, vont être déployées progressivement. Alors comment on fait en attendant ? Eh bien, soit on reprend des bonnes vieilles méthodes papier, etc. Et puis, on essaye de gérer au mieux et la rentrée se déroulera dans des conditions, presque transparentes pour les jeunes et leurs familles, ce qui était l'essentiel.
4: Vous pouvez pas faire, en fait.
3: Exemple tout bête, sortir une liste d'élèves, par exemple. Si on n'avait pas anticipé avant, on serait coincé. Par exemple, c'est enregistrer des contrats de nouveaux personnels qu'on recruterait. On fait des contrats papier en attendant de pouvoir régulariser. Nos secrétariats vont être mis en tension. Ils auront à faire un travail qui aurait été lissé sur une quinzaine de jours. Ils vont avoir à le faire sur un temps plus court, mais ils y sont préparés. Donc en fait, on priorise les tâches de manière à ce qu'il n'y ait pas de personnes pénalisées par ça.
2: L'éducation nationale appelle à la plus grande vigilance des familles aussi après ce vol de données qui a été revendiqué par le même groupe de pirates informatiques qui a attaqué les serveurs du fisc. Et à quelques jours de la rentrée, c'est l'heure des ajustements dans la carte scolaire dans les écoles. Il y avait une réunion aujourd'hui à l'issue de laquelle l'inspectrice d'académie envisage de rétablir ou d'ajouter des postes d'enseignants pour créer ou maintenir des classes dans 5 écoles en salle où les effectifs augmentent. Il s'agit de l'école Louis Pasteur à Allonne, Claude Chappe à Brulon, Yann Arthus Bertrand à Dissès-sous-Courcillon, Marius Coutard à Souligné-Flacé et enfin du regroupement pédagogique entre Assé-le-Riboul et Ségri. Une mesure et donc 5 postes qui doivent être confirmés vendredi prochain, celui qui suivra la rentrée des classes.
0: Au Mans, les orages de mercredi ont fait des dégâts.
2: 4 voitures ont été détruites par un arbre tombé pendant l'orage dans la nuit de mercredi à jeudi. C'était rue de la Belle-Gabrielle, une rue qui longe la rocade sud du Mans dans le quartier Euzé-Saint-Georges. Et les habitants se souviendront longtemps, Axel Canu, de cette nuit où ils ont vu la foudre de très près.
5: Aucun doute pour Isabelle qui habite un appartement au premier étage d'un immeuble à quelques mètres de l'arbre. 23h30, elle s'apprête à dormir quand soudain...
6: Ça fait un bang. Voilà, c'est ça. Ça fait une boule lumineuse, vous savez, contre la fenêtre de ma chambre. Sincèrement, j'ai eu peur. Je savais pas ce qui se passait. Enfin, j'ai eu l'impression que si j'aurais pas eu mes carreaux, ça serait rentré dans ma chambre. Donc c'était impressionnant. Je vous jure, c'était impressionnant.
7: Et après, vous avez réussi à dormir ?
6: Non, il y a eu les tronçonneuses des pompiers jusqu'à 3h30 du matin.
5: Un déblayage pour enlever au plus vite, l'énorme conifère est allé sur toute la largeur de la chaussée. Tout a été enlevé, mais l'arbre était encore là au matin quand Roland est passé.
8: Les branches traversaient la rue. Il y en avait là. Quand je suis revenue, ils étaient toujours en train d'élaguer. Et la voiture est toujours pas partie.
5: Cette voiture, c'est la seule encore présente dans la rue parmi les 4 écrasées sous le poids de l'arbre. Le toit est enfoncé et les vitres ont volé en éclats.
9: Ah oui, la voiture, le pauvre.
10: Effectivement, elle est bien, bien abîmée, irrécupérable.
5: Thérèse et Serge découvrent tout juste les dégâts.
9: C'est là qu'on voit des choses à la télé, des fois c'est affreux, mais là on voit de nos propres yeux, mais si vous voulez, c'est pas drôle pour celui qui s'arrive. Une chance, il n'y a pas de blessé, mais quand même.
5: De l'autre côté de la route, les arbustes sont aplatis, on devine encore la forme du conifère qui s'est effondré.
2: Et après les orages, la pluie, mais ça ne suffit pas complètement à écarter les risques d'incendie. La preuve, cet après-midi, encore un hectare d'herbe brûlée à Solesmes. C'était cet après-midi. Beaucoup plus d'incendies, hein. Les méga-feux qui ont fait énormément de dégâts, notamment, mais pas seulement, dans le sud-ouest de la France. Premier bilan financier dressé par les assureurs aujourd'hui, ils estiment à 500 millions de dégâts les indemnisations de ces dommages, avec 21 000 sinistres chez des particuliers et 3 000 dans des collectivités.
0: En basket, c'est encore un non pour Monaco.
2: Le CNOSF a rendu cet après-midi un avis négatif à la demande de conciliation déposée par le club de la Principauté, qui est donc concrètement toujours interdit d'engagement dans quelque championnat professionnel que ce soit. Mais Monaco assure avoir, depuis l'audience, enregistré l'arrivée d'un nouvel investisseur et fait donc une nouvelle fois appel. Cette fois-ci, ce sera au bureau de la Fédération. Monaco, qui, on s'en souvient bien, au Mans, a privé le MSB de titres à 3 reprises la saison dernière. Dans 3 finales, la Supercoupe, la Leaders Cup et la Coupe de France. Et c'est le premier match de la saison, même si c'est un match de préparation pour l'instant, mais c'est la première fois que le public Manceau pourra voir le MSB version 2026-2027 dans un peu moins de 2 heures maintenant, salle Robert Jarry, pour un match contre Caen, club d'élite 2, tout à l'heure.
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2: À 18h05, Lilian, la météo de ce vendredi et puis de ce week-end.
0: Oui, c'est ça, complètement. Des risques d'orage annoncés par Météo France ce soir pour Le Mans, ses alentours, ainsi que le reste de la Sarthe. Il n'y a que le sud-ouest du département, le secteur de Sablé, qui pourra être épargné par ces orages. On rappelle, ce ne sont que des risques, donc peut-être seulement un ciel nuageux. De la pluie, en revanche, dès demain matin à partir de 10h sur toute la Sarthe et une matinée autour des 17 degrés. Une pluie fine également dans l'après-midi. Un peu plus d'intensité avec des averses un peu plus violentes entre midi et 15h. Et ensuite de la pluie dimanche matin, normalement dimanche après-midi, du soleil, de quoi finir ce week-end et attaquer sur une nouvelle semaine avec un peu de rayon sur notre peau. Ça fait du bien. Un peu de pluie, un peu de soleil, on varie les plaisirs. Côté route, désormais quelques ralentissements en centre-ville du Mans. La rue Voltaire est assez encombrée en ce moment, tout comme l'avenue Rhin et Danube dans la continuité. Le sud du Mans est aussi un peu encombré, avenue Jean Jaurès, ainsi qu'à la sortie aux alentours entre Le Mans et Mulsanne, à la sortie du Mans aux abords du stade. Pas mal de ralentissements également dans ce secteur. En gare du Mans, 3 retards à vous annoncer. 10 minutes sur le TGV en direction de Lyon-Perrache, départ initial 18h30. Un autre TGV pour Lyon à la même heure avec le même retard. Et enfin, le TGV en direction de Nantes, départ initial 18h32, 10 minutes de retard.
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0: La première chanson que l'on écoute pendant cette heure 100% sport, un classique, Bohemian Rhapsody.

0: Un classique terminé et on attaque le sport.
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0: 100% sport aux couleurs des 24 heures vélo. Aujourd'hui, l'événement a lieu ce week-end. Et non, ici, Men ne participe pas à la course cette année. On a bien le droit de se reposer les jambes une année. La nouveauté pour cette édition 2026, c'est le changement d'organisateur. Le responsable de l'événement, c'est maintenant Julien Gaborio. C'est notre invité aujourd'hui dans l'émission. On va parler avec lui de ses ambitions autour de cette reprise, également des engagés de cette édition et du succès rencontré en termes d'inscription. Voilà le programme. Accueillons notre invité. Julien Gaborio, bonsoir.
2: Oui, bonsoir.
0: Vous êtes en ligne avec nous car vous êtes, j'imagine, actuellement sur le circuit.
2: Exactement, je suis dans le paddock.
0: Voilà, vous
2: êtes... d'ouvrir le village.
0: Vous êtes donc le directeur général adjoint de la société OC Sport. C'est vous qui êtes également derrière la route du Rhum, le marathon de Nantes, le triathlon de Genève. Pourquoi aujourd'hui les 24 heures vélo?
2: Bah écoutez, bel événement qui existait depuis 16 ans, c'est une reprise de manifestation de notre part. Et du coup, voilà, on est spécialiste d'organisation d'événements de masse et d'outdoor surtout. Désolé, il y a beaucoup de vent sur le Mans aujourd'hui. Mm-hmm. Et du coup, voilà, en fait, ça nous tenait à cœur de nous ouvrir à d'autres disciplines. C'est vrai qu'on n'avait pas d'événements sportifs en termes de vélo, spécialisé vélo au sein de l'agence nantaise, et donc c'est le cas avec cette reprise de manifestation. On est à proximité, on est basé à Nantes, et du coup ravi de pouvoir organiser cette première édition sur le circuit Bugatti.
0: Et cette nouvelle édition a rapidement affiché complet en termes d'inscription. Qu'est-ce que ça vous inspire, ça, Julien?
2: Bah, ça nous fait déjà grandement plaisir. On va prendre tranquillement le temps de bien apprendre à connaître le circuit et les attentes des participants avant de faire évoluer plus largement cette manifestation-là. Et du coup, c'est un grand gage de confiance. On est très attendu, on le sait, par les coureurs. Et nul doute qu'on saura répondre à leurs attentes ce week-end.
0: Et même pour vous, Julien, diriger un événement sur un autre circuit mythique au Mans, ça vous fait quoi personnellement?
2: Ouais, ben c'est incroyable. Enfin voilà, la première fois où on est arrivé, on a mis les pieds sur le circuit. Voilà, on est tous une fierté de pouvoir ouvrir les portes de ce circuit mythique. On connaît tous les 24 heures auto, moto et autres. Et du coup, c'est vrai que voilà, en tant qu'organisateur, c'est une fierté et puis un gage de confiance de la part de la CO de nous permettre cette organisation sur leur lieu mythique, quoi, on va dire. Donc c'est vraiment très chouette, on est tous ravis.
0: Et puis c'est vrai que les 24 heures vélo, c'est un événement attendu chaque année par beaucoup de monde, hein, par beaucoup de passionnés de la discipline. Est-ce que justement cette popularité vous met une certaine pression supplémentaire pour être à la hauteur?
2: Bah oui, et puis c'est surtout que c'est pas une première. L'événement, encore une fois, existe depuis c'est la 17e édition. Donc voilà, on est il y a un vrai passif et une belle organisation qui a été faite par ailleurs par les équipes d'Iconic. Et donc voilà, on sait qu'on est attendu. On a des idées d'amélioration qu'on verra ou qu'on mettra en place les prochaines années de manière plus approfondie qu'encore l'édition 2026. Mais voilà, c'est vrai que c'est quelque chose sur lequel on a un petit peu de pression et on sait qu'on est attendu, puis on ne doit pas non plus oublier que on n'est pas chez nous, donc on doit respecter aussi l'engagement qu'on a vis-à-vis de la CO en tête et des coureurs par leur confiance qu'ils nous ont donné sur l'épreuve.
0: Et ces futures améliorations, on trouvera peut-être un moment pour les évoquer en fin d'entretien. Julien Gaborio, je le répète, vous êtes le responsable des 24 heures.

0: Bonjour, pardon, merci. La nouveauté de Céline Dion pour vous sur Ici Mène.
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0: Toujours avec notre invité 100% sport, Julien Gaborio. Vous êtes le responsable des 24 heures vélo, notre invité aujourd'hui. Vous venez de reprendre cet événement il y a quelques mois maintenant, mais c'est votre première sur cette édition 2026. La course commence demain. Alors Julien, qui retrouvera-t-on cette année au départ des 24 heures vélo?
2: Alors il y a 667 équipes, je crois qu'ils sont, c'est, ouais, ça, 667 équipes qui sont inscrites sur la manifestation. Du coup, il y a les. Il me semble qu'il y a les vainqueurs de l'édition passée qui courent sous une autre, un autre nom d'équipe. Il y a des anciens cyclistes professionnels qui sont également présents. Par contre, je vous avoue qu'effectivement, je ne connais pas l'identité de 3300 noms de personnes qui sont inscrites. Voilà, il y a des amateurs et des personnes un peu plus aguerries qui seront présentes sur ce rendez-vous.
0: J'imagine. De toute façon, j'allais vous poser la question sur les différents niveaux, mais vous venez d'y répondre. C'est vrai que chaque année au 24 heures vélo, on a de tout. On a des gens très expérimentés qui roulent toute l'année, des gens qui voient ça plutôt comme un défi un peu récréatif à faire entre amis ou entre collègues de travail. C'est vrai qu'il y a vraiment de tous les profils et de toutes les teams dans ces 24 heures vélo. Est-ce qu'il y a des participants ou des équipes qui vous ont particulièrement marqué, si vous en avez croisé, Julien?
2: Alors, on les a pas encore totalement croisés puisqu'on est, on ouvre le village là. On a ouvert le village il y a 22 minutes. Il y a deux personnes que je pense notamment qui ont une histoire un peu singulière. Alexandre Alain qui a été double greffé des poumons, qui participe en solo. Donc c'est quand même une prouesse assez incroyable. Et Romain Gioux également qui participe également en solo pour sa part et qui lui souffre de diabète type 1. Donc c'est quand même je trouve que c'est remarquable de pouvoir participer à une telle épreuve. On parle d'une épreuve d'endurance qui dure 24 heures avec un effort physique qui est quand même pas négligeable. Donc c'est les deux personnes à qui je pense, et évidemment encore une fois les 3329 autres coureurs ont tout autant de mérite, mais voilà, c'est vrai que cela, c'est un peu plus particulier, quoi.
0: Non, mais tout à fait, c'est vrai que c'est le genre de parcours et de combat qu'il faut mettre en avant. Est-ce qu'à côté de ça, il y a aussi des guests qui seront présents cette année?
2: Alors oui, il y a quelques influenceurs qui seront présents. Alors encore une fois, là,

0: Je suis pas un féru des réseaux sociaux et malheureusement je connais pas tout. Enfin voilà, ces athlètes-là.
1: Alors l'année dernière, on avait eu Le Bouzeux, il me semble, comme youtubeur, également un duo Charles et Mélanie. Peut-être qu'ils seront là encore cette année, je ne sais pas.
0: C'est fort probable qu'il y en ait. Mais voilà, je encore une fois, voilà, j'ai malheureusement pas potassé ça. J'ai pas été bon. Je peux pas répondre à votre question. Par contre, effectivement, on attend une personnalité du monde du spectacle. On sait qu'elle sera présente à nos côtés et sur l'événement, participant à une équipe de 8. Voilà, et là, son identité sera dévoilée à midi demain, puisque voilà, ce sera le starter et le parrain un petit peu officiel de cette édition 2026. Mais voilà, je peux pas donner son identité. On la donnera demain au moment du briefing avant course.
1: Bah, Julien, vous êtes avec nous sur Ici Men en direct. Une petite exclue pour nous, peut-être, pour la radio locale.
0: Alors, il adore improviser, il est sportif. Il a participé très récemment à l'étape du tour organisée par nos confrères d'ASO. Et il adore le sport automobile. Il a 51 ans, c'est un homme. Voilà.
1: D'accord, bah merci beaucoup, ça donne beaucoup d'indices déjà, c'est très très bien, notre rédaction ici, mais je pense va se pencher sur le dossier pour essayer de sortir le scoop les premiers. En tout cas, merci beaucoup.
0: À midi demain,
1: évidemment, officiellement, ouais. À midi demain. Julien Gaboriau, merci d'être avec nous. Je le rappelle que vous êtes le nouveau responsable de l'événement Les 24 Heures Vélo. On va revenir sur la genèse de cette passation dans quelques minutes. D'abord, Foreigner sur ici, maintenant.

0: Foreigner sur Ici Men et le titre Urgent. Il est urgent de reprendre Julien Gaborio avec nous, notre invité 100% sport. Il nous reste que quelques minutes ensemble et après on va le laisser dans son organisation. Il est actuellement avec nous par téléphone au milieu des paddocks du circuit Bugatti au Mans pour cette nouvelle édition des 24 heures vélo. Donc on l'a dit et on le redit, Julien, c'est votre première édition en tant qu'organisateur. Dans quel état d'esprit vous êtes là à l'approche de l'événement, quelques heures la veille avant le départ?
1: Ouais, relativement confiant, enfin même très confiant. Voilà, ça fait des mois qu'on prépare ce projet-là, qu'on a bien étudié l'histoire et l'historique de cette manifestation qui était en place par l'équipe d'Iconic, bien appréhender le circuit et tous les spécificités liées à cette manifestation-là. Donc après effectivement là, on en rentre un petit peu dans le money time puisque le village vient d'ouvrir pour l'installation, enfin la distribution des packs coureurs avec les dossards et les packs de cadres. Et puis on s'installe tranquillement dans les aires d'accueil pour la nuit et pour le week-end. Et puis nous de notre côté, ça fait quelques minutes également où on a la possibilité de s'installer sur la piste pour toute la partie sportive. Donc l'installation de la chronométrie, des différents box, etc. quoi. Donc voilà, on rentre dans le vif avec la partie de 18h là depuis quelques minutes.
0: Aujourd'hui pour vous, quel est le plus gros défi à relever, la chose à ne pas rater?
1: C'est tout ce qui concerne la sécurité des coureurs, surtout on est clairement attendu et puis on ne veut pas se tromper parce que s'assurer que les participants restent bien en condition de sécurité optimale pendant leur 24 heures. Et puis, ne pas se rater sur le départ, évidemment, puisque c'est un moment un peu fort et un peu marquant et clé. Et évidemment, au niveau de l'arrivée, parce que ça peut se jouer avec des chronos très serrés ou même au sprint au moment de l'arrivée à 15h demain. Pardon, pas demain, mais dimanche. Donc c'est vrai que c'est vraiment les moments sur lesquels on n'a pas le droit à l'erreur pour respecter et puis le contrat qu'on a vis-à-vis de nos coureurs. Mmh.
0: Vous avez repris cet événement il y a quelques mois maintenant, vous l'avez pris en main, vous l'avez organisé, vous avez aussi constaté peut-être des choses à améliorer, vous nous en parliez il y a quelques minutes. Dans les éditions à venir, qu'est-ce qu'il faudrait améliorer selon vous, Julien?
1: Améliorer, je sais pas si c'est le terme, mais en tous les cas, on veut travailler, oui. Nous sur, c'est à modifier. Alors, dans un premier temps, déjà, on voulait vraiment s'approprier, entre guillemets, le circuit, donc bien comprendre les rouages avec l'ACO, parce que, encore une fois, le circuit est extrêmement grand, il y a des règles à respecter vis-à-vis du propriétaire du circuit, et du coup, après, derrière, on voudrait nous travailler sur toutes les animations annexes. Le fond même de l'événement qui reste 24 heures sur le circuit Bugatti restera et le même d'année en année, ça c'est certain. Après effectivement, on peut travailler des animations au niveau du village pour créer des moments un peu plus conviviaux, festifs entre les relais pour les personnes qui sont en attente de recevoir le témoin de leur part de leur collègue qui est en train de rouler. Donc, c'est vraiment sur quelque chose qu'on veut travailler dans l'immédiateté et là, pareil, le confort et les activations et les activités annexes, on va dire, à l'épreuve.
0: Mais de ce que j'en ressens, ils sont un peu comparables derrière à des 24 heures automobiles, moto, camion, qu'on est vraiment un réel village avec une animation, des concerts et des choses à voir. Au lendemain de l'événement, qu'est-ce qui devra s'être passé pour que vous vous disiez là, on a réussi le pari, Julien?
1: Encore une fois, c'est la première des choses, c'est que ce qu'on souhaite, c'est que les 3331 personnes qui vont concourir franchissent la ligne d'arrivée en bonne santé et en toute sécurité. Ça, c'est vraiment notre objectif numéro un. On veut faire je passe pas dessus. Et puis après, les coureurs soient contents et satisfaits de leur week-end. On arrivera rapidement à prendre le pouls des retours à chaud des participants. On le connaîtra vite, on l'entendra vite dans les paddocks. C'est vraiment notre souhait le plus cher, de s'assurer que tout soit bien passé pour eux, qu'ils repartent contents du Bugatti, quoi.
0: Eh bien, on souhaite que tout le monde reparte.
1: On sera ravis.
0: On souhaite que tout le monde reparte en forme, de bonne humeur et évidemment content de son week-end et que Julien, que de la réussite aussi de votre côté, Julien Gaborio, vous étiez notre invité ce soir et responsable, nouveau responsable de l'événement, les 24 heures vélo. Merci d'avoir été avec nous, très bonne soirée et bon courage pour l'organisation surtout.
2: Merci à vous pour l'invitation. Merci beaucoup.
0: Merci encore. La suite pour nous, c'est quelques infos pratiques et locales d'ici quelques secondes.
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0: On vous accompagne avec la météo, le trafic également, d'autres infos qui peuvent vous servir. On en a trois avec Fabien Aubric.
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6: On a trois infos pour vous. Circulation, ne vous faites pas surprendre. En allant au centre-ville du Mans, il n'est pas possible d'emprunter l'avenue Bollée dans le sens sécurité sociale centre-ville. Au niveau du Super U, vous êtes dévié par la rue de la Mariette. En revanche, il est possible de prendre l'avenue Bollée dans l'autre sens. Centre-ville, Ivry-l'Évêque, ça descend, il n'y a pas de problème. Ce week-end, si on allait voir Batman. Une soirée à la découverte des chauves-souris est organisée à Chéréo, près de la Ferté-Bernard, dans le cadre de la Nuit internationale de la chauve-souris. Le déroulé, projection de vidéo au salle Beauregard ce samedi à 19h. Et après, on sort grâce à la Batbox. C'est un détecteur d'ultrasons. Vous écouterez les bruits de la nuit et repérez les chauves-souris qui souffrent de beaucoup d'hyperçus. Non, elles ne s'accrochent pas aux cheveux. Les vides-greniers de dimanche, on vous attend à Mamers, à Sellerieboul, Douillet-le-Joliste, à côté de Fresnay-sur-Sarthe, Rouessé-Fontaine, Courguin et Pont-Valin.
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0: Un ancien vainqueur de la Star Academy prête sa voix à un héros de dessin animé au cinéma en ce moment. De qui s'agit-il ? Réponse dans quelques minutes dans les coulisses télé. 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

0: soirée mondaine, la nouveauté d'Oria, aussi une artiste que l'on découvre ces derniers mois sur votre radio, ici même. 18h41 et on retrouve Patrice Gascoin avec ses coulisses TV. Aujourd'hui Patrice, vous êtes parti à la rencontre d'un ancien vainqueur de la Star Academy, aujourd'hui musicien reconnu, un doux rêveur qui prête sa voix au cinéma à un héros de dessin animé.
1: Allez, on remonte le temps, nous sommes en 2008 et voici celui qui va gagner cette année-là, la Star Academy. Il s'appelle Moziman et depuis il a fait un sacré bout de chemin. DJ, producteur, chanteur, animateur, chroniqueur chez nos amis de France Inter, invité partout à la télévision. Et depuis mercredi, il est la voix d'un dessin animé au cinéma, Tad l'Explorateur et la Lampe Magique. Tad l'Explorateur qui va rencontrer Archéo Robot, le personnage à qui Moziman prête sa voix. L'occasion de lui demander d'essayer de se souvenir de la télé de son enfance. Qu'est-ce qui vous revient, Moziman ?
2: Bah, je te parle probablement tout de suite des Minicum. Il était une fois la vie. Ça, c'est vraiment mes Madeleines de Proust ultimes.
1: Moi, on m'a dit aussi un certain Denver, le dinosaure.
2: Ah, j'adorerais Denver. Mais parce que tout ce que je te cite là, c'est lié à des musiques. C'est moi le dernier dinosaure, Minicum. Oh, je peux te faire un medley. En fait, ce serait ça mon dream track. Ce serait tous les trucs de mon enfance.
1: Alors, on me dit dans l'oreillette que votre émission préférée, c'est L'Amour est dans le Pré.
2: Bien renseigné, l'oreillette. C'est une de mes émissions préférées. Peut-être avec Koh-Lanta et puis la Starac, j'aime bien. Mais c'est vrai que ça me rappelle mon enfance. Je viens d'un village où il y a plus de vaches que d'habitants. Entre la Haute-Savoie et la Suisse allemande, j'ai grandi vraiment entre les deux. Et que ce soit la version française d'ailleurs avec Karine Le Marchand ou la version suisse-allemande, exceptionnelle.
1: C'est quoi, c'est la ruralité ou c'est ce petit côté la quête d'amour qui vous plaît ?
2: Je crois que c'est la simplicité des gens. J'ai le sentiment que dans les villages et dans cette ruralité, les gens trichent pas. On n'a pas cette espèce de folie urbaine qui nous crame le cerveau là.
1: Parce que finalement, sans la télé, est-ce que vous auriez pu faire ce personnage, cette voix d'archéo-robot dans la nouvelle aventure de Tad au cinéma ?
2: C'est une bonne question. Peut-être pas. De toute façon, si on part du point de départ qui est la Star Academy, qui a changé ma vie, je dirais que oui. Surtout que ce petit robot, il est doté d'une intelligence artificielle exceptionnelle, nouvelle génération, et qui, je crois d'ailleurs, se nourrit aussi beaucoup des médias et de la télé. Il y a plein de références, ne serait-ce que dans sa manière de faire des blagues, par exemple, qui sont très télévisuelles.
1: Voilà, vous saurez que Moziman adore L'Amour est dans le Pré, et qu'on retrouve sa voix au cinéma dans le film d'animation Tad l'Explorateur et la Lampe Magique. Quant à moi, la magie, bah, c'est que je reviens demain pour de nouvelles coulisses télé.
0: 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Voilà Patrice Gascoin avec les coulisses TV. C'est ce que vous pouvez faire avec l'application du replay. Jean Schultes avec de la musique désormais pour vous. Confidence pour Confidence à 18h44.

0: Ah, je vous ai surpris à chanter dans votre voiture. Confidence pour confidence par Jean Schultes. De la nostalgie à gogo sur Ici Mène. Votre balade en Sarthe continue avec le rendez-vous une semaine à. On se rend une dernière fois au camping de Saint-Léonard-des-Bois où on ne souffre pas de la chaleur, Arthur Palumbo.
1: Je ne vous fais pas un dessin. L'été, il fait chaud. Alors pour se rafraîchir, surtout avec la météo caniculaire que l'on a connue, il n'y a pas 36 solutions. Il faut aller à la rivière. Et ça tombe très bien. Il y a la Sarthe qui passe tout autour du camping de Saint-Léonard-des-Bois, notre destination cette semaine. Le gérant du camping, Richard, a même construit un petit ponton et une mini-cascade pour rendre le coin sympa. Au bout de la petite installation, je croise Greg avec ses deux enfants, Ambre et Noam. Pour eux, c'est le paradis, mais non pas pour se baigner, c'est l'endroit parfait pour pêcher. Le vent qui souffle permet aussi de ramener de la fraîcheur, et c'est pas de refus.
2: Combien de poissons là ?
3: 6.
2: Et c'est lequel ton préféré ?
3: Je sais pas.
2: Il y en a un argenté, non ?

0: Bim, dans mes dents, j'y connais rien en pêche et je me suis fait afficher le fameux tact des enfants. J'aurai sûrement un peu plus de douceur auprès du papa.
1: Alors Greg, ça va la pêche, ça se passe bien?
2: Oui, ça va, ça va. C'est bon, un peu moins bien qu'hier, mais bon, ça sera peut-être mieux demain. On verra.
1: En plus, c'est une pêche de famille, du coup, on n'est pas venu tout seul.
2: Oui, oui, oui, avec mon fils Noam et puis Ambre, ma fille. Donc voilà, au bord de rivière, voilà, on passe du temps, du bon temps. Nous, on est de Pouilly-l'Aiguillé et mes enfants sont de Bouloir. Et donc voilà, et on vient jusque-là pour passer les vacances.
1: Comment vous avez découvert alors ce camping?
2: Par mes beaux-parents, qui eux sont camping-caristes. Ils sont venus passer quelques jours ici et ils nous ont demandé de venir les rejoindre. On les a rejoints et puis ça a commencé comme ça.
1: Alors qu'est-ce que vous aimez bien dans ce camping? Qu'est-ce qui vous plaît?
2: Le calme. Le calme et puis la nature. On est tranquille, on est au calme, on n'est pas... Il n'y a pas de bruit, rien, c'est vraiment le camping familial calme, quoi.
0: Et mieux vaut ne pas avoir trop de bruit pour pêcher et faire de belles prises. Noam fait le bilan et il est plutôt content.
3: Ouais, hier on en a pêché 28.
1: Vous avez pêché quoi surtout, messieurs?
3: Ce genre de poisson-là.
2: Y en a qui vont appeler ça des vifs, mais moi c'est juste pour faire de la friture le soir avec un bon apéro, et puis voilà, donc c'est du goujon, quoi. En gros, c'est ça, du goujon.
1: Et qu'est-ce qu'on peut vous souhaiter de pêcher? Le truc qui serait sympa là à pêcher qu'on pourrait trouver?
2: Avec le matériel que j'ai, j'ai pêché gros tout à l'heure, ça a cassé. Donc faire une bonne pêche un peu tous les jours et puis voilà, histoire de passer du bon temps. Et puis ça va être très bien. On va finir de passer de bonnes vacances et puis en famille au camping de Saint-Léonard-les-Bois.
0: C'est un bon mot de la fin qui permet de bien résumer ce qu'on peut trouver ici, de la tranquillité et une très belle communion avec l'ensemble des vacanciers. Je vous laisse, moi je vais me poser au bord de l'eau, profiter de ces derniers moments du mois d'août et n'hésitez pas à me rejoindre, il fait très bon vivre au camping de Saint-Léonard-des-Bois. Et l'ensemble de cette immersion est à retrouver sur notre site ici.fr et sur l'application ici. 18h50, de la musique Voce Ventù en duo avec Jennifer sur votre radio ici. Même d'ailleurs ce soir sur ici Pays de la Loire, autrement dit France 3, le concert Mezzu Mezzu enregistré à Marseille en mai avec votre radio ici.

Un titre en duo avec Jennifer, de son vrai nom Jennifer Bartoli, car oui, elle vient de là-bas aussi, de la Corse, avec l'ensemble Voce Ventu ce soir sur Ici, Pays de la Loire, en concert. 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On écoute William Scheller.

0: Le carnet spirale de William Scheller, le titre le plus vendu en France en octobre 1976.
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0: Un classique de Tracy Chapman, Talking About a Revolution. Merci d'être avec nous à 18h59. Il est temps pour moi de vous dire au revoir. Je vous dis tout de même à lundi entre 17h et 19h, l'après-midi en musique également. Et dans les secondes à venir, vos informations nationales de la musique à suivre jusqu'à 20h, 100% années 80 avec plein de classiques. Rassurez-vous, on a ça pour vous.
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0: Vous écoutez votre radio locale, un plaisir et une bonne soirée à vous, 19h. Quelles sont les actualités en ce moment en France? Réponse tout de suite.
2: C'est une nouvelle illustration de l'ampleur des incendies de l'été. Les assurances vont débourser au moins 500 millions d'euros après les feux en Gironde, dans les Landes et dans le Var. 25 000 sinistrés ont déjà été recensés selon la Fédération France Assureurs, qui évoque, Raphaël Ebenstein, des dommages d'une ampleur exceptionnelle, bien supérieure à ceux enregistrés lors des feux de l'été 2022.
3: Une facture multipliée par 6, peut-être encore davantage, car le bilan se base uniquement sur les données collectées entre le 21 juillet et la mi-août. La vague d'incendies de cette année, dont le méga-feu de Gironde, semble sans commune mesure avec celle d'il y a 4 ans, pourtant alors considérée comme exceptionnelle. France Assureurs a déjà recensé 25 000 sinistres qui vont donner lieu à une indemnisation. Les victimes sont pour l'essentiel des particuliers, maisons, voitures brûlées, mais aussi frais de relogement pour une partie des 30 000 personnes à qui les autorités avaient donné l'ordre d'évacuer leur domicile. Pour les entreprises et les commerces, il s'agit davantage de compensation de pertes d'exploitation que de dommages directs. 1800 dossiers ont été déposés pour ce motif.
2: Les explications de Raphaël Ebenstein sur votre radio locale ici. Le ministère des Affaires étrangères confirme ce soir que 4 Français sont portés disparus après l'importante crue au Népal et au Tibet. Au moins 584 personnes ont été tuées. Il y a près de 2000 personnes portées disparues. Le conducteur russe de 26 ans, suspecté d'avoir foncé sur des piétons devant la gare de Caen, va être présenté au juge d'instruction en vue de sa mise en examen, indique ce soir le parquet. Une information judiciaire a été ouverte pour assassinat. 2 personnes ont été tuées, 9 autres blessées. Aucun des 106 prélèvements ADN réalisés ne correspondent à ceux retrouvés sur les vêtements du petit Émile, 3 ans après sa disparition dans les Alpes de Haute-Provence. Des analyses menées en début d'année. Ces résultats ont été transmis au juge d'instruction. C'est l'une des images de la journée. Céline Dion, grosse lunette de soleil noire sur le nez devant son hôtel parisien. Elle est arrivée en France avant sa série de concerts où elle a été accueillie par ses fans, Mathilde Cariou.
4: Long manteau beige, talons aiguilles et lunettes de soleil sur le nez, Céline Dion n'est restée dehors que quelques minutes, le temps de saluer ses fans.
5: Bienvenue à Paris Céline, on vous aime Céline, on vous aime.
4: Pas de dédicace ni de selfie, simplement quelques mots et un geste de la main. C'est déjà exceptionnel pour Océane et Kylian qui sont venus de Calais ce matin.
6: Malgré qu'il n'y a pas eu de dédicace, elle a pris la peine de s'excuser à tout le monde alors qu'il y a des personnes, ça se trouve, ils n'auraient même pas pris la peine de venir nous voir.
7: Je suis désolé, mais elle ne nous doit rien du tout. On est quand même à 15 jours de la première, je ne sais pas, de répéter. Elle a des choses à faire, on comprend, c'est pas grave, mais on est là, on l'accueille, même si elle nous dit un petit coucou de loin, on dit on t'aime.
4: Les fans ravis et rassurés, surtout de l'avoir en pleine forme. Samuel et Xavier étaient un peu inquiets de son état de santé.
8: J'ai trouvé souriante, sereine, un peu prudente, parce qu'on l'a pas vu trop s'approcher des gens, peut-être pour pas choper des rhumes, etc. S'il y a toutes les répétitions après, on sait qu'elle est un peu fragile.
9: Moi, j'ai trouvé en forme et puis un très bon équilibre, puisqu'elle était avec des chaussures aux talons très classe. Elle se déplaçait facilement, donc c'est bon signe.
4: Elle est prête, conclut Xavier, pour une tournée magique. Il sera à l'Arena le 12 septembre comme tous les fans présents aujourd'hui.
2: Et la première de Céline Dion sur scène à la Défense Arena, c'est donc le 12 septembre. Sur la route, ça va rester chargé ce week-end après cette journée classée rouge par Bison Futé dans le sens des retours. Demain, toujours pour les retours, la France sera en orange. Décidément, ça sent donc la rentrée. En Bretagne comme ailleurs, il est temps de plier bagage, Yoann Moison.
10: Sandra s'affaire dans son mobilhome. Toutes les valises sont sur la terrasse.
11: C'est la fin, malheureusement. C'est le dernier jour. On range, on nettoie le mobilhome, on prend le dernier bain à la piscine et puis demain on repart vers le Havre.
12: On récupère les beaux-parents qui sont dans les mobilhomes à côté et puis on fait la route ensemble. 4 heures de route à peu près.
10: C'est Grégory, le mari de Sandra, qui est en train de charger la voiture.
12: Il y a toujours plus de choses quand on repart que quand on arrive, alors c'est pas toujours simple.
13: Et les prochaines vacances, c'est quand?
11: Noël peut-être. Donc pas tout de suite.
10: Monique et son mari, eux, attendent le dernier moment pour plier la tente. Humide.
14: On devait partir hier, mais à cause de l'orage, tout est trempé. Alors, nous avons retardé d'une journée. Pour l'instant, on fait sécher, et puis on s'en va dans une demi-heure, trois quarts d'heure. J'ai épousé un Parisien, alors on rentre à Paris, malheureusement.
10: Cindy s'apprête à prendre la direction de la Vendée.
15: Tout le monde reprend mardi, travail, école pour la petite. Ça y est, c'est fini.
10: Et vous êtes dans quel état d'esprit?
15: Ça va, j'ai passé de bonnes vacances, j'ai eu 15 jours de vacances, je suis partie 15 jours, tout en Bretagne, j'ai fait tout le tour, c'est parfait.
10: À l'entrée du camping, un couple de retraités vient d'arriver avec sa caravane pliante et ses vélos sur la galerie. Le mois de septembre pèse de plus en plus lourd dans la saison touristique ici en Bretagne. 11% des nuitées l'an dernier.
2: Johan Moison, le foot avec le début de la deuxième journée de Ligue 1 ce soir. PSG Lille, coup d'envoi à partir de 20h45.
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2: La météo ce soir avec des averses parfois orageuses de la Seine-Maritime au Lauchère, en passant notamment par la Touraine. Des averses de grêle attendues également dans les Alpes. Côté température, de 17 degrés à Bourg-Saint-Maurice ce soir à 26 degrés à Perpignan, jusqu'à 29 à Ajaccio. On regarde les températures pour demain matin, de 18 à 29 degrés, 18 à Lille, 29 à Ajaccio.
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10: Amis du soir, bonsoir et bienvenue si vous venez d'atterrir. Bon, vous arrivez juste sur la même planète, hein, mais 40 ans en arrière. Évidemment, on parle de musique et ce soir, ça commence comme ça.

0: Diana Ross, c'était Chain Reaction.
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0: 82 ans et toujours sur scène. Hein. Diana Ross est en tournée mondiale depuis plusieurs mois. Elle sera ce soir à l'amphithéâtre de Costa Mesa en Californie. Ça fait un petit peu loin. Hein. Mais dimanche, elle sera à Saratoga. C'est encore en Californie, si jamais vous avez le temps et surtout le budget. Oups, désolé, je viens de vérifier, c'est complet. Bon, allez, on va se contenter de ce Chain Reaction qui lui permit en 85 d'ajouter un grand succès. Pour la suite, on change de rythme et on revient au répertoire français. Michel Berger, il n'y a pas de honte, tout de suite.

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0: Jeanne Masse, c'était toute première fois.
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0: Robe gothique en dentelle noire, mitaine, coiffure rasée asymétrique, maquillage très souligné, noir et lèvres rouge sang. Le look Jeanne Masse dans les années 80 a inspiré toute une génération. Et c'est le privilège des stars, des idoles. Tout a débuté en France en 84 grâce à ce tube toute première fois qu'elle avait auparavant enregistré en italien sous le titre de Cuore di Vento, un collector. Beaucoup plus facile à trouver en vinyle, en CD ou ce que vous voulez. Le Reality de Richard Sanderson. Fermez les yeux, Sophie Marceau arrive. La boum.
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0: Gold avec Laissez-nous chanter. Bon bah du coup on les a laissés chanter en 86, entre autres ce tube et puis beaucoup d'autres après. Hein. D'ailleurs ils n'ont jamais arrêté, puisque l'un des membres d'origine de Gold a reformé le groupe avec de nouveaux venus et ils seront en concert le 21 octobre au Casino de Paris. Et là je dis pourquoi pas. Et j'ajoute que 100% années 80 c'est pas fini. Dans un instant, un duo pop et soul, Womack & Womack Teardrops. Belle nuit à tous.
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2: Bonsoir.
3: Merci de danser sur les jingles de Décibel.
2: C'est parce que je pense que je suis de très bonne humeur aujourd'hui, donc je danse sur à peu près tout.
3: Mais oui, alors c'est un jour spécial évidemment pour une artiste, le jour de la sortie de l'album. Vous êtes beaucoup trop jeune pour que je vous demande si ça vous fait l'effet de la naissance d'un enfant, évidemment, mais à quoi c'est comparable comme joie ?
2: À quoi c'est comparable comme joie, je sais pas, à une belle journée de victoire.
3: Ouais.
2: Et il y a aussi quelque chose de, il y a une émotion de libération. Je me sens libérée, comme si j'avais cet album qui était un énorme secret et que je pouvais pas faire grand chose à part m'ambiancer toute seule dessus. Et maintenant, je me dis, ah, je peux enfin m'ambiancer sur mon album avec les gens, tout le monde. Ça, c'est chouette. Donc oui, je suis très heureuse.
3: 4 ans se sont passés depuis la sortie de votre premier album, La Vingtaine. On réécoute pour le plaisir.

0: gueule de diamant, hein. C'est un vrai succès, EBAM. Donc, est-ce que la joie du jour, la joie d'enfant difficile, est comparable avec la joie de la sortie de ce premier album, il y a un petit peu moins de 4 ans?
1: Oui. Et j'en suis très heureuse de me dire que aujourd'hui ou même hier soir lors de ma release party, j'avais ce même émerveillement.
0: Ouais.
1: Parce que c'est ça qui est dangereux, c'est ça le piège, c'est d'avoir un peu l'habitude, d'être habitué, de parfois se lasser aussi parce que c'est pas un métier facile tous les jours. Et hier soir, j'avais vraiment les yeux qui brillaient, qui pétillaient comme une petite fille, comme la Mentissade il y a 4 ans. Et je me suis dit ah ok, j'ai pas perdu ça heureusement. Et j'espère que je garderai ce oui cet émerveillement. Oh, c'est difficile.
0: C'est celui-là. Hein. Ouais, celui-là, il est costaud.
1: Il est
0: piégeux.
1: Il est costaud. J'espère que je garderai ça tout au long de mon projet artistique.
0: On dit aussi que les moments de joie, ça nous reconnecte à l'enfant qu'on était. Alors, ça tombe bien parce que vous étiez une petite fille qui adorait les majorettes et la série Glee, voilà, où tout le monde dans un lycée chantait comme ça dans des chorales, des tubes et tout. Donc, est-ce que c'est vrai? Est-ce que ça vous reconnecte à cet enthousiasme-là?
1: Oui.
0: Des jours comme aujourd'hui.
1: Oui, vraiment. Et puis hier, lors de ma release party, on a recréé une fête foraine.
0: Oh.
1: Parce que c'est ça que je voulais. J'ai dit, qu'est-ce qu'on peut faire pour ma release party? Il faut que ce soit quelque chose en connexion avec l'album, avec le thème de l'album, Enfant difficile. Et je me suis dit, quels sont les moments qui m'ont marqué de mon enfance? Et je me suis dit, mais les moments en fête foraine, quand on y allait tous en famille, on a tous des souvenirs à la fête foraine.
0: C'est vrai.
1: Que ce soit quand on était nous jeunes ou après, même quand on est parents et qu'on emmène les enfants. Et je me suis dit, je pense que c'est un thème qui met tout le monde d'accord. Tout le monde connaît la fête foraine, il y a quelque chose de familial, de chaleureux, de convivial, et j'ai voulu recréer un peu cet espace et de voir tous ces gens hier soir rigoler, s'amuser, de voir des parents, les enfants aussi étaient présents, étaient conviés à ma release party.
0: Il y avait des barbes à papa.
1: Il y avait de la barbe à papa, du popcorn et des hot dogs.
0: Meilleure fête. Qui veut des cocktails, franchement? Qui veut des pina coladas? On veut ça, exactement.
1: Et hier soir, je me suis dit ça, je me suis dit, mais là, je me suis reconnectée à mon enfance.
0: Ouais.
1: J'avais l'impression que j'avais un peu fait ma Sweet 16. C'était vraiment marrant. C'était très chouette.
0: J'adore. La Sweet 16, c'est la fête d'anniversaire pour les 16 ans.
1: Oui.
0: Et c'est vrai que, alors nous, oui, en France, en Belgique, bon, on fête nos 16 ans, mais les Américains prennent ça très au sérieux.
1: Exactement.
0: Et font des fêtes incroyables.
1: Ouais.
0: Incroyables. Alors, ces questions sur l'enfance, c'est aussi parce que, au-delà de votre joie presque enfantine de sortir ce deuxième album, il porte ce titre donc Enfant difficile, et au pluriel, s'il vous plaît, la chanson Les Enfants difficiles.

0: Étant donné,
1: c'est assez incroyable, on se dit... En vous voyant aujourd'hui, comment ça, quelqu'un a marqué dans un dossier, oh là là, la petite Mentissa, attention, elle est difficile, c'est vrai?
2: Oui.
1: Est-ce que vous pouvez me raconter ça?
2: Oui. Quand j'étais plus jeune, moi, de mes 6 à mes 10 ans, c'était vraiment compliqué, moi, à l'école. Je m'entendais pas du tout avec mes profs. Mes profs ne m'aimaient pas. J'avais un tempérament, je pense, assez fort pour une petite fille de 6 ans. Et ça, c'était quelque chose qui était très mal vu. À 6 ans, tu es censé être docile. Et moi, bah, j'étais têtue, je faisais ma vie, et quand j'avais envie, oui, et quand j'étais pas d'accord, bah, je le montrais assez bien. Et ça, c'était quelque chose qui m'a été beaucoup reproché. Je me souviens notamment de toutes ces petites notes. Souvent, en plus, la prof, elle prenait un stylo rouge, pas du noir, du rouge. Et je me souviens, quand j'ouvrais mon agenda, je voyais du rouge partout, et quand je regardais... chez mon camarade de classe à côté, lui, il avait pas autant de rouge. Ouais. Et c'est fou, parce que... Aujourd'hui, avec du recul, j'en rigole, mais je me suis dit quand c'est quand même quelque chose qui m'a marqué étant petite, de me dire ah moi il y a quelque chose qui va pas avec moi. Visiblement, je suis pas assez gentille, je suis pas assez je suis un peu à l'écart. Et aujourd'hui, je me dis mais c'est ça qui a fait ma force, c'est ma personnalité justement, ouais. Et c'est mon fort tempérament. Mais à cet âge-là, non, c'était pas quelque chose qui était bien vu. Et donc je pense que toute ma vie, par après, j'ai essayé justement de rentrer dans les cases, de ne pas déranger, de toujours avoir un comportement assez maîtriser, je pense que c'est un peu une conséquence inconsciente de
1: ça.
2: Voilà, parce qu'en fait, moi, mes premières interactions, parce que 6 ans, c'est très jeune, mes premières interactions dans le monde social étaient déjà très dures. Et on m'a vite fait comprendre que non, toi, tu vas rester à ta place, tu vas rester calme.
1: Ouais. Oui. Alors après, il y a effectivement le côté enfance, mais les gens à qui on demande de rester à leur place,
2: oui.
1: Quand en plus, elles sont femmes,
2: oui.
1: Et quand en plus, elles sont noires,
2: oui.
1: C'est d'autant plus étouffant parce qu'on se dit, en fait, c'est pas par rapport à ce que je fais, c'est par rapport à ce que je suis. Donc, c'est pour ça que je trouve qu'il est épatant, le titre de votre album, parce que ça veut dire qu'à un très jeune âge, parce que vous avez 27 ans, vous avez analysé ça et vous avez appris à fonctionner avec ça.
2: Oui.
1: Parce que ce phénomène-là, il s'arrêtera jamais. On demandera toujours aux femmes et aux noirs de parler moins fort que les autres et de surtout pas se plaindre. T'as déjà de la chance d'être à notre table. Donc tu vas la fermer, mais vous arrivez à fonctionner avec ça.
2: Mais en fait, je pense que j'ai compris très tôt que si je voulais être acceptée dans certains milieux, en plus moi j'ai grandi en Flandre, donc la partie flamande de la Belgique.
1: C'est là où il y a beaucoup de Hollandais et de nains de jardin dans les jardins. Incroyable.
2: Exactement.
1: C'est incroyable ce lieu, vraiment.
2: Et où on va pas se mentir, l'ouverture d'esprit, c'est pas forcément, ça fait pas forcément partie de la culture là-bas. Donc j'ai toujours compris très vite que pour pouvoir me faire une petite place, il allait falloir que je me dompte. Et c'est seulement maintenant, en fait, 21 ans après, que j'ai compris ce que ce phénomène avait créé en moi, ce que ces premières interactions avaient créé en moi. Et c'est maintenant que je me suis dit, en fait, c'est fini ça.
1: Ouais.
2: En fait, j'ai pas besoin de montrer tout le temps, de me montrer toujours hyper reconnaissante, parce que j'ai cette quête un peu irrationnelle de chercher ma place. En fait, si je suis là, c'est que je suis à ma place. Et ça, c'est quelque chose de très difficile. On n'a pas toujours conscience de ça, parce que les gens aiment nous rappeler en permanence que bon, on n'est pas à notre place. Si on est là, c'est parce que coup de chance, coup de bol, si ça.
1: Ouais.
2: Et moi, j'ai envie de dire non. Si je suis là, c'est que je mérite d'être là, c'est que j'ai travaillé pour. Et voilà, et que je n'irai nulle part, voilà. Et cet album m'a vraiment aidé à réaliser ça. Et c'est pour ça que mon album s'appelle Enfant difficile, parce qu'il y a vraiment eu un avant-après, cette chanson. C'est en écrivant cette chanson que j'ai compris à quel point ces choses qu'on m'avait dites plus jeune m'avaient marqué, et que j'avais un peu, malheureusement, créé un peu une identité, on va dire un masque, une façade aussi pour plaire. Et aujourd'hui, je me suis dit, il est temps d'enlever ce masque. Quitte à ne pas plaire à tout le monde, quitte à perdre quelques personnes en route, mais au moins, je veux que les gens à qui je parle sont des personnes qui sont comme moi. C'est ça que je voulais. Avant, j'avais envie de, quand j'ai commencé avec Ebam, je voulais plaire à un grand nombre. Et quand on veut plaire à un grand nombre, alors du coup, on est lisse et on a un discours très maîtrisé. Et en fait, maintenant, je me suis dit non, il est temps que tu dénonces ce que tu as envie de dénoncer, tu racontes ta vérité. Et c'est sûr que les gens qui vont aimer et qui vont s'identifier avec ton discours, ce nombre-là, il va forcément se rétrécir.
1: Ou
2: et
1: pas.
2: C'est OK. Ou pas, non, ou pas.
1: Ou pas, même si ça.
2: Oui.
1: À Alors, on a parlé aussi de ce côté s'accepter soi. Oui. C'est vrai que voilà, vous êtes sur le devant de la scène à un jeune âge, hein, puisqu'en gros, à 23 ans, tout le monde vous connaît au moment du premier album. Donc forcément, vous êtes regardée. Vous avez vos réflexes de petite fille qui veut être la première de classe, et en tout cas. Et donc, vous êtes un petit peu dans une attitude policée, etc. Peut-être ça vous empêche un peu de profiter, d'ailleurs, de ces premiers succès. Et là, dans l'album, il y a des chansons comme ça qui regardent en face cette façon de faire. Il y a notamment « Qu'attendez-vous de moi ?»
2: Oui. Attends.

0: Qu'attendez-vous de moi? C'est très indiscret la question que je vais vous poser, mais tant pis, vous pouvez m'envoyer balader même si ça... En vrai, vous parlez à qui quand vous posez cette question?
1: Je pense que je parle aux gens, je parle à mon
0: public. Ouais. D'accord.
1: Parce que je pense que c'est une des questions qui me trotte depuis mes débuts, et c'est peut-être la seule question que je n'ai jamais vraiment posée. Mais parfois, j'ai envie que les gens me disent honnêtement, quand ils viennent me voir en concert, quand ils ont pris un billet, qu'ils ont acheté un billet, qu'ils ont fait la route pour venir me voir, qu'est-ce qu'ils attendent vraiment de moi, honnêtement? Pas le « oui, on t'aime bien, on t'aime... » Non, qu'est-ce qui vous donne envie de venir me voir? Et est-ce que vous avez envie de repartir avec quelque chose ou pas? Ouais. Et c'est une vraie question qu'on se pose tout le temps.
0: Et vous avez peut-être la réponse en vous. Quand vous allez voir une artiste que vous aimez, qu'est-ce que vous attendez d'elle?
1: Bah, c'est ça la question. Je pense que j'aime bien voyager quand je vais en concert. Et en fait, je pense que moi, quand je vais voir une artiste que j'aime bien, j'ai envie qu'elle m'emmène là où moi je n'ose pas aller. Quand je regarde une femme sur scène, j'ai envie qu'elle me donne le courage de faire des choses que moi je n'ose pas faire dans ma vie. J'ai vu Sabrina Carpenter, j'ai vu Rosalia, j'ai vu Beyoncé. En fait, après ces concerts-là, une fois que tu as vu Beyoncé sur scène, tu rentres chez toi et tu dis bon. Ma cocotte. Tu sais, t'as un boost de confiance. Ouais. Et c'est ça, en fait. C'est que tout d'un coup, je rentre chez moi et j'ai l'impression d'avoir des ailes, quoi. Et je me dis, c'est fini, moi aussi, en fait, j'en suis capable. Et c'est ça que j'aime bien. C'est ce truc où, tu vois, ça met en route quelque chose en toi de, un peu de boost de confiance, et ça fait du bien.
0: C'est beau.
1: En tout cas, moi, c'est souvent ce que je cherche ce que je recherche quand je vais voir une artiste sur scène.
0: Mentissa, lâchez prise.

0: il paraît que ça fait très peur de lâcher prise, encore plus quand on est une artiste et qu'il faut lâcher prise devant tout le monde. Alors, ça y est, vous l'avez fait.
1: Je pense que je suis en mouvement vert.
0: Ouais.
1: J'aime bien me dire que la vie n'est pas une image arrêtée. Et donc, bien sûr, c'est pas parce que j'ai écrit Balance que du jour au lendemain, j'étais en mode j'aime trop mon corps. Mais je pense
0: c'était sur le premier album. Si vous la connaissez pas, Balance, il faut l'écouter.
1: Mais je suis sûre qu'écrire ce genre de chanson, ça m'aide de me dire ok, maintenant que tu l'as dit, il faut vraiment que tu fasses ce travail-là.
0: Ouais. Et partager l'écriture de chansons, alors, parce que c'est une chose que vous avez faite sur cet album, Enfant difficile. Il y a notamment un garçon qu'on aime beaucoup qui s'appelle Noé Préchov, qui est à vos côtés sur la création de la chanson d'amour. Je...

0: je pense, l'histoire vraie de l'histoire d'amour que vous vivez en ce moment, Mentissa, que vous voulez protéger un petit peu, et vous ne voulez pas en parler. Et donc, vous appelez votre copain Noé Préchauffe pour écrire ensemble cette chanson.
1: Oui. En fait, je pense qu'on avait déjà écrit une dizaine de titres et on se dit, on n'a pas encore la chanson d'amour. En fait, c'est devenu presque un peu une blague. Oui. Chaque session, on se disait, oh, on n'a pas
2: la chanson. Il nous faut le slow.
1: Oui, on a les traumas d'enfance, check. On a la chanson où je dis aux gens de pas trop me chercher, fais gaffe à toi, check. On a la chanson, on a tout. On se dit, on n'a pas la chanson d'amour. C'est pas possible.
0: Surtout que vous êtes amoureuse.
1: Oui,
0: alors
1: surtout
0: c'est quand
1: que je suis
0: même
1: amoureuse.
0: Dommage.
1: Et que je suis une grande amoureuse de l'amour. J'aime ce thème. Mais en fait, on se disait, oh, en fait, il y en a tellement déjà. En fait, si c'est pour écrire une chanson à amour bateau, ça sert à rien. Et en fait, on discute un peu. Il me dit, mais toi, ta vie, c'est comment je lui dis, moi, j'ai une très bonne relation, ça se passe bien et tout. Et je lui dis, c'est vrai que je suis quelqu'un d'assez pudique sur ces choses-là. J'aime pas trop étaler ma vie sur les réseaux et tout. Il me demande pourquoi. Je dis, mais je sais pas, j'ai toujours eu un peu cette pudeur. Moi, je crois vraiment au vivons heureux, vivons cachés. Il me dit, c'est ça qu'on doit écrire. Et puis, je lui dis aussi, moi, j'ai vraiment ce truc où parfois les chansons d'amour mythique, si demain la personne elle part, t'es bien avec ta chanson d'amour. Je pense à plein de chansons d'amour incroyables qui existent. Quand les histoires se terminent, je me dis, tu fais comment? Tu continues à la chanter? Et pour toutes ces raisons-là, je lui disais, j'ai du mal à faire le pas d'écrire une chanson d'amour et d'écrire sur papier et de faire une déclaration à cette personne parce que, imagine, ça se finit, c'est bizarre.
0: Les chansons, c'est pour toujours. Alors, j'ai posé la question à Oshi parce qu'elle a fait carrément tout un album avec, c'était sa compagne à l'époque et ça l'est plus aujourd'hui.
1: Oui.
0: Des chansons sur leur rencontre, sur leur amour, sur leur coup de foudre, machin et tout. Et elle m'a dit, non, je chanterai plus.
1: Je chanterai plus
0: sur scène.
1: Tu vois.
0: Ouais.
1: Mais c'est pour ça, moi j'ai anticipé ça. Parce que moi, je suis toujours un coup d'avance.
0: C'est ça.
1: J'ai dit non. Et donc finalement, c'était marrant d'écrire une chanson d'amour qui n'en est pas vraiment une.
0: Ouais.
1: Je lui dis, en fait, c'est pas vraiment une chanson d'amour, hein, attention, hein, on va pas s'emballer. Mais bon, quand même. Et à la fin, de dire, peut-être que finalement, c'est quand même une chanson d'amour. Je trouvais ça très marrant d'avoir cet angle-là qui est aussi ce que je pense et ce que je ressens.
0: Ça ressemble à ce que vous imaginiez, Mentissa, la vie de chanteuse. Parce que vous y pensez depuis que vous êtes toute petite. Je crois que vous avez fait The Voice Kids. Donc quand vous étiez enfant, vous aviez envie, etc.
1: Oui.
0: Est-ce que ça ressemble à ce qui vous faisait rêver?
1: Je savais pas du tout à quoi m'attendre. J'avais pas vraiment d'image où c'était un rêve. Et souvent, le rêve, c'est quelque chose d'assez inatteignable. C'est très flou, c'est très vague. Donc, non, je savais pas du tout à quoi ça ressemblait. Mais maintenant que je le vis, non, je suis reconnaissante. Je pense que c'est plus dur que ce que je croyais. Je pense que quand on rêve de quelque chose, on voit que le positif et on se dit pas qu'en vrai, derrière des artistes, des icônes de la pop, en fait, il y a beaucoup, beaucoup de travail et il y a aussi beaucoup de solitude aussi, je pense, dans ce monde-là, le monde d'artistes, parce qu'on passe de vraiment, on est sur le devant de la scène, on est acclamé par plein de gens et le lendemain, on rentre chez nous et on est tout seul. Donc ça, c'est quelque chose qu'il faut gérer. Vu que c'est pas quelque chose qui est psychologiquement... personne est vraiment fait pour ça, pour être accablé, enfin acclamé, idolâtré, d'avoir des gens qui viennent vous voir et qui vous disent merci, je vous adore, votre chanson m'a sauvé. C'est pas quelque chose de... Et donc, il faut réussir, je pense, à trouver un bon équilibre et surtout à garder la tête sur les épaules quand même, à garder les pieds sur terre, pas s'envoler, et aussi justement accueillir les victoires comme les échecs aussi. Je pense que ça, c'est important. Moi, j'ai de la chance d'avoir un bon entourage, mais ça, c'est vrai que j'avais sous-estimé ce que ça fait à l'ego quand on sort un single et que ça marche pas, parce que c'est comme ça.
0: Ça prend pas. Les radios, elles en veulent pas.
1: Mais c'est ça, et là, tu en prends un coup, et au début, je me disais non, ça va, non, je m'en fous. Et 3 mois après, en fait, je me dis non, en fait, ça va pas. Et j'ai mis du temps vraiment à... Et aujourd'hui, j'en rigole et je me dis que les échecs ou les flops, comme on dit, ça fait partie d'un parcours, c'est hyper important aussi. Mais oui, il y a plein de choses que j'avais sous-estimées.
0: Ouais.
1: Et je pense l'ego aussi. J'avais sous-estimé quand même cette espèce d'ego trip parce que t'es tellement toujours, tout le monde te met sur un piédestal et après, du jour au lendemain, c'est fini. Les gens, ils passent à autre chose. En plus, c'est ça, aujourd'hui, ça va vite. On est dans la consommation fast food,
0: rapide,
1: quoi.
0: Ouais.
1: Et donc, il faut pas paniquer. Il faut faire son truc. Il faut rester sur sa ligne directrice. Il faut rester sur son chemin. Et il faut

0: Mais je pense que cette chanson, elle est plus axée sur la vie intime et la vie quotidienne de tous les jours, justement. Ouais.
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1: toi.
0: Oui, mais tu vois, ce mec relou qui fait des blagues, il trouve ça super marrant, et tu vois, il te regarde. Et c'est ça, en fait, où des gens qui, voilà, qui pensent qu'ils ont leur... En fait, on leur demande pas leur avis. Et ces gens qui ont toujours besoin de donner leur avis constamment sur comment tu t'habilles, sur comment tu es, sur comment tu te présentes. Oh, moi, ça me saoule. Et je me suis dit, c'est quoi, j'écris une chanson pour tous ces relous, ces médisants, comme tu dis. Et je vais leur dire gentiment de rester à leur place.
1: Ben c'est ça, fais gaffe à toi, exactement. Alors il y a des moments graves dans l'album. On parlait tout à l'heure de pop et d'envie de légèreté, de lâcher prise, etc. Il y a la chanson « Comme un loup » qui parle avec beaucoup de délicatesse de quand un homme violent entre dans un foyer, qu'est-ce que ça fait aux adultes et aux enfants qui sont dans cette maison.
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0: entre les lignes de cette chanson que vous avez vécu ça, impuissante puisque enfant.
1: Oui.
0: Est-ce que c'est une chanson thérapeutique ?
1: Oui, je pense que c'est une chanson thérapeutique. C'est une chanson qui m'a libérée aussi parce que c'était vraiment, c'était un lourd secret pour moi. Ouais. C'était un fardeau à porter parce que je me rappelle que c'était quelque chose dont je voulais pas du tout parler au début. Et en fait, j'ai l'impression que c'est un truc qui me suivait un peu, que je traînais un peu et je me disais bon, peut-être que ça reste là parce qu'en fait, mon rôle est d'en parler. Ouais. Et cette chanson, je l'ai écrite. J'ai commencé l'écriture toute seule de cette chanson. J'ai écrite, je pense, la fille de ma mère et comme un loup.
0: Bah elle est là, la fille de ma mère.
1: Dans la même période.

0: peut-être.
1: Énormément d'amour hein, dans cette chanson, La fille de ma mère. Mais voilà, si on la met à côté de Comme un loup.
0: Oui, on comprend mon cadre familial.
1: Ouais. Et on comprend le titre de l'album. Évidemment que Mentissa, c'est une gosse difficile, puisqu'il y a un homme violent à la maison.
0: Oui, et c'est en fait.
1: Et elle ne peut pas sauver sa mère.
0: Exactement. Enfin, en fait, c'est difficile quand chez toi, tu manques un peu de repères, tu manques de stabilité. C'est très difficile. De se construire en fait en tant que à cet âge-là j'avais c'était pendant toute mon adolescence, mais
1: ouais.
0: À l'âge de 16 ans en fait t'as envie de t'occuper, j'en sais rien, du jean que tu veux, le jean que t'as envie de mettre, t'as envie de parler de garçon, enfin à 16 ans t'as pas envie d'être là à appeler la police parce que c'est la bagarre chez toi à la maison, et c'est ça qui était difficile, et j'avais aussi l'impression d'être la seule à vivre ça. Je me disais mais je peux pas en parler aux profs, je peux pas en parler à mes copines, les gens ils vont penser qu'on est des fous, et en fait j'avais honte, et la raison pour laquelle j'ai écrit cette chanson c'est que j'ai toujours eu honte d'en parler autour de moi.
1: Parce que vous pensiez que vous étiez la seule. Donc là, cette chanson, s'il y a ne serait-ce que 5 filles qui sont en train de vivre ça, qui l'entendent, vous en aurez peut-être sauvé 5 qui se diront, je ne suis pas toute seule.
0: Et c'est pour ça que j'ai décidé de la mettre sur l'album. Je n'étais pas sûre de vouloir mettre cette chanson. À la base, je l'ai écrite juste pour moi, me libérer de quelque chose. J'avais visiblement besoin d'en parler encore. Et après, il y a eu vraiment cette question de tu la mets sur l'album ou pas. Je me disais, elle est quand même très intime. Et puis je me suis dit, mais attends, moi, à 16 ans, ça m'aurait sauvé d'avoir une chanson comme ça,
1: ouais.
0: Et de me dire ok, d'accord, alors c'est dur, c'est très dur, c'est très triste, mais je suis pas la seule, et juste le fait de savoir que parfois on n'est pas les seuls à vivre ce qu'on est en train de vivre, ça sauve vraiment, et c'est pour ça que Comme un loup est sur mon album, c'est pour moi et pour toutes ces personnes qui malheureusement vivent ou ont peut-être vécu ces épreuves-là.
1: C'est un vrai voyage ce disque, alors c'est marrant, tout à l'heure on m'a dit que vous vouliez voyager, que vous allez voir vos chanteuses en concert, c'est vraiment ça, parce que à des moments on se marre avec vous, à des moments on est vos pom-pom girls, on dit ouais allez Mentissa, tu vas y arriver, et voilà, et en fait vraiment vous nous embarquez, vraiment les amis je vous recommande d'écouter Enfant difficile, ah ouais vraiment, ma chère Mentissa, bonne route,
0: merci beaucoup,
1: et bravo pour cet album,
0: merci bravo. Pour l'invitation, merci pour l'échange,
1: à
0: merci.
1: Bientôt.
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2: Le surdoué Grand Corps Malade qui, 20 ans après son premier album, n'en a pas encore fini.
3: Je n'ai pas encore fini avec l'envie d'écrire, car quand le monde va trop vite, il n'y a que ça qui m'aide à ralentir. Quand mon cerveau constate, c'est mon stylo qui comprend, qui sait prendre du recul, noircir la page en m'éclairant.
2: Eh ouais, ça fait 20 ans, mais pas le temps de faire le bilan. Grand Corps Malade préfère ouvrir un nouveau chapitre. Nouvel album fabriqué dans un nouveau pays, nouvelle tournée, nouvelle rencontre en studio. La seule chose qui ne change pas, c'est son envie d'être là avec vous. Bonsoir Grand Corps Malade.
3: Bonsoir.
2: Bienvenue dans Décibel. Je suis toujours contente.
3: Ah.
2: Alors, il y a du nouveau, on le disait, 20 ans de carrière.
3: Et oui,
2: depuis ces voyages en train, c'est ce jour-là qu'on a découvert Grand Corps Malade.
3: C'est vrai que les histoires d'amour, c'est comme les voyages en train. Et quand je vois tous ces voyageurs, parfois j'aimerais en être un. Pourquoi tu crois que tant de gens attendent sur le quai de la gare? Pourquoi tu crois qu'on flippe autant d'arriver en retard?
2: Grand Corps Malade, les voyages en train, c'est le premier tube et puis la première victoire de la musique aussi, Révélation scène en 2007. J'ai dit que t'as pas très envie de faire le bilan, mais puisque t'es là, moi je veux bien en faire un petit quand même. Tu t'imaginais au moment de ce premier album que tu ferais ça sur le long cours?
3: Non, je m'imaginais pas parce que je pense pas aussi loin.
2: Ouais.
3: Donc si on m'avait dit est-ce que dans 20 ans tu auras déjà fait plein d'albums, je me pose même pas la question en fait. Et si jamais on m'avait forcé à me la poser, non, j'aurais pas imaginé tout ce qui s'est passé depuis 20 ans. C'est vrai qu'il s'en est passé beaucoup.
2: Ouais.
3: Mais voilà, le premier texte là, c'est j'en ai pas encore fini, c'est l'intro de l'album.
2: Ouais.
3: Parce que justement, mais moi j'ai aucun problème à faire des bilans, j'adore les bilans. Mais en tout cas, un bilan, c'est un bilan provisoire, quoi. Ça veut pas dire que c'est fini. Et en effet, j'ai encore plein d'envie, ouais, et plein d'idées. Donc on repart pour 20 ans, quoi.
2: Alors, je donne les chiffres parce que c'est un bilan, mes enfants, comment dirais-je, ébouriffant. Donc 8 albums. Le 9e, Voir la mer, arrive dans quelques semaines. 2 millions d'albums vendus, 3 victoires de la musique, 3 films aussi, Patient, La vie scolaire et l'excellent Monsieur Aznavour. Plus de 800 concerts donnés en France, mais aussi partout dans le monde. C'est pas rien. Il y a aussi des tubes, des vrais tubes radio, comme ce Mais je t'aime, victoire de la chanson originale en 2021.

0: avec Camille Lelouch. Alors, est-ce que justement, cette chanson, J'en ai pas encore fini, qui est le tout premier extrait du 9e album.
1: C'est déjà sorti.
0: Voilà. Est-ce que c'est aussi justement une réaction à ce bilan, un bilan qui est extrêmement positif, où tu as réalisé énormément de choses, où tu as eu énormément de succès, et tu te dis à toi-même, ok, j'en ai pas encore fini, il y a encore des rêves à aller chercher, c'est ça dedans.
1: Exactement, c'est un peu ça. C'est toujours difficile à expliquer comment une envie de texte naît, mais là, je suis né avec. Je me rappelle, je crois, ma première idée, c'était, j'étais un peu mélancolique et j'avais envie de dire, tiens, je n'ai pas encore fini avec la mélancolie. Et je voulais écrire un texte là-dessus. Puis je me suis dit, mais finalement, je n'ai pas encore fini avec beaucoup plus de choses que ça.
0: Ouais.
1: Donc, je n'ai pas encore fini avec l'envie d'écrire, avec mon optimisme, avec l'envie de faire des vannes, avec mes combats silencieux, avec l'envie d'être amoureux. Et voilà. Et donc, du coup, ça a donné un texte comme ça, un peu fleuve, sans refrain. Voilà, du texte un peu dans la pure tradition slam du début.
0: C'est ça.
1: Beaucoup, un texte assez dense. Mais voilà, qui arrive pour moi à un bon moment et puis qu'une bonne manière d'introduire l'album où il y a après plein de choses très différentes.
0: Il est dense, mais digeste, je veux dire, on comprend. Mais la question en fait que je me posais, c'est si c'était du coup une conversation entre toi et toi, simplement, j'en ai pas encore fini, ou est-ce que c'est une réponse à des questions qu'on a pu te poser aussi, je sais pas, dans ton entourage professionnel.
1: Non, là c'est plutôt entre moi et
0: c'est
1: moi,
0: toi
1: la
0: et toi.
1: Ligne et toi, ouais. Ça va, j'ai pas eu trop de gens qui m'ont dit alors c'est la fin, c'est fini, non, pour
0: ça
1: l'instant,
0: y est, t'es
1: non.
0: Vieux.
1: Non, ça va. Ça va, c'est peut-être c'est plutôt et pourtant j'ai pas besoin de me convaincre, moi je suis là, je sais naturellement que j'ai envie de continuer, mais c'est vrai que c'était une manière d'introduire l'album, ce petit bilan et perspective, tu vois, comme on dit dans les sociétés, c'est-à-dire qu'à la fois on regarde où on en est, mais on ouvre une porte, quoi. Je venais de poser mon stylo et de fermer les paupières. Je pensais éteindre mon cerveau en éteignant la lumière, mais mon stylo et mon cerveau se sont vite réunis. Ils me conseillent de me relever car j'en ai pas encore fini. J'en ai pas encore fini avec le texte du jour. J'ai des rimes plein les joues qui valent peut-être le détour. Alors je me relève cette nuit, demain et après-demain, avec l'expérience d'un daron et l'enthousiasme d'un gamin. J'en ai pas encore fini avec l'envie d'écrire, car quand le monde va trop vite, y'a que ça qui m'aide à ralentir. Quand mon cerveau constate, c'est mon stylo qui comprend, qui sait prendre du recul, noircir la page en m'éclairant. Mes textes savent lire en moi, même dans les moments de brouillard, et chaque phrase est une lampe torche sur ce que je n'ose pas voir. J'écris pour compenser l'impuissance de voir ce qui brûle autour, pour contrer nos silences face à ceux qui crient au secours. J'écris enfin et surtout pour partager nos chairs de poule, pour que nos solitudes se reconnaissent au milieu de la foule, que nos émotions fassent équipe plein de sourires interactifs, et que la scène devienne un grand battement de cœur collectif. J'en ai pas encore fini avec la nostalgie, la fiancée des bons souvenirs qu'on éclaire à la bougie. Face à tout ce bonheur passé, j'essaie de pas rester spectateur, et je me bats comme un taré pour que l'avenir soit à la hauteur. J'en ai pas encore fini avec mes combats silencieux, ceux qui se cachent derrière les sourires et les projets ambitieux, ceux qui me répètent heure par heure que grand corps malade, c'est pas juste un nom d'artiste mais des galères en cascade. Y'a des souffrances qu'on partage et souvent je tends la main, mais y'a des blessures égoïstes et des épreuves sans témoin. Alors je fais le dos rond, je m'endurcis, je me rassure, et je serre tellement les dents que mes silences sont des morsures. Mais j'en ai pas encore fini avec ce putain d'optimisme, il me colle à la peau même dans les moments les plus tristes. Mon optimisme est mal élevé, il ouvre tout le temps sa gueule, dans chacun de mes albums il veut être le premier single. Mon optimisme rattrape souvent là pour compenser, il dévie les chemins tracés et les destins qu'on pensait. Quand je ne vois que les murs gris pendant les jours pluvieux, mon optimisme interpelle et me dit « Attends, regarde mieux ». Alors je vois des vies cachées, des œuvres d'art, des arcs-en-ciel. Derrière tout l'ordinaire, j'arrive à voir le potentiel. Ça fait tellement longtemps que j'ai choisi d'y croire, que mes espoirs ont pris racine et font pousser des fleurs bizarres. J'en ai pas encore fini avec l'envie de dire merci, ce mot qui paye pas de mine et qui crée des éclaircies. J'en offre avec franchise aux inconnus et aux proches. Moi merci, je suis paradin, j'en ai toujours plein les poches. Dire merci fait des miracles, la gratitude est un pouvoir. Si tu ne le savais pas, essaye un peu juste pour voir. Ça ouvre des portes et des sourires pendant 2 secondes ou 6 mois. Et quand tu le vérifieras, n'hésite pas, remercie-moi. J'en ai pas encore fini avec l'envie de faire des vannes, dans les soirées, les enterrements, dans les joies et les drames. Ce petit diable sur mon épaule qui me souffle des conneries. Depuis longtemps je fais attention, je répète pas tout ce qu'il me dit. J'en ai pas fini avec l'amour et le privilège d'être amoureux. Pour donner du sens à la vie, c'est encore ce qu'on a trouvé de mieux. Alors j'aime sans compter, sans prévoir, à l'air libre. C'est le seul vertige qui m'aide à garder l'équilibre. J'en ai pas encore fini avec l'envie de comprendre, avec l'envie d'apprendre, avec l'envie d'entreprendre. J'en ai pas encore fini avec l'envie tout court. Tant qu'elle frappe dans ma poitrine, je me dis que c'est encore mon tour. L'envie de lancer des projets, c'est une envie qui répare et qui transforme tous les parcours de vie en ligne de départ. L'envie de prendre des risques, d'essayer comme un crève la faim. J'en ai pas encore fini. J'en aurais pas encore fini, même à la fin.
0: Grand corps malade est de retour, j'en ai pas encore fini. Le nouvel album arrive le 18 septembre. Alors, il faut raconter que il est né, ce disque, loin de chez nous. Mm-hmm. Nous allons planter le décor.
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0: Avec la voix de Robert Charlebois, Montréal, le Québec, c'était un rêve familial de longue date. Mm-hmm. Et tu l'as réalisé l'année dernière, enfin il y a 2 ans, c'est pour ça. Un an. Raconte-moi alors.
1: Eh ben oui, c'est un projet familial, avant que les enfants soient trop grands, ouais, tout oui. ça, de vivre une aventure autre, de se permettre le luxe, le privilège d'avoir une autre vie pendant un an. Et on a réussi à le faire, à l'organiser. Et puis Montréal, c'est une ville que j'adore. J'ai eu l'occasion d'y aller beaucoup de fois pour jouer, pour faire des concerts, de la promo. Et j'ai toujours eu un coup de cœur pour cette ville et pour les Québécois. Et donc voilà, on l'a fait de été 2024 à été 2025 avec les enfants à l'école là-bas, tout ça. Et ça a été une expérience de vie évidemment géniale pour nous tous, pour toute la famille. Et puis on a voyagé, et puis on a vu l'hiver québécois. Ouais. Et puis évidemment, tout ça, c'est nourrissant, ça donne plein d'envie, plein d'idées. C'est vrai que ce nouvel album, il est né là-bas. Et voir la mer, c'est aussi un titre de l'album, une chanson de l'album, et c'est le titre général de l'album. C'est aussi symbolique de ça. Voir la mer, c'est prendre le temps, se reposer, respirer un bon coup, poser ses yeux sur un paysage. Donc voilà, voir la mer, c'est aussi symbolique de cette année à Montréal.
0: Donc c'était pas nécessairement le but du voyage, d'être tellement inspiré que tu as tout de suite commencé de nouvelles chansons, mais c'est ce qui t'est arrivé là-bas, c'est ça ?
1: Ouais, c'est ça, c'est ça. Ouais. Puis j'ai pris plus de temps là-bas. Je sortais de 3-4 années avec le cinéma, les tournées, les albums intenses. Le but là-bas, c'était de ralentir un peu. Et bah ouais, dès que tu ralentis un peu, ton cerveau, il est un peu plus tranquille et hop, il a envie d'écrire des textes.
0: Quoi. Ça dépend qui. Toi, oui. Moi, quand je ralentis, après, je fais plus rien, je mange des chips. Mais c'est super.
1: J'ai mangé pas mal de chips aussi, voilà. Hein, ça n'empêche pas. Chips et stylo, voilà, c'était mon programme.
0: Voir la mer aussi, moi, quand j'ai entendu le titre de cet album, je me suis dit, ah, il a vu loin. Tu parlais de respirer, d'avoir de l'espace. C'est vrai que nous, vu d'ici, c'est l'image que nous renvoie le Québec, je sais pas, moi je vois des grandes forêts, je crois qu'il y a même des baleines.
1: Enfin... Bien sûr, c'est exactement ça, on a vu tout ça. Ouais. Évidemment, on a voyagé, et oui, quand Montréal, déjà c'est une ville très très nature. Ouais. Ce que les gens connaissent de Montréal, c'est là où t'atterris, et puis c'est les petits hôtels, les grands hôtels, dans le petit downtown où il y a des buildings comme à New York. Mais c'est pas du tout ça Montréal. Montréal, faut sortir du centre-ville, et les 80% de la ville, c'est ailleurs. Et là, il y a des parcs partout, il y a des arbres partout, donc c'est une ville très nature. Et puis dès que tu sors, tu roules une heure en sortant de Montréal, et là, oui, t'es dans des forêts, dans des grands lacs, des chalets au bord des lacs, etc. Donc, bien sûr qu'on a vu tout ça, on a fait tout ça. On est allé voir dans le grand nord du Québec les chiens de traîneau l'hiver et puis les baleines à tête de sac. Bon, donc oui, voir la mer, c'est tout ça. C'est se poser les yeux ailleurs, respirer, découvrir. Ouais.
0: Et voir du beau, voir la nature, c'est quelque chose, toi, qui, surtout dans ton côté auteur, tu penses que ça a nourri ça, ton écriture ? Parce que c'est pas des. Enfin, voilà, tu parles comme ça de paysages à perte de vue et de dépaysement total aussi. Voilà, ça peut même débloquer des trucs dans le cerveau. Enfin,
1: peut-être,
0: je sais pas.
1: Ouais, certainement. Après, c'est plus ou moins conscient de changer de rythme déjà. Ça débloque des trucs dans le cerveau, de vivre ailleurs, une autre mentalité, ça débloque des trucs. Alors évidemment, de voir des beaux paysages comme ça, peut-être aussi. Ouais. Mais c'est ça qui est bien dans le processus de création, c'est que tu sais jamais vraiment comment ça vient, et tant mieux.
0: Et là, c'est venu. Hein. Donc l'album arrive au mois de septembre. Il est né là-bas, le disque, mais il s'est pas fabriqué entièrement là-bas. Ceci dit, c'est vrai qu'il y a plein de nouveautés. Je le disais tout à l'heure en ouverture, tu travailles avec une nouvelle équipe. C'est vrai que là, on est sur une ambiance différente de tes albums précédents, qui étaient plus électro, avec Mossimane.
1: Mm-hmm. Ouais, avec Mossimane.
0: Aux commandes des prods. Ouais.
1: On avait deux albums, oui, avec des sons un peu plus synthétiques, plus électro. Et là, c'est vrai qu'on est revenu à une musique plus organique. Tout est joué à 100%.
0: C'est un groupe.
1: C'est un groupe, et on a même enregistré dans des conditions de live. Il y a des beaux studios dans le sud de la France, là, qui s'appellent La Fabrique, qui permettent ça. C'est-à-dire, c'est des grands studios où on peut tous se brancher les uns les autres. Et on a joué vraiment live. Et donc, je pense que ça doit s'entendre un peu. C'était cette espèce d'alchimie où on s'écoute tous les uns les autres au moment où on enregistre. Et bah voilà, c'est, j'avais des musiciens incroyables. C'est Nicolas, ça s'écrit N-I-K-O-L-A, parce qu'il a aussi un projet musical, il est chanteur, etc.
0: Ouais.
1: C'est un jeune auteur-compositeur qui a réalisé musicalement tout l'album. Et il a fait un travail incroyable. Je suis hyper fier de lui, hyper fier de cet album, grâce à lui aussi. Donc
0: tu lui as donné quoi comme direction, comme envie?
1: Ben, on a commencé un peu ensemble à Montréal. Il est venu me voir là-bas. Et justement, je lui ai parlé de cette envie de son un peu plus organique.
0: Ouais.
1: Et notamment aussi un peu grands espaces. Il y a sur l'album plusieurs moments où il y a des guitares un peu qui font un peu Ennio Morricone,
0: ouais,
1: un peu western, même si je sais pas si c'est juste une direction comme ça. Il y a beaucoup d'autres choses, mais en tout cas voilà, il a senti un peu ce que je cherchais. Et puis après, il a beaucoup composé. Il m'a proposé plein de musique avec ses potes Achille et Noé. Et du coup après voilà, j'ai pris certaines de ses musiques, certaines boucles, et puis j'ai commencé à écrire dessus. J'ai écrit beaucoup sur sa musique. J'aime bien aussi. Pendant longtemps, j'écrivais tout seul a cappella et je demandais aux musiciens de faire de la musique sur mesure sur mes paroles, mais j'aime bien aussi écrire moi sur mesure sur des notes,
0: ouais.
1: Et c'est plutôt dans ce sens-là qu'on a fait l'album.
0: Ça te rajoute une petite contrainte ?
1: Ouais, j'adore. Ça t'inspire une humeur, la musique.
0: Oui,
1: déjà,
0: oui,
1: ça te
0: sûr.
1: Met dans une ambiance. Et puis oui, ça te rajoute des contraintes de rythme, de la longueur de tes phrases. Et ça, j'aime bien. C'est un jeu.
0: Alors, on va découvrir le prochain rêve. Deuxième extrait déjà de ce nouvel album.
1: C'est sorti cette semaine. C'est
0: ouais.
1: Votre petite nouveauté.
0: C'est ça. Et c'est en duo.
1: C'est un duo.
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0: on va pas faire les surprises, genre quoi, Grand Corps Malade fait des duos. On a bien compris que
1: j'aime bien ça.
0: C'était quelque chose qui t'allait très bien. Ça arrive quand d'ailleurs? Alors, il y a Mesdames, évidemment, qu'on connaît par cœur, mais t'as fait déjà des duos avant. Est-ce que tu arrives à dater à quel moment tu t'es dit, mais j'adorerais être avec quelqu'un sur mes chansons dès le début?
1: Dès le début, j'ai toujours adoré cet exercice particulier qu'est le duo. D'arriver à faire matcher, à trouver l'osmose entre deux univers différents, deux voix différentes. Et puis après, il y a l'univers du texte et de la musique. Et marier tout ça, c'est jamais gagné. C'est un vrai petit challenge, un duo. Et du coup, quand ça marche, d'un seul coup, il y a une chanson qui est cohérente, il y a deux voix qui se répondent. Et moi, j'aime bien ça. C'est un jeu que j'aime bien.
0: Alors, t'as fait des duos excellents. On adore, évidemment. On en parlait tout à l'heure, celui avec Camille Lelouch, Mais je t'aime. Il y a eu aussi Ben Mazué, Gaël Faye, là c'était carrément un trio. Véronique Sanson, Louane, enfin voilà, il y a plein d'artistes. Suzanne, avec qui voilà, t'as fait des excellents duos. Là c'est Stilto. Stilto, c'est une jeune artiste, alors qui a un parcours pas tout droit, puisqu'en fait, avant de sortir sa musique, elle avait déjà une espèce de carrière sur les réseaux sociaux. Tu l'as découverte à ce moment-là ou tu l'as découverte quand elle a commencé à faire de la musique?
1: Non, je l'ai découverte quand elle a commencé à faire de la musique.
0: Donc, tu n'étais pas forcément au courant de son passé?
1: Non, après, je crois que la première fois que j'ai vraiment écouté ce qu'elle faisait, c'est la fin du duo avec mon pote, Ben Mazué. Oui. Et du coup, j'ai découvert son timbre de voix, sa fraîcheur, et puis j'ai regardé qui c'était, et puis là, j'ai vu qu'elle avait toute une carrière avant et plein de gens qui la suivaient.
0: Communauté incroyable.
1: Ouais. Et puis après, il y a un autre pote, Vincha, qui a composé plusieurs musiques pour moi sur l'album précédent. Et un peu sur celui-là aussi, qui avait écrit pour elle. Donc, c'était un peu Stilto, qui s'appelle Laure. Stilto, c'était un peu la famille de la famille, quoi.
0: Oui.
1: Donc, du coup, quand j'ai commencé à écrire cette chanson, où j'avais déjà le thème du prochain rêve, je me disais, ça irait bien à une jeune artiste qui vient d'avoir une espèce de premier aboutissement. Et elle, c'est le cas. Elle a fini par se lancer dans la chanson. Elle a un énorme succès. Elle fait déjà des tournées, des zéniths, etc.
0: Nommée aux victoires. Et donc, c'est des trucs,
1: quand
0: hein.
1: à cette première consécration, comment ça se passe dans ta tête, quoi? C'est quoi la suite? C'est quoi le prochain rêve? Et c'était ça le thème. Et en écrivant pour elle cette chanson, je me suis, j'ai compris que moi en fait j'étais dans la même question, même si c'est après 9 albums, quoi.
0: Ouais.
1: Et que le projet d'après, le petit doute avant d'attaquer un nouveau projet, c'est toujours le même. Et voilà, ça s'appelle le prochain rêve.
0: C'est quand même la bonne nouvelle de ce mois de juin. Grand Corps Malade, j'en ai pas encore fini.
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0: En écoutant cette chanson, où il y a, je trouve, beaucoup de lumière, tu dis que écrire, ça sert à rassembler, ça sert à sortir l'espoir, etc. Je ne peux que me rendre compte que tu seras en tournée pendant une année présidentielle, et je suis assez contente de ça. Je sais pas, quelque part, je me dis, c'est bien, Grand Corps Malade, il est pas loin, etc. Est-ce que, d'une manière ou d'une autre, de manière très frontale ou pas, tu penses que tu as envie de prendre la parole sur la politique de ce pays, notamment l'année prochaine, puisqu'on va élire un nouveau président ou nouvelle présidente?
1: Plus d'une manière que d'une autre, d'ailleurs, comme tu dis.
0: Oui, mais c'est...
1: Et en effet, non, vous ne me verrez pas prendre position et prendre parti pour un tel ou un tel, et aller serrer la pince des politiques sur leur podium. Je me sens pas du tout à ma place. En revanche, bien sûr, on a parlé de certaines chansons qui sont sorties, il y en a d'autres qui sont sur l'album et qui ne sont pas encore sorties, et il y en a qui parlent très concrètement et très frontalement de certaines situations en France, et notamment de la montée de l'extrême droite, je parle notamment de la parole complètement décomplexée des propos racistes, c'est un morceau où je dis j'ai grandi dans une époque où être raciste était honteux, et aujourd'hui c'est tellement plus le cas. Aujourd'hui on entend des choses qui sont incroyables,
0: sur des plateaux télé,
1: et du coup aussi sur des radios, et puis du coup aussi dans la rue, et puis d'un seul coup il y a plus de limites, et c'est vrai que ça, je trouve ça hyper effrayant. J'ai un texte là-dessus où j'essaie de comprendre ce qui se passe, et où je me dis justement qu'il n'y a pas, c'est un morceau qui s'appelle Pas de fatalité, et je suis sûr qu'il n'y a pas de fatalité, et que l'humain n'est pas voué à devenir raciste, et qu'il va falloir absolument contrer ça, réagir, et essayer de plus tendre des mains que jeter des pierres. Et voilà, oui, donc d'une manière ou d'une autre, bien sûr que, ben ouais, je suis pas un artiste loin de tout dans ma bulle. Je vote, je suis un citoyen, et forcément quand je vois des choses, bah il y a aussi des textes là-dessus, quoi.
0: Ouais, ouais, mais donc recoller ce qui est fracturé plutôt que de pointer du doigt.
1: Ouais, exactement. Ouais, ouais. Je suis effrayé de ça, mais c'est pas juste un texte pour dire je suis effrayé. Mm-hmm. C'est un texte pour dire voilà, on peut réagir, quoi.
0: On peut faire des choses.
1: C'est, cette espèce de dérive, cette dérive totale de haine, on peut essayer de la contrer, quoi.
0: Alors la haine, elle arrive de tous les côtés. Il y a une histoire qui traîne depuis 5 ans. Je viens aux nouvelles à propos de notre copine Oshie.

0: qui avait été attaqué par un journaliste nommé Fabien Lecoeuvre en 2021. Deux points, ouvrez les guillemets. Quand est-ce qu'on va nous sortir des beaux mecs ou des filles sublimes? Quand vous regardez Oshi, par exemple, qui a un talent incroyable, indiscutable. Enfin, vous mettez un poster de Oshi dans votre chambre, vous? Mais elle est effrayante. Il faut qu'elle donne ses chansons à des filles sublimes, comme des Vanessa Paradis. Fermez les guillemets. On embrasse Vanessa, évidemment, qui n'a rien à faire dans cette histoire. Et toi, quand t'as entendu ça en 2021, et quand t'as vu qu'en plus Oshi était touchée, qu'elle réagissait, t'as écrit une super chanson qui s'appelait « Des gens beaux ».
1: Parce que dans la suite de son interview, oui, il disait « Il faut des gens beaux ».
0: Il faut des gens
1: cette
0: beaux.
1: Cette phrase est quand même extraordinaire.
0: Bah, surtout venant de Fabien Lecoeuvre, hein, si vous ne l'avez jamais vu, googlez-le, je vous en supplie. Et donc, l'idée, c'est que toi, tu as fait cette chanson, « Des gens beaux », justement, en disant « Mais comment ça, il nous faut des gens beaux ?» Elle est super, et je n'ai pas le droit de la diffuser ce soir, parce que alors de procès, un coup c'est toi qui gagne, mais un coup c'est lui qui fait appel, etc. En gros, il te reproche d'avoir pris son intervention dégueulasse, que je viens de vous lire, à la radio, et de l'avoir mis en intro de la chanson, et il dit que tu dois lui payer des droits d'auteur.
1: Voilà, c'est ça. Bah, donc il dit qu'on n'a pas le droit d'utiliser sa voix. Ouais. Nous, notre avocat et tout nous dit, bien sûr que si, on n'a pas volé sa voix dans une sphère privée. Il était sur un plateau de radio, et puis en plus, c'est des propos polémiques, donc que tout le monde a commenté, tout le monde a entendu. Du coup, les avocats disent c'est des propos d'intérêt, enfin, pas d'intérêt de débat général.
0: Ouais, c'est ça,
1: donc, voilà. Donc du tout coup, à partir connaît. De là, il n'y a pas de vol de voix, quoi.
0: Ouais.
1: Bon, mais lui, il a estimé qu'on n'avait pas le droit, donc le procès, on l'a gagné, mais il a fait appel, et il a gagné, et du coup, il y a une troisième manche.
0: C'est la cassation.
1: Ouais. Et j'ai pas de scoop à vous donner, j'ai pas encore de nouvelles.
0: On sait pas.
1: Mais en tout cas, voilà, écoutez, bon, c'est une affaire, comme souvent la justice, qui dure et qui dure.
0: Ouais.
1: Mais... bon, en tout cas, cette chanson-là, elle a existé. Il y a plein de gens qui l'ont entendue. Je l'ai chantée en festival.
0: Nous, on l'a encore. Alors, je sais que si on la joue, là, ça va mettre tout le monde dans la sauce et j'ai pas envie. Mais en tout cas, à la seconde où t'as le droit de la rechanter et où nous, on a le droit de la rediffuser, on le fera.
1: On la remettra. On je vous tiendrai au courant.
0: Ouais, vraiment.
1: Dès qu'on a le droit, on y va.
0: À la seconde. Je voulais aussi qu'on prenne le temps de parler deux secondes de cinéma. Vu que ton agenda musical est extrêmement chargé, je le rappelle, 9e album le 18 septembre, plus la grande tournée 2027, c'est sans doute l'un ou l'autre dans ton emploi du temps. Donc là, il n'y a pas forcément de projet de ciné
1: dans
0: les médias.
1: Certainement, pendant la tournée, je vais développer une petite idée ou commencer à écrire parce que j'ai des idées. Mais oui, ce n'est pas pour tout de suite. Le cinéma, c'est un truc de longue haleine. Une chanson, je peux l'écrire ce soir, la mettre en musique demain et elle est sur les plateformes demain soir.
0: Oui.
1: Le cinéma, c'est un autre délire. Hein, donc
0: c'est
1: ça prend
0: compliqué.
1: Du temps. Donc ce ne sera pas pour tout de suite. D'autant que là, la priorité, c'est vraiment la musique, c'est l'album et la tournée. Mais il y aura d'autres choses.
0: Ok, génial. Bon, l'album, ce sera le 18 septembre. Pour le ciné, en attendant, sachez que Monsieur Aznavour, le merveilleux biopic réalisé par toi, Grand Corps Malade, et par Mehdi Idir, est disponible sur Netflix.
1: Ouais,
0: et ça, c'est une très bonne nouvelle. Voilà, si vous n'avez pas de code, ne m'énervez pas, prenez-les à quelqu'un et allez voir ce film qui est une merveille. Moi, j'ai beaucoup aimé, j'ai beaucoup pleuré aussi. Et j'ai appris beaucoup de choses sur Aznavour. Pourtant, Dieu sait que, je l'avais étudié, le bonhomme. Mais
1: il a un passé incroyable.
0: Ben,
1: jeunesse folle, des aventures.
0: Sa jeunesse, ses parents.
1: La guerre, la résistance. Ouais. Plein de gens ne savent pas tout ce qu'il a vécu.
0: C'est ça.
1: Et on s'est beaucoup intéressé à sa jeunesse, justement.
0: Ouais, ouais. Bravo. Je ne sais pas si je te l'avais dit, parce qu'évidemment, étant donné que c'était un film et pas de la musique, je ne sais pas si on en avait parlé vraiment. Mais bravo, je suis très admirative du travail sur M. Aznavour.
1: Merci beaucoup.
0: À la prochaine.
1: À bientôt. Merci
0: à
1: beaucoup.
0: La prochaine. Salut.
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0: C'est bien comme ça.
1: Originaire de Normandie, c'est à Concarneau que Grégoire Théry, alias Havre, a décidé de poser sa guitare. Le chanteur, auteur et compositeur signe son premier 5 titres où se mêlent pop rock et poésie. Nord en est le premier extrait.
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0: Havre avec Nord.
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3: Anthony est un enfant de Galiria. Et au village, il a tous ses souvenirs.
4: J'ai grandi ici depuis mon enfance, j'ai toujours vécu ici. J'ai été à l'école à Galiria et j'ai essayé de m'investir associativement à Galiria. Donc voilà, c'est pour cela qu'on a repris il y a maintenant 2 ans avec des amis à moi d'ici, des jeunes de Galiria, l'association du village qui se nomme l'Asso du Falazor Minku. Donc c'est vrai qu'on met plutôt en avant tout ce qui est associatif pour Galiria, pour les jeunes, les futures générations et les plus anciens bien sûr. Donc on essaye de faire vivre Galiria au maximum en toute saison.
3: Et l'association propose plusieurs rendez-vous sur l'année.
4: Des balles, on fait 2 à 3 balles par saison en été. On fait également des concours de boules qu'on fait pareil en été. Et on a aussi également des concours de belote ainsi que des concours de beach soccer.
3: Le but, réunir les gens et les générations.
4: C'est plus ou moins difficile dans certains points, mais bon, c'est vrai que quand on fait un bal, il va y avoir toute génération. Pareil pour des concours de boules, ceux qui aiment jouer aux boules. La belote, c'est vrai que ça rapproche vraiment pas mal de monde parce qu'on a beaucoup d'anciens qui jouent, on a pris avec eux. On joue tout le temps avec eux, que ce soit au bar, à la maison. Donc voilà, c'est vrai que ça rassemble vraiment beaucoup de monde et c'est très important. Il y a plus de locaux qui participent à ces événements qu'au tourisme, quoi, on peut le dire.
3: Parallèlement à son engagement associatif, Anthony est étudiant à Corté.
4: Je suis en 2e année de technique de commercialisation en BUT. Alors à côté de ça, je suis aussi impliqué pour les pompiers volontaires à Galiria. Donc je suis pompier volontaire, ça fait maintenant 1 an que je suis rentré. Donc c'est vrai que ça m'aide beaucoup, que ce soit pour le village, pour le lien avec les gens, parce que vis-à-vis de ma famille ou les gens du village, c'est très important pour moi. Donner ma passion, apporter de l'aide aux personnes qui sont en cas de danger, être là et présent pour les gens d'ici, ça me tient vraiment beaucoup, beaucoup à cœur.
3: Anthony ne quitterait pour rien au monde son village.
4: Alors, ma vision sur le village, c'est que c'est un très bon village avec une très bonne mentalité. On essaye de le refaire vivre d'ailleurs, beaucoup plus qu'avant. Il faut continuer sur cette voie-là et on est bien parti pour mettre en avant Galiria.
3: Anthony Spinoz y fait partie de ces jeunes du village qui comptent pour l'avenir de Galiria.
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5: Enchanté.
6: Ah, vous inquiétez pas, j'ai un gros chien, mais il est très peureux.
5: D'accord. C'est quelle race?
6: C'est un Beauceron.
5: Ah oui.
6: Oui, c'est un gros morceau. Chien, oui.
5: Allez-y. Allez-y. On peut lui dire bonjour quand même?
6: Mais je pense pas.
5: Comment s'appelle-t-il?
6: Okis. Il a lui aussi un prénom arménien.
5: Même le chien a un prénom arménien.
6: Ouais.
5: C'est rigolo.
6: Ouais. Asseyez-vous.
5: Claudine Katcha-Dorian, merci de nous accueillir chez vous. Vous êtes totalement imprégnée par l'histoire de vos grands-parents qui ont fui le génocide.
6: Oui, tout à fait. On a vécu à Marseille et j'ai vécu avec mes grands-parents. Donc je les ai vus et j'ai vu leur souffrance aussi. Ils sont arrivés à Marseille, on les a mis dans les quartiers nord. Et donc mon grand-père avait construit sa maison. Et je voyais ces gens qui ne parlaient pas français, bien sûr, puisqu'ils venaient d'arriver, qui étaient toujours malheureux et qui parlaient entre eux et qui étaient tristes et qui pleuraient. Je me disais, mais qu'est-ce qu'ils ont, tous ces vieux, à pleurer tout le temps comme ça? Et c'est vrai que quand on m'a expliqué, beaucoup plus tard, j'ai compris qu'il y avait eu un problème. Et je me suis effectivement imprégnée de ce génocide qui est devenu mon génocide, en fait, comme tous les Arméniens de la diaspora, je pense.
5: Ça vous a marqué? Vous étiez gamine?
6: Oui, j'étais gamine parce que j'étais à Marseille et dans les premières années, nous, gamins, on s'amusait, mais on les voyait quand même. Et il y avait le prêtre arménien qui venait régulièrement. On nous a pas expliqué, comme si on avait un peu honte de ce qui s'était passé. Un peu comme les Juifs, quand ils sont revenus des camps, ils voulaient pas en parler. Les grands-parents, notamment, qui l'avaient subi, ne voulaient pas en parler.
5: Comment s'appelaient vos grands-parents?
6: Alors, mon grand-père s'appelait Stéphane et ma grand-mère Vartouille.
5: Et donc, ils sont arrivés en France en quelle année?
6: Alors, ils sont partis en 1915, mais ils sont passés par Constantinople. Et ils ont atterri en Bulgarie. D'où là, j'ai eu 2 oncles qui sont nés en Bulgarie. Et comme j'avais de la famille qui était partie à New York, on leur a donné un peu d'argent pour qu'ils viennent en France. Ils sont arrivés en 23-24 en France, à Marseille, en fait.
5: Ils ont vécu donc plusieurs mois dans des camps, peut-être?
6: Oui, il y avait le camp Odo à Marseille. Et le camp Odo à Marseille, c'était le camp vraiment où on mettait les Arméniens. Et après, on leur a donné une terre à Marseille, dans les quartiers nord. Et là, mon grand-père a construit la maison.
5: Ils avaient donc un statut de réfugiés.
6: Oui, tout à fait. Ils sont passés par l'OFPRA. Mes grands-parents, ils n'ont jamais obtenu la nationalité française, même s'ils l'avaient demandé.
5: Il y a un titre de Charles Aznavour qui vous plaît particulièrement. Qu'est-ce que vous aimez dans ce titre?
6: C'est toute cette tristesse qui est décrite et que moi, je ressens à chaque fois que j'écoute cette chanson. Et c'est pour ça que tous les 24 avril, sur la place d'Arménie, on écoute cette chanson. Parce que je pense qu'elle est le reflet de ce qu'a vécu tout le peuple arménien en 1915, en fait.
5: Vous la connaissez? Vous connaissez les paroles?
6: Je la connais par cœur, mais je ne vais pas vous la chanter.
5: quelques mots?
6: Je vous laisse écouter la chanson, je préfère.

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1: Son titre, Les Cadors, c'est l'histoire d'un homme qui se croit être l'un des fils de Kadhafi. Il part dans le désert du Sahel, dans l'espoir de retrouver le trésor de l'ancien dictateur libyen. Jérémy Ferrari, lui, est né en 1985 à Villesmeuse. Son nom de famille, c'est Larzière. Il grandit à Charleville, ses parents sont commerçants, c'est un passionné de théâtre depuis son adolescence. Dès 15 ans, il pousse les portes du théâtre de Charleville pour apprendre le métier. À 16 ans, il se choisit comme nom de scène Ferrari. Il se produit dans des bals et des maisons de retraite des Ardennes. Il met en scène ses premiers one-man shows et suit aussi des cours de théâtre à Paris, au célèbre cours Florent. Jérémy se distingue des autres humoristes car il aborde des sujets graves de manière cynique et souvent décalée. Il navigue entre provocation et réflexion. Dès octobre 2010, ses apparitions dans l'émission On ne demande qu'à en rire sur France 2, animé par Laurent Ruquier, ne passe pas inaperçu.
2: Jérémy Ferrari.
1: Jérémy fait vite partie des invités réguliers, comme Olivier de Benoît, l'humoriste rémois. Vend de pièces à Beyrouth confirme son talent de comédien engagé. Il traite de la guerre et des conflits géopolitiques.
3: Alors, Action contre la faim, ils ont un petit peu d'argent de côté. Ils ont 40 millions d'euros de côté. Et ils t'expliquent pourquoi dans leur bilan comptable, c'est un cas de coup dur.
4: Mais quel coup dur?
3: C'est parce qu'il y a des gens qui meurent de faim qu'il y a Action contre la faim.
4: Donc le coup dur, ça serait qu'ils aient plus faim alors.
1: En 2017, il frappe encore plus fort avec Anesthésie Générale. Ce spectacle est une véritable critique de notre société et de ses dérives. Politique, économie, santé, tout y passe. Il se raconte aussi dans un livre où il dévoile ses addictions, dont l'alcool. C'est un artiste attachant et à part dans l'humour français. Il aime revenir dans son Ardenne natale. Il n'oublie pas ses racines. Jérémy Ferrari, c'est l'un des trésors de Champagne-Ardenne.

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6: Eh ben Adichat, Camille.
4: Adieu.
6: Toi, tu vas nous raconter une trop belle surprise qui t'est arrivée il y a 2 ans et demi, c'est ça?
4: J'étais chez ma mamie et nous m'explique qu'arrive un tas ninja de nos autres. Mes parents, ils arrivent pour manger et qu'ils me disent ça y est, de nos autres à la béiture, que je suis grosse colis qui t'atteint. Et ils me disent viens à la voiture, il y a un gros colis qui t'attend. Et qui arrive à la voiture, couvre la porte, il n'éveille pas sa rue. Je vois rien dans la voiture. Et au pied de Seti, qui a eu boule des peus, je vois une grosse boule de poils à mes pieds. Car Lumeka, c'est mon chien. Lumeka qui s'appelle Soleil. Mon chien s'appelle Soleil.
6: Oh, parce qu'il a mis du soleil dans ta vie?
4: Pas tout le temps. Pas tout le temps. Kevkuntari, l'asbestes d'Aumeka, une autre étape. Je vous raconterai les bêtises de mon chien une prochaine fois.
6: Eh ben, j'ai hâte. Merci, Camille.
4: Merci, Satu.
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7: Franchement, c'est mignon, Cormeille. Si vous cherchez du typiquement normand, vous êtes au bon endroit. Et puis, on est à la campagne, tout en étant qu'à 20 minutes de la mer et à 15 km de Pont-l'Évêque. Cyril, lui, vous le trouverez en plein cœur du village, sur la place du Mont-Mirel. Il m'aurait plu son métier à Cyril, si j'avais pas eu de main gauche.
8: Trop bien ça. Comment ça va?
9: Ça va, oui, impeccable.
8: Tu viens de rentrer?
9: Eh ben à l'instant, on vient de rentrer de chantier.
8: T'étais dans une église?
9: Oui, on était dans une église à une vingtaine de kilomètres d'ici, à Saint-Pierre de Salerne.
7: Son métier, c'est de donner vie à la lumière.
9: Nous, la lumière, on la redonne dans les édifices et puis on la reprend, mais colorée, la lumière.
8: Mais tu fais pas que les églises?
9: Non, on fait les manoirs, on fait les particuliers, on fait tout plein d'édifices, que ça soit particulier ou monument historique.
7: Cyril, il est comme ton père, il est pas vitrier.
9: Non, je suis pas miroitier ni vitrier. Moi, je suis maître verrier, restaurateur, créateur de vitraux.
7: Je pensais qu'on disait vitrailliste.
9: Ah oui, vitrailliste. Vitrailliste, c'est pour ceux qui ont moins de 10 ans d'expérience.
7: Ah.
9: Voilà. Et au-dessus de 10 ans d'expérience, quand on a travaillé dans des monuments historiques et autres classés, eh bien, on devient maître verrier.
7: J'entends du monde à la cave.
9: En bas, ils sont en train de faire du montage au plomb. Donc, on les entend un peu taper avec des clous, des marteaux. Ouais. Et ils remontent des vitraux en plomb.
7: Bah oui, c'est du plomb entre les bouts de verre.
9: Bon, après, il y en a d'autres qui peuvent utiliser une technique au Tiffany, mais c'est pas la technique traditionnelle. Nous, on fait la technique traditionnelle plomb, verre et étain, comme au Moyen-Âge.
8: Ah, le Tiffany, c'est la même technique que celle qu'on utilise pour les lampes qui portent le même nom?
9: Exactement, c'est ça. C'est la technique qui s'appelle Louis Comfort Tiffany, qui a fait les lampes aux États-Unis.
8: Ah, mais je croyais que c'était du plomb,
9: hein. Ah non, c'est du Tiffany.
8: Le nom de la lampe.
9: D'où le nom de la lampe, puisque c'est le nom du créateur, Louis Comfort Tiffany.
8: Je vais me coucher, moi, con, ce soir.
7: Pour ça, il y a encore du boulot.
9: Et d'autres aussi, peut-être, du coup.
7: Il a pas l'air si vieux, à la louche.
9: À la louche, le mois prochain, 44.
8: Quand t'avais 15 ans, tu voulais être...
9: Un an après. Moi, j'ai commencé à l'âge de 16 ans mon métier, à l'apprendre, bien évidemment. Et puis, je suis ressorti d'une école sur Paris à l'âge de 20 ans.
8: Et ça devient d'où, cette envie de travailler le verre, comme ça?
9: Eh ben, on parlait tout à l'heure, la lumière le matin. Bon, ouais. Ben, moi, c'était la lumière, tout simplement, qui se décolorait sur les murs par rapport à des vitraux avec le soleil qui passe à travers. Ça m'a tout de suite attiré et j'ai voulu savoir comment ça se passait. J'ai découvert une école, l'école de Paris, et je suis rentré dedans.
7: Le maître verrier, il travaille pas que le verre.
9: On travaille le bois, le métal, la pierre et le verre.
8: La pierre aussi?
9: Eh oui, quand là, on vient de sortir de chantier, on vient de taper dans la pierre pour retirer les vitraux. Et puis pour les reposer, bah, il faut savoir faire du mortier avec la pierre.
8: Donc tu casses et tu refais, quoi.
9: Exactement, on casse et on refait.
7: Si vous voulez un vitrail chez vous, il peut vous le faire?
9: On peut le faire. Par contre, nous, on a une chance assez extraordinaire et je touche du bois. On a à peu près 1 an et demi d'attente avant de pouvoir le réaliser.
7: Ah bah oui, mais non, j'en avais besoin pour ce week-end, moi.
9: Donc Fred, t'auras ton vitrail dans 1 an et demi, pas avant.
7: Il a fait des beaux chantiers, le copain.
9: Moi, celui qui me vient tout de suite en tête, c'est le petit palais à Paris, de refaire les 4 rosaces du petit palais à Paris.
7: Bon, il était pas tout seul, hein.
9: Je les ai restaurés avec des compagnons. Mais j'étais dessus, j'étais chef de mon équipe à cette époque.
7: Pour voir le travail. travail de Cyril, vous tapez ateliergouty.com avec un Y à Gouty.
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3: Bonjour Charlotte.
10: Bonjour.
3: Taxidermiste, c'est un métier alors vraiment pas commun.
10: Non, c'est vrai.
3: Comment on devient taxidermiste ?
10: Par passion et par persévérance, beaucoup.
3: Ok, mais comment on se lance dans ce métier ? À quel moment on se dit je veux être taxidermiste ?
10: Alors, c'est un métier de passion déjà. Depuis toute petite, j'ai toujours été fascinée par les animaux, le monde animal et l'art. Du coup, le mélange des deux, forcément, ça a donné une direction vers la taxidermie.
3: Bon, alors, pour j'ai testé, le but, c'est un petit peu un vie ma vie. Je vais découvrir un peu votre métier. Qu'est-ce que vous nous réservez ?
10: Alors, aujourd'hui, on va faire ensemble un jackalope. Donc, c'est un animal du folklore américain. C'est en gros un lièvre avec des bois de chevreuil. Et ben, du coup, on va commencer par placer la peau sur la forme que j'ai préparée en amont. Donc, c'est une forme en mousse polyuréthane très, très dense. Donc là, on a la peau que j'ai aussi préparée en amont.
3: Okay.
10: Et donc, bah voilà, ça ressemble un peu à une chaussette retournée. C'est pas très joli. Et on va essayer de passer de ça à l'aspect du vivant. Okay. Et là, je vais te laisser
3: mettre le lapin dans
10: essayer
3: le...
10: la peau pour voir si tout va bien.
3: C'est incroyable. Qui a cru que je ferais ça ? T'as fait quoi aujourd'hui au boulot ? Bah, j'ai mis un lapin dans son étui, quoi.
10: Donc là, l'étape suivante, ça va être de fixer à l'arrière. Donc là, on va le retourner. Et là, j'espère que tu aimes la couture.
3: Pas du tout.
10: Eh ben, ça tombe bien, parce qu'on va en faire. Hop, on va prendre...
3: C'est du fil de pêche ?
10: Ouais, c'est du fil de pêche. Tac. Et donc, je fais le premier point, et ensuite, tu vas pouvoir t'amuser à faire un petit peu de couture.
3: Allez. Ça, c'est le moment. Ok.
10: Voilà, délicatement.
3: Ça va, c'est pas gagné. Et là, je viens dans le même côté, même truc, mais en face.
10: Voilà, maintenant, tu en as à peu près 350 autres à faire.
3: 350.
10: Donc là, on va lui faire son petit brushing.
3: Ah.

0: Bon, là, on a une base pour bosser. Normalement, il faut continuer encore, mais du coup, on va essayer d'avancer un peu. Et donc là, tu vas pouvoir choisir les yeux. Donc, je vais te proposer plusieurs,
1: eh ben voilà,
0: plusieurs sont les teintes.
1: Yeux. Les verts, ils sont jolis, ceux-là.
0: Les verts sont jolis, hein. Et ben, on va partir sur les verts, alors. Donc là, tu viens avec ton doigt ou un outil venir ressortir toute la peau de l'envers des paupières. Voilà. Et là, tu pousses un peu avec ton doigt pour maintenir le tout. Voilà. Et là, il a un peu plus un profil de lapin.
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1: Je rêvais d'avoir une maison à la campagne. Cette maison, c'est comme si j'y étais née. C'est ma maison de famille.
2: Ma maison s'appelle l'Ostao de la Mar.
3: C'est une maison un peu envoûtante.
4: Eh bien, vous voyez, des livres et trois fenêtres qui me donnent le paysage du pays, comme si c'était trois tableaux.
5: Ils ont vécu ici.
6: Thibaut Gaudry.
7: Ah, je m'appelle Nina Simone.
5: L'histoire de Nina Simone, c'est celle d'une petite fille amoureuse de Jean-Sébastien Bach qui rêvait de devenir la première pianiste concertiste noire américaine. Mais qui grandit dans l'Amérique profonde des années 30 et 40 où la ségrégation raciale est de mise.
8: I put a smell on you. J'ai commencé à étudier le classique à 5 ans.
9: Et vous avez continué, vous avez eu vos diplômes.
8: Et après j'ai obtenu le doctorat de musique de Amherst University.
5: Élève studieuse, oreille absolue et jeune prodige, elle ne parvient pas à intégrer l'école de musique dont elle rêvait, brisant la carrière à laquelle elle aspirait. Et elle emportera le regret et la douleur toute sa vie.
8: I'm sorry that I didn't become the world's first black classic pianist. Oh yeah, I think I would have been happier. I'm not very happy now. Oh yeah.
5: Finalement, c'est par le jazz qu'elle connaît la gloire. Simone devient aussi l'une des voix de la lutte pour les droits civiques des Noirs. Mais avec une sensibilité à fleur de peau, des douleurs de l'enfance qui ne sont jamais loin, sans compter des troubles bipolaires et des phases de dépression, elle finit par quitter les États-Unis, voyage beaucoup, et c'est naturellement en France qu'elle trouve refuge dans les années 80. Elle, la francophile, qui a connu le succès en reprenant « Ne me quitte pas » de Jacques Brel, et qui a choisi son nom de scène après avoir vu « Casque d'or » avec Simone Signoret.
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11: Pour Nina Simone, comme beaucoup d'artistes noirs de cette époque, la France est un pays très très important parce qu'on a cette image réelle, à l'époque, d'un pays ouvert. Par exemple, prendre un bus ou un métro à Paris, ben, on prend le métro et le bus avec les Blancs. On n'est pas dans des compartiments séparés. Et la France est une terre d'asile.
5: Elle vit 2 ans à Paris, enregistre quelques chansons et fait quelques concerts, puis en repart, avant de revenir une dizaine d'années plus tard. En 1992, elle s'installe à côté d'Aix-en-Provence, à Bouc-Bélair. C'est là qu'un après-midi de juillet 95, excédée par le bruit que font deux adolescents jouant autour de la piscine de la villa voisine, elle tire un coup de pistolet à grenaille et blesse légèrement l'un d'eux. Elle écopera de 8 mois de prison avec sursis et une obligation de soins. En 1998, elle déménage à quelques kilomètres, à Carry-le-Rouge.

Zimbabwe, où elle s'éteint le 21 avril 2003. Lors de ses funérailles, à l'église de Kari, une sono joue « Ne me quitte pas ». Sa grande amie, la chanteuse Myriam Makeba, est là. Elton John a fait envoyer des roses jaunes, avec un petit mot « Tu étais la plus grande, et je t'aime ». Sa fille, Lisa, prend la parole pour rappeler combien Nina aimait la France et demande de ne pas laisser son souvenir s'éteindre. Son souvenir et sa voix sont toujours là. Elle ne nous a jamais vraiment quittés.

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1: Oh, j'en peux arrêter de beuvracher.
2: En Berrichon dans le texte.
1: Beuvracher, c'est boire des petits canons. Mais à force d'en mettre derrière la cravate, vous pourriez ben avoir le gerlet, puis devenir causant. Puis si vous continuez à beuvrailler, vous serez abreuvagé, plein comme une nœud. Mais quand c'est que vous en avez vos deux pleins patins, le lendemain, il y a le pivert qui vous colle dans le nez, yo. Ça fait qu'au goûter, vous buvez plus que de l'eau. Vous faites un repas de bœuf. Les bonnes résolutions de plus toucher à une chopine, oh, ça dure jamais ben longtemps. On retrouve ben vite son avaloir, et puis on se remet en beuvée. Faut dire que chez nous, dans le Berry, j'encle l'embarras du choix. Châteaumeillant, Mentoux, Chancy, Reuilly, Sancerre, Valencé. Sans compter Saint-Marcel et Venem. Comment voulez-vous en que ça que j'arrête de gobloter? Maurice Sandré, dans Plein Communeux, nous décrit son état. Cré bon Dieu! Tchic, ça veut donc dire. V'là que je peux plus rester d'aplomb. Quand que je cause, je raconte des bêtises et j'ai la tête comme un vrai plomb. Je peux plus me tenir sur mes giboles. J'ai comme qui dirait mal aux cheveux. Ah, je crée bien que je suis plein, ma parole. Là oui, je suis plein comme une nœud. Oh, c'est une chose qui est pas naturelle. Où que j'ai ben pu attraper ça? Ah, va m'enduler, ma fumelle, en me voyant dans cet état-là. Ah, pour une fois que je fête la Sainte-Barbe, je peux plus rentrer chez nous, mon Dieu, sans me cramponner à tous les abes. Ah, ça y est, ben, je suis plein comme une nœud. C'est que pour arroser la bonne cuisine, en que le lieutenant, tous les deux, j'avons bu nos 17 chopines. Du coup, nous voilà plein comme une nœud.
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3: 6h20, c'est votre rendez-vous les gens d'ici. Tous les jours, nous mettons en lumière une personnalité qui fait briller notre région. Elle se confie au micro de Romain Bruno sur votre radio locale ici Paris-Île-de-France. Et aujourd'hui, retrouvons Romain en Seine-et-Marne avec son invité dans une garderie pas comme les autres, n'est-ce pas Romain?
4: Oui, je suis dans une garderie très spéciale, car elle n'est pas pour les enfants, non, mais pour les animaux et surtout pour les chiens. Et j'ai Fanny. Bonjour Fanny.
5: Bonjour Romain, ici c'est chez Duck Decker, c'est la garderie pour chiens que j'ai créée et ouverte il y a un an à Ceris.
4: Alors pour celles et ceux qui ne connaissaient pas et qui n'ont pas entendu l'interview d'il y a ça un an, on rappelle ce qu'est Duck Decker.
5: Duck Decker, c'est une garderie pour chiens à la journée. Vous pouvez y laisser votre chien pendant que vous travaillez ou si vous avez un déplacement. Mais c'est aussi une boutique avec des friandises et des accessoires, des dog wash en libre service pour laver son chien et un espace bien-être pour prendre soin de lui avec des professionnels du monde animalier qui se relaie chaque mois pour prendre soin de votre toutou.
4: Est venue d'où cette idée de créer comme ça ce petit endroit magique pour les chiens?
5: Cette idée, elle m'est venue il y a 6 ans lors d'un voyage à New York. Je suis passée devant une garderie canine et là, je me suis dit, c'est le paradis pour chiens, pour mon chien, Snow, parce que je cherchais une solution de garde à l'époque. Je n'en trouvais pas et en tombant devant cette garderie, je me suis dit, c'est le lieu où je veux l'emmener.
4: Qui vient ici exactement?
5: Je vais avoir la clientèle locale qui souhaite laisser son chien pendant qu'il travaille. Ils n'ont pas forcément le temps de s'en occuper. Mais j'ai aussi une clientèle qui va à Disneyland Paris, qui n'a pas la possibilité de laisser son chien dans la chambre d'hôtel et qui veut offrir une journée magique à son chien. Donc ils choisissent Duck Decker. Parce que Disneyland Paris, c'est juste à côté, à 5 minutes.
4: C'est quoi la journée type d'un chien ici?
5: Une fois qu'on a déposé son chien, il va être accueilli, on va jouer avec lui, lui proposer des activités, que ce soit de l'agilité d'intérieur ou de la stimulation mentale. C'est parfait pour l'enrichissement personnel. Et ensuite, on va les emmener se promener, puisque les chiens ont besoin d'aller explorer et de renifler. Et on a plein d'espaces verts autour de nous.
4: Vous avez un super métier, Fanny.
5: Ah, je l'adore, mon métier.
4: Et combien de chiens d'inscrits?
5: Alors, je peux vous donner ce chiffre-là. En un an d'ouverture, j'ai accueilli plus de 250 chiens au sein de ma garderie, avec des chiens venus à la fois du territoire, Val d'Europe, où je suis implantée, mais aussi depuis l'étranger. Le chien le plus loin, il vient d'Australie. Et il y a 3 jours, il venait du Panama, les toutous. Donc, on arrive à me trouver partout dans le monde.
4: Et d'ailleurs, si on veut prendre rendez-vous, si on veut laisser tranquillement et sereinement notre chien...
5: Oui, je suis située au 7 boulevard Michael Faraday à Ceris. Et vous pouvez aussi me retrouver sur les réseaux sociaux, DuckDecker77 ou mon site internet DuckDecker.fr.
4: Merci Fanny, voilà, c'était un petit rendez-vous au paradis des chiens.
3: Et c'était très mignon. Merci Romain Bruno et merci à votre invitée Fanny, jeune entrepreneuse et créatrice de Dog Daycare en Seine-et-Marne. Une interview à retrouver en intégralité, même en vidéo, hein, avec tous les petits chiens sur notre page Instagram et sur notre site ici.fr.

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1: Un curé en soutane et en charentaise. Un curé farfelu, hein, mais aussi romancier et brocanteur, et capable de faire venir Jacques Brel ou Pierre Dac à Tusson, ce village situé dans le Nord Charente. Bienvenue dans la vie trépidante de l'abbé Ducouré. Roger Ducouré, il est ordonné prêtre en 1937. Il arrive à Tusson en 1942, il a alors 30 ans, et il restera près de 40 ans dans le village charentais. Très vite, il devient une figure incontournable de Tusson. Alors, bon, il faut dire que l'abbé Ducouré, c'est un sacré personnage. Alors, c'est un homme cultivé qui vit avec ses chats et ses livres au milieu d'un énorme bric-à-brac installé dans le presbytère. Alors, il s'est aussi distingué par les échanges réguliers et parfois musclés, avouons-le, qu'il avait avec le maire, qui était un instituteur athée. Évidemment, difficile de ne pas faire le parallèle avec le célèbre duo Don Camillo et Pépone. Et c'est d'ailleurs ce parallèle que faisaient les habitants de Tusson à ce moment-là. Et cette relation, va inspirer un premier roman policier à notre curé en 1954. Le titre de ce roman, écoutez bien, « On a assassiné Monsieur le maire », tout un programme. Mais l'abbé Ducouré ne se contente pas d'écrire. Pour financer l'école privée qu'il a fondée, il organise des spectacles. Et il arrive à faire venir à Tusson des vedettes de l'époque. Pierre Dac, Fernand Reynaud ou encore Sacha Distel. Ce qui est quand même incroyable pour un village de cette taille dans les années 1950-1960. L'abbé Ducouré publie des contes pour enfants, des ouvrages historiques et même un livre intitulé « L'humour en soutane ». Salué à l'époque jusqu'au Vatican et le pape en personne. En 1970, il est élu membre de l'Académie d'Angoumois, en reconnaissance de son travail littéraire et surtout de la place accordée à la Charente dans ses écrits. À côté de ça, c'est aussi un rêveur. On raconte qu'un jour, il a oublié d'aller célébrer un mariage dans une commune voisine. Pourquoi ? Parce qu'il regardait un match de foot à la télé. À la fin de sa vie, l'abbé Ducouré entreprend une vaste monographie consacrée à l'histoire de Tusson. Deux volumes sont parus, le troisième n'a pas pu être édité en raison de son décès le 3 mars 1990. 36 ans après sa mort, l'abbé Ducouré demeure une figure singulière du paysage de Tusson, mais du paysage charentais, un prêtre écrivain profondément attaché à son village et dont l'empreinte dépasse largement les murs du presbytère de Tusson.
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2: C'est un événement littéraire dont on vous parle dans Toujours à la page, la sortie du nouveau roman de Marion Fayolle, autrice et illustratrice dromardéchoise, plusieurs fois primée au festival d'Angoulême. Marion Fayolle a rencontré l'année dernière un immense succès avec son premier roman poétique et poignant, Du même bois, dans lequel elle évoquait l'histoire d'une ferme ardéchoise, génération après génération. Petit fruit, c'est le nom de ce second titre, est paru chez Gallimard. Et c'est l'histoire d'une femme à qui, mois après mois, la nature refuse d'offrir un enfant. Tandis qu'elle brasse questionnement, chagrin, culpabilité, son mari reste imperméable à ses émotions. Jusqu'au jour où s'impose chez eux un inconnu, un étranger, un homme qui dit pourtant reconnaître en la femme son amour de jeunesse perdu. D'ailleurs, c'est étrange, ses mains à lui sont de la couleur de la robe de la femme. Et il ne cesse de vouloir la dessiner, la croquer sous tous les angles. En résulte un curieux ballet, un poétique triangle amoureux auquel nous allons assister. Marion Fayolle.
3: Le livre parle en effet du désir d'enfant, même si je pense qu'il parle du désir, du manque, de l'absence, de manière peut-être beaucoup plus large que simplement le manque de l'enfant. En tout cas, cette femme, elle est en proie à une forme d'obsession. Chaque mois, elle a envie d'avoir un bébé dans le ventre et chaque mois, c'est un échec. Et dans son couple vient apparaître une sorte d'étranger. Donc, elle attend un enfant et l'enfant n'arrive pas. Et il y a quelqu'un qui vient se glisser dans leur maison alors même qu'ils essaient de le rejeter. Donc, c'est aussi une sorte d'ambivalence entre ce qu'elle désire et qui vient pas et ce qu'elle rejette et qui vient. Et pour moi, les trois personnages du livre sont tous des personnages qui sont un peu enfermés. Ça m'intéressait d'avoir trois personnages qui finissent par se parler, par quelque chose de commun. Et ce commun, je pense qu'il est à la fois la question de l'obsession et la question de l'absence ou du manque ou du fantasme aussi.
2: Il y a quand même quelque chose d'un peu surnaturel qui relève du conte ou de la poésie dans ce que vous écrivez.
3: Quand j'écris, je me sens proche de la poésie plus que du roman d'une certaine façon. Et c'est très important pour moi que l'espace du livre, comme dans l'espace des dessins, soit pas exactement l'espace de la réalité, en tout cas qu'il y ait toujours une part de symbolique ou de surréalisme qui vienne créer un espace qui est celui du livre et qui est un petit peu à côté du réel pour peut-être être plus réel que le réel. Et c'est important pour moi que mes livres contiennent plusieurs discours, enfin qu'en tout cas on puisse les lire, et puis on puisse les relire, et puis encore les relire comme s'il y avait plusieurs couches, et que le lecteur puisse aussi glisser sa propre voix à l'intérieur de ce que je propose.
2: On ne sait précisément où l'action se déroule, ni à quelle époque, mais comme toujours avec Marion Fayol, la nature est partout. Elle traverse les personnages, et son écriture pose des images, des émotions, un rythme aussi. Elle offre comme un moment en suspens, hors du temps. Marion Fayol révèle une nouvelle fois que son talent d'écrivaine n'a rien à envier à celui de dessinatrice dans ce Petit Fruit, paru chez Gallimard.
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1: Me voilà parti en quête de brèves de comptoir. Et pour ça, nous allons rentrer au Zanzibar. Bonjour messieurs, dames.
2: Bonjour.
3: Bonjour.
4: Bonjour.
1: Là, la brève de comptoir, tu sais, c'est la circulation. Et comment dire, le bordel, les bouchons, les vélos sur les trottoirs, les trottinettes sur les trottoirs, qui ne respectent pas. Et puis voilà, c'est le bordel. Hein. Je me dis qu'à un moment donné, il faudra respecter les codes de la route. Et respecter les piétons. Donc, c'est bien l'heure où on râle. C'est mon surnom, figurez-vous.
3: Non.
1: Si. La râleuse. Moi, j'en ai marre. Donc, après, voilà, c'est comme hier, tu vois, il y a un vélo électrique qui était sur le trottoir. Il m'a à peine bousculé, machin. Même une trottinette, à un moment donné, faut contrôler, quoi. Et comme hier, on est parti en voiture, on avait un vélo devant nous qui était sans lumière. Et je l'ai pas vu parce que mon nez là, quand on descend sur Sidoine, les voitures montantes, on a les lumières en pleine face. Donc quand les gens viennent pour la piste cyclable ou traversée, on voit en rien. Il y a une voiture, il y a un vélo qui est sans lumière. Je l'ai pas vu. C'est mon mari qui a dit attention. J'ai freiné. Ben mon mari aurait rien dit. Et ben le vélo sans lumière, sans le voir, j'aurais percuté. Qui c'est qui a tort?
5: Alors, est-ce que vous faites que râler ou est-ce que parfois vous montrez votre mécontentement vis-à-vis d'un cycliste ou un gars en trottinette? Est-ce qu'il entend la suite et le reste?
1: Alors, des fois, on a un petit doigt d'honneur et des fois, la personne s'arrête et on discute. Il y a des gens qui sont bien sympas, qui s'arrêtent en disant, voilà, comme les vélos qui sont sur la route et que je klaxonne en disant que je vais passer. Il dit, qu'est-ce qu'il y a, madame? Ben, monsieur le maire fait 10 millions pour une piste cyclable, allez-y, quoi. Il dit, oui, vous n'avez pas faux, madame. Du coup, il va sur la piste cyclable et voilà. Et des fois, il y a des gens qui vous emmerdent ou voilà, des bons gros mots. Après, ben, je prends la patience et puis voilà, quoi. Et puis là, je râle un beau tour toute seule.
5: Et après, on vient défouler tout ça aux Zanzibar.
1: Et ma râleuse, elle s'appelle comment?
5: Nadine.
1: Au revoir, Nadine.
5: Au revoir, madame.
1: Mais vous, comment, alors?
5: Patricia.
1: Patricia, enfantée, ouais. Patricia.
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6: Aujourd'hui, j'ai testé pour vous le cirque de Navacel. Je vous emmène avec moi dans un endroit qui donne le vertige, mais dans le bon sens du terme. Et pour vivre cette aventure, Christina et Lola sont avec moi. Autant vous dire que l'expérience se vit encore mieux à plusieurs. Direction le cirque de Navacel. La route serpente, tourne, monte et par la fenêtre, le paysage change peu à peu. Et puis, on arrive dans les hauteurs, on coupe le moteur, silence total. Devant nous, un immense amphithéâtre creusé par le temps. Des falaises vertigineuses, la rivière tout en bas, toute minuscule. On reste là, sans parler, juste on regarde. On entame la descente à pied. Le sentier s'enfonce doucement et dans le cirque, à chaque pas, le décor change. À gauche, des falaises impressionnantes. À droite, de la verdure, des odeurs de nature, le bruit discret de l'eau en contrebas. Une copine me souffle. Qu'est-ce qu'on se sent bien ici? Et l'autre qui nous dit, en sortant son téléphone, bien évidemment, c'est tellement beau pour capturer tous ces moments. On marche, on discute, on rigole, on s'arrête souvent. Pas parce que c'est fatigant, mais chaque virage offre un nouveau point de vue. On arrive en bas, on découvre le village de Navacel. Quelques maisons en pierre, la rivière qui passe tranquillement, le temps qui semble s'être arrêté. On parle moins fort, on respire profondément. C'est une expérience à la fois physique, parce qu'elle se mérite, et contemplative, parce qu'on prend le temps de vraiment vivre l'instant. Ce que j'ai ressenti ici, un mélange étrange de vertige et de sérénité, la nature immense, presque écrasante, et en même temps, incroyablement apaisante. Partager ce moment avec Lola et Christina rend l'expérience encore plus forte. On s'encourage dans les montées, on rit, on s'émerveille ensemble. Le cirque de Navacel est un lieu à voir au moins une fois dans sa vie. Accessible toute l'année, il propose de nombreux sentiers de randonnée bien balisés pour tous les niveaux. Prévoyez une bonne paire de chaussures quand même, de l'eau et surtout le temps pour vraiment profiter. Petit conseil pratique, laissez votre voiture au belvédère de Blandas, 4 € et prenez la navette gratuite pour descendre dans le cirque. Elles sont mises en place pendant la saison estivale.
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6: J'ai testé, j'ai adoré le cirque de Navacel, un endroit puissant, naturel, inoubliable. C'était Béatrice et on se dit à très vite pour une nouvelle chronique pleine de découvertes.
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2: Chaque année, près de 800 000 personnes montent sur un bateau à Strasbourg, soit plus de la population entière de Marseille qui ferait la queue pour voir la petite France. Aujourd'hui, je teste pour vous les coulisses de Bateaurama. On est bien évidemment à Strasbourg, embarcadère du Palais Rohan. Et il est tôt, il est très tôt. Hein. La ville s'éveille tout doucement et je monte à bord d'une navette Bateaurama avec Dylan, il est capitaine. Autour de nous, l'île est particulièrement silencieuse et on entend juste les clapotis de l'eau contre la coque. Pendant que les premiers touristes dorment encore, eh bien, l'équipage lui prépare déjà la journée. J'ai comme l'impression que je vais prendre part au spectacle que je vois défiler tous les jours devant les fenêtres des studios d'Ici Alsace. Et une fois à bord de la navette, direction le port du Rhin, dans les locaux techniques de Bateaurama. Avant même qu'un touriste monte à bord, ah bah les bateaux passent par une vérification technique complète. Et Dylan m'explique que chaque navette est contrôlée quotidiennement. Hein. Les niveaux, la sécurité, les systèmes électroniques. Normal, on peut transporter jusqu'à 135 passagers par bateau. En fait, Bateaurama appartient au port autonome de Strasbourg. C'est le deuxième port fluvial français. Et à l'origine, les visites servaient surtout à montrer la puissance industrielle du port aux investisseurs. C'était pas vraiment pour les touristes. Aujourd'hui, la visite dure environ 1h10. Et on traverse la petite France, la Neustadt et le quartier européen. Et selon le capitaine, la difficulté principale, c'est de réussir à anticiper d'une part le courant, mais aussi les écluses et les autres embarcations. Hein, dans un espace, il faut le dire, relativement petit. Et ça prend pas mal d'entraînement pour réussir à passer un aussi long bateau sous les ponts de Strasbourg. Et moi, je me fais trimballer et je dois avouer que depuis l'avant du bateau, la ville est encore plus belle. On voit les rues et les façades des bâtiments complètement autrement. Là, j'ai adoré ça. Aujourd'hui, la flotte compte une dizaine de bateaux. Parce que oui, hein, y a du monde. Et pour gérer l'afflux des visiteurs, j'ai rencontré Lucie. Lucie, elle est agent de quai. Et elle m'explique que ce sont plusieurs centaines de personnes par heure qui montent et descendent des navettes en haute saison. Et le timing est super précis parce qu'un bateau part environ toutes les 30 minutes. Alors moi, pour montrer ma bonne volonté, j'ai tenté d'aider à amarrer le bateau. C'était une mauvaise idée. Je tirais la corde, mais dans le mauvais sens. Bref, le bateau ne bougeait absolument pas, mais ça a eu le mérite quand même de lancer un fou rire général. Bon, le capitaine m'a même dit que ça arrivait aussi aux marins. Bon, je me dis qu'à travers ça, je viens d'être officiellement adopté par la marine alsacienne. Youhou ! En tout cas, je réalise que derrière l'image romantique des bateaux qui défilent tranquillement le long de l'île, se cache surtout une organisation quasi aéronautique. Car finalement, Strasbourg, vu d'en haut, c'est sûr, c'est beau, mais vu d'en bas, depuis l'eau, c'est encore plus beau.

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Lola Bay est une chanteuse, autrice, compositrice qui mêle douceur, humour et spontanéité. Si vous avez pu la voir dans l'émission The Voice, ce qu'elle affectionne aujourd'hui, c'est sillonner le monde rural pour chanter dans les tout petits villages.

0: M'ennuyer, Lola Baye. 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
2: Bonjour.
3: Bonjour, bienvenue dans Décibel, cher Sam Sauvage. Ce premier album de Sam Sauvage qui vient de sortir, mesdames, messieurs, évidemment, on va se balader dedans. Vous rappelez que Sam Sauvage, peut-être qu'avant de l'entendre, vous l'avez vu, notamment avec la vidéo de cette première chanson, Les gens qui dansent.
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0: se passe quelque chose de percutant dans cette chanson, justement, si c'est le son, si c'est la découverte de la voix de Sam Sauvage, ou ouais, ce look et cette petite danse qui vous colle à la peau. Là, vous partez en tournée. Tous les jours, vous allez la faire, cette danse
1: de, ah ouais, des tout gens à qui fait. Dansent. Ah bah moi, quand je me dis que les gens ont pris leur place, ouais. Pour nous, c'est un concert de plus à chaque fois, mais pour ouais. les gens, souvent, c'est la première fois qu'ils me voient, donc, et qu'ils nous voient avec les musiciens et les musiciennes. Donc il y a un peu un truc où on donne tout le soir, et puis tant pis pour le lendemain.
0: Bravo pour la condition physique.
1: Merci, on ne fait trop peu.
0: Sam Sauvage, vous l'avez vu aussi dans le joli clip de Clara Luciani. Version mystérieuse qu'elle regarde dans la rue. Voilà. Premier rôle, n'empêche, dans un clip, ça vous a donné envie d'en faire d'autres,
1: ouais,
0: ou même du cinoche.
1: Ah bah quand j'ai fait ça, je me suis dit, oh, pour vous, ce soit pas le dernier.
0: Ouais.
1: Non, en vrai, je sais pas. Moi, je pense pas du tout que j'ai un talent pour ça.
0: Hein. Oui, faire l'acteur, c'est pas dans
1: Ah bah
0: vos...
1: non. Bah déjà, chanteur, c'est dur. Alors, quand elle m'a dit, viens faire l'acteur, moi, je lui ai dit que je vais couler ton clip. Puis elle m'a dit, non, tu vas, ça va être génial. Bon, on l'a fait.
0: Elle voilà. avait la vision. Bravo, Clara. Alors, mesdames, messieurs, bonsoir. Les vieilles personnes comme moi ont la ref, ça, mais beaucoup trop jeune pour avoir entendu Yves Mourouzi dire « Mesdames, messieurs, bonsoir ». Mais n'empêche que l'album s'appelle « Mesdames, messieurs ». Et c'est pas juste un gimmick, ce « Mesdames, messieurs », il est là.